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2: Emmanuel, il a un rêve.
3: Fly me to the moon.
2: Ah là là. Tu rêverais d'aller sur la Lune.
4: Ah, tout à fait.
2: Mais pourquoi?
4: Parce que pour l'aventure scientifique, pour l'aventure humaine, ça doit être phénoménal. Et puis pour voir la Lune, la Terre d'en haut, justement.
2: Ah bah oui, bon. Bah ça serait pas mal. Je ne sais pas si... Je ne sais pas si d'ici qu'on soit trop vieux pour y aller, il y aura des voyages pour la Lune, mais bon, écoute.
4: Non, c'est trop tard pour nous.
2: C'est trop tard pour nous. J'ai envie de pleurer.
5: Oh, l'émission de la déprime.
2: Enfin, c'est peut-être pas.
4: Non, mais il y a Sophie Adonneau qui va y aller pour nous.
2: C'est vrai, elle ira pour nous. Alors, Manu, attention. C'est la question qui peut te permettre de gagner 3 points de plus. T'es largement en tête, mais il faut prendre tous les points.
4: Oh là là, oui.
2: Écoute bien, je te fais écouter, Edith Piaf.
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1: Nous allons parler non pas d'Edith Piaf, mais de peinture. Je vais te poser la question, je vais te faire des propositions de réponses et à mon top chrono, tu auras 10 secondes pour me donner ton choix. Écoute bien la question. Quel peintre français a créé sa propre nuance de bleu et lui a même donné son nom? Alors c'est Yves Klein, Paul Cézanne, Pierre Soulages, Jean-Marc Barre qui a joué dans le Grand Bleu. Quel peintre français a créé sa nuance de bleu et lui a donné son nom? Klein, Cézanne, Soulages, Jean-Marc Barre. Top chrono, 10 secondes.
2: Réfléchis, bleu comme toi.
1: Vite.
2: Je dirais Yves Klein.
1: Mais oui, c'est le bleu Klein. C'est même appelé International Klein Blue. C'est une nuance très particulière de bleu. Pour ceux qui ont vu Le Diable s'habille en Prada, d'ailleurs, nous avons Meryl Streep qui nous fait un cours sur le bleu Klein. Bravo, 3 points de plus, tu as 7.
3: Bon, Audrey, je voudrais pas dire...
1: Finir Fanny, Audrey.
3: Ouais, voilà, je dois rester dans le coaching bienveillant et positif, mais... Mais Audrey, zéro là, zéro.
4: Oui, on va rester optimiste, on verra.
3: Oui, bien
4: c'est
3: sûr.
4: Pas fini encore. Ah,
3: exactement, tu as raison, tout peut arriver avant 13h. Elle habite à Corbières, on le rappelle, pour ceux qui arrivent, c'est en Provence, c'est pas très loin de Marseille où elle est. Et oui, adjoint administratif à la mairie de Marseille. Elle aime beaucoup le ménage, notre Audrey.
4: Oui,
3: c'est vrai que du ménage, oui. Ah, t'aimes le balai, toi. Pourquoi cette obsession du ménage?
4: Non, mais j'aime bien que la maison soit propre et rangée, donc forcément...
3: Alors, ça, c'est un fait. On est tous un peu comme ça, mais du genre combien? C'est-à-dire, tu ranges tous les jours, très souvent, plusieurs fois par jour?
4: Non, la maison, il faut qu'elle soit rangée tout le temps. Donc, je range quand il faut ranger, quoi.
3: Donc, je répète ma question, c'est donc plusieurs fois par jour, on est d'accord?
4: Oui.
3: Et voilà. Bon, écoute, Audrey, il faut se détendre, sinon, moi, je t'emmène sur un manège à sensations. Pareil que tu détestes.
4: Oui.
3: Eh oui, bienvenue, Audrey. Attention pour le double looping, c'est parti, le triple axel, ça va secouer. Oh là là là là là là, ça va faire mal sous les pieds, le cœur qui va se. Ça va, Audrey?
1: La famille Campion, si la famille Campion nous écoute, je crois que vous avez votre nouveau maître
3: Marcel,
1: de jeu. Si nous écoute, embauche-le pour la Grand Rouge.
3: Quand tu veux, j'ai toujours voulu attraper le kiki, moi. Comment ça s'appelle?
1: La
3: queue du Mickey, on est bien d'accord.
1: J'ai toujours voulu attraper le kiki. Cette phrase ne devra jamais sortir de ce contexte.
3: Bah oui, sortie du contexte, c'est pas top. Allez, on va jouer, je crois que c'est mieux.
1: Oui, voilà.
3: Oui, puis on va aller en cuisine tout de suite. Allez. Tu nous as dit que tu voulais être pâtissière. En tous les cas, ça fait partie de tes rêves les plus fous. T'as parlé de ce tiramisu spéculoos qui nous a donné envie. Alors c'est peut-être simple cette question pour toi. En cuisine, que désigne le terme à la meunière? À la meunière. Est-ce que c'est cuit au four dans un plat en terre? Est-ce que c'est frit dans du beurre et de la farine? Servi enrobé de pain brioché ou cuit par la meunière? Parce que le meunier, lui, il comprend à la cuisine. Top chrono, 10 secondes.
4: Avec le beurre et la farine.
3: Avec le beurre et avec la farine. La meunière. Audrey? Enfin, ton score prend de la lumière et des couleurs. C'est une bonne réponse, une préparation souvent réservée aux poissons comme la sole dorée, fondante et résistible avec un petit trait de citron.

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1: Bah Catherine, tu vas te reprendre. Hein. Tu vas marquer les 5 points là, de la question cash. Hein.
2: Oui.
1: Ouais. Tu as un lien aussi particulier avec les animaux. Et oui. Notre Catherine, on a ça, c'est un vrai point commun qu'on a toutes les deux. Tu adores t'occuper d'animaux, mais il t'arrive plein d'aventures avec les animaux. Une fois, tu as trouvé une tortue sur la route et tu l'as remise à l'eau. Et la tortue, elle a fait quoi?
2: La tortue, quand on l'a mise à l'eau, elle a plongé et elle est remontée. Elle a sorti la tête pour nous regarder comme si pour nous remercier. Oh. Et elle est partie.
1: Bah, bien sûr qu'elle est incroyable. Mais bien sûr que c'était pour te remercier. Les animaux sont très...
3: Bien sûr.
1: Oui. On le voit dans toutes ces vidéos, les gens aident des animaux.
3: J'ai vu des chiens qui sentent le danger arriver, ouais. Qui ont une réaction, mais 2 secondes avant que le truc s'effondre, par exemple. C'est fou, ça. Ouais.
1: Mais il y a plein d'anecdotes comme ça, où on voit des gens sauver des renards et les renards les remercier, etc. Alors, une fois, tu as sauvé 2 staffs. Alors, les staffs, pour ceux qui ne savent pas, c'est quand même des chiens, normalement, les gens ont peur d'eux. Mais toi, tu n'as pas hésité à les prendre au collier alors que, bon, tu ne les connaissais pas.
2: Ah non, pas du tout, j'ai pas hésité. Je me suis dit, j'aurais pu me faire mordre, mais non. Pas au collier, et on les a mis tous les deux dans la voiture, ils s'étaient échappés, leur maître courait derrière, mais bon, ils avaient traversé une grande route, enfin, c'était... Je dis, faut qu'on les sauve, hein, donc j'ai pas hésité. Bon, il ne s'est rien passé, hein, au contraire. Hein.
1: Bah oui, mais souvent les staffs, enfin les chiens surtout, ils savent. Les chiens, oui. Que tu viens pour les aider. Les animaux, en général, reconnaissent bien que tu viens là pour les aider.
3: C'est les maîtres, hein. Voilà. C'est à l'image des maîtres. Hein. Quand les animaux sont pas, on les dit dangereux, c'est... Enfin, je sais pas.
1: Non, mais les staffs, voilà. C'est pas dangereux. Faut arrêter ce truc. Non, alors, non, il paraît que t'as des chats qui te suivent partout aussi.
2: C'est ça, quand je rentre du travail, tout le monde est couché, hein, souvent, enfin dort ou se repose. Et dès que je franchis la porte, bah, ça y est, tout le monde est en effervescence.
3: Oui.
2: Je suis là, ils me suivent partout, ça craille. Voilà, comme je dis à mon mari, je suis Madame Bouffe, excusez-moi l'expression.
1: Bah, c'est ça, bah oui, bah, les animaux, ils savent bien que tu vas leur faire des câlins, surtout que tu vas leur donner la gamelle. Petits animaux intéressés. Bien, allez, c'est le moment où tu marques 5 points. J'y crois. Tiens, je te mets une petite chanson de Ben Mazur.
4: Tout ça pour dire quoi? Pour dire c'est l'heure.
5: C'est l'heure de marquer des points.
1: C'est l'heure de marquer des points et c'est aussi le thème de la question. Pour dire c'est... Attention, Catherine, comment appelle-t-on l'aiguille qui indique les secondes sur une montre? Comment ça s'appelle? L'aiguille qui indique les secondes sur une montre. Top chrono, 10 secondes.
2: Pas trop tôt.
3: Quel suspense.
1: Oui.
3: Bravo.
1: Oui, c'est la trotteuse. Elle est plus longue que les autres. Elle désigne la seconde en cours. Elle parcourt 1 tour/minute, 60 tours par heure. C'est magnifique, ça te permet de marquer 5 points. Je suis ravie.
3: Bon, allez, Bolon, on se déconcentre pas, même si elle est en tête, forcément, mais t'as pas encore joué sur tes 5 points. On a pas mal parlé du Portugal. Pour le coup, j'ai l'impression que t'as une vraie attache, hein, tu l'as dit, par rapport à tes origines. Est-ce que tu peux nous conseiller 2-3 endroits sympas au Portugal?
6: Bah alors, le nord est très joli pour visiter, le sud c'est super sympa pour la chaleur et il y a des endroits sympas. Ouais. Porto est sympa,
3: c'est
6: une ville.
3: Ah bah oui.
6: Porto.
3: Bon, merci pour ces bons conseils. Allez, on part sur le bord de mer. Monsieur était célibataire, je vais parler de la rencontre avec madame, Laure. Célibataire, mais une collègue de ton ancien boulot lui parle de Laure. Elle lui parle de cette femme que tu vas rencontrer, c'était où du coup, bord de mer, si j'ai bien compris?
6: Voilà, c'est ça, c'était mon ancienne secrétaire avec qui je travaillais, qui m'a présenté, enfin qui m'a donné le numéro de Laure. Je l'ai appelé, on s'est donné rendez-vous à Villers-sur-Mer.
3: Villers-sur-Mer, très bien, la Normandie. Et du coup...
6: Dans un petit bar, on a pris un petit café et puis...
3: Attends, je t'arrête, un petit café Malongo, bien sûr.
1: Oh là là.
6: Voilà,
3: bien sûr. Et du coup, le bisou au bord de la mer, ça s'est fait comme ça? Romantisme
6: Pas vraiment.
3: Bon, en tous les cas, ça fait 2 ans. Hein. 2 ans de mariage en février prochain. Ça fera 2 ans noces de cuir. Hein, donc pour février. Bravo pour cette belle rencontre en bord de mer. Fait toujours du bien de voir que l'amour existe encore. Qui c'est qui chantait ça? L'amour existe encore.
1: Personne.
3: Garou, on me dit. Je pense que c'est Cabrel.
1: Garou,
3: c'est pas grave. Allez, nous jouons pour cette question. Cash, elle vaut 5 points. Quel membre manque-t-il à la statue de la Vénus de Milo? 10 secondes.
2: Les bras.
3: Les membres manquant la statue de la Vénus de Milo pour 5 points. Les bras m'en tombent. Oui, c'est une bonne réponse. Bravo, ce sont bien les bras. 5 points, tu repasses à 8. On est très content. Elle a été découverte en 1820, pour la petite info, sur l'île grecque de Milos, cette statue.

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1: Alors, Frédéric, il paraît que...
2: Déjà, ça part mal.
1: Il faut toujours que tu tombes sur des nombres pairs. Par exemple, quand tu comptes tes pointillés, quand tu roules, eh bien, ça doit être pair. Quand tu montes les escaliers, tu dois compter 1, 2, 1, 2, 1, 2.
3: Ouais.
1: Pourquoi ?
3: Je sais pas.
1: Mais depuis toujours ou... Non, mais depuis toujours ou...
3: Ouais, ouais. Donc... Non, je m'allonge. Alors, docteur, oui, allons-y.
1: Allons-y, docteur, oui. Bon,
2: écoutez, le docteur Kirsek, 8h50, tous les jours sur ICI.
1: Mais ici, vous êtes avec le docteur Babibo. Alors, le docteur Babibo aimerait savoir, ça vient de l'enfance, ça vient de quoi ?
3: Je ne sais pas.
1: Ah,
3: je ne sais pas.
1: Mais qu'est-ce que tu comptes ?
3: Je ne sais pas.
1: Qu'est-ce que tu comptes d'autre ?
3: Hein ?
1: Tout doit être pair.
3: Ouais.
1: Et si c'est pas pair, il se passe quoi ?
3: Parce que je vois, comme je compte mes doigts, j'en ai 5. Mais pour que j'en ai une paire, eh ben je fais 0, 1, 2, 3, 4. Comme ça, j'ai.
1: Ah.
3: Là, ça finit en nombre pair.
1: C'est beaucoup. Moi, j'aime bien. Si je dois faire un truc important, je me délivre. Allez, je me découvre.
2: Vous nous dites des choses aujourd'hui. Qu'est-ce qu'il y a ?
1: Je me balance tout.
2: Qu'est-ce que vous faites ?
1: Si j'ai un truc important à faire, mais vraiment important, un truc grave, un truc, un machin, eh ben, je ne peux pas y aller si je vois pas un véhicule rose.
2: Ah oui, d'accord. Voilà. Pareil.
1: Eh ben oui, je devais me faire opérer. Figurez-vous que je devais me faire opérer de la vésicule. Mon mec me conduit à la clinique. Il a fallu qu'on cherche pendant 20 minutes un véhicule rose, sinon j'y allais pas. Voilà.
2: Vous nous livrez comme un vieux livre.
1: Ouais, comme un vieux livre. Allez, on y va, on pose la question à choix multiple.
2: Sinon, la vésicule, ça va ?
1: Alors, je vais te poser une question. La vésicule rose. Ouais, la vésicule rose, exactement.
2: J'en peux plus de cette émission.
1: Rip la vésicule. Alors, écoute bien. Je vais te poser les questions à choix multiple. Donc, je te pose la question, je te fais des propositions à mon top chrono. Tu as 10 secondes pour me donner la réponse. Tiens, je te fais écouter Jacques Brel.
4: Ce soir, j'attends Madeleine. J'ai apporté des lilas. J'en apporte toutes les semaines. Madeleine, elle aime bien ça.
1: On va parler de Madeleine. Attention, écoute bien, Frédéric. Où a été inventée la Madeleine ? À Reims ? À Commercy ? À Nancy ? Ou dans la cuisine de Marcel Proust ? Top chrono, 10 secondes. Reims, Commercy, Nancy, chez Marcel Proust.
3: Commercy, non, c'est pas aussi, c'est Commercy.
1: Eh oui, c'est Commercy, en Lorraine, Madeleine Paulmier qui a improvisé un petit gâteau.
3: Ouais.
1: Et qui a, pour sauver le dîner du duc Stanislas, et ben il lui a donné son nom, le duc. Il a dit, ce gâteau s'appellera la Madeleine. Voilà, tu as 3 points de plus, tu as 6.
2: Eh ben bravo, franchement. Bravo. Alors que nous en face, oui, nous on a qu'un point avec Claude Noël. Je vous rappelle, donc Claude Noël.
5: Oui, alors.
2: Va falloir qu'on sorte du frigo là, comme Marie-Carré. Ah, Claude Noël. Qui a une vie extraordinaire, qui vit en lisière de forêt, qui est mariée depuis 30 ans, qui habite à la montagne, dans une station de ski, qui a le vertige. Bah alors ?
5: Oh là là, mon Dieu, quelle horreur, bien sûr.
2: Alors, c'est un peu embêtant parce que t'habites au ski et tu peux pas monter sur le télésiège, alors que t'habites à la montagne et que tu peux faire du ski tout le temps, quoi.
5: Alors, le problème, c'est que je veux bien monter sur le télésiège.
2: Ouais.
5: Mais c'est pour redescendre, quand on vous interdit de redescendre en raquette avec les copines, et qu'on est obligé de reprendre le télésiège, j'ai broyé les mains de ma meilleure amie Brigitte pendant toute la descente, j'ai hurlé. Mmh. C'était l'horreur.
2: Ouais. Oui, quand tu fais de la rando avec ton mari, c'est trop abrupt, tu demandes à ton mari de t'encorder quand même, ça va loin.
5: Ah ouais, non, mais je supporte pas le vertige. Mmh. Non, j'ai super peur.
2: C'est vrai qu'on n'est pas en avance.
1: On n'est pas en avance, oui. C'est pour ça que je me permets de vous speeder un peu.
2: Vous faites bien. Ah, voici un extrait, on adore. Alors, c'est les Doors, mais revisité par Hugo Frey.
6: Non, ouvre-toi, porte d'or.
2: Voilà. Mais oui.
6: Non, ouvre-toi, porte d'or.
2: Ça veut dire quoi ? Ouvre-toi pas les portes, c'est quoi ?
1: Ouvre-toi porte d'or.
2: Ah, ouvre-toi porte d'or, c'est les Doors, mais c'est Hugo Frey. Voilà, c'était cadeau.
1: Allez.
2: Avec quel instrument peut-on ouvrir une porte ? Voilà la question intéressante. Est-ce qu'on peut ouvrir une porte avec un merle, un pinson, un rossignol ou un chéquier en acier trempé ? Parce que 300 balles déménagement d'urgence, ça va trop cher. 10 secondes, top chrono. Merle, pinson, rossignol, chéquier.
5: Merle.
2: Ouais, bah merde surtout, hein, parce que c'était un rossignol.
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1: Alors Marie, tu joues avec Ici Armorique, c'est ça? Tu habites dans le Morbihan. Alors je ne sais pas comment, je veux pas dire de trucs. Comment on dit ta ville?
2: Tex.
1: Tex. Eh ben, c'est, on habite à Tex.
3: Comme l'animateur.
1: Comme l'animateur, mais ça s'écrit pas pareil. Alors, tu as une fille qui s'appelle Oriane, qui a 26 ans. Et surtout, tu es comme moi, tu as une ménagerie chez toi. Tata, et vas-y. Alors, un tout petit chien qui prend pas de place, elle a un Saint-Bernard qui s'appelle Sully. Hein? Ah bah, il prend pas de place celui-ci. Combien il fait de kilos, le Saint-Bernard?
2: Oh, c'est un gros bébé de 73 kilos.
1: Voilà.
3: C'est énorme.
1: Eh, c'est énorme.
3: Mon poids, c'est mon poids.
2: Voilà.
1: Pardon? Non, non, toi, tu fais deux Saint-Bernard. Voilà, allez.
3: 200 kilos de bonne humeur, d'amido et bassin.
1: Voilà. Un labrador qui s'appelle Ushka.
2: Voilà.
1: Un papa qui, alors, qui doit pas faire loin des 40 kilos, celle-là.
2: Hein? Quoique, non, je surveille sa ligne. Elle doit être à, elle est à 29.
1: Oh, mimine! Alors,
3: Le régime, le pauvre.
1: Le régime. Non, mais il faut faire gaffe. Les labradors, c'est pas Marie. Voilà. Et oui, non, c'est pas ça, c'est qu'ils ont des problèmes aux hanches s'ils sont trop lourds.
3: C'est important.
1: Eh oui. Un chat minouche. 4 cannes, un canard, un canard, 8 oies, un coq et une poule.
2: Et voilà.
1: Dis donc, le matin, t'es occupé à nourrir tout ce petit monde là?
2: Oui, effectivement.
1: Ah bah oui.
2: Ah ouais, ça fait... ah, c'est du boulot.
1: Ah, c'est du boulot. T'as un grand jardin donc.
2: Oui.
1: Ah voilà. Alors.
2: Ah bah ouais.
1: Alors, voilà. Tu es éducatrice sportive. Oui. Ça rigole pas. Prof de muscu.
2: Ouais.
1: Et maître nageur.
3: Pour ça, les chiens sont minces, font du sport.
1: Eh oui, font du sport. Ça veut dire que t'es très sportif quand même.
2: Je l'ai été.
1: Eh ben voilà. Bon ben, tu l'es toujours.
2: Ouais, hein.
1: Sportive un jour, sportive toujours. Bien, on apprendra à se connaître tout au long de l'émission, mais là, on va tout de suite marquer le premier point.
3: Oui, Mimi, s'il te plaît, pose
1: allez,
3: la question, Mimi.
1: Vas-y, les Mimi, en route. Tiens, je te mets une petite chanson.
4: Loumier et poisse.
3: Oula.
4: Le d'Auvergne,
3: ah, c'est bien
4: Montfort.
3: Ça.
1: C'est vrai que la chanson est d'une tristesse absolue alors qu'on parle de fromage.
4: Hein.
1: Alors, Marie, le mot fromage vient du verbe latin signifiant faire la fête. Vrai ou faux, top chrono, 5 secondes.
2: Faire la fête.
1: Vite.
2: Alors là.
3: Allez. Aïe, aïe, aïe.
1: Eh bien, c'est trop tard. Vite, vite, vite, quand je dis 5 secondes.
2: Oh,
1: eh oui, mais c'était hors chrono, ma chérie. Oh. Alors, c'était faux, bien sûr. Le mot latin festare, c'est faire la fête, mais ça vient du mot latin formaticum, qui veut dire mouler dans une forme. Voilà. Bon, bah, pas de points, mais bon, bah, on se rattrape. On est 5 secondes, c'est vite.
3: Comment qui va mon gros nounours, Sébastien?
1: Smart.
3: Non mais je dis ours parce que voilà, déjà on va se faire un petit bonne nuit les petits hein, pour t'accueillir. Parce qu'on t'appelle nounours mon Seb. Depuis longtemps en plus.
5: Oula, au moins 35 ans.
3: Oula. Alors tu habites à Triguères, c'est dans le Loiret. Nounours parce que quoi? T'es un peu mal léché, t'es un peu chouillant enveloppé, t'es un peu barbu. Pourquoi nounours?
5: Un petit peu de tout.
3: Bah voilà, petit mélange sympa. Tu es marié à Virginie, 3 enfants. Célène, 7 ans, c'est joli comme prénom. Écoutez bien les prénoms. Hein. Artemis, 4 ans. Et Logan, 3 ans.
1: Bon, du bon prénom.
5: C'est ça.
3: Et comment s'appelle monsieur le chien?
5: Phoenix.
3: Phoenix.
1: Phoenix.
3: Phoenix. Chauffeur de taxi. Sympa ça. Chauffeur de taxi depuis combien de temps? Parce que t'as pas toujours fait ça. Hein.
5: Depuis un an, parce qu'avant j'étais ambulancier et avant j'étais maître chien pendant 25 ans.
3: Oui, en fait, t'as été à l'armée, t'étais maître chien à l'armée et après t'as été dans
5: tout
3: le civil,
5: fait.
3: C'est ça.
5: Ah
3: c'est
5: ouais, ça.
3: Comme quoi on peut changer de métier plusieurs fois dans la vie. Chauffeur de taxi, aujourd'hui Sébastien, c'est toi qui prends le volant, c'est toi qui fonce jusqu'à 13h pour peut-être gagner un premier point.
1: Ah, on est sûr de.
3: On est sûr de l'humour.
1: On est sûr de l'image. C'est bien, les auditeurs aiment.
3: On va passer la première.
1: Oh là là.
3: On met les clés sur le compteur.
1: Oh là là.
3: On y va et on part peut-être gagner de l'argent.
1: Allez, allez. Ah, ça te plaît, ça, les questions sur le pognon.
3: Évidemment. Aux États-Unis, Sébastien, mon nounours, on a déjà édité des billets de 100 000 dollars. Est-ce que c'est vrai ou faux, des billets de 100 000 dollars? Top chrono, 5 secondes.
5: Oui, je vais dire faux, ça me paraît énorme. Quand
3: même. Énorme, genre un billet de 100 000 euros, ouais, pareil quoi. Si un billet de 100 000 dollars, ça existait aux États-Unis, il a été émis entre 1934 et 1935. Bon, il fallait être là, ça a duré un an. Il servait uniquement aux transactions entre les banques, voilà, il n'a jamais circulé auprès du public. C'est comme le billet de 500 euros, je crois que c'est. On le voit pas souvent celui-là, il est pas en.
1: Moi, j'en ai jamais vu. Ben, c'est comme ça.
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1: Alors, Marie, qui donc a peur des araignées, qui fait beaucoup de sport. Dis donc, Marie, oui. Tiens, si je te mets ça, ça va te faire penser à quelque chose. On embrasse Michael Youn parce que tu as joué dans la Beuse, tu as fait de la figuration dans la Beuse.
2: Génial.
3: Oui, figuration.
1: Et alors qu'est-ce que tu faisais? C'était où? C'était comment?
3: Alors dans la Beuse, c'était dans une, ça se passait dans une boîte de nuit.
1: Mmh.
3: Et donc, faut le savoir, mais j'étais profil.
1: Ah,
3: profil. C'est-à-dire que là, Michael, il monte les escaliers dans cette grande boîte de nuit. Et donc, j'étais de profil et donc je m'y mis une conversation avec quelqu'un qui était en face de moi.
1: Donc, tu fais des arrêts sur image quand tu regardes la Beuse.
3: C'est ça. Okay. Et là, c'est moi.
1: D'accord. Voilà. Alors, tu as participé aussi à Nulle part ailleurs.
2: Ben, il y a longtemps alors.
1: Et tu devais raconter une anecdote à Philippe Gildas.
3: Exact.
1: Et là, c'était quoi l'anecdote?
3: Alors, tout simplement, le thème, c'était donc les écoles bretonnes privées avec les bonnes sœurs ou les curés.
1: Oh my God.
3: Et mon anecdote, c'était que, un matin, je suis pas allée à l'école parce que c'était le jour de l'autodictée. J'étais très mauvaise et la bonne sœur était très méchante avec nous et donc souvent elle nous tapait.
1: Hein. Sympa.
3: Et donc j'ai fait du stop. J'ai fait du stop pour pas aller à mon école et je suis allée me réfugier chez ma mamie. Voilà.
1: Ah, t'as fait du stop, mais t'avais quel âge?
3: Ouais. J'avais 8 ans.
1: Ah bah super, faire du stop à 8 ans. Tu es très chanceuse. Ouais. C'est pas comme si les tarés circulaient pas partout.
3: Ouais, c'est ça.
1: Tout ça pour pas faire une dictée. C'est l'heure de marquer 3 points de plus. C'est la question à choix multiples. Je te pose la question, je te propose des réponses. À mon top chrono, tu as 10 secondes pour me répondre. Écoute bien.
3: Okay.
1: Le mot sino S-Y-N-O, Fridi. Le mot sino-Fridi désigne une fragilité des sinus, un mono-sourcil, la peur d'être enfermé dans un frigo, un mot qui rapporte beaucoup au Scrabble. Donc, sino-Fridi, fragilité des sinus, mono-sourcil, peur d'être enfermé dans un frigo ou un mot qui rapporte beaucoup au Scrabble. Top chrono, 10 secondes.
3: D'être enfermé dans un frigo.
1: Non, pas du tout. C'est un mono-sourcil. C'est une formation pileuse qui relie les deux sourcils. Ça forme une seule bande de poils, genre Frida Kahlo et d'autres gens. Voilà, pas de points.
2: Sino-Fridi.
1: La sino-Fridi.
2: À ne pas confondre avec un acteur X. N'a rien à voir. Sébastien a ici au cercle. Vous l'avez? Vous m'avez pas envoyé
1: Je pense que Gilles, il est tellement égaré qu'il a même pas envoyé le son, quoi.
2: Bon, Sébastien qui joue avec Virginie. Tout à l'heure, il y a Virginie qui était à tes côtés. Elle est repartie ou elle est toujours là, Virginie, Sébastien?
4: Non, elle est toujours là.
2: Est-ce qu'elle est comme toi passionnée de moto?
4: De moto, non, pas vraiment.
2: Toi, t'adores les Harley Davidson.
4: Ah, moi, oui.
2: Ah.
4: Oui.
2: Il y en a une que tu es en train de retaper, là?
4: Oui, mais c'est une Ducati.
2: Ah, une Ducati. Mais t'en as une Harley à toi? Ou pas?
4: Ah, j'ai pas de Harley, mais j'ai un custom Ducati.
2: Ouais, c'est mieux? Je sais pas, je me rends pas compte. C'est plus gros.
4: C'est beaucoup plus rare. Il y en a
2: c'est plus rare.
4: De fabriquer.
2: Ah, ouais, quand même. Ah, ouais. Bah, écoute, bravo, parce que j'imagine que ça, déjà, ça prend de la place, mais c'est surtout beaucoup d'entretien, hein, des bécanes comme ça. Donc, c'est du boulot.
1: Des bécanes. Genre, le gars, c'est d'un seul coup, c'est devenu un bonhomme avec Bastien. C'est des bécanes.
2: Évidemment, moi, je collectionne les couteaux, moi. Viens! Boum, je t'envoie un couteau. Alors, comme ça, on collectionne les couteaux, Sébastien.
4: Ah,
2: ça, c'est un couteau.
4: Oui.
2: Vous pouvez me faire écouter le couteau que vous avez trouvé là, dans votre truc?
1: Okay. C'est, on dirait une grenouille.
2: On dirait une flèche, quand même, pour lancer plutôt, une fléchette, non? Refaites voir encore une fois. Bien sûr.
1: Alors,
2: si c'est un couteau, moi, je suis curé. Hein.
1: Bah, t'es curé.
2: On joue? On y va? Pour 3 points de plus? Qu'est-ce qui se passe? On est prêt, Sébastien? Allez.
4: Prêt.
2: Virginie peut t'aider, hein, toujours. Quelle grandissime actrice américaine fête aujourd'hui même, 13 novembre, son anniversaire? Meryl Streep.
1: Meryl Streep.
2: Meryl Streep. Whoopi Goldberg. Suzanne Sarandon. Une pin-up dont on taira le nom, mais qui croit encore que Hollywood est une marque de chewing-gum. 10 secondes, Meryl Streep, Whoopi Goldberg, Suzanne Sarandon, une pin-up.
4: Whoopi Goldberg.
2: Qui est né un 13 novembre 1955 à New York, qui a marqué le cinéma avec ses rôles cultes comme Sister Act ou Ghost? Oui, c'est bien Whoopi Goldberg. Star multi-récompensée, Oscar, Emmy, Tony, Grammy Awards, tous les trophées, elles sont à la maison. Elle les a mis en manier sur son frigo, c'est génial.
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3: Décibel, avec comme chaque samedi, un invité qui partage avec vous ses chansons préférées. Ce soir, ça va être rock, puisque mon invité, c'est Ben du groupe Kyo.

0: mettre des guitares dans vos oreilles depuis 2003 et leur deuxième album Le Chemin. Kyo qui était venu nous rendre visite à la sortie de l'album Ultra Violent. Kyo en tournée 2027, on va en parler aussi. Et surtout, c'est Ben qui ce soir choisit la musique. Bienvenue Monsieur Benoît Poel.
1: Merci beaucoup.
0: Ah mais je suis trop contente que tu viennes faire cette émission du samedi parce qu'on n'a jamais fait de road trip ensemble, toi et moi.
1: C'est ce qui va se passer.
0: Et là c'est ce qui va se passer pendant une heure. Bah, tu conduis et tu choisis les disques.
1: Ok.
0: C'est celui qui conduit qui choisit les disques, hein, c'est normal.
1: Ouais. De la chance, j'ai récupéré mon permis il n'y a pas longtemps.
0: Bon, très bien. Alors on est tranquille. Il y aura beaucoup de rock, je le dis. C'est la musique qui te berce depuis toujours.
1: Ouais, bah justement, enfin quand j'étais vraiment petit, déjà mes parents écoutaient, tu sais, mes parents c'était un peu des hippies.
0: Ouais.
1: Donc il y avait les Doors, les Stones, les Beatles, les Bee Gees, tu vois, il y a cette cette vibe là.
0: Ça va, c'est que des belles références.
1: Ouais, il y avait Kiss même.
0: Ouh.
1: Il y avait un 33 tours de Kiss à la maison. C'est ça.
0: Tu te faisais le maquillage et tout quand
1: tu
0: étais
1: petit. Non, mais par contre, je l'écoutais bien en boucle.
0: Très drôle. Bah alors ce soir, on va vraiment se balader dans tout un tas de styles de rock différents. C'est plutôt anglais et américain. Il y a quand même une petite surprise française un petit peu plus tard. Je ne dis pas quoi.
1: Ok.
0: Une espèce de ultime chanson d'amour du répertoire français qui est difficile à mixer avec Guns N' Roses ou les Deftones.
1: Ouais.
0: Mais voilà. Il y a quelque chose qui va se passer à un moment. Mais bon, commençons par une Madeleine. Pour celles et ceux qui ont grandi dans les années 90, c'est un bon Nirvana, quoi.
1: Bah, Nirvana, ouais, c'est le truc qui a changé ma vie. Et d'ailleurs, je me souviens de quand Kurt Cobain est décédé.
0: Oh là là.
1: Oh, j'ai vu qu'il y avait une nouvelle polémique, là. Je sais pas si t'as vu.
0: Sur Kurt Cobain ?
1: Ouais.
0: C'est quoi encore ?
1: Un assassinat, apparemment.
0: Un assassinat ?
1: Ouais.
0: On y croit ou pas ?
1: Pas trop.
0: Mais non, on n'y croit pas, il s'est suicidé, Kurt Cobain.
1: Ben, je crois.
0: Oui,
1: en tout cas,
0: aussi.
1: J'avais 14 ans et j'ai pleuré toutes les larmes de mon corps.
0: J'étais tellement triste au collège. Et tout le monde était triste, en fait.
1: Ouais, on était tous tristes. Moi, j'avais les posters et tout dans la chambre. Tu vois. C'était dur. Hein.
0: Mais non, mais attends, je vais te dire un truc bizarre. Mais tu sais que tu lui ressembles un peu.
1: À Kurt ?
0: Ben oui,
1: vas-y,
0: avec tes
1: bon.
0: Yeux bleus, là, tes cheveux blonds. Il faudrait que tu laisses pousser un peu les cheveux.
1: Mais c'est ce que j'avais fait à l'époque.
0: T'avais fait ça à l'époque.
1: Mais ça rendait moins bien, je te jure.
0: Mais là, franchement, en tout cas, ouais, c'est une référence, c'est sûr, pour les ados des années 90 et leurs parents qui comprenaient pas trop, mais qui étaient tristes pour nous aussi. T'as choisi Lithium, c'est sur l'album Nevermind.
1: Mm-hmm.
0: Pourquoi celle-là ?
1: Bah en fait, parce que la préférée de tout le monde, c'était Smell Like Teen Spirit et
0: ouais.
1: Come As You Are. Et en fait, moi, celle qui m'a le plus marqué, c'était plutôt Lithium. Parce que, tu sais, Nirvana, c'est souvent très peu d'accords pour faire
0: oui.
1: une chanson. D'ailleurs, Smell Like Teen Spirit, c'est les mêmes accords pendant tout le long. Et souvent, c'était comme ça, c'était leur côté punk. Et Lithium, c'était un peu plus complexe. Et voilà, c'était ma préférée de Nevermind.
0: Et puis surtout, on connaît tous les paroles du refrain, puisque c'est
1: yeah, yeah, yeah,
0: Allez, c'est parti. Nirvana, Lithium, premier choix de Ben de Kyo. On va passer une bonne heure ensemble.

0: Lithium de Nirvana pour démarrer cette soirée avec Ben de Kyo, notre invité dans Décibel. Le moment où l'album de Nirvana sort, c'est 91, donc c'est pas encore le début de Kyo. Vous avez commencé à jouer ensemble quelques années plus tard.
1: Ouais, je crois que j'ai intégré le groupe en 94, donc c'était avant de rencontrer les gars.
0: Ah, donc la chanson qui arrive par contre après, Black Hole Sun, Soundgarden, là on est en plein dans la période où tu rentres dans le groupe.
1: C'est exactement ça, et puis c'est vraiment un des groupes qu'on écoutait tous, et quand t'es ado, c'est vrai que tu te fais tes potes un peu en fonction de tes goûts musicaux.
0: Ah oui.
1: Ça fait partie de ton identité, tu vois.
0: Ouais,
1: donc
0: ouais.
1: Quand j'ai rencontré les gars, on écoutait les mêmes trucs, et c'est comme ça que le groupe a commencé.
0: Alors Soundgarden, qui avait la particularité, alors oui, de représenter aussi une certaine idée du grunge comme Nirvana qu'on vient d'écouter, mais le truc, c'est que le chanteur de Soundgarden, il avait une voix sublime, il chantait incroyablement bien.
1: Pour moi, c'est le plus grand chanteur, ouais, pour moi. Il y a d'ailleurs un album posthume parce que lui aussi est décédé.
0: Ouais.
1: Et en fait, qui s'appelle No One Sings Like You Anymore.
0: Personne ne chante comme toi.
1: C'est ce que je pense. Il n'y a pas la relève de cette voix-là, qui était un peu une voix, qui était un peu héritée de Led Zepp et Robert Plant et tout ça.
0: Ah, mais oui, Chris Cornell, il aurait pu même faire crooner s'il avait envie.
1: Mais c'est un crooner quelque part.
0: Ouais.
1: Tu vois, il a une voix de crooner.
0: Crooner grunge.
1: Et j'ai une petite anecdote quand même par rapport à ça, c'est que quand on a fait le premier album de mon autre groupe Empire, on enregistre le studio en studio à Los Angeles, et le producteur de l'album dit, tu sais qui a chanté dans ce micro juste avant toi la semaine dernière? Chris Cornell.
0: Oh, wow.
1: Et c'était pour la BO, je sais pas
0: de
1: si tu te souviens, de James Bond.
0: You Know My Name.
1: You Know My Name.
0: Non.
1: Et donc c'était la semaine d'après, j'enregistre dans le même micro que mon idole de toujours, tu vois.
0: Wow.
1: Incroyable.
0: C'est beau ça.
1: Grosse pression.
0: Tu m'étonnes. Réécoutons Soundgarden, ce Black Hole Sun qui ne se démode pas. Hein.
1: Non.
0: Truc vieilli, impeccable.
1: Pas du tout, ouais.
0: Comme nous. Bonne soirée. 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

0: C'est un chef-d'œuvre, cette chanson Black Hole Sun de Soundgarden. Et comme ça, ça nous aura permis, cher Ben de Kyo, d'avoir démarré l'émission à Seattle. En fait, Nirvana, mais Soundgarden. Oui. T'es allé là-bas? Est-ce que t'es un fan de musique qui va visiter les lieux?
1: Non, j'y suis jamais allé, mais c'est vrai que la plupart des groupes qu'on a écoutés, c'était Seattle. Hein.
0: Ah, dans
1: c'est
0: les années 90.
1: Ça a transformé notre vie, ouais.
0: Ah, ouais, carrément. Alors, moi, j'ai une copine qui est allée journaliste pour, je sais plus si c'était les 20 ans ou les 25 ans de la mort de Kurt Cobain. Elle m'a dit, c'est horrible, en fait, à Seattle, plus personne n'en parle, plus personne se souvient.
1: Ah, c'est oublié.
0: Et c'est pas un truc. Pourtant, elle a essayé d'aller, tu vois, dans des bars de jeunes, des salles de concert et tout. Et en fait, cette image que nous, on a de Kurt Cobain, de Seattle, du grunge et tout. Là-bas, les gars, ils sont passés à autre chose.
1: À Grey's Anatomy, c'est pas là-bas que ça se passe,
0: Grey's Peut-être Anatomy. C'est ça.
1: Parce qu'ils sont passés à Grey's Anatomy.
0: C'est ça. Donc voilà, comptez plutôt sur nous pour entretenir la flamme, parce que visiblement, les Seattleiens...
1: Même là-bas, ouais.
0: Ouais, non, ils ont autre chose à faire, je vous jure. Bon, Ben, j'ai dit tout à l'heure qu'il y aurait une surprise en français, c'est maintenant.
1: Ok.
0: Parce que dans ta liste super rock, où on croisera tout à l'heure les Guns ou les Deftones, tu nous as mis Francis.
1: Ah ouais, mais c'est mon dieu.
0: Francis Cabrel, c'est ton dieu. Raconte.
1: Mais en fait, c'est vrai que il y avait peu de trucs français qu'on écoutait. Et moi, je me suis fait attraper par ces textes. Et d'ailleurs, j'ai honte parce que il y a pas longtemps, il y avait une fête à Sony Music dans le bâtiment. J'étais en train de faire de la promo là-bas. Et je vois Francis qui parle avec Marianne, la boss de Sony. Et je me suis dit, qu'est-ce que tu fais? Est-ce que tu vas le voir? Ils étaient en train de parler. Est-ce que tu lui dis, tu lui témoignes toute l'admiration que t'as pour lui? Et non, je me suis défilé.
0: T'as pas osé?
1: Non. Oh. Mais si je meurs sans avoir fait un truc avec lui, je serais un peu triste, je crois.
0: Ouais, il faut se débrouiller pour créer une rencontre, mais peut-être une rencontre musicale. Si tu n'as pas juste envie de lui dire Francis Cabrel, non. Je vous aime.
1: Ouais, non, je te parle d'un truc musical.
0: Un truc musical, ouais.
1: C'est peut-être suite à cette émission que nous faisons ensemble que le message va lui arriver à l'oreille. Hein.
0: Compte sur moi. J'adore transmettre ce genre de petits messages d'amour, donc je vais m'en occuper. Mais oui, ce serait beau. Alors, tu as choisi une des ultimes chansons d'amour de Francis.
1: En fait, c'est vrai, c'est pas original, parce que c'est une des plus connues avec La Corrida, Sarbacane et tout. Mais je pense que moi qui suis à la recherche de la chanson d'amour ultime, je pense que lui, il l'a chopé sur celle-ci. D'ailleurs, il y a Woodkid qui l'a reprise. Il y a, tu vois, le nombre de gens, en fait, qui sont fascinés par ce morceau, justement, parce que c'est vraiment pas loin de la perfection de la chanson d'amour, quoi.
0: Alors, les amis, partons en voyage dans la perfection de Francis Cabrel. Je t'aimais, je t'aime, je t'aimerais. Choisi pour vous par Ben de Kyo.

0: Je t'aimais, je t'aime, je t'aimerais. On a chanté à tue-tête dans le studio.
1: Bah oui. C'était beau.
0: C'était un instant karaoké romance. C'était vraiment magnifique. Francis Cabrel. Donc voilà l'émission qui démarre très fort. C'est Ben de Kyo qui est aux commandes ce soir de Décibel. Nirvana, Soundgarden, Francis Cabrel. Si vous êtes intrigué, dites-vous que voilà, dans la suite, il y aura du lourd. Alors à tout de suite les amis pour continuer tout ça.
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0: Et mon invité de ce soir, c'est Ben du groupe Kyo. On s'est vu il n'y a pas très longtemps à l'occasion de la sortie
1: Absolument.
0: De Ultra Violent, le nouvel album de Kyo. Alors vous partez sur une grosse tournée de Zénith, janvier 2027.
1: Absolument.
0: Voilà.
1: On fait le festival quand même en 2026.
0: Oui, mais festival d'été 2026.
1: Ouais.
0: Et ensuite, des gros zéniths. Vous avez enchaîné les énormes tournées anniversaires aussi, c'est vrai, récemment. Donc voilà, maintenant vous maîtrisez sur les longues durées, dans les grandes salles et tout. C'est des tournées un peu marathon, quoi.
1: On a besoin de faire un break, honnêtement.
0: Ouais.
1: Et là, on est en break, ça fait du bien.
0: Oui,
1: et on va être impatient de remonter sur scène. Mais je pense qu'il fallait arrêter un petit peu.
0: Ouais. C'est ça, voilà. Il
1: fallait se recharger les batteries. Ouais.
0: Alors, je vous donne les dates, les amis, puisque les billetteries sont déjà ouvertes pour aller applaudir Kyo. L'Entremonde Tour 2027, c'est le 29 janvier à Lille, le 31 janvier à Dijon, le 4 février à Rennes, le 5 à Bordeaux, le 12 à Nantes, le 19 février à Mnéville, le 21 février à Strasbourg, le 27 à Clermont, 28 février à Lyon. Et enfin, le 13 mars 2027 à Paris, La Défense Arena. Histoire de se mettre dans l'ambiance, on va écouter la chanson-titre de l'album, Ultra Violent. Chanson d'amour aussi, en vrai.
1: Il y a toujours de l'amour.
0: Toujours.
1: Dans toutes les chansons de Kyo, il y a de l'amour.
0: C'est ça, voilà. Juste qui s'adapte au monde dans lequel on vit, qui n'est pas que pétale de rose, il faut bien le dire. Kyo est de retour.

0: Ouais, le mot est fort, mais il est vrai. Ultra violent, c'est le nom aussi du nouvel album de Kyo qui est sorti à la fin du mois d'octobre dernier. Ultra violent. La tournée ne s'appelle pas Ultra violence, merci, parce que là, ça faisait beaucoup.
1: Bah ouais. Hein.
0: Voilà, l'entremonde.
1: L'entremonde.
0: Voilà, ça laisse. Le...
1: Ça permet de faire tout ce qu'on veut.
0: Exactement. Oui, là, vous pouvez vraiment vous laisser aller dans tous les délires créatifs qui vous font plaisir. Tournée qui démarre donc le 29 janvier à Lille. Ah mais non, j'oubliais nos Belges. 22 janvier, Forêt nationale.
1: Forêt,
0: bah oui, si vous êtes dans le nord de la France, parfois c'est plus sympa d'aller à Forêt qu'ailleurs. Donc voilà, 22 janvier, Forêt nationale de Bruxelles. Et ensuite, tournée française donc jusqu'au 13 mars à Paris, la Défense Arena, la plus grande salle fermée d'Europe.
1: S'il vous plaît.
0: Voilà, bravo, c'est la classe. On va se mettre un petit jingle pour reprendre notre road trip. Oui, on est imaginé sur la route des vacances. C'est Ben de Kyo qui conduit et qui choisit la musique.
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0: Alors, tu nous as déjà régalé avec Nirvana, Soundgarden et Francis Cabrel. Mmh. On repart pour encore quelques kilomètres, cette fois-ci avec un groupe américain encore qui s'appelle les Killers.
1: Ouais. Alors les Killers, c'est un de mes groupes préférés.
0: Ouais.
1: Et à l'époque, quand je les ai vus en concert, l'anecdote elle est folle. C'était, j'essaie d'être concis. Hein.
0: Vas-y. Mais
1: c'était la sortie de la Xbox 360 à Los Angeles. Et donc nous, les ambassadeurs français qui vont découvrir la console en exclusivité.
0: Okay.
1: Et donc c'est une soirée. Il y a Linkin Park, il y a tous les acteurs que tu peux. Et donc le concert, c'était The Killers. Je connaissais très très peu, et c'est la première fois que je les voyais sur scène. Et j'en avais rien à cirer, parce que je connaissais pas, alors qu'après c'est devenu un de mes groupes préférés. Mais l'anecdote, elle est pas vraiment sur The Killers, elle est sur Scarlett Johansson.
0: Oh, wow!
1: Voilà.
0: Donc, qui était
1: présente à l'événement. Et, bon, les jeunes ne fumaient pas, mais moi, à l'époque, je fumais.
0: Ouais.
1: Ma clope, et elle me demande du feu.
0: Oh.
1: Sauf que moi, je pensais que feu, j'avais 20, 22, j'étais nul en anglais à cette époque-là. Maintenant, je suis meilleur.
0: Ouais.
1: Mais je pensais que c'était fire, tu vois.
0: Do you
1: have a lighter?
0: Ouais.
1: What? Do you have a lighter? Excuse me? Do you have a lighter? Voilà, Scarlett Johansson me demande trois fois le lighter, je ne sais pas ce que c'est.
0: Et toi, la deuxième, il est bête.
1: Il est complètement con, celui-là.
0: Qu'est-ce que c'est que cet homme?
1: Il y a un grand mec qui arrive, hyper beau gosse, qui lui tend son zippo. Et qui lui allume sa clope. Voilà.
0: Comment t'as raté ta chance avec Scarlett Johansson?
1: Ça s'est passé comme ça.
0: Aïe, aïe, aïe. Vous voyez les enfants, deux leçons à retenir de ce que Ben vient de vous raconter. Ne fumez pas, certes, mais si vous fumez, parlez bien anglais.
1: Au moins l'un des deux.
0: Au moins l'un des deux. Allez, on écoute les Killers avec une chanson, bah tiens, justement, d'amour raté. C'est parfait ça, Ben. Mister Brightside. Bisous Scarlett.

0: Whiteside, les Killers. Ça, c'est une chanson qui fait danser et pourtant avec de la guitare. Vous voyez, tout ça n'est pas du tout impossible à concilier. Je dis ça, Benoît, parce que c'est fou comme la guitare ayant été passée de mode. Là, on dit qu'elle revient. Mais beaucoup d'arguments, c'était oui, mais parce que aujourd'hui, les gens veulent danser. En fait, la guitare, on peut tout faire avec.
1: Ah, bah, bien sûr.
0: Bah oui.
1: À la base, on danse sur la guitare. Hein. Le blues.
0: Bah oui, c'est vrai. Ouais. Et le rock'n'roll aussi.
1: Le rock'n'roll.
0: Voilà. Donc ça n'est pas un argument. Oui, les gens veulent s'amuser, mais on veut de la guitare aussi. Weezer. Bah dis donc, c'est quand même une bonne nouvelle d'écouter Weezer. Passe très peu à la radio en France.
1: Ouais.
0: Ils ont un gros tube, Island in the Sun.
1: Absolument.
0: Voilà.
1: C'était avec les petits animaux, là. C'est pour ça aussi, je pense, ça a participé au succès du titre.
0: Parce qu'on aime bien les clips mignons. Mais non, mais c'était tellement un tube, d'ailleurs, Island in the Sun de Weezer.
1: C'était un énorme tube, ouais.
0: Je pense que c'est aussi, ça a été acheté par une banque, et maintenant, tu sais, c'est le jingle.
1: Ah, t'as raison.
0: Ou un assureur, un truc comme
1: ouais,
0: ça.
1: Ouais, ouais, ouais, effectivement.
0: Voilà. Donc, nous, on va pas sur cette chanson-là. On va sur une chanson qui s'appelle Say It Ain't So.
1: Ouais, j'ai hésité vraiment. Il y avait plein de chansons. Et en fait, Weezer, bah, j'ai choisi ça parce que c'était mon premier concert. Alors, de ma vie.
0: T'avais quel âge?
1: Je sais pas, j'avais 16, je pense.
0: Ouais. Ah oui, donc t'as attendu quand même un certain temps.
1: Ouais, ouais. Et c'était pas un concert de Weezer en tête d'affiche, c'était Weezer, The Offspring. Oh. Et Body Count, qui était le groupe
0: de Ice-T,
1: ouais.
0: Qui faisait du rap metal.
1: Rap metal.
0: Ah
1: et
0: ouais.
1: Donc c'était les trois. Et
0: qui n'ont rien à voir. Hein.
1: Ça n'a rien à voir.
0: Qu'est-ce que c'est
1: rien
0: que cette affiche éclatée, mais...
1: Et c'était Zénith. Donc je pense qu'ils ne pouvaient pas, à l'époque, remplir un Zénith seul.
0: Ouais,
1: aucun
0: ouais.
1: des trois. Donc ils se sont mis tous les trois. Et quant à ça, dans une soirée, franchement,
0: c'est pas mal
1: du tout, quoi. Et sauf que Weezer s'était fait complètement huer, parce qu'effectivement, personne ne les connaissait en France, alors que moi, je m'étais pris une grosse claque de pop rock indé. Et depuis, je suis hyper fan. Et il y a Chino Moreno, d'ailleurs, le chanteur de Deftones, qui dit le meilleur premier album de tous les temps, c'est le premier album, donc le Blue Album
0: de
1: The Weezer, ouais, qui est parfait.
0: Alors nous, on va écouter Say It Ain't So. Ne faites pas comme au Zénith ce soir-là, ne leur jetez pas des tomates et écoutez plutôt la classe et le talent de Weezer. Chanson, je pense pouvoir dire sans aucun risque, hein, que c'est la première fois qu'elle passe sur votre radio ici. Et c'est grâce à Ben de Kyo qui est notre invité ce soir et qui vous fait une playlist exceptionnelle.

0: Say It Ain't So. Quelle joie d'écouter tout ça en ce samedi soir. C'est Ben de Kyo qui choisit pour vous la musique. Et c'est drôle qu'on ait commencé, mon cher Ben, l'émission par la période grunge des années 90 avec Nirvana, avec Soundgarden. Et là, on va écouter Guns N' Roses. Alors, ce qui est marrant, c'est qu'en fait, Guns N' Roses, ils ont un peu été ringardisés par l'arrivée des groupes style Nirvana qui leur ont un peu piqué la place.
1: Il y a un film génial d'Aaron Aronofsky avec Mickey Rourke, The Wrestler, où il joue un catcheur et qui dit cette phrase géniale: qu'est-ce qui nous a fait chier, Kurt Cobain? C'était tellement cool, Motley Crue, les Guns, le glam rock, en fait.
0: C'est ça, les mecs avec les cheveux longs.
1: Et il dit, avec son spleen, il a tout foutu en l'air. Et c'est vrai que Nirvana a ringardisé les Guns.
0: Ben oui.
1: Mais tous ces groupes-là.
0: N'empêche que toi, voilà, t'as toujours une tendresse pour Guns N' Roses.
1: Ouais, moi, tu sais, je gravais sur les tables du collège Guns N' Roses, la tête de mort, les machins, les flingues, les roses et tout.
0: Oh, c'était notre. Ça me fait plaisir. Moi, j'étais amoureuse de Slash.
1: T'étais amoureuse de Slash? En plus, il est bien.
0: Franchement, il est pas mal. J'avais choisi le bon parce que toutes celles qu'avait choisi Axel, pardon, mais.
1: Ouais, c'est chaud.
0: Axel poubelle, alors que Slash, il est nickel.
1: Ouais. D'accord.
0: You Could Be Mine, alors en plus d'être une chanson des Guns, c'était la bande originale de Terminator 2.
1: Évidemment. Donc là, t'as 12 ans. Moi, j'ai 12 ans.
0: Ah, bah oui, c'est les années collège.
1: J'ai pile l'âge d'aller voir au ciné ce que c'était interdit au moins de 12 ans, Terminator 2. Et ça finit par You Could Be Mine. Alors là, putain, t'es un gamin de 12 ans, tu prends tout dans la tête, quoi.
0: Tu te souviens? Et l'intro à la batterie. Ça là.
1: Je suis très mal fait d'ailleurs.
0: C'est pas grave, on s'en fiche, on n'est pas batteurs. On embrasse les batteurs, les gens pensent jamais à eux. Alors voilà,
1: c'est vrai,
0: je vous embrasse.
1: Trop peu.
0: Ne râlez pas. You Could Be Mine, Guns N' Roses. Merci Ben, on s'éclate.

0: peut se moquer du look d'Axl Rose, mais jamais de sa voix. Parce qu'alors ça, quand même.
1: Ouais. Ouais, c'était le seul à avoir une voix comme ça. Hein.
0: C'est une voix incroyable, une voix unique. Guns N' Roses, You Could Be Mine. Benoît, toi, pour préparer justement une tournée de Kyo, tu vas faire tous les jours avant le concert tes vocalises,
1: oh là
0: etc.
1: Là, non, mais moi, c'est cauchemardesque. Moi, je fais rien du tout. Hein.
0: Tu fais rien? Et tu t'abîmes pas la voix?
1: Si.
0: Ah, d'accord. Tu t'en fiches.
1: Franchement, je manque de discipline. Hein.
0: Mais c'est dingue. Alors après, l'avantage, c'est que vu que ton public connaît vraiment toutes les paroles par cœur, si un soir ça marche pas, ils peuvent chanter à ta place. Mais t'as pas la petite discipline du chanteur tous les jours?
1: Non.
0: Non, d'accord. Mais c'est pas grave.
1: Je suis désolé.
0: Non, mais je vais pas t'engueuler. Après, tu peux faire la loli lolou ou pas.
1: Je sens que t'es à deux doigts de m'engueuler quand même.
0: Non, non, non. Par contre, on va t'écouter chanter. Pas tout seul d'ailleurs. Formidable, c'est le duo de l'album, ouais. Ultraviolent, avec, je crois, on dit Madness, mais ça s'écrit MDNS.
1: Ouais, MDNS, Madness, Mad.
0: Ouais, Mad.
1: Ouais.
0: Et là, pareil, craquage pour cette personne.
1: Ah ouais, c'est vraiment. En fait, il apporte un truc d'une fraîcheur incroyable. C'est quand la dernière fois que t'as entendu du punk en français?
0: Les vents passent. C'était
1: exactement,
0: il y a longtemps.
1: Exactement. Et ben lui, il ramène ce truc-là, ce truc très très banlieue anglaise, tu vois. Et il le fait en français. Et ouais, on a eu un coup de foudre pour cet artiste. Et, ça commence à cartonner pour lui d'ailleurs.
0: On lui souhaite le meilleur. Il est sur Ultraviolent, l'album de Kyo en duo. Ça s'appelle Formidable.

0: bientôt en tournée, l'Entremonde Tour 2027, ça commence au mois de janvier prochain et on va vous voir aussi sur quelques festivals d'été. Alors, Benoît, c'est l'heure de la dernière chanson de l'émission. Donc c'est la fin de notre balade en bagnole ensemble où tu as choisi que des musiques super, je dois dire merci.
1: Merci beaucoup.
0: Merci pour cette dose de rock extrêmement salutaire. On termine avec un groupe qui s'appelle les Deftones. Et alors c'est pas compliqué, il y a les gens qui connaissent pas Deftones et qui vont découvrir. Et si tu connais, normalement tu aimes. C'est à peu près comme ça que ça se passe avec ce groupe.
1: Ouais, puis c'est surtout un groupe qui a su traverser les époques. Et ce qui est fou, c'est que c'est quand même TikTok qui a remis ce groupe au goût du jour. Et en fait, ce groupe qui a 30 ans n'a jamais eu autant de succès. Et là, ils remplissent des stades. Et c'est vraiment une trend. En fait, il y a une trend sur un de leurs morceaux. Et tu vois des gamins qui font du lip-sync sur Deftones. C'est hallucinant. Et ça a relancé leur carrière.
0: Ah bah, écoutez, on souhaite ça à tous nos vieux groupes des années 90, hein, si ça peut leur arriver. T'as choisi d'écouter donc Be Quiet and Drive Far Away, les Deftones, pour terminer cette soirée. Merci beaucoup Benoît.
1: Merci à toi.
0: Longue vie à Kyo et à l'année prochaine sur les routes.
1: Avec plaisir.

0: voilà, une petite dose de rock fort sympathique. Merci à Benoît Poher, le chanteur du groupe Kyo. Si vous avez envie de les voir sur scène, rendez-vous samedi prochain au Festival de la Paille à Métabier. Et bonne soirée, merci d'avoir choisi ici.
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4: Bonjour, bon dimanche, sous vos applaudissements, c'est Willy vient déjeuner chez vous, numéro 1072. Et oui, mes amis, ça filoche, très heureux de vous retrouver, de passer cette nouvelle heure avec vous en direct. Ici, pas de best-of, hein. On reste ensemble tout l'été, la pause fraîcheur, elle est là. Je suis encore aujourd'hui en direct des locaux de Ici Azur à Nice. Dehors, mes amis, il fait 700 degrés à peu près, hein. Je fonds à vue d'œil, on dirait un vieux sorbet, là. Venez vite me lécher parce que bientôt on attaque le bâtonnet, là. Il va bientôt plus rien rester de moi, alors faites vite. En attendant, c'est reparti pour ces 55 minutes utiles sur votre radio utile. On va apprendre de l'actu avec nos invités, des questions simples, des réponses simples, de la musique, des cadeaux. Alors notez bien les dossiers du jour. Dans un instant, tiens, on va revenir encore sur ces feux de forêt là qui nous inquiètent tous tout au long de la semaine. On a entendu, on n'a pas assez de canadaires. Alors, qu'en est-il vraiment? Comment faire pour lutter efficacement par les airs sur ces incendies? Eh bien, on en parle dans une minute. Et à 12h30, le boom du fitness chez les très jeunes. Alors, si vous avez des réseaux sociaux, vous avez certainement remarqué que de plus en plus de jeunes, des ados, hein, des garçons généralement, se mettent à la muscu. Alors, est-ce bien? Est-ce pas bien? Pourquoi veulent-ils tous me ressembler? Eh bien, on en parle dans 20 minutes. Et bien sûr, mes amis, on ne change pas une formule gagnante. On fait cette émission ensemble, je vous la rabâcherai jusqu'à ma mort. Notez bien le numéro 0810 055 056. C'est la libre antenne de l'été. Vous m'appelez pour discuter de ce que vous voulez. Si vous voulez réagir sur les thèmes du jour, les feux de forêt, est-ce que ça vous inquiète? Est-ce que vous en avez été témoin? Réagissez aussi sur le fitness chez les jeunes. Tiens, est-ce que vous-même vous faites du sport? Tiens, dites-moi un petit peu quel sport vous faites, bande de feignasses. Parce que j'ai l'impression que mes auditeurs sont feignants. Je le sens comme ça, alors. Alors, vous faites du sport ou pas? Venez me le dire. Et puis, si vous êtes en vacances, sur la route des vacances, si vous êtes à la maison en train de préparer le déjeuner, eh bien, appelez-moi. On discute de ce que vous voulez. 0810 055 056. On discute, on fait de la radio ensemble. Ici, c'est chez vous. Et vous repartez avec votre sélection pour une carte carburant au teint basané. Et allez, à une carte carburant magnifique d'une valeur de 200 €. Le tirage, ça sera tout à l'heure vers 12h55. Voilà mes amis, je salue Judith qui est passée me voir tout à l'heure, une fidèle auditrice de Ici Azur. Elle m'attendait, donc je suis arrivée, elle était en bas, hein. Ah oui, elle m'a dit, ah, je voulais absolument vous voir, vous êtes tellement formidable. J'ai dit, mais c'est vrai, voilà, mais qu'est-ce que tu veux dire? Rien d'autre, et elle est repartie. Eh ben, merci madame, et merci de votre fidélité. Je crois que j'ai tout dit, oui. Alors jingle, et démarrons, allez, hop, hop, hop, hop.
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4: Et ouvrons notre premier dossier. Bonjour David Pincet.
5: Oui, bonjour Willy.
4: Bonjour David, bienvenue ici. Vous êtes le président fondateur de Inaero avec les incendies de forêt en ce moment. C'est très utile de vous entendre parce qu'avec Inaero, vous allez préparer ce qu'on appelle voilà, on va dire les Canadair du futur. Je mets Canadair entre guillemets, hein, parce que vous allez nous expliquer dans un petit instant exactement de quoi il s'agit. Mais déjà, vous nous confirmez, mon cher David, que parce que tout au long, voilà, tout au long de ces derniers jours, on entendait, voilà, il n'y a pas assez de Canadair, il n'y a pas assez de bombardiers d'eau en France. Est-ce que c'est le cas? Parce qu'on en a combien en fait qui sont utilisables?
5: Alors aujourd'hui, la flotte de la sécurité civile française, c'est 12 Canadair qui ont en moyenne 30 ans d'âge et 8 Dash 8 hein, qui sont des avions bombardiers d'eau mais qui n'ont pas la capacité à écoper de façon autonome de l'eau sur les rivières, sur les lacs et sur la mer.
4: C'est pas les mêmes avions qu'on voit là qui rasent l'eau là pour récupérer de l'eau et larguer plus loin. C'est pas la même chose.
5: Alors il y a deux types d'avions. Il y a le Canadair, effectivement, qui est un avion fabriqué au Canada, premier vol 1967. Donc c'est un avion de vieille technologie qui a vraiment réussi à faire ses preuves jusqu'à maintenant. Ouais. Mais hélas, depuis une dizaine d'années, on voit que nous avons partout dans le monde et on le vit effectivement chaque été en France des saisons feux qui sont de plus en plus longues. Et surtout des zones couvertes par les méga-feux qui remontent vers le nord, d'où la nécessité de pouvoir préparer l'avenir et de pouvoir équiper la France, mais également tous les pays européens qui en ont besoin, d'un avion de nouvelle génération, et voilà. Un avion amphibie bombardier d'eau, c'est le frégate de Inero.
4: Voilà, exactement, mon cher David. C'est vous qui préparez l'avenir, alors, parce que votre avion nouvelle génération, alors, il va ressembler à quoi? Vraiment, expliquez-le-moi en mots très simples, hein, parce que là, vous avez affaire à quelqu'un qui a 4 de QI. Il va ressembler à quoi, votre bel avion? Parce que je l'ai vu, les photos, il est beau. Hein.
5: Alors, il va ressembler à un hydravion comme le faisait la Teco Air dans les années 20, les années 30, comme l'a fait Canadair. C'est-à-dire un avion coque, c'est une coque avec une aile au-dessus et des moteurs au-dessus. C'est un concept qui est éprouvé depuis de nombreuses années. Et la différence avec le Canadair, c'est que ça sera un avion moderne, un avion deux fois plus efficace pour pouvoir attaquer les feux et avec une sécurité des vols renforcée.
4: Voilà, plus précis, plus impactant, je vous ai entendu dire.
5: Alors oui, parce que avec un avion de nouvelle génération, puis surtout après en avoir discuté avec les opérateurs d'avions de ce type et les équipages de Canadair en France, en Italie, en Espagne et en Grèce. Ce qui nous a été demandé, c'est que l'avion puisse écoper et larguer plus d'eau que le Canadair. C'est ce qu'on va faire, qu'il puisse voler plus vite pour se rendre plus vite sur les feux. Et surtout, qu'on intègre des systèmes de missions modernes pour pouvoir attaquer les feux de façon plus efficace.
4: Voilà. Vous ferez, donc il y aurait moins d'aller-retour, c'est ça, pour aller chercher de l'eau, par exemple? Du coup.
5: Alors, il y aura plus d'aller-retour, mais plus rapide sur une mission qui dure 3h30, 4h.
4: Voilà, c'est ça.
5: Le frégate pourra larguer deux fois plus d'eau qu'un Canadair parce qu'il prendra plus d'eau et qu'il volera plus vite.
4: Voilà. Et par exemple, voler plus vite, donnez-nous un exemple très précis. Par exemple, on a évidemment beaucoup entendu parler cette semaine là des feux de forêt à Fontainebleau. Quand les avions là ont décollé de Nîmes, pour faire Nîmes-Fontainebleau, là actuellement, les avions ils mettent combien de temps et le vôtre il mettrait combien de temps?
5: Alors, je pense que les Canadair ont mis à peu près 2 heures pour pouvoir se rendre sur zone, avec notre avion qui volera 40% plus vite, ça sera en gros 1h20. Voilà. Mais après, ce qui est important, c'est pendant les 3 heures ou 4 heures de lutte contre le feu, c'est de pouvoir faire plus de rotation entre la zone d'écopage et la zone de largage.
4: Bon, donc c'est un projet français, c'est ça?
5: Alors oui, c'est la société est française, elle est installée à Istres, donc à côté de Marseille. Mais bien sûr, l'idée, hein, c'est de pouvoir apporter une capacité de souveraineté à la fois nationale et européenne.
4: Et
5: on discute aujourd'hui avec l'Espagne et l'Italie pour mettre en place des partenariats industriels également.
4: Et alors David, vous serez prêt quand alors? Parce que comme on dit que voilà, on en manque et qu'il faut renouveler cette flotte. D'abord, vos avions, on sera sûr de les voir? On vous les a achetés? Comment ça se passe là les prochains temps là pour vous?
5: Alors, un programme industriel aéronautique comme le nôtre, c'est long, c'est entre 6 et 8 ans. Bien sûr, aujourd'hui, on n'a pas encore de précommande parce que on s'est lancé seulement il y a 3 ans. Ouais. On a des lettres d'intention, notamment de la sécurité civile et d'opérateurs privés. Si tout se passe bien, on va pouvoir commencer à voler avec nos deux prototypes en 2030 et être au rendez-vous pour pouvoir attaquer les feux de façon opérationnelle à partir de 2032.
4: Voilà, 2032. Voilà. Merci infiniment, mon cher David. Voilà, je voulais vous avoir un petit peu en ligne parce qu'on a tellement entendu parler tout au long de la semaine là que on manquait de bombardiers d'eau. Et bien donc, vous êtes le fondateur donc d'Inaero. C'est les avions bombardiers d'eau du futur. Voilà, et on en profite avec vous, mon cher David, pour saluer et remercier les milliers de pompiers à pied d'œuvre, évidemment, pour sauver nos vies et nos forêts. Et puis, bien sûr, les pilotes de ces bombardiers d'eau qui risquent aussi leur vie pour nous. Merci infiniment, David Pincel. Merci beaucoup. Passez un bon dimanche.
5: Portez-vous bien. Au revoir.
4: Merci, vous aussi, portez-vous bien. Allez, dans un instant, c'est vous que je veux entendre. C'est la libre antenne du week-end. Si vous voulez réagir là-dessus, 0810 055 056. Dites-moi si vous allez aimer faire des balades en forêt. Est-ce que vous faites l'amour avec les arbres? Et l'autre jour, je te jure, je me baladais, j'ai vu un gars, il enlaçait le tronc, mais franchement, il avait l'air de passer un bon moment. Alors, si vous faites vous aussi l'amour avec les arbres, ben, venez me dire ce que ça fait. Tiens, 0810 055 056. En attendant, tiens, on va écouter quoi? Oh, c'est pas vrai! Me dites pas que c'est Jean-Jacques Goldman, le mec qui fait semblant de découvrir alors que j'ai un papier où tout est écrit, mais comme je suis un grand comédien, je fais semblant de rien. C'est pas vrai! C'est Jean-Jacques Goldman? Mais non! Avec que la musique est bonne. Oh!

0: sauveur. Pardon, hein, on me dit c'est ouvert. Bah oui, bah c'est ouvert. Mais il faut me le dire, mon petit chouchou. Ah oui, attendez, je vais vous expliquer un petit. Attends, j'envoie le jingle et après j'explique un peu notre tambouille. Voilà, c'était Jean-Jacques Goldman, jingle. Allez-vous. Voilà, jingle.
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0: Voilà, juste pour que je vous explique un petit peu. Moi, aujourd'hui, donc, je suis dans les locaux de Ici Azur, à Nice. En face de moi, un technicien formidable que j'aime. C'est vrai, hein? Voilà. Et donc, il nous a mis en liaison technique avec mon réalisateur, mon Filoche, qui lui est à Paris, à la maison de la radio. Et donc, mon Filoche, je le vois pas, tu vois. Habituellement, je le vois. Il me fait des petits signes. Tu sais, il me dit, bah, vas-y, du con, tu vois. Il me fait des signes comme ça. Bon. Et là, bah, je le vois pas. Alors, du coup, il me parle. Mais, quand le micro ouvre, bah, il faut me le dire, mon Filoche. Si tu me le dis pas, je peux pas savoir. Voilà. Maintenant, vous savez tout. Patricia, ça va, ma Patricia?
3: Oui, très bien, oui.
0: Est-ce que tu as compris mes explications de ma petite tambouille?
3: Vaguement, mais bon, on va dire que j'ai tout compris.
0: Ah, c'est bien, ma patoche. Tu nous appelles d'où?
3: De l'Île-de-France.
0: De l'île, tu veux pas dire où? C'est secret?
3: Non, bien sûr. Non, je vous appelle. Mais je sais que vous allez me faire une blague, donc.
0: Ah, vas-y.
3: J'habite à Houille.
0: À Houille, je ne dirai rien. Allez.
3: Là, c'est mieux.
0: À Houille, poil aux houilles, bien évidemment. Voilà. Patricia. Alors, ma Patricia, qu'est-ce que tu fais de beau dans la vie?
3: Je travaille dans une fédération professionnelle.
0: Très bien. Elle veut rien dire. T'as vu ni son boulot, ni où elle vit, en fait. C'est agent secret, Patricia. Ok. Non, très bien, ma patoche. Qu'est-ce que tu voulais? Tu voulais nous parler des feux, c'est ça?
3: Oui, des feux de forêt. Absolument.
0: Vas-y, on t'écoute.
3: Non, mais en fait, moi, je suis assez inquiète de ce qui se passe actuellement. Ah oui. Puis, je suis particulièrement touchée parce que je suis originaire de la Drôme et que il y a eu un feu pendant effectivement plus de 15 jours à 10. Et je me dis simplement, si je suis un peu pessimiste, qu'on est en train un peu de cramer notre planète sans faire de mauvais jeu de mots.
0: Bah là, puis t'as vu, c'est alors ce qui est terrible. Moi, je vais dire la vérité, d'accord, parce que moi, je dis toujours la vérité ici. Patricia, toi qui habites en Île-de-France, moi aussi, tu sais, j'habite à Paris, et on est malheureusement habitué chaque été, tu sais, à voir des feux de forêt dans le sud de la France. Et malheureusement, c'était un peu genre tiens, encore un feu, tu vois. Et là, le fait qu'il y ait eu les feux comme ça, qui un petit peu partout cette année, quand même. Dans toutes les régions de France, là, on n'avait pas. Bah, c'est vrai que moi, ça m'inquiète plus que d'habitude, tu vois. Voilà, je suis un peu comme toi, Patricia.
3: Je suis d'accord. Et puis, on a tous, je pense, visité, aimé la forêt de Fontainebleau. Et c'est quand même, voilà, se dire qu'elle a brûlé, qu'elle peut potentiellement, ça peut repartir, ça fait flipper.
0: Voilà, il faut faire gaffe à tout ça. T'aimes bien te balader en forêt, tu aimes bien. Est-ce que tu aimes
3: Absolument.
0: Pas aller à la cueillette? Ah oui, t'aimes bien aller à la cueillette des champignons, t'aimes bien ou pas?
3: Voilà, mais j'aime pas faire l'amour avec les arbres, par contre.
0: Ah, pourquoi?
3: Non, je sais pas. Je trouve ça un peu commun.
0: Voilà. Ah, tu trouves ça un peu commun? Ah, d'accord. Alors, qu'est-ce qui n'est pas commun avec toi? Parce que faire l'amour avec les arbres, si c'est commun, qu'est-ce qui n'est pas banal avec toi? Qu'est-ce qui est?
3: Bah ouais, peut-être cueillir les champignons, parler aux arbres.
0: Ah, j'adore. Bah écoute, tu sais quoi? Partons à la cueillette des champignons ensemble. Je viens à Houille, d'accord? C'est très joli, Houille, hein?
3: Oui. C'est pas mal, mais oui, bon. C'est bien. C'est bien,
0: c'est
3: surtout proche.
0: Bon, c'est très moche.
3: Non, c'est pas très moche. Non, c'est surtout proche de Maison-Lafitte, de plein d'endroits sympas où on peut se balader justement en forêt.
0: Et ben, on va se balader main dans la main, ma Patricia. Merci d'être passée nous voir.
3: Merci
0: de nous avoir appelés. Moi aussi, j'étais ravie de t'entendre. Merci, je t'embrasse fort. Passe un bon week-end et tu repars évidemment avec ta sélection pour la carte carburant d'une valeur de 200 €. Le tirage tout à l'heure, mes amis. Dans un instant, je vais vous présenter un invité pas banal, parce que tout cet été, j'aime encore vous présenter des invités pas banaux. Mais d'abord, tiens, on va écouter Soprano avec DJ et je crois qu'il va démarrer maintenant. Oh

0: à nous avec DJ Jingle.
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0: Il est 12h24, mes amis, nous sommes en direct. Vous êtes sur de votre radio ici, partout en France, pour votre grand talk show du week-end. Et comme promis, maintenant, place à la personne pas banale du dimanche. Bonjour Eden Georgeon.
3: Bonjour Willy, bonjour l'équipe.
0: Bonjour, bienvenue mon cher Eden. Alors, tout au long de cet été, on va reprendre des nouvelles de certains invités pas banaux qu'on a eu pendant cette saison. Que s'était passé pour eux depuis notre première rencontre? Donc toi Eden, on va recommencer tout depuis le début, hein, pour ceux qui n'étaient pas avec nous. Oui. Déjà pour qu'on resitue un petit peu, on t'avait eu je crois début mai, tu avais 13 ans à ce moment-là, tu as toujours 13 ans?
3: J'ai toujours 13 ans, oui.
0: Ah bah très bien, très bien, bah, c'est bien, tu vieillis pas beaucoup Eden, c'est bien, tu prends tout ton temps. Et tu habites où déjà?
3: J'habite en Dordogne.
0: En Dordogne, très bien. Et qu'est-ce que tu fais quand tu vas pas à l'école? Parce que tu vas toujours à l'école, Eden, on est d'accord, hein?
3: Oui, bien sûr.
0: Tu ne sèches pas les cours. Tu fais quoi?
3: Je suis DJ.
0: DJ, voilà, il est DJ, mais un vrai DJ, hein. C'est comment ton nom d'artiste?
3: DJ Joke.
0: DJ Joke. Alors, avant que tu nous racontes ce que tu as fait vendredi, il y a deux jours, déjà, ça fait combien d'années que tu mixes, mon cher Eden? Comment ça se passe alors?
3: Ça fait 4 ans maintenant. J'ai commencé quand j'avais 9 ans.
0: Voilà. Et t'as découvert ça comment?
3: C'était au festival que j'ai mixé ce week-end. C'était grâce à Martin Solveig que j'ai commencé.
0: Voilà, c'est-à-dire que tu es allé voir un concert de Martin Solveig, voilà, donc il mixait. Et puis, tu l'as vu derrière ses platines et tu t'es dit, je veux faire pareil.
3: C'est ça, exactement.
0: En gros, hein, je résume. Hein. Bon,
3: oui,
0: du coup, ça se passe comment là? Donc, tu as vu ce concert, tu avais 9 ans, et puis il s'est passé quoi? Alors après, tu en as parlé à tes parents, puis il s'est passé quoi?
3: J'en ai parlé à mes parents, ils m'ont acheté mes premières platines, j'ai commencé à pratiquer, j'ai vraiment accroché à ça, et on va dire que ça a bien avancé pour moi.
0: Voilà, bien avancé. Non, mais vous allez voir à quel point ça a bien avancé pour Eden. Vous allez voir. Donc tu vas au collège et puis le soir, hop, tu mixes à la maison. C'est ça, tu t'entraînes. Hein.
3: C'est ça.
0: Les voisins sont heureux ou ils ont porté plainte?
3: Non, ça va. Ils sont compréhensibles.
0: Ils sont compréhensibles. Alors donc, Eden, tu postes ton travail sur les réseaux sociaux, d'accord? Enfin, ton travail. Voilà, on va dire ta passion. Et puis un jour. Tes parents, qui sont vraiment des parents extra, hein. D'ailleurs, je voudrais avoir les mêmes parents, oui. si tu pouvais me les prêter de temps en temps. Tes parents, donc, t'offrent un voyage à Las Vegas pour voir un autre DJ célèbre. C'est qui ce DJ célèbre que t'as vu là-bas?
3: C'est DJ Snake, mon idole.
0: Voilà, ton idole. Et là, il s'est passé quoi pour toi là-bas?
3: Alors, quelques heures avant le concert, on rentre à l'hôtel pour se changer pour le concert et on croise une fille avec le t-shirt de DJ Snake. Ouais. Du coup, on lui dit en anglais que le soir on va voir le concert, tout. Ouais. Elle nous répond en français parce que c'était une française. Ouais. Et elle va le voir directement à son hôtel avec un petit groupe de fans. Et elle m'a proposé de la suivre.
0: Ouais. Du coup. Et donc, tu y es allée et
3: bah, c'est là qu'il m'a fait la promesse de sa première partie au Bourget.
0: Voilà. Et donc, le 6 novembre dernier, tu as fait sa première partie, c'est ça?
3: C'est ça.
0: Voilà, au Bourget. Non mais tu te rends compte, Eden, il a fait la première partie donc de DJ Snake au Bourget. Et avant-hier, donc vendredi, qu'est-ce que tu as fait?
3: Alors avant-hier, j'ai fait mon premier festival.
0: Voilà.
3: Et au Lovely Brive Festival quelques heures avant Katy Perry.
0: Voilà, le Lovely Brive Festival, donc le même soir que Katy Perry, voilà. Donc comment ça s'est passé alors? Parce que tu devais mixer un petit peu puis finalement tu as mixé un peu plus, non, c'est ça?
3: Ouais, parce qu'il y a eu le DJ d'après qui a fait un malaise.
0: Tant mieux. Tu as fait exprès derrière. Qu'est-ce que tu lui as fait? Tu lui as empoisonné son manger?
3: Non. Du coup, au lieu de mixer 40 minutes, j'ai mixé 1h30.
0: Oh là là. Mais donc,
3: j'étais pas prêt parce que j'ai pas l'habitude de faire ça normalement.
0: Et alors, comment ça s'est passé devant le public? Alors, dis-nous un petit peu.
3: Alors, beaucoup de stress, mais ça s'est fait quand même. J'ai eu de très bons retours.
0: Bon, ben franchement, bravo. Hein, je suis très fier de toi, Eden. Et je voulais te remercier parce que l'autre jour, tu sais, quand t'es passé début mai,
3: oui.
0: Après on a changé un petit peu sur les réseaux sociaux. Puis je t'avais dit, tiens, tu veux bien me faire un mix de Michael Jackson parce que je suis fan et tu me l'as fait. Et franchement, il est trop bien. Donc ouais, je suis vraiment
3: merci
0: bravo.
3: Beaucoup.
0: Bravo, Eden. Je t'embrasse très fort. Tu vas faire quoi plus tard comme métier? Évidemment, si tu
3: DJ.
0: Me réponds boulanger, ça va pas le faire. DJ, ben voilà. Tu te rappelleras que t'es passé avec moi à la radio, hein. Tu m'oublies
3: bien
0: pas.
3: Bien sûr.
0: Hein. D'accord. Si un jour je viens gratter à ta porte de l'hôtel, tu m'envoies pas bouler, hein.
3: Bah non, bien
0: bon,
3: sûr.
0: Je compte sur toi. Bon, en tout cas, bravo mon cher Eden. Voilà, donc à 13
3: merci
0: ans,
3: beaucoup.
0: Il est connu sous le nom de DJ Jock et il commence à cartonner, mais le mec, dans le monde entier, là. Vous allez voir, ça va partir partout, Eden. Là, franchement, tu verras, j'en suis persuadée que ça va le faire comme ça. Bravo donc Eden qui a mixé donc vendredi dernier au Lovely Brive Festival juste avant Katy Perry. Merci Eden, je t'embrasse très très fort et à très bientôt. Ciao ciao.

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2: Oui, oui, partons gaiement vers la deuxième demi-heure de votre grand talk show du week-end en direct partout en France. Ici, l'été, c'est pas fermé. Dans un instant, on va évoquer le business du fitness chez les jeunes. Dis donc, j'ai oublié de demander à Aiden, notre DJ Jock, devant combien de personnes il a joué, il a mixé vendredi, la merde. Tiens, j'avais écrit une question importante à lui poser et j'ai oublié. Bah, faut le rappeler. Marion qui est en standard. Rappelle Aiden et puis comme ça, on le passe une minute parce que je veux ma réponse. Devant combien de personnes il a mixé au festival, au Lovely Brief Festival? Tu me le rappelles tout de suite, là, tout de suite. C'est comme ça. Moi, tu sais, j'ai beaucoup d'autorité. Moi, tu sais que les gens ont peur. Hein. Moi, je suis à Nice aujourd'hui. Eux, ils sont à Paris. Ils tremblent de peur. Et puis, en attendant, bah, il y a aussi le 0810 055 056. Appelez-nous. C'est la libre antenne du week-end. Vous réagissez sur ce que vous voulez. Les incendies de forêt, si vous voulez réagir là-dessus. Si vous aimez vous balader en forêt, si vous avez été témoin de tout cela. On va parler de sport aussi avec les jeunes qui se mettent beaucoup au fitness. Si vous faites du sport, vous aussi, venez me dire ce que vous faites. Si vous ne faites rien, dites-le moi aussi. Si vous êtes dans la voiture, si vous êtes en train de faire des câlins, si vous êtes tout nu, appelez-moi si vous êtes tout nu, ça m'est égal. 0810 055 056 et vous repartez avec votre sélection pour la carte carburant d'une valeur de 200 €. Eden, tu es là, Eden?
3: Bien sûr.
2: Ah, DJ Jock, ça va? Bonjour, Eden, il dit toujours bonjour. Eden, bonjour, Eden. Dis donc, DJ Jock, j'ai oublié de te poser la question. Tu as mixé devant combien de personnes au Lovely Brief Festival?
3: Alors dans le festival il y avait 20 000 personnes, mais moi c'était une petite scène, c'était pas la même stage, donc je dirais environ 1000 qui m'ont vu.
2: Ouais, c'est déjà pas mal, hein. Et ben voilà, ben merci DJ Jock, au revoir. Merci
3: de rien, au revoir.
2: Ciao, ciao, bon. voilà. Je te rappelle dans 5 minutes, hein, parce que moi, maintenant, je fais des interviews, tu sais, c'est une question toutes les 5 minutes. Allez, en attendant, si vous n'avez pas suivi l'actu, pas de panique, l'actu vous suit. Il est temps pour moi de mettre les points sur les i.
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2: Et on commence avec ces scandales à la télévision. D'abord, l'animatrice Émilie Trunguyen, virée de l'émission C'est à vous, après qu'elle ait été mise en garde à vue pour consommation de cocaïne. On sait maintenant ce que veut dire le C de C'est à vous. Télévision, toujours un acteur de la série de TF1. Ici, tout commence. Viré Manu Militari après une violente altercation entre deux comédiens. Et oui, pour lui, c'est ici, tout s'arrête. Ah, c'est con, hein, pour une fois qu'il y avait un rebondissement dans cette série, il a fallu que ce soit pour une grosse connerie. Là, c'est vraiment... Il y a un an, disparaissait Thierry Ardisson. Après, tout le monde en parle, tout le monde en pleure. Son cœur avait cessé de battre un 14 juillet, mais alors, est-ce que cessé s'est trompé? Thierry Ardisson mort, magnéto au cierge. Alors là, pour le coup, Thierry, ça fait un an qu'il ne bouge plus pendant le jingle. Le taux du livret A passe le 1er août à 1,7% sur un livret rempli au plafond. La hausse se représente 44,90 € de plus par an, soit 3,82 € par mois. Franchement, qu'est-ce qu'on va foutre de tout ce pognon là? Oh, moi j'ai des rêves plein la tête là, c'est dingue. Attention, du jambon sec vendu partout en France chez Intermarché, contaminé à la listeria. Là, si vous en mangez, c'est vous qui deviendrez tout sec. Intermarché, les mousquetaires de la constipation. Bel hommage des joueurs de l'équipe de France de foot au tennisman français en perdant 6-4. François Hollande se déclare prêt à acter sa candidature à l'élection présidentielle 2027. Là, mais il faut qu'il soit élu. En même temps, on n'a plus le choix. Il faut qu'il pleuve dans ce pays. Ah, oui. Cette semaine, cela faisait 3 ans déjà que Jane Birkin nous quittait. Oudidoudidoudidoudead. Et oui, 3 ans déjà qu'elle est dans la cercueil. Vu l'hygiène corporelle de Gainsbourg, Birkin, c'était surtout une ex-fan des cystites. Enfin, le saviez-vous? Non, Jean-Luc Mélenchon n'est pas antisémite, mais il n'aime pas les films d'Alain Chabat. Allez, heureusement, dans 165 jours, c'est fini 2026. On arrive déjà à la fin de l'année, mes amis. Et disons, 3 ans de Jane Birkin, je reviens pas comme ça passe vite, non. 3 ans de Jane Birkin, 1 an Thierry Ardisson. Eh ben, dis donc, mes amis. Allez, dans un instant, on va parler de toute autre chose. Mais là, si vous avez un petit coup de mou, eh ben, je vais vous donner tout de suite une astuce qui va vous remettre d'aplomb, là, en 2 secondes. C'est-à-dire, quand je vais vous dire à vous, vous allez me faire palabapapala, quoi que vous fassiez. Mais où que vous fassiez, faites palabapala, et ça ira beaucoup mieux. Tiens, vas-y, jingle, mets-le. Voilà. Donc là, tu vas pas bien. C'est un petit coup de mou, ça arrive, pas bien.
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2: Allez, ouvrons notre nouveau dossier. Bonjour Aurélien Broussal-Derval.
3: Bonjour.
2: Bienvenue ici, mon cher Aurélien. Alors, vous êtes préparateur physique. Alors, vous nous confirmez, d'après ce que vous voyez, vu que c'est votre métier, qu'il y a de plus en plus de jeunes là qui se mettent à la musculation?
3: Ouais, c'est assez spectaculaire. D'ailleurs, il y a un vrai mouvement quasiment culturel qui est en train de se mettre en place, qui change complètement par rapport à la génération d'avant. C'est-à-dire qu'on voit bien que non seulement ils viennent, ils pratiquent, mais en plus ils s'informent énormément. Et ça devient un mode de vie qui transcende la pratique elle-même, puisque ils vont utiliser ça comme un biais pour se rencontrer, se fréquenter, échanger. Voilà, ça remplace d'autres lieux de sociabilisation qu'on avait sur les générations d'avant.
2: Ouais. Quand on dit jeune, c'est quoi à peu près les moyennes d'âge du coup?
3: Ah, ça commence de plus en plus tôt. On voit que dès 14 ans, ils commencent à se poser des questions sur comment pouvoir venir s'inscrire à la salle. Est-ce qu'ils ont le droit? Est-ce qu'ils n'ont pas le droit? Est-ce que c'est dangereux? Est-ce que c'est pas dangereux? Et puis, à partir de 16 ans, ça accélère. Et on voit très bien que sur la génération, sur les 18, 20, 22, 23, certaines chaînes se concentrent sur ces publics-là parce que ça va devenir leur cœur de métier dans les années qui viennent.
2: Ouais. Vous parliez là de jeunes qui venaient se renseigner là pour aller dans des salles, Basic Fit ou Fitness Park par exemple, ce genre de salles qui sont très connues partout en France. On peut y accéder à n'importe quel âge ou il y a des âges minimums normalement?
3: Ouais, ils ont des réglementations qui varient d'une salle à l'autre. En réalité, il n'y a pas vraiment de règles qui interdisent la pratique aux enfants. Hein. Donc, une association sportive fait par exemple de l'haltérophilie de 12 ans en général. Donc, les poids et haltères sont tout à fait OK pour la pratique des tout jeunes. Mm-hmm. Pourquoi ça commence à 12 ans l'haltéro en club? Parce que, en fait, avant ça, on a du mal quand même à animer une séance et c'est moins ludique, on va dire, spontanément que du judo ou du football. Donc, il faut attendre d'avoir une petite culture sportive et une sorte de maturité par rapport à l'entraînement pour pouvoir accueillir les jeunes. C'est surtout ça, en fait. Ouais. Mais en règle générale, dans les grandes franchises, alors je connais pas vraiment les règles sur ces deux grandes franchises-là spécifiquement, mais en règle générale, c'est 14 ans.
2: Ouais. Le minimum. Ouais, et pourquoi ils se mettent si tôt alors à la musculation? Parce que vous disiez, voilà, c'est par rapport aux réseaux sociaux, c'est un nouvel endroit pour se rencontrer, justement, c'est ce que vous disiez?
3: Alors je pense qu'il y a toujours eu un terrain propice à ça, un terreau fertile, parce que il y a une quinzaine d'années en arrière, il y a eu un phénomène littéraire très français, mais qui a vraiment été très important qui s'appelait la méthode Laffey. C'était un bouquin.
2: Ah oui.
3: Et c'était déjà des gamins qui achetaient massivement ce livre-là pour se muscler chez eux.
2: C'est ça.
3: Et donc
2: la méthode Laffey, c'était la musculation sans matériel. La méthode Laffey, c'était la musculation au poids du corps.
3: C'était sans matériel, donc du coup ça pouvait se faire tranquille dans sa chambre sans que personne nous regarde, sans que personne pose de questions. On avait la méthode et puis bon, ça fonctionnait assez bien et c'était déjà devenu viral à l'époque et il y avait que Facebook qui naissait à ce moment-là. Donc on voit bien qu'il y avait cette demande là qui était là et maintenant qu'elle est décomplexée en fait, se répand de manière très très intense et très vite. Effectivement, les réseaux sociaux, comme souvent, vont être l'espèce de porte-voix de ça, l'espèce de d'amplificateur du phénomène, l'accès à la connaissance aussi, parce que du coup, qui dit décomplexé dit je peux le faire. Moi aussi, je peux le faire. Je peux apprendre très vite avec des créateurs de contenu, des influenceurs, et du coup, je me lance.
2: Voilà.
3: Et je pense que ça, c'est vraiment le truc qui libère.
2: Et c'est il y a un danger à se mettre à la musculation à 14 ans, 15 ans ou il faut faire gaffe à quoi?
3: En fait, il y a le même danger que n'importe quel sport pratiqué de manière sauvage, de manière spontanée, sans éducation. C'est de se blesser parce qu'on fait un malin mouvement. C'est le seul danger qu'il y a, mais qui existe si on se met à faire du rugby sur la plage sans jamais avoir joué et sans avoir de repères, qui existe si on se met à faire du judo sans avoir appris à chuter. Bon, il faut un minimum d'apprentissage technique pour pouvoir se lancer. Maintenant, tous les risques liés à la croissance qui persiste un peu dans l'imaginaire collectif n'existent pas. Hein. C'est très documenté désormais, il n'y a aucun sujet là-dessus.
2: D'accord, parce que moi je fais que 1m63, c'est pas parce que je me suis mis à la musculation tôt. Ça n'a rien à voir.
3: Non, c'est plutôt l'inverse, ça vous prédisposerait à effectivement être plutôt à l'aise avec les mouvements, puisque du coup, vous aviez moins de trajets à faire que quelqu'un qui faisait 1m72. Voilà.
2: J'avais moins de trajets à faire, j'adore ça. Effectivement, Aurélien. Donc, les parents qui nous écoutent, là, voilà, et qui ont des ados, voilà, qui s'y sont mis, c'est pas grave. À la rigueur, il vaut mieux qu'ils le fassent. Au moins, ils font du sport plutôt que de rester avachis devant le téléphone.
3: Ils ont moins de chances que de. Oui. D'abord, il faut s'en réjouir. D'abord, ouais. Je pense que effectivement, il y a un certain nombre de choses qu'il faut qu'on accompagne. Mais comme toutes leurs pratiques, j'ai envie de dire, ils vont en boîte de nuit. Ils font un peu d'éducation. Bon, ils vont à la salle de sport. Ils font un peu d'éducation. C'est pareil. Et par contre, on ne peut qu'en s'en réjouir. Vaut mieux ça que Fortnite. Vaut mieux ça que Netflix. C'est clair. Ouais. Et par ailleurs, dans le panorama des sports, bon, ils ont moins de chances de se faire mal là qu'au foot. Ils ne vont pas les croiser en faisant de la muscule. Hein. Ils ont moins de chances de se faire mal là que dans un sport de combat, qui sont des beaux sports aussi. Mais au final, dans tous les sports, c'est sans doute le sport le moins accidentogène qu'on puisse imaginer. Hein. Il ne va pas se passer grand-chose, chez Basic Fit. Hein.
2: Bon. Restez avec nous, Aurélien, une petite minute. Tiens, je vous présente Laetitia qui est là. Ça va, Laetitia?
0: Oui, bonjour, oui.
2: Comment vas-tu, Laetitia?
0: Ça va très bien, merci.
2: Bon, tu nous appelles d'où, je voudrais savoir?
0: De Montgivray, dans l'Indre.
2: Dans l'Indre, mais quelle rue exactement? Je voudrais savoir la rue et le numéro. Le numéro et le code d'entrée, ton code de carte bleue également. Je veux tout savoir, Laetitia.
0: Le code carte bleue, il n'y a plus grand-chose, je pense. C'est les vacances.
2: C'est les vacances. T'es en vacances, Laetitia?
0: Je suis bientôt en vacances, oui.
2: Ah, très bien. Tu vas partir un petit peu ou tu vas rester à la maison?
0: Non, je vais partir une semaine.
2: Très bien. Où? Je veux savoir où, Laetitia?
0: Je vais aller sur la Lumineuse, à Oléron.
2: À Oléron, très très bien. Tu fais du sport, ma Laetty? Oui, toi tu fais du sport, je le sens là.
0: Non, alors moi je fais que du vélo. C'est mon mari qui fait du sport, ça va faire un an qu'il s'est mis à la musculation. Pour se muscler son dos, et depuis il est devenu mais complètement gaga de ça. Il en fait 5 fois par semaine, à 5 heures par jour, voilà.
2: 5 heures par jour?
0: Et c'est cela.
2: Dis donc, c'est pas un peu beaucoup, Aurélien? C'est pas un peu beaucoup, 5 heures par jour?
3: À 5 heures par jour, déjà, il faut du temps libre.
2: Ça, c'est le mari de Laetitia, il est rentier.
3: J'imagine qu'il se gère.
0: Il est tout simplement, il a eu des soucis de santé.
2: Ouais.
0: Et il a eu un aménagement au niveau de son temps de travail par rapport à ça. C'est pour ça qu'il s'est mis au sport par rapport à ce souci de santé. On lui a dit que c'était très bénéfique pour son dos.
2: Alors, est-ce que ça a soigné son dos, du coup? Son dos va mieux?
0: Alors, il s'est musclé le dos, ça ne l'a pas soigné, parce qu'on ne peut pas soigner on a un mal au dos suite à des soucis de santé. Mais ça l'a soulagé, disons.
2: Bon.
0: Donc, et il est suivi, mais il en est devenu complètement gaga. Il regarde sur Internet ce qu'il peut rajouter, ce qui est bien, ce qui n'est pas bien à faire, avec un régime particulier qui va avec.
2: Il a pris la prote, il a pris de la prote. Ils prennent tous de la prote.
0: Ils mangent beaucoup de viande.
2: Ouais. Mais du coup, tu as vu son corps changer un petit peu, genre un peu plus sexy qu'avant, peut-être, non, Laetitia?
0: Oui, alors son corps a changé, il a perdu 20 kilos, mine de rien.
2: C'est pas mal. C'est pas mal. Et Aurélien, je lisais, et on va terminer là-dessus, qu'il y avait des parents, des papas, qui étaient gênés maintenant de voir leur ado mieux gauler qu'eux. Vous voyez ce que je veux dire? Est-ce que vous avez eu des retours de ça?
3: Alors j'ai pas de retour parce que moi à la maison évidemment j'ai pris un peu d'avance. Donc je vais pas les laisser me marcher dessus comme ça.
2: Bien joué.
3: Mais effectivement oui, la génération étant de plus en plus sédentaire, les générations précédentes étant de plus en plus sédentaires, le fossé s'est creusé quoi. Alors ils étaient pas tous hyper en forme non plus il y a 20 ans, mais quand même, là, on voit qu'il y a de plus en plus de gens qui sont effectivement en surpoids. Et donc, si d'un seul coup, le grand de la famille se met à faire de la musculation, on le voit dans le témoignage de Laetitia, en un an, on arrive très vite à avoir des résultats. Alors imaginez chez un jeune qui est en pleine croissance, en pleine poussée de testostérone de partout, là, ça creuse l'écart. J'imagine qu'il doit y avoir des battles à la maison de photos.
2: Après, je comprends. Comment il s'appelle ton mari, Laetitia?
0: Sébastien.
2: Sébastien, ben, je comprends Sébastien, parce que moi, franchement, je vais à la salle depuis quelques années, et moi, j'y vais très tôt le matin, parce que je suis un très piètre dormeur, et le matin, je me lève très tôt pour y aller, et c'est devenu, alors, c'est pas, voilà, moi, je suis petit, donc je vais pas être mastoc, c'est pas ça, hein, mais c'est devenu, voilà, je suis obligé d'y aller, sinon, je me sens pas bien. Donc,
3: c'est
2: je comprends ton
3: ouais, c'est
2: voilà.
3: Ça, c'est l'équilibre.
2: C'est ça, exactement. Eh ben, Laetitia, tu embrasses Musclor de notre part.
0: Oui. D'accord, et tu. Donc, et je le regrette, parce qu'il s'est permis de partir une semaine en vacances.
2: Sans toi? Oh là là, c'est bizarre.
0: Non, il est parti pour une semaine à la pêche, je pense que ça va lui faire
2: très, bien. Très bizarre. Le mec, il se met à la muscu, il part une semaine sans sa femme. C'est très bizarre. On en reparlera, ma Laetitia. Je t'embrasse fort. Oui. Hein. Merci pour ta fidélité et pour ton sourire. Aurélien, merci infiniment. Aurélien Broussal-Derval, préparateur physique. Merci beaucoup. Passez un merci. Bon dimanche. Allez, dans un instant. À bientôt. Vous voulez écouter Alex Warren avec Ordinary? Bah, il est là. Tiens, regarde, il va démarrer maintenant. Il démarre tout doucement. Il démarre doucement, mais après, il va gueuler un peu. Mais pour l'instant, il prend la petite guitare, puis les filles, elles sont là. Oh là là, qu'est-ce qu'il est beau, qu'est-ce qu'il joue bien, qu'est-ce qu'il est beau.

0: Karen sur votre radio ici. Allez, dans un instant, parce que je suis à Nice, je ne pouvais pas ne pas en parler. Cette semaine, on a eu une pensée pour les victimes de l'attentat de Nice de juillet 2016. On en parle juste après ça.
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1: De retour ici, c'est Willy vient déjeuner chez vous en direct tout cet été, les samedis et dimanches, entre midi et 13h. Allez, comme ce sont les 5 dernières minutes, terminons par cette pensée. Bonjour Hajer Ben Aouissi.
2: Bonjour.
1: Bienvenue ici Hajer, vous êtes la fondatrice de l'association Une Voix des Enfants qui aide les enfants victimes des attentats de Nice. Cette semaine on commémorait les 10 ans de cet effroyable attentat. Je voulais vous avoir parce que derrière ce drame, grâce à vous, il y a aussi des sourires que vous redonnez aux enfants. Déjà, avant de savoir ce que vous faites dans l'association, ça je l'ai appris en écoutant tous les reportages qu'il y a eu cette semaine, mais il y a eu beaucoup d'enfants victimes ce soir-là.
2: Oui, c'est malheureusement le premier attentat en France et même en Europe où des enfants en masse ont été ciblés, touchés dans un attentat terroriste et qui ont survécu en plus. Donc c'est vrai que c'est en grand nombre et que ce qui est important pour moi avant tout, qui est aussi une maman et une tata, puisque j'étais avec ma fille et ma nièce, comme beaucoup de familles ce soir-là, on était tous en famille pour aller fêter la fête nationale, qui est une fête aussi pour les enfants facile. Mmh. On se rend juste sur les galets, on joue à faire quelques ricochets avant le feu d'artifice, et puis ensuite on déambule sur la promenade pour profiter des différents stands de jouets, de bonbons, de musique. Mmh. Eh bien, moi, ma priorité, c'était que c'est déjà que ma fille, elle aille mieux et qu'elle arrive à vraiment vivre, revivre pour de vrai.
1: Parce que ce que j'ai aussi appris, c'est que par exemple, je donne un exemple, par exemple un enfant de 2 ans qui était sur place, qui a vu ou qui a entendu, même 10 ans après, il est encore marqué.
2: Oui, il y a une étude qui a été faite par le CE2P, le Centre du Psychotraumatisme, qui a été créée 7 mois après l'attentat justement. Mmh. Pour prendre en charge les enfants victimes, parce que ça n'existait pas. Mmh. Mais quand on a eu tous ces enfants sur les bras, il y a eu ce centre qui a été créé. Il y a eu une étude qui s'appelle 14-7, qui a été menée par les équipes du professeur Askenazi, qui est la professeure chef pédopsychiatre de toute cette unité, à Nice, dans l'hôpital des enfants. Et en fait, on se rend compte que même encore pire, que plus l'enfant est jeune, plus le traumatisme va se développer et ses conséquences vont être lourdes. Donc oui, les enfants se rappellent encore mieux que les adultes. J'ai envie de dire que nous réussissons à nous protéger peut-être peu mieux. Et au-delà, ça se traduit par des conséquences dans tous les champs de leur vie quotidienne qui, au-delà de les impacter, les handicapent même.
1: Ouais. Et donc, c'est pour ça que vous avez créé Une Voix des Enfants. C'est un chemin de reconstruction, j'allais dire, cette association. Vous y faites quoi ?
2: Exactement. Donc, l'association, je l'ai créée 6 ans après parce que moi, il m'a fallu aussi le temps de me relever. J'ai été très blessée. Oui. Nous, on était 6 dans ma famille. On était 4 blessés physiquement, en plus du choc psychologique que nous avons subi. Et c'est vrai que le plus important pour moi, c'était de faire en sorte de créer une association qui aide justement à accompagner tous ces enfants qui ont vécu ce choc post-traumatique qui crée des handicaps dans leur vie quotidienne, puisqu'un enfant qui dort plus, un enfant qui ne mange plus normalement, un enfant qui n'arrive plus à sortir, qui n'arrive plus à aller à l'école, c'est pas possible, il n'y a plus de vie en fin de compte. Et clairement, la question que je me suis posée avant de créer cette association, c'est est-ce qu'on peut accepter qu'en plus de leur enfance qui a été meurtrie, nos enfants n'aient aussi et aussi leur avenir qui soit compromis en fait. Mmh. Et en tant que maman, c'était pas possible pour moi. Donc j'ai créé cette association qui s'appelle Une Voix des Enfants, Une Voix VOIE, parce qu'on cherche un chemin de reconstruction pour tous ces enfants qui ont été victimes d'attentats.
1: Alors vous y faites plein de choses, mais comme malheureusement le temps nous manque, mais par exemple début juin, je sais que vous avez redonné du sourire à certains enfants, parce que vous les avez emmenés où par exemple début juin ?
2: Je les ai emmenés à Clairefontaine à la rencontre des joueurs de l'équipe de France de football avant qu'ils partent, avant leur départ pour la Coupe du Monde. Voilà. Et c'était pas simplement une journée de football. L'équipe de France, en fait, c'est ce qui nous rassemble aussi. C'est le maillot, le drapeau, une équipe, un collectif, tout ce à quoi les enfants se rattachent aujourd'hui parce qu'ils ont besoin de ce tout solidaire aussi pour recroire en eux, en l'humain, en la société. Et c'est vrai que ce jour-là, moi, ce que j'ai vu, c'est des enfants qui, depuis presque 10 ans, on n'avait plus jamais pleuré de joie. Et là, j'avais des enfants qui pleuraient de joie parce qu'ils étaient tellement heureux. Et ils vivaient un rêve, en fait. Ils voyaient leur footballeur préféré qui les prenait dans les bras, qui prenait des selfies avec eux. Et ça, c'était magnifique. Et cette émotion qu'ils se repermettent 10 ans après.
1: Il y a 150 enfants, hein, c'est ça à peu près, hein, dans l'association, hein, c'est ça?
2: Oui, dans l'association, ouais. On est un peu plus de 150 enfants. J'ai même des enfants du marché de Noël de Strasbourg, comme je suis la seule association, en fait, qui travaille sur ce sujet à part entière, des enfants victimes d'attentats. Il y a eu le marché de Noël en 2018 de Strasbourg, où il y avait des enfants dans le marché de Noël. Et donc, j'en ai même de Strasbourg, qui sont d'ailleurs venus avec nous à Clairefontaine.
1: Eh ben, merci beaucoup, Agère. Voilà, je voulais juste faire un petit salut à votre association, parce que je sais que vous vous démenez. Donc, ça s'appelle Une Voix des Enfants. Vous démenez, vous aidez ces enfants victimes des attentats de Nice. Je suis à Nice. Je voulais en parler. Je voulais vous mettre en avant et vous remercier de donner ce sourire à ces enfants. Vous avez besoin d'aide aussi. Il y a toujours besoin d'aide, pour la sauce. Donc, Une Voix des Enfants. Faudra qu'on fasse un truc à Fort Boyard quand même, que les enfants viennent sur le fort.
2: Ah, c'est super, si vous pouvez nous mettre en relation avec eux et qu'on puisse faire quelque chose.
1: Mais je vais vous organiser ça, j'ai le bras long, moi, et il n'y a pas de problème, Agère. Merci beaucoup,
2: hein.
1: Agère Ben Aouissi, avec plaisir, on se voit et on organise ça. Merci beaucoup, fondatrice de l'association Une Voix des Enfants. On embrasse David, qui on n'a plus le temps là de le prendre à l'antenne, mais il repart évidemment avec la carte carburant d'une valeur de 200 euros. Voilà, mes amis.
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0: Bonjour et bienvenue dans votre magazine Ma France, par ici les économies. Notre objectif chaque semaine, vous redonner du pouvoir d'achat. Aujourd'hui, on va parler de nos appareils électriques et électroniques. Comment les réparer? Faut-il toujours les réparer? Quelles aides existent? On va tout vous dire avec notre invité. Bonjour Donatien Drilon.
1: Bonjour.
0: Vous êtes porte-parole d'Écosystème en charge de la sensibilisation. Et justement, votre mission chez Écosystème, qui est un éco-organisme d'ailleurs financé par la petite contribution qu'on paye quand on achète des appareils neufs, c'est soutenir la réparation des appareils électriques et électroniques. C'est votre mission?
1: Tout à fait.
0: Voilà, alors au moins vous êtes la bonne personne et vous êtes au bon endroit. On a une première question pour vous d'un auditeur.
2: Bonjour, je m'appelle Julien, j'habite à Marseille. Mon ordinateur vient de tomber en panne. Je souhaite le faire réparer. Je voulais savoir comment marchait le bonus réparation et combien cela me coûterait. Merci.
0: Donatien Drilon, faire réparer un ordinateur et profiter du bonus réparation, c'est possible? Oui, non, comment on fait?
3: Oui, c'est possible. Et pour bénéficier du bonus réparation, il faut se rendre chez un réparateur qui est labellisé Calirépar. Alors, c'est très simple. Vous allez sur le site écosystème.eco, vous appuyez sur le bouton « Réparer », vous tapez le nom de votre appareil, donc en l'occurrence un ordinateur, vous rentrez votre code postal, et là, vous allez avoir une liste de réparateurs qui sont donc référencés et qui ont la compétence pour réparer votre ordinateur. Alors, vous verrez aussi que est indiqué le montant de l'éco-participation. Pour un ordinateur portable, c'est 50 euros.
0: Ah, c'est pas l'éco-participation, c'est le bonus réparation.
3: Le bonus réparation, oui. Tout à fait.
0: 50 euros. Donc ça, Julien peut avoir 50 euros pour faire réparer son ordinateur.
3: Tout à fait. Alors, okay. Ce qui est important, c'est que l'ordinateur ne soit pas sous garantie. Puisque s'il est sous garantie, oui, il est pris en charge par la garantie, bien
0: logique,
3: entendu. Et donc, il va venir chez son réparateur qui va lui faire un diagnostic, un devis. Ce qui est intéressant, c'est qu'on bénéficie automatiquement donc, de ce bonus réparation. Il n'y a pas de démarche à faire.
0: Ah oui, voilà, c'est-à-dire que... Et ça va être déduit de la facture directement?
3: Déduit directement de la facture.
0: Ok, donc le réparateur, lui, touchera l'argent par ailleurs, c'est sa

0: procédure à lui.
1: Exactement.
0: On s'en occupe pas.
1: Exactement.
0: Ok. On va s'intéresser aujourd'hui aux appareils électriques, électroniques. Le bonus réparation, ça marche pour plein d'autres objets hein, du quotidien.
1: Tout à fait. Ça marche pour aussi bien des petit électroménager, du gros électroménager, d'électronique grand public, mais également, on pense moins à ça, mais vous avez les appareils d'outillage, jardinage, vous avez les instruments de musique, donc tout à fait, tout ce qui fonctionne en fait sur secteur est pris en charge. Là, vous avez 71 catégories d'appareils électriques qui sont pris en charge par le bonus réparation.
0: Et ces 50 €, c'est la moyenne à peu près du bonus, ça varie en fonction
1: Alors, ça varie, oui, ouais. Pour un petit appareil, pour un grille-pain, vous êtes à 15 €, pour une télévision, le maximum c'est 60 €.
0: Et je crois qu'on peut même faire réparer son iPhone, enfin son smartphone, disons, s'il est abîmé.
1: Tout à fait. Si vous avez, par exemple, l'écran qui est cassé, si vous avez un problème de batterie, vous avez le bonus qui est à 25 €.
0: Bon, c'est toujours ça de prix. Voilà, ça donne un petit coup de pouce. Vous nous avez dit, il faut que le réparateur ou la réparatrice soit labellisé Qualirépar. Il y en a quand même beaucoup. On en trouve près de chez soi.
1: Ouais, il y en a beaucoup. Il y a pratiquement 8000 points de réparation Qualirépar.
0: Okay.
1: Donc vous devriez en trouver un près de chez vous.
0: On va commencer cette émission par la réparation par des professionnels. Et puis on va voir après comment faire soi-même, même si on n'est pas très bricoleur. On a des trucs et astuces. C'est important si on veut que les gens réparent plus spontanément, Donatien, qu'on leur explique que c'est intéressant sur le plan financier et qu'ils peuvent avoir confiance dans des professionnels. Mais alors, comment trouver des pros de confiance si par exemple on n'a pas de professionnel labellisé Qualirépar près de chez soi? Comment on reconnaît quelqu'un de sérieux de quelqu'un qui l'est pas?
1: Ça a été quand même tout le travail qu'on a entrepris, parce qu'effectivement, vous avez raison, c'était un petit peu, il y a deux freins à la réparation. Hein.
0: Ouais.
1: Il y a un frein économique, bien sûr, mais il y avait un problème de confiance aussi. Lorsqu'on interrogeait les Français en 2020-2021, avant de mettre en place ce dispositif, il y avait un problème de confiance. Donc c'est pour ça que on a voulu mettre en place ce label qui va effectivement référencer des réparateurs sur leurs compétences techniques. Parce qu'on a affaire à des appareils qui sont dangereux, hein, c'est de l'électricité, donc il faut avoir ses compétences techniques, et puis il faut avoir l'outillage qui va bien. Alors vous avez bien sûr tout un tas de réparateurs qui sont soit des réparateurs indépendants, soit le réseau de réparateurs qu'on connaît bien, des grandes enseignes. Certains d'entre eux sont d'ailleurs référencés par les marques. Donc, je pense que on peut prendre des renseignements là-dessus. Voilà,
0: okay.
1: Est-ce qu'ils connaissent les marques? Est-ce qu'ils ont des spécialités? Ce qu'il faut quand même savoir, c'est que un réparateur peut pas tout réparer. C'est-à-dire que il y a des compétences spécifiques.
0: Donc, quand on voit un réparateur, je répare tout.
1: C'est quand même plus rare.
0: Okay.
1: Donc, à part des très grandes enseignes qui font tout. Mais globalement, je vous donne un exemple. Pour réparer un appareil de froid, il faut avoir des habilitations particulières. Tout le monde n'est pas capable de le faire.
0: Donc, un frigo, un congélateur, ce genre de choses, quoi.
1: Ouais.
0: Okay. Très clair. Labellisé Qualirépar, donc là, c'est un gage de confiance. S'il n'est pas labellisé, donc il peut être éventuellement rattaché à des marques ou être habilité, agréé d'une certaine façon pour garder les avis aussi. Hein,
1: ça... Exactement, le bouche à oreille.
0: Voilà. Ouais. OK. Faut peut-être le rappeler, faire réparer un objet, c'est un bon plan budget, c'est aussi bon pour la planète parce qu'on fait durer les choses et ça c'est excellent, mais c'est un bon plan budget la plupart du temps. Quelle est la limite finalement, la frontière entre je fais réparer ou je rachète?
1: Alors, c'est vrai que c'est toujours la question qu'on se pose.
0: Oui.
1: Quand un appareil tombe en panne, voilà. Moi, ce que je peux vous dire, c'est que ce qu'on observe chez les professionnels, on observe vous voyez, on sait à peu près à quel âge en fait les appareils arrivent pour se faire réparer. Si je prends le cas d'un lave-linge, par exemple, on voit que les observatoires montrent qu'un lave-linge en moyenne va être réparé à l'âge de 6 ou 7 ans.
0: Oui. D'accord.
1: Et nous, écosystème, on sait aussi, puisqu'on récupère les appareils en fin de vie, quand vous déposez un appareil dans une déchetterie ou chez votre réparateur qui va le reprendre ou chez votre distributeur, eh ben nous, on les récupère à la fin quand ils sont en fin de vie. Et on va essayer de les dater. On va regarder. Et nous, on sait que, par exemple, toujours pour un lave-linge, vous voyez, la moyenne d'âge d'un lave-linge qu'on récupère, il a 13 ans à peu près. Donc, vous voyez, si votre appareil à 7 ans, ça vaut le coup de le réparer. Vous allez pouvoir prolonger sa vie de 5 ou 6 ans. Donc, ça vaut vraiment le coup.
0: On va en reparler de cette espérance de vie des appareils parce que c'est vrai que c'est un point de repère, hein, finalement, pour se dire est-ce que j'essaye de le faire durer encore un peu plus ou alors est-ce qu'il est vraiment arrivé au bout de son cycle de vie. Donatien Drilon, vous êtes porte-parole d'Écosystème en charge de la sensibilisation. Est-ce que tout se répare quand on parle d'appareils électriques ou électroniques?
1: Globalement, voilà, tout ce qui peut se démonter se répare. Hein. C'est évident, quand vous avez des tout petits équipements qui sont collés, etc., c'est très difficile à démonter. Mais quand même, globalement, maintenant, tout ce qui se démonte se répare. Et d'ailleurs, vous avez vu que vous avez des petits indices qui sont, ils sont apparus, l'indice de réparabilité, l'indice de durabilité.
0: Ah oui, alors ça, c'est nouveau. C'est relativement récent.
1: C'est relativement récent.
0: À quoi ça nous sert concrètement?
1: Ça nous sert justement à avoir une indication sur, vous voyez, la capacité de l'appareil à être réparé, la disponibilité des pièces. Donc voilà, ça c'est un indicateur important à prendre en compte dès l'achat d'un appareil lorsqu'on veut se dire est-ce qu'il sera réparable ou pas.
0: Je voudrais qu'on revienne rapidement sur le choix des réparateurs. Est-ce que vous nous conseillez de faire peut-être deux ou trois devis, de comparer un petit peu? Bon, comparaison n'est pas raison, mais quand même c'est un indicateur, non?
1: C'est important, ouais, tout à fait.
0: Ouais. Faut pas hésiter.
1: Ouais.
0: Ok. L'espérance de vie des appareils, vous en parliez justement. Certaines entreprises partagent leur expérience. Donc il y a la vôtre, puisque vous récupérez ces appareils et vous essayez de leur donner une seconde vie. Vous voyez un peu leur état en fonction de leur âge. Et puis il y a le baromètre. J'ai vu le baromètre Fnac Darty. Qu'est-ce qui nous a appris ce baromètre?
1: C'est justement ça. Il nous a appris. C'est assez intéressant puisqu'effectivement ils vont regarder. Ils réparent énormément d'appareils chaque année et ils vont regarder l'âge moyen des appareils qui sont réparés. Donc ça nous donne une bonne indication sur. Vous pouvez vraiment regarder parce que c'est classé en plus par catégorie d'appareils. Mm-hmm. Vous avez donc la moyenne d'âge des télés réparés, des lave-linges, des frigos, des petits électros. Et donc c'est intéressant de voir finalement cette durée moyenne qui est observée.
0: Et vous en avez justement d'autres petites durées là comme ça en tête, des durées moyennes. Vous nous avez donné celle du, c'était le lave-linge je crois, où on arrivait à pousser à plus de 10 ans, une réparation à 6-7 ans.
1: Ouais, je sais que le frigo c'est un petit peu plus. Le frigo, la moyenne de réparation sur un frigo, on va plutôt être sur 8-9 ans, alors que nous on récupère des frigos qui ont 17 ans en moyenne.
0: Ah oui,
1: okay, okay. Ça, c'est un appareil qui dure
0: donc
1: très longtemps.
0: Donc un frigo c'est un appareil qui dure très longtemps. Ouais. Non mais c'est bon à savoir, voilà. Donc ça c'est le baromètre Fnac Darty. Je voudrais m'adresser maintenant à toutes celles et ceux qui, comme moi, je vais vous le dire, aimeraient bien réparer davantage, notamment pour des questions budget, des questions environnementales, mais qui ne sont pas très doués. Alors, il y a peut-être une solution. Bonjour Muriel.
2: Bonjour Valère.
0: Vous êtes bénévole, vous, dans un Repair Café à Mont-de-Marsan. Mais c'est quoi un Repair Café? Vous pouvez nous rappeler?
2: Un Repair Café, comme son nom l'indique, c'est un endroit où on fait des réparations de petits objets pour leur donner une deuxième vie. Et où on peut boire un café et manger des pâtisseries en attendant son tour pour faire réparer ses affaires ou tout simplement pour partager un moment de convivialité.
0: Donc vous êtes dans un café existant et puis vous vous greffez là une fois par mois donc pour que des gens comme moi, comme n'importe qui, puissent venir avec son appareil en espérant le faire réparer, c'est ça?
2: Oui, on n'est pas dans un café existant, on est dans un local, chez nous c'est à la maison éco-citoyenne des Landes,
0: okay.
2: Donc on est dans un local qui partage la même éthique que le Repair Café, qui nous chapeaute d'ailleurs, où on a plusieurs salles de réparation avec un accueil, où on pèse les objets quand les gens les apportent, pour savoir le poids qu'on va réparer, qu'on va sauver de la déchetterie. Et puis après, il y a une mini salle d'attente avec des fauteuils de récup où les gens avec leur objet attendent. Et puis le réparateur, quand il est disponible, il vient chercher la personne avec son objet. Puis c'est une réparation à quatre mains en fait.
0: Non, mais ce qui est génial, voilà, c'est que vous faites participer les clients avec des gros guillemets pour la réparation. Donc on apprend aussi à réparer, on découvre cet univers de la réparation. Ça coûte, pour ainsi dire, rien, sinon peut-être de boire un café ou d'acheter une pâtisserie. Muriel, vous avez découvert cet univers en devenant bénévole finalement, ça vous a saisi cet univers de la réparation?
2: Alors moi j'interviens en couture parce qu'en réparation je suis pas trop douée comme moi je vis seule c'est bien d'avoir des potes qui peuvent réparer mon petit électroménager aussi moi j'interviens en couture et puis à l'accueil aussi. Mais c'est aussi le côté convivial, rencontrer du monde, puis rendre service, quoi, tout simplement.
0: Oui, bien sûr. Donatien, j'imagine que les Repair Café, vous connaissez. Voilà encore une autre alternative, mais hyper intéressante pour mettre un pied dans la porte et faire réparer plutôt que racheter.
1: Tout à fait, parce qu'en fait, quand on interroge les Français, vous voyez, il y en a 91% qui ont une bonne image de la réparation, mais il n'y en a que 27% qui passent à l'action. Alors on s'est dit, il faut leur permettre de faire une expérience de réparation, et c'est pour ça que ces initiatives sont vraiment formidables. Il y en a, alors vous avez vu que c'est les journées nationales de la réparation à partir d'aujourd'hui. Il y a beaucoup de Repair Café qui vont participer à ces journées. Donc moi, j'invite vraiment tout le monde d'aller faire un tour, parce que il faut vivre cette expérience pour voir qu'effectivement la réparation, ça marche.
0: Merci beaucoup, Muriel, en tout cas, et bonne future réparation en couture, donc pour vous. C'est ça.
2: Oui, bah merci, et puis longue vie au Repair Café.
0: C'est ça. Pour vous, c'est à Bond-de-Marsan, et j'en profite pour partager le site des Repair Café de France, c'est repaircafé.org. Et puis je vous rappelle aussi, chères auditrices, auditeurs, que on est là pour vous aider. Vous avez un mail, vous nous écrivez, vous nous posez des questions, vous nous suggérez des sujets. C'est vous qui décidez. Par ici, leséconomies@radiofrance.com, c'est le mail. Donatien Drilon, porte-parole d'Écosystème en charge de la sensibilisation. On va essayer de réparer nous-mêmes maintenant. Et peut-être qu'avant qu'il y ait besoin d'une réparation, il y a un enjeu d'entretien des appareils, tout simplement les bons usages.
1: Ouais, les bons usages, c'est très important. Ça, les fabricants vous le diront jamais assez. C'est vraiment un sujet. Il y a beaucoup d'appareils qui arrivent, qui sont soi-disant en panne, mais tout simplement parce qu'ils ont eu un problème d'entretien. Vous savez, on oublie de vider un filtre, par exemple. Vous nettoyez un filtre sur un aspirateur, ça arrive assez souvent. Vous avez aussi le phénomène, vous savez, sur les lave-linges aussi, vous avez un petit filtre en bas, donc il y a des choses qui se coincent dedans.
0: Un petit capot à ouvrir.
1: Voilà. Donc là, vous avez on retrouve des pièces, tout un tas de choses qui viennent se coincer dedans et qui viennent donc poser un problème sur la pompe de vidange. Donc vraiment, l'entretien, c'est très très important, et vous pouvez retrouver d'ailleurs des conseils d'entretien sur le site du GIFAM, c'est tous les conseils validés par les fabricants, donc vous pouvez pas vous tromper.
0: Et les fabricants nous donnent aussi des notices, on les ouvre pas assez, que ce soit pour l'entretien d'ailleurs ou pour les premiers gestes de réparation, c'est hyper important la notice.
1: Hyper important, ça c'est vraiment un sujet. Dès que vous avez un problème avec votre appareil, s'il vous plaît, allez regarder la notice, parce qu'il va y avoir des conseils spécifiques à votre appareil.
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0: En version magazine, le thème aujourd'hui, appareils électriques et électroniques, comment les réparer pour faire des économies. Donatien Drilon est porte-parole d'Écosystème en charge de la sensibilisation. Il est avec nous en studio, et Geoffroy Malaterre, fondateur de Spareka, nous rejoint. Bonjour Geoffroy.
4: Bonjour Valère.
0: Spareka, en quelques mots, vous pouvez nous faire les présentations ?
4: Bien sûr, Spareka, c'est la plateforme de réparation pour aider le consommateur à réparer lui-même ses appareils électroménagers principalement, mais de toute la maison et du jardin. Et on va accompagner le client avec des contenus sur notre site internet, des tutos, mais aussi des visios avec des techniciens et tout un catalogue de pièces détachées pour qu'il puisse identifier l'origine de sa panne et réparer lui-même.
0: Ok, donc on trouve à la fois des explications, de l'accompagnement, et puis quand on a compris éventuellement d'où venait la panne, la pièce détachée pour réparer l'appareil et le faire durer.
4: Vous avez compris, et ça coûte 3 fois moins cher qu'une réparation normale. Une réparation chez nous coûte en moyenne 40 euros, et dans 65% des cas, vous allez même pouvoir réparer votre appareil sans pièce détachée grâce à l'accompagnement qu'on va vous donner.
0: Et l'accompagnement, il est payant ?
4: Alors l'accompagnement, il est payant en effet, et si on arrive à vous accompagner jusqu'à la réparation, cet accompagnement, il est pris en charge par le bonus réparation.
0: Ah voilà, donc c'est quand même plutôt malin. Dites-moi Geoffroy, est-ce qu'il a quand même des appareils qu'il vaut mieux ne pas réparer parce que c'est dangereux, il y a des enjeux de sécurité et on n'y touche pas ?
4: Bien sûr, il y a des enjeux de sécurité à partir du moment où on va opérer sur des appareils électriques. Donc il y a un sujet avec l'électricité, avec les chocs électriques. Donc dans chacune de nos interventions, dans chacun de nos tutos, dans chacune de nos visios, on commence par rappeler les règles de sécurité qui est de débrancher l'appareil. Ensuite, la plupart des appareils ne sont pas dangereux une fois qu'ils sont débranchés, et on peut très facilement rentrer à l'intérieur de l'appareil et faire les différentes manipulations qu'on recommande. Il n'y a jamais eu de problème. Il y a un appareil pour lequel il peut y avoir des précautions à prendre, qui est le micro-ondes, sur lequel, en effet, il y a une espèce d'accumulation à un endroit d'énergie magnétique qui amène à ce qu'il y ait un petit peu de danger. Et donc, du coup, on est très attentif avec cette typologie d'appareil. Pour tous les autres, aucun problème.
0: Oui, Donatien, vous m'en aviez parlé de ça. Le micro-ondes, faut faire gaffe.
1: Ouais, il faut faire très attention. Là, comme le dit Geoffroy, effectivement, il y a un vrai sujet là-dessus. Il y a un condensateur qui peut accumuler beaucoup d'électricité. Il y a des risques de choc électrique très très fort.
0: Geoffroy Malaterre, fondateur de Spareka, d'où viennent vos pièces détachées ?
4: Alors écoutez, nos pièces détachées viennent des fabricants de manière générale, et donc à peu près à 85%, et on a 15% de nos pièces détachées qui viennent de revendeurs de pièces détachées issues de l'économie circulaire. Donc ce sont des vendeurs. Vous savez que nous, on est une marketplace, donc on a des vendeurs qui vendent sur notre site internet spareka.fr, et une partie de ces vendeurs vont récupérer des pièces détachées dans des machines qui n'ont plus vocation à être utilisées vont reconditionner ces pièces détachées et les revendre à des particuliers, souvent à des tarifs qui sont 30% inférieurs au prix d'un matériel neuf et qui sont qui fonctionnent parfaitement bien, sur lequel ils ont la même garantie que sur le matériel neuf. Donc 15% de nos pièces, ce sont ce qu'on appelle des PIEC, des pièces issues de l'économie circulaire.
0: Merci beaucoup, hein, Geoffroy Malaterre, fondateur donc de Spareka, S-P-A-R-E-K-A, c'est sur spareka.fr. Merci et bravo pour cette initiative. Vous la connaissiez, Donatien Drilon, porte-parole d'Écosystème?
1: Alors nous la connaissons et Spareka est labellisé Cali Répare. Ouais. Donc comme vous
0: c'est un bon moyen quand même pour se débrouiller.
1: Bien sûr, sans, je pense qu'il faut avoir il faut se sentir quand même à l'aise, faut avoir un peu d'outillage, mais effectivement moi je trouve que quand vous avez pas toujours un réparateur près de chez soi et que vous vous sentez bricoleur, c'est très bien fait effectivement.
0: Voilà, un bon moyen, mais on le retient quand même, le micro-ondes, limite on touche pas.
1: Ouais.
0: Enfin, on l'amène chez un réparateur et c'est lui qui...
1: C'est peut-être plus prudent.
0: Allez, ça marche. Donatien Drilon, vous êtes porte-parole d'Écosystème en charge de la sensibilisation. Avant de nous quitter, vous allez vous prêter au jeu de notre quiz. On a besoin d'avoir les idées bien claires sur ce thème de la réparation des objets électriques et électroniques. Première question, c'est compliqué de bénéficier du bonus réparation ?
1: C'est très facile. Vous allez sur le site ecosystem.eco, vous choisissez votre réparateur, vous apportez votre appareil et il va vous faire bénéficier automatiquement du bonus réparation.
0: C'est déduit de la facture. Le tout, c'est labellisé Cali Répare et ensuite ça se fait tout seul.
1: Voilà,
0: c'est noté. N'importe quel réparateur peut obtenir le label Cali Répare ?
1: Il faut passer pas n'importe lequel. Il faut être habilité, il faut être référencé. Et donc il y en a déjà plus de 8000. C'est en cours. Hein. Tous les jours, on a de nouveaux réparateurs qui joignent le réseau.
0: En creux, ma question était, c'est un peu un gage de sérieux, le label Cali Répare.
1: C'est un gage de confiance, effectivement.
0: Ok. Un micro-ondes en panne, donc on ne touche pas.
1: Non, on ne touche pas, c'est un appareil dangereux.
0: Est-ce que c'est dangereux de réparer soi-même un appareil électrique ou électronique ?
1: Non, c'est pas dangereux si on suit les bonnes recommandations, c'est-à-dire on commence par débrancher son appareil et puis ensuite on va suivre tous les principes, toutes les précautions et avec un bon tuto, on peut le faire à condition d'avoir quand même déjà une âme de bricoleur.
0: Si j'ai mon ordinateur qui est en panne ou qui rame, comme on dit, vraiment il n'avance plus, je le change, ça se change pas, ça se répare pas un ordinateur ?
1: Un ordinateur, ça se répare. Comme tout appareil électrique électronique, ça se répare. Et d'ailleurs, vous avez le droit également à un bonus réparation sur votre ordinateur.
0: Réparer, c'est économique et écologique, c'est vrai ?
1: Mais c'est vrai. Le plus important, c'est d'éviter de produire un déchet. Vous savez que 80% de l'impact carbone sur le cycle de vie d'un appareil, c'est sa production. Donc si on peut repousser sa production, c'est mieux, c'est bon pour l'environnement.
0: Merci Donatien Drilon pour vos éclairages. J'espère que vous avez voyé plus clair, vous qui nous avez écoutés sur votre radio locale ici. Alors pour écouter l'émission, tout est sur ici.fr.

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0: Très bon réveil au son de Kim Wilde pour commencer ce dimanche sur votre radio ici. Bonjour à vous, bienvenue.
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0: Dimanche 26 juillet, c'est un vrai plaisir de vous retrouver. Voici toute l'équipe présente pour vous ce matin jusqu'à 7h. Nous avons Fabien Fourel à la rédaction en chef. C'est Enzo à la réalisation de l'émission ce dimanche. Et puis au standard pour vous accueillir comme il se doit, c'est Marion au 0810 055 056. Et pour l'actualité de ce dimanche 26 juillet, c'est vous, Féline Lelordio. Bonjour.
2: Bonjour Louis, bonjour à tous.
0: À la une aujourd'hui.
2: Bah évidemment, toujours ces incendies hein, dans le sud-ouest, notamment avec le nouveau bilan en Gironde. 42 000 hectares parcourus par le feu. Et plus de 220 000 évacuations.
0: Et l'on en parle dans quelques instants. Soyez les bienvenus.
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0: Très bon réveil et bon dimanche avec nous. Il est pile 6h. C'est parti pour le tour de l'actualité. À vos côtés, Féline, et vous le disiez, en Gironde, face à la progression du feu, la préfecture a ordonné 55 000 nouvelles évacuations cette nuit.
2: 5 communes près de Bordeaux sont concernées. Marcheprime, Le Barp, Biganos, Millos et Sestas. Le feu a parcouru plus de 42 000 hectares. Depuis mercredi, il a déjà entraîné l'évacuation de plus de 220 000 personnes. Une partie d'entre elles a trouvé refuge au parc des expositions de Bordeaux. C'est le cas de Cindy. Cette habitante de Sainte-Hélène, près de Lacano, a dû évacuer avec son fils. Et sa grande crainte, c'est de ne pas retrouver sa maison.
3: Nous, on a dû évacuer d'urgence et on n'a aucun visu de la situation. On ne sait pas ce qui se passe. On ne sait pas si on va récupérer une maison ou pas. Personne ne sait nous renseigner. Aucune information claire et précise sur le sujet. Donc, on est dans le flou et on a peut-être tout perdu, quoi. Et on ne sait pas qu'est-ce qu'on va faire et où on va aller. Qu'est-ce que je vais devenir ? Je vais me mettre à chialer. C'est émotionnellement dur, on a fait ce qu'on nous a demandé parce que vaut mieux être en vie, mais c'est quand même dur émotionnellement, quoi.
2: Et face à l'afflux de nouveaux réfugiés, il faut trouver des solutions d'hébergement durables, car le retour chez eux ne se fera pas tout de suite, indique la préfète Sophie Broca.
4: Recensons actuellement avec les élus l'ensemble des lieux, des internats qui sont fermés, le CREPS, les lieux qui pourraient accueillir des familles ou des personnes évacuées, parce que on ne rentrera pas chez soi tout de suite. On rentrera chez soi lorsque le feu sera fixé, ça veut dire qu'il ne progresse plus. Aujourd'hui, l'événement reste sévère, et il ne faut pas que les gens retournent chez eux.
2: La préfète de Gironde, Sophie Brocasse, est dans les Landes. Le feu a parcouru 3600 hectares, mais la situation y est plus favorable. Selon les pompiers, 3000 personnes ont pu regagner leur logement cette nuit. Pour prêter main forte justement aux pompiers sur ces incendies en Gironde et dans les Landes, la solidarité s'organise à l'image de cet agriculteur de Charente-Maritime, Paul-Adrien Sicard, l'a rencontré juste avant son départ.
5: Avant même de pouvoir partir, Patrice Rau doit penser à tout.
6: On a pris à manger pour ce soir, puis des extincteurs, des vêtements.
5: Mais avec l'urgence, il en oublie de quoi dormir. Alors ni une ni deux, il prend un sac et le remplit.
6: Je mets un oreiller et je mets un sac de couchage. Et puis ce soir, je ne sais pas où je vais dormir. Donc sur le bord de la plage, j'en sais rien. Je ne sais pas où on va nous accueillir, où on va pouvoir nous prendre, ou peut-être pas.
5: Malgré la situation, l'agriculteur n'a pas vraiment l'air inquiet, bien trop motivé à l'idée de prêter main forte aux pompiers. Et pour ça, il a prévu d'emmener avec lui un peu de matériel.
6: C'est une citerne avec une pompe dessus. On peut envoyer de l'eau sous pression, à peu près comme les pompiers, mais avec moins de pression. Donc on a beaucoup plus de volume qu'eux, donc on peut éventuellement les ravitailler, aller chercher de l'eau et ravitailler dans des terrains un peu plus compliqués, où des camions ne peuvent pas aller.
5: Car pour lui, c'est un devoir d'apporter son aide et d'être au plus près des incendies.
6: C'est un lieu où j'aime bien aller, les Landes. Je trouve le paysage formidable. Et si je suis attaché, autant qu'à la Charente-Maritime, quand je vois ce qui se passe, je me dis que les moissons sont finies, qu'on a un peu de temps et qu'il faut aller donner un coup de main pour préserver ce qu'on peut encore préserver, si on y arrive.
5: Et Patrice Rau ne part pas seul. Une dizaine d'autres agriculteurs ont décidé de l'accompagner jusqu'en Gironde.
2: Et hier, pour la première fois, un avion militaire, l'Airbus A400M, a été utilisé sur ce gigantesque brasier. Il peut larguer jusqu'à 20 000 litres d'eau ou de produits retardants. Dans le Var, l'incendie de Pont-Eves reste très actif. 4 000 hectares parcourus en 5 jours, plus de 2 000 personnes évacuées. La Corse, touchée aussi par des reprises de feu dans le secteur de Corté, avec 800 hectares parcourus. En tout, 1400 sapeurs-pompiers et 1500 militaires sont désormais engagés sur l'ensemble des incendies en France, indique sur X le Premier ministre Sébastien Lecornu.
0: Et ces incendies partout en France ont aussi une incidence sur le Tour de France.
2: La dernière étape de cette édition aujourd'hui est raccourcie 89 km au lieu des 133 initialement prévus. Un parcours entre les Champs-Élysées et la butte Montmartre. L'objectif, libérer les forces de secours largement mobilisées sur les incendies. Alors il faut s'adapter, affirme le patron du Tour, Christian Prudhomme.
7: J'adore le Tour de France, mais il y a des choses à un moment où qu'il faut bien avoir en tête. Dans le Tour de France, le plus important, c'est France. Quand le gouvernement, le ministère de l'Intérieur demande des choses comme ça, sachant que sans les 28 000 policiers, gendarmes et pompiers qui sont là pour le Tour de France, pour le protéger chaque année, il ne pourrait pas y avoir de Tour de France. La moindre des choses, c'est de répondre à leur demande, évidemment. L'essentiel, c'était que les forces de police puissent aller là où elles doivent être pour aller protéger les gens dans les départements, notamment des Landes et de la Gironde. Et ensuite, bien évidemment, notre souhait, c'était que Montmartre soit préservé, c'est le cas.
2: Les nouveaux horaires à retenir, 17h50 pour le départ, arrivée prévue autour de 19h45. Ce sera évidemment à suivre sur votre radio ici, émission spéciale de 16h à 20h. Sauf gros retournement de situation, Tadej Pogacar devrait décrocher son cinquième sacre avec le Belge Remco Evenepoel et le Mexicain Isaac Del Toro pour compléter le podium final. Le Français Paul Sexas, lui, devrait terminer quatrième pour son premier tour.
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2: Et nous, Louis, on va se pencher sur la météo.
0: Oui, avec quelques pluies sur la moitié nord, elles s'étendront des Pays de la Loire jusqu'au nord, puis de la Vendée au nord-est. Plus au sud, entre les Alpes et la Corse, des orages sont à prévoir, ainsi que quelques averses sur le Massif central. Pour les températures, ce matin, à Nantes, 16 degrés, à Lille, 18 degrés, Dijon, 18 également, Béziers, 21 degrés, et puis à Avignon, 22 degrés. Cet après-midi, les maximales, elles, n'excéderont pas les 30 degrés. Ce dimanche, 30 degrés attendus à Strasbourg au meilleur de la journée, 29 à Perpignan et Montpellier, et 31 la maximale aujourd'hui à Ajaccio. Et puis, si vous partez en vacances aujourd'hui, Vigilance Bison Futé appelle ce matin à laisser les routes libres en Gironde pour faciliter l'accès des secours sur place.
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0: 6h06, une très très belle mélodie pour vous accompagner ce dimanche. On retourne en 84 lorsque Véronique Jeannot enregistre ce duo avec Laurent Voulzy. Elle vient de signer l'un de ses plus grands succès de sa carrière. Et aujourd'hui, la chanson a encore marqué les esprits. Voici pour vous, Désir, Désir, ce dimanche matin, à l'écoute de votre radio ici. Bon réveil.

0: Ici, c'est la radio de votre été, Désir, Désir, avec Véronique Jeannot et Laurent Voulzy pour vous accueillir. Bonjour à vous, soyez les bienvenus.
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0: Tiens, et à partir d'aujourd'hui, vous allez peut-être les voir autrement, puisque parfois elles sont impressionnantes, on peut avoir tendance à les éviter, mais finalement, figurez-vous que c'est une excellente façon de travailler vos jambes lors d'une balade, et ça, Féline, notre coach sportif Nordinatable, lui, l'a bien compris.
2: Et oui, ce sont les fameuses montées, elles peuvent parfois nous sembler interminable. Ah, mais si ça peut vous motiver, figurez-vous que c'est une très bonne façon de muscler vos jambes, ouais, et vos fessiers, Louis. Et ce matin, notre coach a quelques conseils pour rendre l'exercice plus facile.
0: Eh bien, j'ai hâte de découvrir ça à ses côtés. Rendez-vous à 6h15. Et puis, dans les prochaines minutes, vous commencez votre dimanche en musique. Et ce, avec les Jackson.

0: Blame It On The Boogie. Les Jackson, c'est pour vous, juste avant les infos de 6h30. Pour l'heure, il est 6h12, place à l'info de notre territoire. Et ce matin, direction Perpignan, avec une histoire de pommes de terre et une histoire de sans-patates.
1: Oui, Louis, c'est en effet un bon jeu de mots pour résumer cette histoire. Un habitant des Pyrénées-Orientales est devenu millionnaire grâce à l'euro-million un peu par hasard après un arrêt dans un commerce.
0: Ça, c'est une très belle histoire. Et ça commence simplement, sa femme s'arrête pour aller acheter des pommes de terre. Lui, eh bien, il en profite, il a quelques instants pour aller valider un ticket d'euro-million. Et quelques jours plus tard, surprise, ce ticket est gagnant grâce au code MyMillion. Résultat, 1 million d'euros, comme on le disait un petit peu plus tôt, sans patates.
1: Et oui, et c'est une expression qui tombe plutôt bien dans cette histoire, puisque sans cet arrêt pour acheter des pommes de terre, eh ben, le ticket n'aurait peut-être jamais été joué.
0: Je vous le dis, il y en a, ils ont de la veine. Hein. Comme quoi, manger des patates, manger des frites, et il suffit voilà, d'une petite course du quotidien pour changer la vie. Une histoire gagnante et forcément un petit peu savoureuse, signée ici Roussillon.
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0: Une nouveauté ce dimanche sur votre radio Tissy. Il est américain, il a 25 ans et surtout un timbre de voix particulier qui lui a permis de se révéler au monde entier. Voici pour vous Alex Warren et son nouveau single Ordinary Dream sur votre radio ici.
4: Oui.

0: Ici, vos meilleures nouveautés de l'été pour bien commencer la journée aux côtés de Alex Warren, Fever Dream. Il est 6h16, tout de suite retrouvons notre coach sportif Nordine Attab qui s'apprête d'ailleurs à simplifier vos futures balades de l'été. Bonjour à vous Nordine.
1: Bonjour.
0: Ce samedi dans votre chronique 2 minutes pour être en forme, vous avez décidé de nous convaincre et de ne plus reculer lorsqu'une montée parfois difficile s'invite sur notre chemin.
1: Oh là là, il y a une côte devant moi. Bon, j'imagine que comme moi, vous redoutez les montées. Pourtant, elles représentent une excellente occasion de faire travailler les muscles des jambes et le système cardiovasculaire. Et la bonne nouvelle, c'est qu'il n'est pas nécessaire de courir ou d'aller très vite. En montée, l'essentiel est avant tout d'avancer à son rythme. On débute par un exercice que j'appelle la montée active. Et pour ça, rien de compliqué. On marche. Par contre, au lieu de chercher une grande amplitude, on réduit légèrement la longueur du pas et surtout, on active les bras. 3, 2, 1, c'est parti. Allez, on monte la côte. On met du rythme, au niveau des pas et des bras. Et grâce à cet exercice, vous allez solliciter d'une manière générale les cuisses, les fessiers, surtout les mollets et bien sûr le système cardiovasculaire. Et vous pouvez effectuer cet exercice le temps de la montée ou environ sur 2 à 5 minutes.
0: Donc Nordine, si je vous suis, plus besoin d'éviter les montées.
1: Au contraire, les côtes constituent de véritables salles de sport à ciel ouvert. Et en plus, elles permettent aussi de travailler son équilibre et sa stabilité. On continue par un deuxième exercice durant lequel, lorsque vous êtes arrivé en haut de la côte, vous allez descendre la côte, mais cette fois-ci en fléchissant légèrement les jambes constamment. J'insiste sur le constamment. Allez, on fléchit légèrement les jambes et là, je descends la côte avec les jambes légèrement fléchies. Et grâce à cet exercice, à cette variante, vous allez solliciter encore plus les cuisses et les fessiers. Et vous pouvez effectuer cet exercice le temps de la descente ou environ sur 2 à 5 minutes. Finalement, les montées ne sont pas des obstacles, mais de formidables occasions de travailler le corps d'une manière générale. Alors cet été, en randonnée ou simplement lors d'une promenade, n'hésitez plus à emprunter les côtes. Allez, à vous de jouer.
0: Merci beaucoup Nordine, vous m'avez convaincu. Merci pour vos conseils. Et tiens, d'ailleurs, si vous êtes friand des conseils que nous partage quotidiennement Nordine Attab, vous pouvez les retrouver en intégralité sur notre site internet ici.fr et bien entendu sur votre application ici, toujours à vos côtés. Conseils sportifs et bien-être d'ailleurs. 6h18, de retour en musique avec Mylène Farmer ce dimanche pour vous, avec Maman à tort.

0: 6h22 avec Mylène Farmer, maman à tort sur votre radio ici. Bon réveil avec nous.
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0: Il est l'heure tout de suite de retrouver Johan Rock avec de nouveau Coulisses TV ce dimanche. Bonjour à vous Johan. Ce matin, vous nous parlez d'un épisode spécial de Nus et Culottés, et ce dans la vallée de la Drôme aujourd'hui.
2: Un épisode spécial pour l'émission la plus atypique du PAF. Cette fois, les deux copains Nance et Moutz ont décidé de convier sur leur terre drômoise certaines des rencontres qui les ont le plus marquées au cours de leurs précédentes escapades. Pour le reste, nos compères restent fidèles à eux-mêmes. De la convivialité et une bonne dose d'impro.
3: Hop, hop, hop, je vous vois venir tout de suite. Oui, est-ce qu'ils ont voyagé, où est-ce qu'ils sont allés, est-ce qu'ils avaient un rêve, tout ça. Nous-mêmes, on n'en sait rien.
4: On ne sait pas. On va aller les retrouver, découvrir ce qu'ils sont devenus.
5: C'est freestyle. On va tout vivre avec vous. Lesquels sont partis pour aller où? On n'en sait rien.
2: Habituellement, Nance et Moutz partent à l'aventure dépourvus de tout vêtement et du moindre centime. Cette fois, les personnes qu'ils ont invitées à les accompagner dans leur voyage ont l'autorisation de garder leurs vêtements, à l'exception de leurs chaussures, puisqu'ils devront faire tout le trajet pieds nus. Alors, plus simple ou pas comme défi? J'ai demandé à Nance son avis.
6: Non, surtout que la plupart des personnes là qui sont parties faire l'expérience ne sont pas du tout des vagabonds aguerris. Donc, c'est quand même une grosse sortie de zone de confort pour eux. Et puis, il y a aussi le fait que c'est aussi un voyage sans argent. Donc ça, pour tout le monde, voyager sans argent, c'est quand même aussi un saut dans le vide.
2: Nus et culottés, c'est un format diffusé sur France 5 depuis 14 ans. Un concept imaginé lorsque Nance était étudiant ingénieur et décida de voyager avec un ami dans les Caraïbes. À l'époque, tous les deux s'étaient fixés pour contrainte de ne jamais prendre l'avion.
6: Jusqu'au jour où je suis rentré en France, j'ai voulu écrire un livre sur comment voyager mieux avec moins. Là, je parlais à mon père, je lui disais, écoute, j'ai plus envie de faire ingénieur, j'écris un livre, mais là, je sais plus quoi faire. Après ça, il me dit, pourquoi tu ferais pas des vidéos maintenant? J'ai fait aller. Donc j'appelle un ami d'école d'ingénieur, Moutz. Je lui dis ce que ça te dit de partir avec moi en stop, mais cette fois-ci en France. Donc voilà, c'est comme ça qu'on s'est lancé un jour de juin 2010, sans vêtements, sans argent, sans rien, en voulant faire l'expérience absolue du saut dans le vide et de la confiance. Et puis ça a donné un miracle.
2: Un miracle qui se poursuit pour la 14e saison et qui a changé la vie des deux amis qui réfléchissent de plus en plus à adapter leur émission à l'étranger.
6: J'aimerais bien que des Allemands aillent découvrir leur pays avec un baluchon, que des Américains et des Japonais et des Marocains fassent pareil. Peut-être que chacun ait un espace d'introspection. Ouais, clairement, on y travaille.
2: En attendant la version allemande ou japonaise de l'émission, la spéciale pieds nus et culottés Objectif Drôme, c'est à voir actuellement sur la plateforme France.tv.
0: Merci beaucoup Johan Rock pour ces précisions. Il est 6h25, dans 5 minutes le retour de l'info à vos côtés Féline, et les incendies, eux, sont toujours au cœur de l'actualité.
7: Notamment en Gironde, plus de 220 000 personnes évacuées dans le département, de nouvelles évacuations encore cette nuit, et on sera en direct du parc des expositions de Bordeaux où sont rassemblées une partie des réfugiés dans quelques minutes.
0: Rendez-vous à 6h31 dans quelques instants, votre horoscope de ce dimanche 26 juillet aux côtés de Catherine Viguet comme d'habitude. C'est juste après la musique d'ici, qui vous réveille du bon pied ce matin avec les Jackson qui nous rejoignent. Voici pour vous Blame It on a Boogie.

0: Les Jackson à l'écoute de votre radio ici ce week-end pour bien commencer la journée avec un Blame It On A Boogie. Comme d'habitude avant les infos de 6h30, eh bien il est l'heure de regarder ce que les astres vous réservent ce dimanche avec l'horoscope de Catherine Viguet. Bonjour Catherine, nous avons une évolution dans le ciel aujourd'hui.
1: La lune se dirige vers le signe du Capricorne, signe très autonome.
2: Bélier, vous ne vous sentez pas complètement en mode détente, vous avez des responsabilités.
3: Taureau, très belle journée de dimanche, vous communiquez, vous bougez et ça se passe bien.
4: Gémeaux, durant cet été, vous prenez conscience de plein de choses et vous agissez, vous voulez que ça change.
5: Cancer, ce qui prime, c'est de savoir ce qui compte pour vous, avec qui vous vous sentez bien.
6: Lion, vous aurez du respect s'il y a un échange pour affaires ou pour raisons personnelles.
7: Vierge, eh bien vous aurez à cœur de vous entourer de personnes à aimer et qui vous aiment.
8: Balance, si vous cohabitez, ce peut être une phase délicate, vous aurez intérêt à vous imposer.
9: Scorpion, ne vous fixez pas de limites, au contraire, lâchez un peu prise, ce sera très agréable.
10: Sagittaire, les sous, encore les sous avec des idées ingénieuses qui vous permettent de réaliser de très belles transactions.
11: Capricorne, il est beaucoup question de votre vie relationnelle et vous devez faire des compromis.
12: Verseau, sous l'eau calme du lac, ça bouillonne, alors il faut trouver les moyens de vous apaiser et de vous aimer.
13: Poisson, vous serez ravi d'être soutenu dans vos démarches, aussi bien pour préparer une fête que pour refaire votre CV.
14: Et pour nous tous, on persévère, on ne lâche rien.
0: Merci beaucoup Catherine Viguet, horoscope que vous retrouvez dès à présent signe par signe sur votre application ici. Tout de suite, il est 6h30, l'actualité en France et dans le monde en 90 secondes. C'est avec vous, Féline Loire-Duhaut.
15: Près de 46 000 hectares de terrain parcourus par les incendies en Gironde et dans les Landes. Les évacuations se multiplient, 55 000 nouvelles cette nuit dans plusieurs communes près de Bordeaux. Cet incendie est long à combattre selon le ministre de l'Intérieur Laurent Nunez à cause du phénomène de pyrocumulonimbus. Le feu crée ses propres tourbillons et devient particulièrement instable. Ces incendies génèrent des fumées toxiques chargées en particules fines. Résultat, 2,5 millions de masques FFP2 disponibles à Bordeaux depuis hier soir, annonce la ministre de la Santé Stéphanie Rist. À cause de la pollution de l'air, 8 départements du sud-ouest ont abaissé la vitesse de circulation de 20 km/h jusqu'à ce soir au moins. L'inquiétude dans le Var aussi, où le feu n'est toujours pas fixé au bout de 5 jours. 4000 hectares parcourus. Le Mistral doit se lever ce matin. Le Var est toujours en risque élevé pour les feux de forêt. Tous ces massifs sont fermés au public aujourd'hui. 10 ans après, la France rend hommage au père Jacques Hamel. Le 26 juillet 2016, ce prêtre était égorgé par deux djihadistes dans son église de Saint-Étienne-du-Rouvray en Seine-Maritime. Une cérémonie se tient ce matin en présence du Premier ministre Sébastien Lecornu et de l'ancien président François Hollande. Un épilogue raccourci pour le Tour de France. La dernière étape passe de 133 à 89 km. Une boucle parisienne uniquement entre la butte Montmartre et les Champs-Élysées. Départ à 17h50 à suivre sur votre radio ici. Sauf gros retournement de situation, Tadej Pogacar va remporter son 5e Tour de France.
0: 6h32. Féline, vous le disiez, la situation reste critique sur le front des incendies en Gironde.
15: 42 000 hectares parcourus dans le département selon le dernier bilan de la préfecture cette nuit. Les prochaines heures peuvent être difficiles, prévient le Premier ministre Sébastien Lecornu face à des prévisions météorologiques qui redeviennent défavorables. Plus de 220 000 personnes évacuées dans le département avec des nouvelles évacuations encore cette nuit. Une partie des réfugiés est regroupée au parc des expositions de Bordeaux. Bonjour Nicolas Joly.
16: Bonjour Féline, bonjour à tous.
15: Vous êtes sur place pour ici où la fatigue se fait sentir.
16: Effectivement, je suis devant le parc des expositions, pas à l'intérieur, pour éviter de déranger les personnes qui dorment encore. On sait que les nuits sont pas faciles sur ces lits de camp. La halle est d'ailleurs pleine. De nouvelles personnes sont encore arrivées cette nuit. Je suis avec Christelle qui a dû évacuer Saint-Jean-d'Illac il y a deux jours avec son mari, sa fille et sa chienne. Bonjour.
17: Bonjour.
16: Vous confirmez que les nuits sont pas forcément évidentes ces derniers jours?
17: Pas facile, effectivement, mais tout est mis à disposition pour qu'on soit bien. Hier soir, on n'a pas dormi du tout. Ce soir, deuxième nuit, finalement, on s'y fait et puis on attend.
16: Voilà. Vous attendez, le plus dur, vous me disiez, c'est de pas forcément avoir les informations, pas savoir ce qui vous attend pour les jours qui viennent.
17: Exactement. L'attente, bon, où en est ce feu, on sait qu'il est gros. Savoir si nos maisons seront sauvées ou pas, si on va pouvoir rentrer chez nous. Voilà, on attend et on verra.
16: Ça ressemble à quoi maintenant à l'intérieur de ce parc des expositions?
17: C'est un camping géant. On se retrouve tous, au lieu d'être au camping à l'extérieur avec nos tables, nos couchettes, on est en intérieur et voilà. C'est pas camping paradis, mais...
16: Vous avez vu arriver les personnes aussi cette nuit, les arrivées continuent finalement un peu tous les jours.
17: Tout à fait, hier soir il y a eu les grosses arrivées de Mérignac, Saint-Médard. Et là cette nuit on entendait encore de nouvelles arrivées, beaucoup d'arrivées médicalisées aussi. Ça n'arrête pas d'arriver et de repartir aussi. Certains ont des solutions pour aller ailleurs.
16: J'ai l'impression que vous essayez de garder le sourire.
17: Ben, il faut. Et puis quand on a des enfants, il faut positiver, on essaie d'être au mieux et puis voilà, on verra bien derrière.
16: On verra bien effectivement les informations qu'on aura peut-être au fil de la journée par la préfecture sur ce feu qui continue de menacer l'agglomération bordelaise et dont d'ailleurs quand on est dehors on sent l'odeur assez âcre, un peu piquante presque, des fumées absolument partout dans la ville.
15: Merci beaucoup Nicolas Joly en direct du parc des expositions de Bordeaux. Et face à la progression du feu, la préfecture de Gironde a pris un arrêté de fermeture partielle de l'A63 dans les deux sens. La SNCF de son côté appelle à reporter les déplacements prévus dans la région au moins jusqu'à demain. Les reports et annulations de billets sont possibles sans frais. Et nous, Louis, on va se pencher donc sur la météo.
0: Oui, avec quelques pluies, Féline, sur la moitié nord, elles s'étendront des Pays de la Loire jusqu'au nord, puis de la Vendée au nord-est. Plus au sud, entre les Alpes et la Corse, ce sont les orages qui sont à prévoir ce dimanche, ainsi que quelques averses sur le massif central. Pour les températures, ce matin, à Nantes, on relève 16 degrés, à Lille, 18 degrés, Dijon, 18 degrés également, à Béziers, 21 degrés, puis à Avignon, ce matin, 22 degrés. Cet après-midi, les maximales, elles, n'excéderont pas les 30 degrés ce dimanche, avec 30 degrés attendus à Strasbourg, 29 pour Perpignan et Montpellier, et la maximale ce dimanche, 31 degrés à Ajaccio, 6h35.
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0: Il y a quelques refrains qui reviennent instantanément en tête dès les premiers mots. Celui de Confidence pour Confidence en fait partie. Jean Joultès répond présent pour vous aujourd'hui. Retour dans les années 80 pour commencer cette journée comme il se doit et passer le plus beau des week-ends avec nous.

0: Jean Schultes sur votre radio ici pour commencer ce week-end comme il se doit. Et sans confidence avec Féline, on a une très belle surprise pour vous.
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0: 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Avant les infos de 7h, de la très bonne musique pour vous aux côtés de Kim Carnes. Kim Carnes pour commencer ce dimanche de la meilleure des façons. Tout de suite, il est 6h40 et place à votre chronique, Valentine Lethèse, vie numérique, vie privée. Ce dimanche, vous vous adressez à celles et ceux qui utilisent Mon Espace Santé. Et nous sommes nombreux dans ce cas. Et justement, vous voulez nous parler des données personnelles compilées dans ce dossier médical partagé.
3: On l'appelle aussi Mon Espace Santé et comme son nom l'indique, il permet de stocker toutes vos données de santé, vos dernières prescriptions, vaccins et même vos rendez-vous chez le dentiste. Cet espace numérique lancé en 2022, piloté par le ministère de la Santé et l'Assurance Maladie, n'est pas obligatoire, mais il est créé pour chaque Français, à vous ensuite de l'activer ou non. Son objectif étant de remplacer le bon vieux carnet de santé physique, de permettre un suivi continu de vos soins où que vous soyez, le tout sans vous déplacer à chaque rendez-vous avec l'ensemble de vos dossiers médicaux.
0: Et Valentine, est-ce que c'est sans risque ?
3: C'est vrai qu'il suscite beaucoup d'appréhension au premier abord, puisque tout se passe en ligne, avec pour premier risque la sécurisation de vos données médicales. Mais toutes ces données sensibles sont hébergées en France et sur des serveurs certifiés HDS. Littéralement, ça veut dire hébergeur de données de santé. Et c'est la garantie d'une très haute sécurité, explique la CNIL, la Commission nationale de l'informatique et des libertés, puisque pour l'obtenir, ces hébergeurs doivent répondre à de nombreuses exigences. Vous avez totalement la main d'ailleurs sur qui peut consulter vos données dans votre espace. Par défaut, votre médecin traitant y a accès, mais vous pouvez lui refuser, comme à n'importe quel professionnel de santé. C'est à vous de choisir. Comme en cas d'urgence où deux cas de figure sont à trancher, souhaitez-vous donner l'accès au médecin régulateur du SAMU, si vous appelez le centre 15, et aux autres professionnels de santé, si votre état nécessite une prise en charge immédiate.
0: Et pour en savoir plus sur la sécurisation de vos données de santé en ligne, rendez-vous sur ici.fr, page vie numérique, vie privée.
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0: 6h42, on vous souhaite à toutes et tous un excellent réveil avec nous ce dimanche matin. Et comme chaque jour à cette heure-ci, vous avez rendez-vous avec l'histoire et le meilleur des chroniques Voyage dans le temps proposées par Stéphane Bern. Et ce matin, on voyage au temps de Charles Martel au 8e siècle.
6: Dans les manuels, c'est une bataille fondatrice. Charles Martel arrêtant net l'expansion musulmane à Poitiers. Mais si on regarde de plus près, la réalité est moins héroïque et bien plus nuancée. Octobre 732, dans les plaines brumeuses de la région de Poitiers, l'armée franque affronte les troupes d'Abdelrahman venues du sud. L'affrontement est bref, violent, et se solde par la mort du chef Omeyyade. Charles Martel y gagne un surnom, digne d'un acteur de film pour adultes, le Marteau. Et plus tard, ses descendants transformeront cet épisode en mythe, celui d'une Europe sauvée du croissant par l'épée. Charles Martel aurait donc arrêté les Arabes à Poitiers. Mais à l'époque, personne ne parle de sauver l'Europe. Les sources carolingiennes enjoliveront beaucoup plus tard ce simple affrontement frontalier. Car, en vérité, l'expansion musulmane a déjà ralenti. 2 ans plus tôt, le siège de Constantinople tourne au désastre et en Espagne, les raids au nord des Pyrénées ne sont plus que des incursions pour le butin. Les Omeyyades, à bout de souffle, doivent gérer des révoltes berbères au Maghreb et un immense empire déjà trop vaste pour être correctement gouverné. Abd al-Rahman ne mène pas une conquête, mais une expédition punitive contre le duc d'Aquitaine. En résumé, on règle un petit différend et on rentre. On n'a pas prévu de déménager.
7: Déménager gagnant.
6: La bataille de Poitiers, c'était la fin d'un raid, pas la fin d'une invasion. Alors oui, Charles Martel a frappé fort, mais plutôt un coup de pub qu'un coup d'arrêt à l'histoire. Une belle légende, mais alors pas une seule attraction Charles Martel au Futuroscope de Poitiers.
0: Merci beaucoup Stéphane Bern, Voyage dans le temps, un nouvel épisode inédit disponible pour vous dès demain, juste avant les infos de 8h. Tout de suite, il est 6h45 et à la une de la presse ce dimanche, Féline, l'on file au jardin pour apprendre à réussir ses boutures efficacement.
2: Et oui Louis, c'est l'un des dossiers à la une du magazine Rustica cette semaine. Faire ses propres boutures, c'est une façon économique et sympa pour multiplier vos plantes préférées, mais ça demande aussi quelques connaissances et Alain Delavie s'apprête à vous les partager.
0: Le directeur des rédactions de Rustica que nous allons retrouver juste après Vita sur votre radio ici. Bon dimanche avec nous. Voici pour vous Promets-moi.

0: Réussir la bouture parfaite.
1: Alors, c'est de repérer déjà la plante qui vous plaît et surtout que ce soit une plante qui est saine, c'est-à-dire il n'y a pas de maladie. Si vous prenez du rosier, vous allez éviter un rosier qui est couvert de taches noires, de rouille et d'autres maladies désagréables. Vous allez choisir bien sûr la variété que vous préférez. Mm-hmm. Je pense au laurier rose, vous avez plein de couleurs, vous avez des blancs, des roses pâles, des roses foncées. Et puis, vous allez choisir une très belle bouture puisqu'en fait, c'est un fragment de tige. En général, c'est l'extrémité d'une tige et on va éviter de prendre une tige qui a déjà fleuri. On prend une tige qui n'a pas fleuri et on prélève après un fragment. Quand je dis un fragment, c'est qu'en général, quand il y a des paires de feuilles ou une feuille, on prend deux ou trois niveaux de feuilles et on coupe en dessous du troisième pour prélever la bouture. Mmh. Vous faites ça, bien sûr, pas en plein midi ou à 2h de l'après-midi parce que là, il y a beaucoup plus de perte d'eau. Faites-le dans tôt le matin ou tard le soir. C'est préférable, plutôt le matin parce que la plante est bien gorgée d'eau et vous aurez une meilleure reprise.
0: Ok, alors une fois que notre prélèvement, lui, il est bon, qu'est-ce qu'il faut qu'on prépare ensuite ?
1: Eh bien, vous allez préparer un substrat parce qu'on ne bouture pas dans n'importe quoi. Alors, on trouve plein de terreaux dans le commerce, donc vous allez prendre un bon terreau qui est plutôt un terreau pour bouturage, hein, c'est souvent marqué. Et ces terreaux n'ont pas d'engrais parce que tant que les racines ne sont pas faites, on n'a pas besoin d'avoir d'engrais dans le substrat. Et puis, vous allez ajouter du sable assez grossier. La proportion, c'est 2/3 de terreau pour 1/3 de sable. Donc le mélange doit être léger, sain et poreux. Et en fait, le substrat, ça fait déjà la moitié du résultat.
0: Ok, merci Alain. Et ce n'est pas fini. Une fois que la bouture a pris, quand est-ce qu'il faut surtout la rempoter ?
1: Ben vous allez voir, votre petite bouture va faire des nouvelles feuilles. Et quand elle commence à faire des nouvelles feuilles, ben vous pouvez dire que là, si vous avez fait par exemple plusieurs boutures dans un pot, vous pouvez les séparer. Alors si c'est un arbuste qui perd ses feuilles, vous allez attendre l'automne tranquillement, que l'automne se fasse, que l'arbuste perde, votre petite bouture perde ses feuilles, et vous allez le rempoter à ce moment-là, la reprise sera bien meilleure. Si c'est un géranium, un pélargonium ou un fuchsia, vous pouvez le faire dès que les nouvelles pousses apparaissent. Ça veut dire que les racines sont bien formées et il faut surtout bien attendre. Si vous le faites trop tôt et que les racines ne sont pas assez formées, vous risquez d'avoir des pertes et ça serait dommage.
0: C'est noté. Merci beaucoup Alain pour ces conseils précis afin de réussir justement nos boutures cet été. Pour plus d'informations, tiens, je vous invite à aller lire le magazine Rustica, disponible dès maintenant chez votre marchand de journaux. Alain, merci encore, belle journée et on vous retrouve comme d'habitude dimanche prochain.
1: Moi aussi, bon dimanche.
0: 6h51, Willy Rovelli va nous rejoindre dans un instant pour sa revue de presse décalée sur l'actualité ce dimanche 26 juillet. Et vous commencez votre journée au son de Kim Carnes sur votre radio ici. Soyez les bienvenus.

0: La voix de Kim Carnes pour vous ce dimanche matin avec Bette Davis Eyes sur votre radio ici. 6h55, Féline, je vous propose tout de suite de retrouver Françoise, notre auditrice ce matin qui nous passe un coup de fil du Nord. Bonjour à vous Françoise.
1: Bonjour Céline, bonjour Louis.
2: Bonjour Françoise.
0: Je suis super content de vous avoir aujourd'hui puisque vous avez une passion absolument formidable. On en parlait il y a quelques instants, c'est le jardinage.
1: Ben oui. Alors, un peu compliqué en ce moment avec la sécheresse, mais bon, il devrait pleuvoir un petit peu chez nous aujourd'hui.
0: Ça va faire du bien.
2: Qu'est-ce que vous plantez ?
1: Voilà. Alors, habituellement, ben, y a un petit potager. Donc, bon, il y a quand même là, il y a des haricots, il y a du persil. Bon, il y a pas mal d'aromatiques.
0: Ouais.
1: On a pas mal de fruitiers. On a un vivier avec des poissons, il y a des poules, etc. Après, c'est un peu la campagne.
0: Sympa. Il y a des fraises encore ou pas du tout? Je suis à côté de la plaque.
1: Les fraisiers sont là, mais
0: ouais, c'est moyen.
2: On est des gourmands avec Louis, c'est pour ça.
0: Françoise, vous avez...
1: Il y en a eu beaucoup cette année.
0: Françoise, vous avez un très joli message justement à adresser ce matin, notamment à nos pompiers.
1: Oui. Voilà. Alors, d'abord, il s'adresse à toutes les personnes qui subissent les feux abominables et qui vivent des moments d'angoisse difficile. Là, je leur souhaite évidemment beaucoup de courage. J'espère que ça va se terminer vite et avec le moins de drames possible. Mais effectivement, faut dire merci à tous ces pompiers courageux qui donnent toute leur énergie, leur vie. Ce sont vraiment des héros. Quand on voit à la télé les images, franchement, ce sont des héros. Merci aussi à toutes les personnes bénévoles. On voit des tas de gens.
0: Des élans de solidarité, bien sûr, qui se manifestent dans toutes les communes autour de ces incendies en Gironde. Ouais. Et vous faites très bien de le signaler, François, sur ces très belles paroles. Je vous offre avec le sourire, justement, votre pack collector ici, avec le livre cette semaine de poche de Maxime Chatham et votre paire de lunettes certifiées pour profiter en toute sécurité de l'éclipse totale du soleil le 12 août prochain. Merci beaucoup, Françoise. 6h57, il est là comme chaque week-end avec sa revue de presse décalée sur l'actu, c'est Willy Rovelli.
3: Bonjour tout le monde. Et on commence avec ces feux de forêt qui ravagent tout le pays, quasiment tous allumés intentionnellement par des pyromanes. Pardon, par des gros cons, voilà, ils m'arrêtent même pas qu'on les appelle autrement. Les pyromanes adorent les pins, ça crépite mieux que les feuillus. En fait, les pyromanes, c'est des critiques gastronomiques du bois. Parmi la population évacuée près de Bordeaux, il y a Sophie Davant. Bah, il valait mieux, elle est tellement sèche qu'elle risquait de brûler elle aussi. Un camp naturiste évacué également au Cap Ferret. Là, c'est beaucoup plus simple. Chérie, il faut partir. Vite, ne t'habille pas. Les politiques ont décidé de ne pas se rendre au Cap Ferret. Une mesure sage et responsable. Vu comme ils brassent du vent, ça n'aurait fait qu'empirer les choses. La ministre de la Transition écologique, Monique Barbu, démissionne. Et puis finalement, elle démissionne plus. À un moment, c'est normal de s'appeler Barbu et de se radicaliser. C'est la première fois qu'une ministre a failli démissionner alors qu'on ne savait même pas qu'elle avait été nommée. Monique Barbu vient d'entrer dans l'histoire de la 5e République en étant la première ministre à démissionner de sa démission. Monique Barbu, que l'on surnomme désormais Monique Parplu. En tout cas, c'est un bel exemple de recyclage, puisque le gouvernement ne va pas jeter Monique Barbu, il va même la réutiliser. C'est bien. Cette semaine, Madeleine de la Monica, doyenne des Français, a fêté ses 114 ans. C'est une ancienne égyptologue. Ça, tu m'étonnes. Vu son âge, elle a dû coucher avec Toutankhamon pour réussir. Ça, je suis sûr qu'elle a couché avec Toutankhamon. Ça, je suis sûr. L'autre a 114 ans. C'est une ancienne égyptologue momifiée de son vivant. Tour de France 2026. Tadej Pogacar et Jonas Vingegaard. Ouh là là, Vingegaard. Réveillé en pleine nuit pour un contrôle antidopage. Après, ils n'étaient pas là. Ils étaient au petit-déj à la station Total où ils ont bu un bon bol de son plomb 95. Aujourd'hui, après l'étape de l'Alpe d'Huez, les coureurs prendront l'avion pour la dernière étape demain à Paris. Sauf Pogacar, lui, il ira en vélo. Ça ira plus vite. Il ne veut pas perdre temps. Non, bah non, l'avion, c'est trop lent. Les coureurs du Tour de France sont les seuls qui sont pressés de rentrer à Paris en juillet. Enfin, le saviez-vous ? Les chutes de noix de coco provoquent chaque année plus de morts que les attaques de requins. Comme avec Patrick Bruel, ce sont ces noix de coco qui ont provoqué sa chute. Allez, passez un bon dimanche et à tout à l'heure midi.
0: Merci Willy. Et tout de suite, pour vous réveiller dans les meilleures conditions, place aux équipes d'ici matin et ça se passe dans votre région.
4: Oui, on est là en direct des Pyrénées-Orientales depuis l'espace Méditerranée à Perpignan avec à mes côtés pour vous informer et vous accompagner aussi Marie Rouarche. Bonjour Marie.
5: Bonjour Sébastien, bonjour à tous.
4: Il y a Laurence au standard, on va jouer tout à l'heure avec les meilleurs cadeaux de l'été à gagner. Premier jeu avant 7h30 et à la réalisation, il y a J2A.
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4: Vous écoutez la première radio locale des PO, il est 7h.
5: 7h.
4: Nous sommes dimanche, c'est le 26 juillet, l'actu locale Marie Rouarche. Et attention, Marie, au risque incendie aujourd'hui sur tout le département.
7: C'est assez rare, mais tous les secteurs du département sont en rouge sur la carte de prévention du risque incendie. Cap-Cyr, Cerdagne, Conflans, Vallespire, Fenouillède, Aspre, Corbière, Roussillon et Albert. Le rouge, ça veut dire risque exceptionnel et ça veut surtout dire accès interdit à tous les massifs forestiers, que ce soit à pied ou en véhicule. Interdit aussi d'utiliser du matériel susceptible de mettre le feu, de brûler des végétaux ou même d'utiliser une place à feu agréée. Conséquence, pas de grillade aujourd'hui à la fête de l'escargot. À Bompas, restent les bandas et la convivialité, se console la mairie de Bompas sur Facebook. Et en Conflans, l'incendie qui s'est déclaré à Thuès vendredi après-midi est toujours actif ce matin dans ce secteur difficile d'accès. Il risque encore de se propager et de mobiliser d'importants moyens. Aujourd'hui, annoncent les pompiers, une cinquantaine d'hectares ont été brûlés. Notre département déjà frappé par deux incendies marquants cet été. Trévillac, bien sûr, toujours pas officiellement éteint, avec ses près de 5000 hectares parcourus par les flammes. Et puis l'incendie de Canet-Sainte-Marie le 2 juillet dernier, ses dégâts conséquents sur le port de Canet et dans plusieurs campings, le Brasilia notamment. 110 mobilhomes détruits, un bâtiment d'accueil dévasté aux prémices de la saison estivale. Les équipes ont travaillé dur pour sauver ce qui pouvait l'être cette saison. Et hier, Rosalia MacArthur, c'était l'heure de la réouverture.
8: Quand on arrive au camping, il y a bien quelques traces de l'incendie.
9: Vous voyez là-bas ?
8: Yann Marlik, le directeur du Brasilia.
9: On voit des bâches, imitation camouflage. Toute cette partie-là, c'est celle qui a été brûlée.
8: Les bâches dissimulent les arbres noircis, les carcasses de bungalows, mais globalement, c'est assez discret. Ce qui change le plus, c'est la réception. Le bâtiment à étages a été brûlé et remplacé par un Algeco.
9: Qui a été après customisé accueil pour que nos clients arrivent, non pas dans un chantier, mais dans une réception digne de ce nom.
10: Vous êtes content de cette réouverture ?
9: Nous, on est très très contents. Et nos clients aussi sont super contents.
8: D'ailleurs, ils viennent tous le leur dire, comme Meuride, une Irlandaise habituée du camping.
11: Les équipes ont fait un travail formidable. On arrive, tout est propre et rien ne dépasse. C'est vraiment un endroit spécial pour nous. Alors, on est très heureux d'être de retour aujourd'hui.
8: Dans les allées, les camping-cars, les caravanes défilent. 260 familles s'installent ce samedi. Beaucoup de fidèles du Brasilia très émus.
12: En arrivant, moi, j'ai senti l'odeur du brûlé. J'ai eu beaucoup de peine.
13: On ne peut pas lâcher le Brasilia. C'est pas possible.
14: C'est quand même émouvant quand on arrive ici parce qu'on a vu des vidéos.
13: Tout ce qui a été endommagé est bien caché. Je trouve qu'on est accueilli comme d'habitude.
12: Il faut qu'on fasse attention. Il faut qu'on soit prudent, nous aussi. C'est un camping qu'on n'a pas envie de perdre.
8: Le Brasilia renaît doucement. Sa reconstruction se poursuivra jusqu'à l'été prochain.
7: Avec une réouverture totale du camping pour la saison 2027, c'est ce qu'espèrent ses gérants. Pour l'instant, le Brasilia fonctionne à la moitié de sa capacité habituelle.
4: Marie, la situation est malheureusement d'une toute autre ampleur en Gironde.
7: 42 000 hectares parcourus par l'incendie de Somos. À titre de comparaison, c'est près de 4 fois la superficie de Paris intramuros. Plus de 220 000 personnes ont été évacuées depuis le début du feu. Un incendie qui a continué à se propager rapidement cette nuit avec même un orage de feu. Ce méga-feu provoque une pollution de l'air dans 8 départements du sud-ouest. La vitesse limite est d'ailleurs abaissée sur les grands axes dans ces secteurs, au moins jusqu'à ce soir. Dans les Landes, en revanche, l'incendie qui a parcouru 3600 hectares près de Biscarros est en passe d'être fixé d'après les pompiers. Ce n'est toujours pas le cas dans le massif du Gros-Bessillon dans le Var, 4000 hectares parcourus. Des feux en cours aussi en Corse où plusieurs centaines d'hectares sont partis en fumée.
4: Les dragons catalans prennent leur revanche à Toulouse.
7: Petite revanche hier soir, 3 semaines après la grosse claque reçue lors du Magic Weekend à la Française à Castres. Ce 60-18 infligé par les Toulousains. Les Drax sont donc allés gagner hier à Ernest Vallon, 18-16. Des dragons un peu retrouvés après 4 défaites consécutives, se réjouit le jeune trois-quarts centre catalan Clément Martin, malgré un match haché par les arrêts de jeu à répétition.
15: Je pense que c'est l'intensité et l'envie. Je pense qu'on a vraiment une revanche à prendre sur le Magic Weekend où on avait pris 60 points. On l'avait mal pris, puis on l'avait un peu en travers encore. On voulait une revanche. On l'a eu et on est très content. Pour nous, le match est vraiment trop long avec ces arrêts de jeu. Ça dure trop longtemps, il y a trop de coupures. Puis pour les jambes, ça nous fatigue parce qu'il y a trop d'arrêts. On reprend, on s'arrête, on reprend. Puis tous ces captain challenge et tout, il faudrait que ce soit réduit parce que franchement, c'est insupportable.
7: Les Dragons catalans restent 8e au classement de Super League. Ils prennent 2 points d'avance supplémentaires sur le Théo, 9e. Prochain rendez-vous samedi à la maison face aux Wildcats de Wakefield. Match à 21h. Une dernière étape inédite pour le Tour de France, tronquée en fait, pour éviter de mobiliser trop de forces de l'ordre sur le parcours, alors que les besoins sont immenses, évidemment, en Gironde, sur le front de l'incendie. Les coureurs effectueront une présentation à Thoiry avant de rejoindre Paris en bus et de parcourir 89 km dans la capitale au lieu des 133 initialement prévus. Sauf énorme catastrophe, Tadej Pogacar va remporter sa 5e grande boucle. Paul Sexas devrait terminer 4e de son tout premier Tour de France. Et puis on a appris hier la mort de la chanteuse et compositrice Marie-Paule Bell. Elle avait 80 ans. Marie-Paule Bell, célèbre pour sa chanson La Parisienne, sortie dans les années 70.
16: Je ne suis pas parisienne, ça me gêne, je ne suis pas dans le vent, c'est navrant, c'est navrant.
7: Marie-Paule Bell qui avait un pied à terre dans les Pyrénées-Orientales, elle venait de temps en temps du côté de Cabestany.
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7: La tramontane s'est levée, elle souffle fort, eh oui. Sébastien.
4: 70, hein, voire même plus, 75 sur la côte, 60 km/h en pleine sur le Fenouillet de l'Écorbière, le Ribéral. On rappelle ce risque incendie exceptionnel. Rouge, c'est rare, sur l'ensemble des Pyrénées-Orientales, donc extrême vigilance aujourd'hui. Les températures pour ce matin, on attend votre message Facebook sur la page d'ici Roussillon ou votre WhatsApp au 04 68 35 5000. 22 degrés pour la plaine du Roussillon ce matin et Perpignan en particulier. Pour cet après-midi, Marie,
7: les maximales baissent légèrement jusqu'à 30 degrés au meilleur de la journée sur Perpignan, sur la côte Vermeille, du côté du Boulou également. Il fera 29 degrés sur le littoral d'Argelès-sur-Mer à Canet-en-Roussillon, 28 à Estagel, à Prades, à Thuir, 27 sur le Fenouillet, 20 degrés à Sayagouze.
4: En Catalogne du Sud, des éclaircies avec 30 à Figueres pour cet après-midi. Et chez nos voisins de l'Aude, soleil tramontane forte aussi, risque incendie rouge sur l'est de l'Aude, voire même extrême, hein, sur certains secteurs, notamment près de Narbonne. Donc vraiment attention là aussi. Et 30 degrés à Narbonne pour la température de cet après-midi. L'infotrafic, rien à signaler. Tout va bien dans les Pyrénées-Orientales. En cas de souci, on appelle Laurence. On s'arrête avant 04 68 35 5000.
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4: Vos chansons préférées dès votre réveil sur la première radio locale des Pyrénées-Orientales. La nouvelle chanson de Céline Dion arrive. Bonjour, pardon, merci, c'est un résumé de la politesse. Et tout de suite, une chanson engagée de Daniel Balavoine en 1980. Mon fils, ma bataille.

0: Inoubliable, Daniel Balavoine nous fait fredonner en voiture pour vous qui travaillez, je pense à vous qui bossez, notamment dans les campings des Pyrénées-Orientales, qui êtes déjà levé bien sûr, à cette heure-ci, vous qui travaillez dans les hôtels également, qui écoutez la radio là tranquillement, pour le petit-déj, pour les clientes, les clients, et on reste ensemble hein, au boulot, et puis pour vous qui êtes tranquillement à la maison, parce que vous êtes tout simplement lève-tôt, même le dimanche, bah, ça fait vraiment plaisir de vous retrouver aussi.
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0: Bon dimanche, les amis, bon dia tout un bonjour, histoire du ricochet ou pas. D'où vient cette expression faire? Oui, faire, peut-être ça peut être bien quand on fait un bon ricochet, mais faire d'une pierre deux coups. Réponse dans les prochaines secondes avec votre rendez-vous qui décrypte les mots et les expressions avec Jérôme Prodhomme. Spiruline au programme, champignons aussi, c'est le rendez-vous avec les circuits courts qui arrivent en compagnie de Fabienne. Avant 7h30, on est à Montalbas-le-Château. Et pour les cadeaux de l'été, nous jouons dans pas longtemps, il va falloir trouver la bonne distance entre le coq et l'âne.
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0: 7h12, vous dites comment, vous? D'une pierre deux coups, c'est bien ça? Moi, je l'emploie de temps en temps, c'est vrai, cette expression à Perpignan. Mais elle vient d'où, le vocabulaire? Et d'autres curiosités avec vous, Jérôme Prodhomme.
4: Pourquoi on dit faire d'une pierre deux coups? On dit ça quand on arrive à réaliser deux objectifs en même temps. Pour bien me faire comprendre, laissez-moi vous présenter le roi David.
5: Il fait sa caille chez vous, hein?
4: Vous êtes tout nul.
5: Mais ouais, pourquoi vous croyez qu'il m'a représenté tout nul, Michel-Ange, hein? Bon, trêve de plaisanterie. Il est où, ce Goliath?
4: Alors, Goliath, c'est l'ennemi de David, le géant de l'armée des Philistins. David s'avance et là, paf! Une pierre entre les deux yeux, Goliath s'écroule, il est mort.
5: Oh, bravo David, hein, joli coup.
6: Merci, merci. Elle, c'est surtout grâce à ma fronde.
4: Alors, la fronde, c'est une sorte de lien évasé au milieu dans lequel on mettait une pierre pour la propulser loin et fort. Nos prédécesseurs s'en servaient pour chasser. Il faut dire que les lois de l'Ancien Régime leur interdisaient d'avoir des armes et de chasser. Du coup, ils braconnaient avec une fronde pour choper des volatiles et autres lièvres sans laisser de traces. Certains étaient si doués qu'avec leur fronde et une seule pierre, ils arrivaient à chasser deux gibiers en même temps. Voilà pourquoi on dit « faire d'une pierre deux coups » alors qu'on ne sait plus vraiment pourquoi. Encore que vous, maintenant, vous savez...
0: Eh oui, pas faux.
5: Faudrait quand même que je m'achète un slip pinceau. Hein? Comment ça vraiment cailler à force?
0: Un maillot de bain, éventuellement. Merci Jérôme, mais merci au roi David. Pourquoi on dit rendez-vous de l'été ici en Roussillon avec l'origine des mots, des expressions et des explications, surtout pour accompagner le tout. Deux cadeaux et deux passes famille à gagner dans les prochains instants avec notre jeu de l'été. C'est avant 7h30, et il est 7h15, autant vous dire que le mieux c'est de préparer le téléphone. Bonjour, pardon, merci. Céline Dion.
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0: Céline Dion, bonjour, pardon, merci. Je rajoute, s'il vous plaît, attention au risque incendie aujourd'hui dans les PO. Il est extrême, il est rouge ce risque incendie sur tout le département. La météo avec vos messages sur le Facebook ici Roussillon. Véronique à Vernay-les-Bains, un petit peu de fraîcheur, ça fait du bien. 17 degrés pour ce matin. Françoise à Sorède, 21 degrés 8. Il y a avec nous aussi Gilles. Bonjour Gilles, qui nous annonce 21 degrés au Barcarès pour ce matin. 7h18, on évite les intermédiaires, les circuits courts avec ici Roussillon chaque week-end au petit matin. La spiruline forêt vert à Montalbas-le-Château et puis des champignons aussi. Bonjour Fabienne.
1: Bonjour.
0: On va parler de votre production de champignons dans un instant. Mais pour commencer, la spiruline, votre première spécialité, rappel pratique, c'est quoi la spiruline et ça sert à quoi ?
1: La spiruline, c'est un micro-organisme qui pousse dans l'eau et qui contient quasiment tous les nutriments dont le corps humain a besoin pour être en bonne santé. Donc ça permet de lutter contre la fatigue, de renforcer les défenses immunitaires, combler les carences, détoxifier le foie, ralentir le vieillissement cellulaire. En fait, ça fait de multiples choses. Ça rééquilibre les déséquilibres du corps.
0: D'accord. Et on la consomme comment, cette spiruline ?
1: Alors en fait, nous déjà, elle est séchée en paillettes. Ça c'est très important parce que ça veut dire que c'est un séchage à basse température qui permet de préserver ses nutriments. Contrairement à l'industriel qui est en poudre très fine et séchée à très haute température.
0: C'est artisanal chez
1: vous. Et qui perd du coup plein de nutriments. Donc on peut la diluer dans un verre d'eau, un jus de fruits, un yaourt, une compote ou saupoudrer sur la salade. Ce qu'il faut c'est que ce soit tiède ou froid, salé ou sucré mais pas chaud.
0: J'ai une question bête, hein, mais il paraît qu'il n'y en a pas de question bête. Ça n'a pas un goût trop fort ?
1: Alors ça dépend de la qualité de l'eau, de la nourriture qu'on donne à la spiruline. Donc il y en a des plus fortes, il y en a des moins fortes. Nous, des retours qu'on a, on nous dit qu'elle est assez douce.
0: Oh, ça va, bien, on est rassurés pour la spiruline. Chez vous à Montalbas-le-Château, Fabienne. Parlons aussi de votre production de champignons. C'est récent. Quel type de champignons chez vous ?
1: Alors oui, voilà, c'est récent, c'est cette année. Alors pour l'instant, on produit des pleurotes, des gris, donc ça c'est le pleurote classique, mais on fait également des jaunes et des roses, ça c'est un peu plus original, et c'est très prisé par les restaurateurs, c'est un peu plus fin, c'est un petit goût un peu différent. Ça peut se rapprocher d'un petit peu de la viande, quelquefois, selon comment on cuisine. Donc c'est très intéressant parce que on les fait en frais, évidemment, mais on les fait aussi en sec, parce qu'on a un séchoir à spiruline qui fonctionne très bien, donc on peut les distribuer dans différentes boutiques, même des épiceries, et ce qui est intéressant, c'est qu'on peut les emmener en randonnée, en trek, et on les réhydrate très rapidement, et ça permet de faire un super aliment très complet et très goûteux.
0: Ah ouais, le top. Alors on vous retrouve sur votre site, Spiruline Forever, on vous trouve facilement sur internet, vous êtes dans le Fenouillade à Montalbas-le-Château, et puis on vous retrouve aussi sur les marchés.
1: Et voilà, exactement. Alors moi, je fais le marché de Thuir et le marché de Perpignan en alternance le samedi matin. Mmh. Et je fais des marchés de producteurs festifs à Montalbas-le-Château, notamment, donc chez moi, et à la Tour de France. Donc c'est très intéressant parce que c'est que des producteurs locaux. Il y a une animation musicale, une buvette, des tables, on peut s'asseoir, grignoter sur place. Et c'est très sympa, très festif, très convivial. Et ça permet de soutenir les producteurs qui ont beaucoup souffert ces derniers temps, de l'incendie notamment.
0: Exactement, malheureusement, voilà. Mais on vous soutient, vous le savez, avec ici aussi en votre radio locale.
1: Alors, il y a une dernière chose que j'aimerais dire, c'est que nous, on est installés en site isolé et on est tout au solaire. Donc, tout ce qu'on produit, que ce soit la spiruline ou les champignons, c'est qu'avec de l'énergie renouvelable. Donc, ça permet vraiment d'avoir des prix compétitifs sur les marchés.
0: Voilà. La spiruline forêt vert à Montalbas-le-Château avec vous, Fabienne. Je crois qu'on a fait le tour du sujet. Merci à vous. À bientôt.
1: Merci beaucoup.
0: Bon
1: merci
0: dimanche.
1: Beaucoup de votre accueil. Bonne journée.
0: Avec plaisir. Et puis, elle était en direct avec moi ce matin, Fabienne. Vous voyez, on se lève tout. Le dimanche sur les Pyrénées orientales. Au revoir.
1: Bonne journée.
0: Bonne journée.
1: Au revoir.
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0: On se lève tôt pour gagner des cadeaux. Je vous offre maintenant, peut-être, si vous trouvez la bonne distance entre le coq et l'âne, c'est le jeu phénomène de cet été avec Ici Roussillon. Je vous offre un pass famille 4 personnes pour le musée de Totavel qui nous emmène à moins 450 000 ans. Ah oui, ça fait beaucoup. Et pour la grotte de Font-Rabius, est-ce que vous connaissez la grotte de Font-Rabius? C'est en Cap-Cyr. Vous ne la connaissez pas? Oh là là, vous loupez un truc quand même. Bon, on va essayer de corriger ça et vous me trouvez la bonne distance entre le coq et l'âne. Vous me proposez quelque chose, je vous dis si c'est plus, si c'est moins, et puis finalement vous réussissez à trouver. Voilà, c'est ce que je vous souhaite. Allez, appelez-nous maintenant.
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0: Allez, j'ai amené mes disques. J'espère que ça vous fait plaisir. On a les mêmes. Parfait. Uptown Funk avec Mark Ronson et Bruno Mars. C'est ici Roussillon.

0: C'est l'ambiance que vous avez le soir, chaque soir, y compris le week-end, oui, le dimanche aussi, à partir de 21h, avec la voix de Boris, soirée disco, camping, musique et bonne humeur ce soir 21h. Avec ici au Roussillon, on joue dans une petite poignée de secondes pour trouver la bonne distance entre le coq et l'âne et tenter de gagner deux cadeaux avec ici au Roussillon ce matin.
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0: Eh oui, c'est ce que je vous demande, c'est le jeu de l'été, entre 1 et 1000 mètres. Vous me faites une proposition, je vous dis plus, je vous dis moins. Et si vous trouvez, vous gagnez deux cadeaux. On joue avec Jean-Pascal à Saint-Cyprien. Bonjour Jean-Pascal.
4: Bonjour.
0: Bon dimanche.
4: Oui, merci, c'est gentil.
0: Vacances ou pas?
4: Oui, en vacances, oui.
0: Pour combien de temps?
4: Jusqu'à septembre.
0: Ah ouais, cool.
4: Ouais, vous, c'est cool.
0: Vous venez d'où?
4: De
0: Saint-Cyprien. Ouais, donc c'est à domicile.
4: Oui, je suis local.
0: En fait, vous êtes comme moi, c'est-à-dire que vous partez pas forcément loin, quoi. Ça sert à rien.
4: Voilà.
0: Déjà tout.
4: Exactement.
0: Bon, on peut partir ailleurs aussi par curiosité, la Bretagne.
4: Oui, ben là, on part en Charente, là, aujourd'hui. Oh. Donc voilà, justement.
0: Ne passez pas par Bordeaux, attention, hein, parce que.
4: J'ai appris.
0: Allez, on joue maintenant pour vous offrir, je l'espère, hein, des passes famille pour le musée de Tautavel et la grotte de Font-Rabiouse en Cap-Cyr, pas loin de Formiguères. Il faut trouver la bonne distance entre le coq et l'âne. Vous me faites une proposition, je vous dis plus, je vous dis moins. D'accord, on y va, 30 secondes de chrono, c'est parti.
4: Allez.
0: 100 mètres. Alors
4: 100 mètres.
0: C'est
4: 100
0: plus
4: mètres. 200.
0: C'est plus
4: 300.
0: C'est plus
4: 400.
0: C'est plus
4: 500.
0: C'est plus
4: 600.
0: C'est plus
4: 700.
0: C'est plus
4: 800.
0: C'est moins
4: 750.
0: C'est plus
4: 775.
0: C'est plus
4: 780.
0: C'est plus
4: 790.
0: C'est moins
4: 789.
0: C'est moins
4: 788.
0: C'est moins
4: 787.
0: C'est moins
4: 786.
0: C'est moins
4: 785.
0: C'est moins
4: 784.
0: C'est bon. Vous m'avez fait peur, je vous promets, vous m'avez fait peur.
4: Ah bon?
0: Ah ouais, parce que le chrono 30 secondes, ça passe vite quand même. Bravo, oui, vous êtes fort.
4: Merci.
0: Vous êtes fort, oui, vous avez gagné vos invitations pour le musée de Tautavel. Ça fait longtemps qu'on y va. Pas forcément.
4: Ça fait plaisir pour la famille.
0: Ouais, passe famille, 4 personnes et puis la grotte de Font-Rabiouse à découvrir absolument en Cap-Cyr, un monde souterrain. Absolument.
4: On monte dans le Cap-Cyr, donc c'est parfait.
0: Ouais, à la fraîche, c'est bien quoi.
4: C'est impeccable.
0: Bonne journée. Quelle est la première radio locale des Pyrénées-Orientales?
4: Ici Roussillon.
0: Mais oui.
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0: On rejoue tout à l'heure.
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0: 7h29. L'actu Marie Rouarche, les Pyrénées-Orientales en rouge sur la carte de prévention du risque incendie.
5: Du Conflent aux Corbières, des Alberts au Cap-Cyr, tous les secteurs du département sont en rouge. En effet, synonyme de risque incendie exceptionnel pour la journée. La moindre étincelle peut provoquer une catastrophe. Et tous ces incendies dans les PO, dans le Var, la Gironde, les Landes en Corse, ils ont un impact sur la qualité de l'air que nous respirons. Ils génèrent une pollution aux particules fines qu'il faudrait mieux prendre en compte d'après Atmo Occitanie. On va y revenir après l'info à 7h30. Féline Loire-du-Haut. Et justement, cet incendie toujours hors de contrôle en Gironde.
6: 42 000 hectares de surface brûlée en Gironde. Le dernier bilan de la préfecture qui a décidé de fermer l'autoroute A63 sur 60 km. Cette nuit, 55 000 nouvelles évacuations ont eu lieu dans 5 communes autour de Bordeaux. En tout, plus de 220 000 personnes évacuées dans le département. À cause de cet incendie, d'importantes perturbations annoncées sur les trains. Toutes les lignes TGV et TER au départ de Bordeaux sont interrompues. La SNCF conseille aux voyageurs de reporter ou d'annuler leur trajet dans la région, au moins jusqu'à demain. Dans les Landes, la situation est plus favorable. 3000 personnes ont pu retrouver leur logement hier soir à Biscarrosse. Après plus de 3600 hectares parcourus, les pompiers espèrent fixer le feu aujourd'hui. La Corse, elle aussi touchée par des reprises de feu dans le secteur de Corté, avec 800 hectares parcourus. Et dans le Var, l'incendie de Pontevès reste très actif. 4000 hectares parcourus en 5 jours et plus de 2000 personnes. Et évacués. Face à ces incendies, la solidarité s'organise en Europe. 13 moyens aériens arrivent aujourd'hui, venus de plusieurs pays européens. Des Canadairs, des avions Dash, des hélicoptères bombardiers d'eau, 70 pompiers suisses et roumains doivent aussi venir prêter main forte sur le terrain. C'est grâce au mécanisme de protection civile de l'Union européenne. Et tous ces incendies ont aussi une incidence sur le Tour de France. Dernière étape aujourd'hui raccourcie, 89 km au lieu des 133 initialement prévus entre les Champs-Élysées et la butte Montmartre. L'objectif, libérer les forces de secours pour qu'ils puissent partir dans le sud.
5: Merci Féline et Loire Duhaut. Ces incendies en cours, ils ont aussi des conséquences. On s'en doute en termes de qualité de l'air. En Gironde, par exemple, 2,5 millions de masques FFP2 ont été mis à disposition à Bordeaux pour protéger les professionnels et les habitants exposés aux fumées. En Occitanie, Atmo, l'organisme chargé de surveiller la qualité de l'air, vient de rendre publique une étude sur l'impact du feu de Ribaute l'an dernier dans l'Aude sur la pollution atmosphérique. Et le tout grâce à des dispositifs installés au sol et à 1 mètre de hauteur près de Carcassonne. Pendant l'incendie, sans grande surprise, ces dispositifs démontrent que ces feux dégagent des particules qui peuvent pénétrer profondément dans les poumons, explique Dominique Tillac, c'est la directrice générale d'Atmo Occitanie.
7: Les incendies ont un impact sur la qualité de l'air en direct avec des émissions de particules ultra fines, de composés aromatiques polycycliques et indirect parce que ces composés organiques polycycliques peuvent se combiner avec des oxydes d'azote qui eux proviennent du trafic routier et déclencher notamment des augmentations de concentration en ozone. Et on peut aussi, pendant les incendies, avoir une combinaison de concentration en ozone importantes, de particules importantes qui viennent s'ajouter au problème de l'incendie et souvent à la canicule.
5: Dominique Tillac, directrice générale d'Atmo Occitanie avec nos confrères d'ici Hérault.
0: Et dans les PO Marie, l'incendie de Thuès n'est toujours pas fixé.
5: Ce feu qui s'est déclaré vendredi après-midi à 1800 mètres d'altitude, il a parcouru une cinquantaine d'hectares en deux jours dans un secteur où l'intervention des pompiers est particulièrement délicate. On va y revenir dans le journal de 8h.
0: Et donc, vous l'avez dit, ce risque incendie rouge qui est préoccupant aujourd'hui, qui est exceptionnel sur l'ensemble des Pyrénées-Orientales. Je précise aussi pour vous qui nous écoutez dans l'Aude que, pareil, chez les voisins de l'Aude, il y a un risque incendie qui est rouge sur tout le pourtour méditerranéen de l'Aude. Ça concerne la zone de Narbonne-Sigean pour la Nouvelle jusqu'à Le Cat. Donc, vraiment grande prudence là aussi, s'il vous plaît. On a de la tramontane forte. C'est ce qui cause de gros soucis aujourd'hui et ce qui cause ce risque incendie rouge dans les PO et dans l'Aude. Une tramontane à plus de 70 km/h sur la côte Vermeille et plus de 60 ailleurs sur les Pyrénées-Orientales notamment. Pour les températures, on attend votre message sur le Facebook et puis également par WhatsApp au 04 68 35 5000 selon Météo France dans les 22 degrés sur la plaine du Roussillon pour ce matin et pour cet après-midi, Marie.
5: Il fera 18 degrés, la fraîcheur c'est pour les angles et fond 24 degrés du côté de Prats de Moyaux, 27 degrés à Codiès de Fenouillette, 28 degrés à Prades, à Is-sur-Tête, au Barcarès, 29 degrés à Sainte-Marie, 30 degrés sur la plaine du Roussillon et à Céret.
0: En Catalogne du Sud, 30 degrés aussi à la Jonquière pour cet après-midi avec des éclaircies et dans l'Aude, du soleil, de la tramontane assez forte avec 30 degrés à Saint-Pierre-la-Mer pour cet après-midi. Vos conditions de circulation, ça roule très bien. Pour l'instant, pas de soucis. En cas de problème, on s'arrête bien sûr et puis on appelle la radio. Il y a Laurence au standard qui vous accueille. Vous passez en priorité pour l'info trafic 04 68 35 5000.
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0: Oh, il n'y a pas de honte à faire la grasse matinée, c'est vrai, le dimanche, mais ce n'est pas votre choix aujourd'hui, parce que vous ne pouvez pas faire autrement. En fait, il y en a qui doivent se lever pour aller travailler. Je pense à vous, amis commerçantes et commerçants sur les marchés des Pyrénées-Orientales. Je pense à vous qui repartez aussi après les vacances. C'est pas pour le boulot, mais pas tout de suite, en tout cas, pour la reprise du travail un petit peu plus tard. 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Il n'y a pas de honte, Michel Berger avec Ici Roussillon.

0: n'y a aucune honte à fredonner fort. Hein. Ouais, tant pis pour les voisins, ils participent comme ça dans la salle de bain, sous la douche, au volant aussi, on fredonne avec Michel Berger. Et ici au Sillon, il est 7h38. Bon dimanche, excellent dimanche.
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0: 7h38, la mer c'est la Méditerranée chez nous dans les PO. Parlons-en dans Méditerranée avec notre biologiste marin à l'Observatoire océanologique de Bagnouls-sur-Mer, Pascal Roman, en direct avec nous, même le dimanche. Bonjour Pascal.
3: Et bonjour Sébastien.
0: Pascal, depuis quelques années à Bagnouls et ailleurs, on remarque que la température de l'eau de mer atteint certains étés des valeurs records proches de celles que l'on peut rencontrer dans des mers tropicales. Du coup, certaines espèces en profitent de ces eaux chaudes pour s'installer sur notre littoral. Et c'est le cas de la girelle paon dont nous parlons aujourd'hui. Alors, on connaît tous la girelle commune, enfin généralement, mais à quoi reconnaît-on une girelle paon ?
3: Alors la girelle commune, pour mémoire, c'est un poisson très commun sur notre littoral qui fait une petite quinzaine de centimètres de long à peu près, avec des femelles qui sont moitié marron, moitié blanc, en fait tout le ventre est blanc, ce sont des poissons qui sont assez allongés, et puis des mâles qui seront d'une coloration gris-verdâtre avec des lignes orange et bleues. C'est des poissons, la girelle en fait c'est un poisson qui va, la girelle commune c'est un poisson qui change de sexe au cours de sa vie, hein, les femelles deviennent mâles au bout d'un moment. Chez la girelle paon par contre, on a affaire vraiment à un poisson extrêmement coloré, les femelles vont être verdâtres avec des lignes bleues électriques et puis surtout des sortes de vermiculures sur la face en fait au niveau des ouïes, bleues également, et le mâle lui sera vert vraiment éclatant, également avec des sortes de dessins sur la tête et puis des barres verticales rouges et bleues. Donc on a vraiment l'impression d'avoir affaire à un poisson tropical qui lui aussi, donc la girelle paon, elle aussi change de sexe au cours de sa vie. On a d'abord des femelles et puis ensuite des mâles.
0: Et est-ce qu'il y a un risque que cette espèce qui n'est pas d'ici prenne peu à peu la place de notre girelle commune?
3: Alors cette espèce, elle s'installe petit à petit effectivement sur tout notre littoral. C'est une espèce méridionale, donc elle était très commune du côté de la Corse, du côté de Marseille. Côté espagnol aussi, dès qu'on passait le cap de Creus, on en avait aussi pas mal. Là, elle prend sa place petit à petit. C'est vrai qu'on voit un petit peu moins de girelles communes, qu'on voit beaucoup de girelles paon, mais ça donne une sorte de sensation d'équilibre par rapport à ce qu'on peut observer ailleurs. Par contre, ce qui est clair, c'est que oui, on a bien un changement qui est en cours, puisque cette girelle paon, on la voyait parfois l'été, toute petite, on voyait des juvéniles, mais ils ne passaient pas les hivers. Et là, aujourd'hui, outre le fait que la température de l'eau atteint certaines valeur assez élevée l'été, on a surtout des hivers moins froids qui permettent justement à ces juvéniles de girelle de rester sur notre territoire, de ne pas mourir l'hiver et de s'installer. On a même maintenant des gros phénomènes de reproduction de cette espèce. Donc est-ce qu'elle prendra la place de la girelle commune? Je ne crois pas. Je pense que ça va s'équilibrer tout ça. Mais en tout cas, c'est bien le témoignage d'un changement en fait dans les populations de poissons de notre littoral.
0: Suite au réchauffement de nos eaux de mer, et mis à part la girelle paon, est-ce que d'autres espèces, Pascal, commencent à faire aussi leur apparition sur notre littoral en raison de l'augmentation de la température de l'eau en été, justement?
3: Alors, on parle souvent du barracuda. Alors, le barracuda, c'est un barracuda méditerranéen, et c'est le barracuda européen. On l'appelle aussi la bécune à bouche jaune. Rien à voir avec une espèce tropicale, mais là encore, une espèce plutôt qui aime les eaux un petit peu chaudes. Donc, elle était plutôt aussi concentrée autour de la Corse, du sud de l'Espagne. Elle remonte depuis longtemps, en fait. Ça fait quelques années quand même qu'on en voit de plus en plus. Il suffit d'un hiver froid pour que les populations baissent un petit peu ou qu'ils s'éloignent. Mais c'est une espèce qui est de plus en plus présente chez nous. Encore une fois, c'est un petit poisson, hein, finalement. Il va mesurer un mètre au grand maximum, 1 mètre, 1 mètre 10, alors que l'espèce tropicale de barracuda peut dépasser largement 2 mètres 50.
0: Et oui,
3: on a aussi une autre espèce qui est le grand nain volant. Le grand nain volant, c'est une espèce qui était aussi plutôt dans les eaux du sud de la Méditerranée, qu'on voit apparaître de plus en plus chez nous. Les pêcheurs en prennent pas mal d'ailleurs, et ce qui est assez étonnant, l'hiver. Voilà. Et puis après, la dorade coryphène aussi, qui est un poisson que les pêcheurs apprécient beaucoup, qui est une espèce encore une fois plutôt thermophile, qu'on voit un petit peu plus chez nous grâce à ces hivers un peu moins froids et ces étés plus chauds. Puis on a aussi des phénomènes particulièrement intéressant, comme la reproduction du mérou. Nos petits mérous, a priori, ne passaient pas les hivers. Et là, depuis quelques années, on a vraiment des juvéniles de mérou qu'on retrouve l'été suivant leur période d'arrivée sur la côte. Il semblerait donc que là aussi, là, c'est pas une espèce du tout exotique, hein, ni une espèce qui apprécie les eaux chaudes, mais en tout cas, il semblerait que ça soit favorable à la reproduction du mérou. Donc voilà, il faut garder en tête que notre Méditerranée, elle évolue, que c'est pas que des poissons qu'on voit apparaître. On voit aussi apparaître de nouvelles espèces de crustacés, de mollusques, d'algues. Pour l'instant, on voit rien apparaître qui soit vraiment tropical, qui pourrait venir de la de la mer Rouge, par exemple. Là, pour l'instant, ça reste des espèces, encore une fois, de Méditerranée plutôt de chaude et qui vont se rapprocher de nos territoires. Mais bon, il faut être quand même vigilant et on n'est pas à l'abri de voir apparaître des poissons lapins, des poissons flûtes et d'autres espèces vraiment tropicales. C'est en gros ce qu'on observe, parce que finalement, observer ces espèces, c'est un peu observer une sorte de thermomètre biologique de l'évolution de notre Méditerranée dans les Pyrénées orientales.
0: À suivre. Et la mer est à 25 degrés aujourd'hui. C'est vrai que c'est chaud quand même. Hein.
3: Ça commence à être chaud.
0: Merci Pascal Roman.
3: Merci Sébastien.
0: À bientôt. La chronique de la mer Méditerranée avec notre biologiste marin à Banyuls, Pascal Roman. Pour la suite de l'amour avec Sia. Et juste après, je vous parle météo avec vos messages qui arrivent sur le Facebook de la radio et par WhatsApp au 04 68 35 5000.
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0: Adélaïde. Bah non, c'est Sia avec Gimme Love. Adélaïde. J'insiste parce qu'elle nous vient d'Adélaïde. C'est une ville au sud de l'Australie. Donc Sia qui nous vient d'Adélaïde. Voilà. On a tout mis dans l'ordre. 7h47 avec Ici Roussillon dans les Pyrénées-Orientales et votre météo par Facebook sur la page Ici Roussillon avec Michel à Saint-Nazaire à côté de Canet. 20 degrés. Marlène et Jean avec Saint-Cyprien village 22 actuellement. Et puis ce message de Jackie à Perpignan Masrousse 22 degrés mais ressenti 24. D'autres messages sur le WhatsApp ici aussi au 04 68 35 5000 avec Alphonse à Saint-Laurent-de-Cerdan 16 degrés et puis André à Prades avec 16 degrés 3 précisément. 8h moins le quart, clap de fin pour le Tour de France. La dernière étape raccourcie d'une quarantaine de kilomètres est un départ depuis les Champs-Élysées au lieu de Thoiry. Décision prise en fait en raison des forces de secours et de police qui sont mobilisées sur les incendies du sud-ouest de la France. Au programme, l'arrivée sur les Champs-Élysées, bien sûr, aussi un passage par Montmartre, mais avec des modifications par rapport à l'année dernière. Les détails avec le patron du Tour de France, Christian Prudhomme, et vous, Emmanuel Collardet.
1: Bonjour Christian Prudhomme.
2: Bonjour.
1: Comme l'année dernière, du grand spectacle en perspective avec la butte Montmartre au programme avant les Champs-Élysées, mais avec un petit ajustement pour encore plus de suspense.
2: Oui, avec, comme l'an passé, trois escalades de la rue Le Pic pour aller jusqu'à la place du Tertre à Montmartre, mais avec un final qui sera un peu différent puisque l'an dernier, nous revenions par la rue Royale, donc en arrivant sur la place de la Concorde, alors que là, on reviendra par les Ternes. Ça donnera sans doute encore plus de suspense entre les coureurs qui auront attaqué dans la rue Le Pic et les coureurs passants, les sprinteurs qui restent encore sur le Tour de France et qui passent bien les bosses et qui voudront aussi, bien sûr, remporter cette victoire de prestige à Paris.
1: Ce passage par Montmartre, héritage de Paris 2024, on se rappelle des images magnifiques.

0: envie, d'autant plus en effet qu'il y a un suspense avec ces quelques kilomètres en plus entre le sommet de la rue Lepic et l'arrivée sur les Champs qui peuvent permettre à un sprinter éventuellement peut-être de revenir sur les échappées.
1: Alors, ça veut dire évidemment qu'on adore tous ce passage par Montmartre. Christian Prudhomme, est-ce qu'il peut s'inscrire dans la durée comme les Champs-Élysées depuis 1975?
0: Ça fait partie des hypothèses.
1: Suspense, très belle dernière journée à vous sur la route du Tour, Christian Prudhomme.
0: Merci beaucoup.
2: Et à suivre avec ici Roussillon cet après-midi. Trois destinations pour les trois plus dans un instant. Le Pertus pour vendre et Gruissant chez les voisins dans l'Aude. C'est juste après Johnny et la musique qu'il aime. Ce serait le blues, que ça m'étonnerait pas. Excellent dimanche avec la première radio locale des Pyrénées-Orientales. Dans 10 minutes, l'actu locale de 8h.

blues et rock and roll avec Johnny, la musique que j'aime. Il y a la tournée hommage à Johnny avec le tribute Made in Rock and Roll de Jean-Philippe Boursier, un tribute coup de cœur ici Roussillon. Nous avons plusieurs dates, par exemple demain ça se passe à Sorède, mercredi et jeudi à Argelès, et puis vous avez une date assez importante à retenir dès maintenant, le 15 août au Théâtre de Verdure de Céré. Vous avez les détails et la tournée complète de ce tribute Made in Rock and Roll par Jean-Philippe.

0: Boursier et ses musiciens. Article sur notre site ici.fr et votre appli ici. Rubrique sortie. 7h55, trois idées pour se changer les idées dans les Pyrénées-Orientales, les 3 plus dans Ici Matin, du lundi au dimanche, si c'est qu'il ne faut pas manquer en fait, oui si, c'est bien ça, dans les PO grâce à vos messages sur le WhatsApp ici Roussillon au 04 68 35 5000. Le Pertus, c'est pas uniquement les magasins, écoutons ce vocal WhatsApp au 04 68 35 5000, c'est un événement pour le milieu de la semaine prochaine mais on peut anticiper pour les billets.
1: Mercredi 29 juillet, à partir de 21h, veuillez retrouver sur la place d'armes du fort de Bellegarde au Pertus le spectacle Imprenable. Imprenable, c'est une aventure théâtrale de KPDP sur la vie du plus grand ingénieur de l'histoire de France, Vauban. Les places sont à partir de 20€ par adulte et 10€ par enfant. Vous avez la possibilité de vous restaurer sur place. Soit vous prenez les billets en ligne, soit vous les prenez à la billetterie de l'accueil du fort de Bellegarde qui ouvrira le 29 à partir de 19h. Bonne journée à tous.
0: Et direction la Côte Vermeille maintenant avec cet événement qui nous attend de 10h à 13h et de 15h à 19h en ce dimanche. Et c'est le dernier jour pour admirer les œuvres. L'entrée est gratuite, on écoute ce vocal.
2: Nous sommes deux artistes des Pyrénées-Orientales qui vous proposons une jolie pause artistique entre terre et lumière en peinture d'Aurélie Ambi et Serbert tant que les âmes vivront, photographie de Cécile Guillaume-Brissonnier au pavillon des arts Place de l'Obélisque à Port-Vendres. Belle journée à vous.
0: Et on termine avec nos voisins de l'Aude.
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0: Dernier jour pour en profiter, donc ce dimanche à Gruissant. Merci pour ces vocaux WhatsApp. Vous aussi, vous pouvez nous proposer un événement pour la semaine prochaine ou le week-end suivant. Laissez-nous donc votre vocal WhatsApp au 04 68 35 5000. Un message d'une vingtaine de secondes souriant et dynamique. Vous avez la parole 04 68 35 5000 par WhatsApp. Dans un instant, l'ambiance du marché sur la Côte Vermeille à Collioure.
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0: 7h58, dans deux minutes, l'actu locale avec Marie Rouarche. On va revenir sur l'incendie de Thuès notamment. L'ambiance des marchés, comme si vous y étiez avant d'y aller. C'est dans Ici Matin, le dimanche aussi, avec aujourd'hui la Côte Vermeille, Collioure et Valérie en direct de cette magnifique cité, ce magnifique panorama. Bonjour Valérie.
9: Bonjour à tous.
0: Vous avez quelle météo? Est-ce qu'il y a un peu de tramontane ce matin?
9: Une légère tramontane, mais il fait très très bon.
0: Oh bah super.
9: C'est très agréable.
0: Quel panorama autour de vous? Faites-moi un peu rêver là ce matin.
9: Autour de moi, il y a le producteur de miel qui est en train de s'installer, le producteur bio de légumes, il y a les huîtres qui sont en train de s'installer, il y a les maraîchers qui sont là.
0: Il est complet ce petit marché, il est vraiment au cœur de Collioure en plus, vous êtes où précisément?
9: On est au cœur de Collioure, oui c'est ça.
0: Sur la place là?
9: Oui, sur la place, avant le pont et après le pont.
0: Ouais, on situe bien.
9: Voilà.
0: Et vous,
9: après le pont, il y a le producteur de... Il y a le rôtisseur Fabrice, il y a les spécialités italiennes.
0: Ouais, c'est assez grand quand même, ce marché.
9: Oui.
0: Surtout l'été. Et vous, sur votre étal, il paraît qu'il y a des fromages, mais alors extraordinaires, c'est vrai ou pas?
9: Oui, c'est ça. Moi, je vends des recuits sur le marché. Du caillé de chèvre.
0: Ah, ça c'est bon, mais même au petit déjeuner.
9: C'est ça.
0: Il y en a qui
9: avec
0: font
9: des
0: ça.
9: Fruits coupés dedans.
0: Ah ouais.
9: Ou alors à l'apéro.
0: Aussi, bien sûr.
9: Sel, poivre, huile d'olive, anchois.
0: L'idéal de l'été avec un petit jus de tomate ou avec une boisson alcoolisée avec modération, bien sûr.
9: Avec
0: du vin, bien sûr, aussi, mais sans abus. Bah, on vient, ça y est, vous nous avez convaincus. En plus, on va profiter de Collioure et puis un peu à la fraîche, là, le matin, on est bien à Collioure avec ce marché au cœur de la cité de Collioure. Merci beaucoup, Valérie. On se dit
9: à très
0: bientôt. Bonne journée
9: revoir,
0: et excellent dimanche.
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0: Et merci d'écouter la première radio locale des Pyrénées-Orientales, ici Roussillon, 8h.
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0: L'actu locale avec vous, Marie Rouarche. L'incendie de Thuès n'est toujours pas fixé.
4: Et il devrait même continuer à progresser aujourd'hui, d'après les pompiers. Déjà une cinquantaine d'hectares parcourus sur les hauteurs de la 45 depuis vendredi après-midi. Impossible d'accéder au sinistre par la route. Le balai des moyens aériens reprend ce matin, interrompu hier après-midi à cause d'un orage. Une intervention sur un terrain particulièrement difficile, donc explique le colonel Stéphane Clair. C'est le directeur adjoint du SDIS 66.
5: Alors c'est difficile parce que c'est un feu qui se situe entre 1800 et 2000 mètres d'altitude. Donc vous n'avez pas d'accès terrestre. Donc c'est tout du travail à pied et héliporté. C'est-à-dire en fait on utilise des hélicoptères pour aller sur place. Donc forcément avec un nombre plus limité de personnes qui sont plus aguerries. Donc la première difficulté, l'accessibilité. Deuxième difficulté, l'eau. Puisque vous n'avez pas d'eau, donc il faut amener de l'eau en partie haute, faire des norias avec des hélicoptères pour pouvoir amener de l'eau en partie haute pour pouvoir éteindre les parties. Et le deuxième point, c'est les conditions météo. Il y a de la sécheresse, il y a de la chaleur, il y a un peu de vent, et donc du coup qui ne sont pas forcément favorables à la lutte. Donc voilà, les trois points, c'est l'accessibilité, l'eau et les conditions météo.
4: Et sur ce point, la journée s'annonce particulièrement délicate, hein, puisque l'ensemble du département est en rouge sur la carte de prévention du risque incendie. Risque exceptionnel partout, pour toute la journée. Des routes sont fermées à titre préventif. Vous retrouvez la liste sur risque-prévention-incendie.fr. L'accès au massif forestier est interdit à pied ou en véhicule. Interdiction évidemment de faire du feu, d'utiliser des machines susceptibles de provoquer une étincelle aussi. Les contrevenants s'exposent à une peine d'1 an de prison et 15 000 euros d'amende. La catastrophe, l'apocalypse en Gironde, où le feu de Somos est toujours hors de contrôle. Le dernier pointage de la préfecture fait état de 42 000 hectares brûlés, 220 000 personnes évacuées, 5 communes supplémentaires dans la nuit. Cet incendie est déjà l'un des plus importants répertoriés en France depuis la Seconde Guerre mondiale. L'autoroute A63 entre la Gironde et l'Espagne est fermée sur 60 km. La circulation des trains est interrompue entre Bordeaux et le Pays Basque. 16 pompiers des Pyrénées-Orientales participent aux opérations de lutte sur place depuis jeudi soir dans les Landes et depuis la nuit de vendredi à samedi en Gironde. Et la saison 2026 est décidément en terrible puisque plusieurs feux importants sévissent toujours dans d'autres départements. Dans les Landes, donc autour de Biscarrosse, incendie en passe d'être fixé d'après les pompiers après avoir parcouru 3600 hectares, 4000 hectares brûlés dans le Var par l'incendie de Pontevès, encore très actif hier. Des feux aussi en Corse, plusieurs centaines d'hectares dévastés.
0: Et chez nous, Marie, on se relève petit à petit des deux gros incendies qui ont marqué le début de l'été.
4: À Canet, le camping Le Brasilia a pu rouvrir hier à la moitié de sa capacité. Il a accueilli 260 familles trois semaines après avoir perdu 110 mobilhomes et son bâtiment de réception. L'incendie de Trévillac, lui, n'est toujours pas officiellement éteint. Et parmi ses multiples conséquences, une a un impact sur le quotidien des habitants d'Is-sur-Tête et de ses environs. La déchetterie d'Is est toujours fermée, hors service même, et il va falloir prendre son mal en patience au moins quelques jours encore, estime Robert Olive, le président de la communauté de communes Roussillon-Conflans.
10: Nous souhaitons la réouvrir le plus rapidement possible, mais pour cela, il faut qu'une expertise de bureau d'études spécialisées nous dise que nos agents puissent travailler dans des conditions de sécurité. Pour cela, la Socotec est déjà sur le terrain. On avait des caissons, des quais en béton, mais tout ça avec la chaleur peut avoir subi des dommages. Donc dès que l'expertise dira on peut réouvrir, on réouvre, et je le souhaite fortement pour la semaine prochaine. Donc je demande à la population d'attendre, de garder les déchets à la maison. Hein, si on veut nettoyer le garage, le courtal, le grenier, on attend quelques jours. Et surtout, n'allez pas déposer dans la nature, parce qu'après, on va devoir récupérer, puis c'est pas du bon boulot. Mais dès que le feu vert est donné, nous allons réouvrir la déchetterie. Mais pour l'instant, je reconnais que ça peut être pénalisant pour des gens qui, à Saint-Fédamont, à Miaz ou à Léfiac, étaient un peu loin du feu et qui comprennent pas que ce service public ne fonctionne pas. Mais on peut pas réouvrir n'importe comment.
4: La communauté de communes Roussillon-Conflans précise aussi que les déchetteries des territoires voisins ne sont pas en mesure d'absorber davantage de déchets que ceux issus de leur propre secteur. Elles ne peuvent donc pas être un recours pendant la fermeture de la déchetterie d'Is-sur-Tête. Un mort, 16 blessés, dont 3 entre la vie et la mort après une attaque hier soir sur la Gay Pride de Berlin en Allemagne. Une voiture a foncé sur la foule. Un suspect a été identifié, mais toujours pas interpellé. Un jeune homme de 21 ans soupçonné d'avoir des liens avec le milieu islamiste. C'était il y a 10 ans, jour pour jour, la France, déjà sous le choc de l'attentat de Nice, apprenait la mort du père Jacques Hamel, assassiné en pleine messe par 2 djihadistes à Saint-Étienne-du-Rouvray, en Normandie. Une cérémonie d'hommage sera célébrée ce matin dans l'église où s'est déroulée l'attaque, en présence du Premier ministre Sébastien Lecornu et de François Hollande, président en fonction en 2016.
0: Les Dragons renouent avec la victoire à Toulouse.
4: Après 4 défaites consécutives en Super League et surtout la correction reçue à Castres lors du Magic Weekend à la Française il y a 3 semaines, ce 60-18 infligé par ces mêmes Toulousains. Hier soir, ce sont donc les Dragons catalans qui se sont imposés 18-16 à Ernest Vallon, grâce notamment au retour de leur capitaine, Benjamin Garcia, en troisième ligne, même s'il n'est pas tout à fait satisfait du jeu produit hier soir.
11: Ça fait du bien un peu, on a retrouvé des connexions. Voilà, je pense qu'on n'a pas été encore très bon. On a donné beaucoup de pénalités, mais voilà, aujourd'hui ça suffit pour gagner. Et ce qui me fait plaisir aujourd'hui, c'est qu'on voit des jeunes comme Clément Martin, comme Guillermo, qui commencent à sortir, Franck Maria qui a été titulaire aujourd'hui, Hugo Tison. Donc aujourd'hui, c'est quand même pas mal de jeunes français qui commencent à éclore un peu à ce niveau, et voilà, je suis content pour eux.
4: Les Dragons catalans toujours 8e au classement de la Super League, avec désormais 4 points d'avance sur le TO. Samedi, retour à Brutus pour les Drax qui recevront les Wildcats de Wakefield à 21h. Sauf catastrophe, Tadej Pogacar devrait remporter aujourd'hui son 5e Tour de France à l'issue d'une dernière étape tronquée pour cause d'incendie. Les forces de l'ordre sont mobilisées sur les feux. Le parcours a donc été raccourci. 89 km dans Paris, de Montmartre aux Champs-Élysées, au lieu des 133 initialement prévus. Départ à 17h50 à suivre sur votre radio ici Roussillon. Paul Sexas devrait prendre la 4e place de son tout premier Tour de France. Et puis on a appris hier la disparition de Marie-Paule Bell, chanteuse, compositrice, célèbre notamment pour sa chanson La Parisienne, sortie en 1976, qui raconte l'histoire d'une jeune provinciale montée à la capitale, portrait d'une femme libre dans le Paris des années 70. L'artiste avait un pied à terre chez nous, dans les PO, du côté de Cabestany. Marie-Paule Bell souffrait d'un cancer depuis de longues années, elle avait 80 ans.
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4: Attention à la tramontane aujourd'hui,
0: oui,
4: Sébastien.
0: Elle est forte, hein, cette tramontane, dans les PO, dans l'Aude également, avec des rafales à plus de 70 km/h. Donc on fait vraiment attention au risque incendie qui est exceptionnel, qui est rouge. Et c'est rare, hein, que ce risque incendie soit rouge sur l'ensemble des Pyrénées-Orientales, donc y compris en Cerdagne et en Cap-Cyr, hein, à la montagne également. Donc vraiment vigilance, hein, on insiste là-dessus, c'est très très important. Pour ce qui concerne le ciel, bah, c'est du bleu, hein, toute la journée sur l'ensemble des PO. La température à Perpignan ce matin, dans les 22 degrés, on attend le détail partout dans les Pyrénées-Orientales par votre biais, grâce à vous, sur Facebook avec votre message météo et par WhatsApp au 04 68 35 5000 dès maintenant. Les maximales, Marie ?
4: Elles sont fraîches en montagne, c'est là-bas qu'il faut aller si vous avez trop chaud. Il fera 18 degrés au meilleur de la journée du côté de Font-Romeu, 27 degrés sur le Fenouillet, 28 à Totavel, au Barcarès à Thuir, 29 degrés sur la côte du côté de Saint-Cyprien, 30 degrés pour la plaine du Roussillon et pour la côte Vermeille.
0: En Catalogne du Sud, des éclaircies avec 31 degrés à Gérone. Attention là aussi au risque incendie comme dans l'Aude, hein, risque incendie rouge sur l'est de l'Aude, tout le littoral, hein, de l'Aude. Donc vraiment vigilance là aussi, soleil tramontane forte également dans l'Aude avec 29 à Sigeon pour cet après-midi. Vos conditions de circulation, ça roule bien? Oui, partout dans les PO. En cas de souci, on s'arrête, on appelle Laurence, la radio au standard 04 68 35 5.
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0: Ouais, c'est dimanche, tout ce qu'on veut c'est de la musique positive. Il est 8h08, vous avez ça? Ouais, oui, évidemment, avec un standard, un classique, Jimmy Cliff, Reaganite, avec ici Roussillon.

0: Reggae Night, le reggae la nuit, bah, quand il fait jour aussi, avec Jimmy Cliff, le jour se lève, au camping Argelès, au Barcarès, également à Saint-Cyprien, avec ici Roussillon. Je pense à vous qui êtes au camping à la montagne. Est-ce qu'on a des messages Facebook qui viennent de la montagne? Il y en a, et je vous les confie dans pas très longtemps pour notre météo ensemble sur le Facebook ici Roussillon. On aime écouter Jimmy Cliff, on adore écouter aussi des nouveautés comme Manon Lisa qui arrive avec Le Petit Pêcheur.
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0: La santé en numérique, il y a des précautions à prendre. On voit ça avec Valentine Letès dans les prochaines secondes. Vie numérique, vie privée. Et puis on vous emmène au cinéma. Enfin peut-être, hein, on joue avec le jeu phénomène de l'été du coq à l'âne. Il faut mesurer la distance, en tout cas la trouver entre le coq et l'âne. Et vous gagnez, si vous trouvez cette distance, 4 invitations pour le film de votre choix au Méga CGR de Rivesaltes sur la route du Barcarès, où il y a toujours le nouveau Spielberg.
3: Réalisé par Steven Spielberg.
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0: Réalisé par Steven Spielberg, j'adore la voix. Disclosure Day, ouais, le nouveau Spielberg qui est toujours au Méga CGR de Rivesaltes, des invités ciné à gagner donc avant 8h30. Restez avec ici au Roussillon.
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0: 8h15, avez-vous déjà utilisé Mon Espace Santé dans Vie Numérique, Vie Privée? Ce matin, Valentine Letès, on parle de toutes nos données personnelles compilées dans ce dossier médical partagé, Valentine.
12: On l'appelle aussi Mon Espace Santé et comme son nom l'indique, il permet de stocker toutes vos données de santé, vos dernières prescriptions, vaccins et même vos rendez-vous chez le dentiste. Cet espace numérique lancé en 2022, piloté par le ministère de la Santé et l'Assurance Maladie, n'est pas obligatoire. Mais il est créé pour chaque Français, à vous ensuite de l'activer ou non. Son objectif étant de remplacer le bon vieux carnet de santé physique, de permettre un suivi continu de vos soins, où que vous soyez, le tout sans vous déplacer à chaque rendez-vous avec l'ensemble de vos dossiers médicaux.
0: Mais est-ce que c'est sans risque, Valentine ?
12: C'est vrai qu'il suscite beaucoup d'appréhension au premier abord, puisque tout se passe en ligne, avec pour premier risque la sécurisation de vos données médicales. Mais toutes ces données sensibles sont hébergées en France et sur des serveurs certifiés HDS. Littéralement, ça veut dire hébergeur de données de santé. Et c'est la garantie d'une très haute sécurité, explique la CNIL, la Commission nationale de l'informatique et des libertés, puisque pour l'obtenir, ces hébergeurs doivent répondre à de nombreuses exigences. Vous avez totalement la main d'ailleurs sur qui peut consulter vos données dans votre espace. Par défaut, votre médecin traitant y a accès, mais vous pouvez lui refuser, comme à n'importe quel professionnel de santé. C'est à vous de choisir. Comme en cas d'urgence où deux cas de figure sont à trancher, souhaitez-vous donner l'accès au médecin régulateur du SAMU, si vous appelez le centre 15, et aux autres professionnels de santé si votre état nécessite une prise en charge immédiate.
0: Merci Valentine Letès. Et pour en savoir plus sur la sécurisation de nos données de santé en ligne, rendez-vous sur ici.fr, page vie numérique, vie privée.
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0: Eh, hey, deux symboles, hein, symbole de la France, symbole du pays catalan, le coq donc et l'âne respectivement. On mesure la distance entre les deux, vous me proposez en fait un nombre, un chiffre entre 1 et 1000. Et moi je vous dis plus ou moins et on trouve ensemble, hein, tout simplement. Généralement ça se passe très très bien. Et si vous trouvez la bonne distance, vous gagnez 4 invitations pour le film de votre choix dans un endroit climatisé. Ouais, méga CGR sur la route du Barcarès, à côté des magasins, à côté de Cléra, à Rivesaltes. Il y a Toy Story 5, ça c'est familial, c'est très sympa. Des mignons et des monstres aussi. Et puis, permis de détruire, Supergirl, Vaiana, la légende du bout du monde. Enfin, vraiment, il y a plein de films très très sympas et très familiaux en ce moment pour vous qui êtes en vacances. Charlie et les kangourous, par exemple. Également, à l'affiche de méga CGR de Rivesaltes. On joue? Alors, appelez-moi maintenant, je vous attends tout de suite. Tout de suite, hein.
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0: Lançons la ligne, enfin de pêche, hein, tout de suite, avant de vous accueillir en ligne. Manon Lisa, le petit pêcheur.

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1: Bah, je rajoute rien, tout est dit. Hein. Le petit pêcheur, c'est mon coup de cœur du moment depuis déjà quelques temps avec Manon Lisa. Quel temps ce matin? Oui, c'est mon post Facebook et vous me répondez sur la page officielle de la radio avec Amélie Lévin, 16 degrés. Merci beaucoup Claudine. On a des nouvelles également de Richard sur la côte Vermeille avec 22 à Bagnols sur mer. Nous avons aussi des températures en montagne et notamment à Formiguère avec 11 degrés. Merci Sandrine au camping à Formiguère. Les messages météo sur la page Facebook de la radio et également par WhatsApp. Hein, si ça vous dit, c'est au 04 68 35 5000 sur WhatsApp.
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1: Eh ben, c'est moi qui vous pose la question. On joue maintenant. Alors en fait, il faut trouver une distance entre 1 et 1000 mètres entre ces deux animaux pour tenter de gagner votre cadeau. Et alors quel cadeau, hein? 4 invitations pour un endroit climatisé. Je sais que ça se refuse pas en ce moment avec les chaleurs, notamment en pleine du Roussillon. C'est le méga CGR à Rivesaltes. On joue avec Janine de Perpignan. Bonjour Janine. Bon dimanche.
4: Merci, vous aussi.
1: Ben, merci. Comment ça va Janine?
4: Très bien.
1: Vous avez en tête le principe du jeu peut-être déjà, hein?
4: J'écoute souvent le matin.
1: Parfait. Bon, c'est le jeu de l'été qui permet de gagner des super cadeaux. Puis là, un endroit climatisé, ça se refuse pas en ce moment, hein?
4: Là, aujourd'hui, c'est plus frais, ça va.
1: Ouais, pour l'instant, on est le matin. Ouais, il a plu. Il y a eu quoi? 3 gouttes hier à Perpignan. 4.
4: Beaucoup de vent quand même.
1: Et aujourd'hui, c'est la tramontane, donc on fait vraiment attention au risque incendie. On ne le répétera jamais assez, hein, on est d'accord. Bon, nous jouons, vous me proposez une distance. Je lance le chrono de 30 secondes et puis on va essayer de vous offrir ce magnifique cadeau, d'accord?
4: Oui.
1: Allez, c'est parti, top chrono.
4: 500.
1: C'est moins.
4: 400.
1: C'est moins.
4: 300.
1: C'est moins.
4: 200.
1: C'est moins.
4: 100.
1: C'est plus.
4: 150.
1: C'est moins.
4: 140.
1: C'est moins.
4: 110.
1: C'est plus.
4: 120.
1: C'est moins.
4: 125.
1: C'est moins.
4: 114.
1: C'est plus.
4: 115.
1: C'est plus.
4: 116.
1: C'est plus.
4: 117.
1: Oui. On est arrivés ensemble.
4: Tout, hein.
1: Et on forme une sacrée équipe quand même, vous et moi, j'ai l'impression, Janine, non?
4: Ah oui.
1: Parce que ça y est, c'est gagné. 4 invitations pour le film de votre choix au Méga CGR. Quel est plutôt votre style de cinéma en général?
4: Moi, j'aime bien les films où on rigole.
1: Oh, bah, il y en a un qui s'appelle Permis de détruire, là, voilà, en ce moment.
4: Je l'ai vu.
1: Vous l'avez vu? Parfait,
4: oui.
1: Avec Cadmerade.
4: Oui. Bon,
1: alors, soit vous pouvez le revoir, au frais d'ici Roussillon, ou soit vous allez choisir un autre film. Il y en a plein.
4: Non.
1: Vraiment. Il y a beaucoup de films familiaux en ce moment d'ailleurs au cinéma.
4: Ça tombe bien parce que j'ai 5 petits-enfants.
1: Ah, alors là, franchement, il y a le choix. Hein. Vraiment, vraiment. Toy Story, je ne sais pas s'ils ont vu le nouveau.
4: Ils sont allés voir les petits, les mignons, je crois.
1: Ouais, alors, il y a l'affiche bien sûr, les mignons et les monstres, mais il y a Toy Story 5 qui fait un carton en ce moment, je vous le conseille.
4: Ah ben, enfin, si c'est Oméga CGR, ça tombe bien.
1: C'est Oméga CGR, à Rivesaltes, à côté des magasins.
4: Donc, c'est bien fait d'appeler.
1: Ben ouais, vous voyez, hein, c'est votre radio quand même que vous écoutez.
4: Oui, oui, j'écoute, ok,
1: non. Bah, ne changez rien surtout.
4: Non.
1: Quelle est la première radio locale des Pyrénées-Orientales?
4: Ici Roussillon.
1: Félicitations, à bientôt Janine. Encore un excellent dimanche avec nous.
4: Au revoir.
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1: Oh yeah. On rejoue tout à l'heure. Il est 8h25 quasiment. Laissez-moi vous présenter Carole. Carole habite dans un petit coin de paradis et elle nous appelle d'un autre coin de paradis. Chez nous, hein, celui-ci. C'est Sainte-Marie où elle est en vacances. Bonjour Carole.
6: Bonjour.
1: En fait, il y a une mauvaise et une bonne nouvelle. Alors la mauvaise nouvelle, c'est que les vacances sont bien terminées. Bientôt en tout cas.
6: Oui, tout à fait.
1: Mais la bonne nouvelle, on sait que vous pouvez encore un tout petit peu en profiter, et que en plus vous habitez La Biolle. Alors La Biolle, tout le monde ne connaît pas, mais pourtant c'est tellement beau, c'est en Savoie.
6: Tout à fait, c'est ça, entre deux lacs, le lac d'Annecy et le lac d'Aix-les-Bains.
1: C'est juste à côté du lac d'Aix-les-Bains, du lac du Bourget.
6: Tout à fait.
1: Qu'est-ce que c'est beau là-bas ! Racontez-nous, on va parler des vacances dans un instant, mais racontez-nous un peu votre vie quotidienne en Savoie. Faites-nous rêver, on a besoin nous aussi d'un peu d'évasion.
6: Bah, écoutez, oui, non, mais c'est vrai qu'on vit entre deux lacs et puis, enfin voilà, on a de très très belles montagnes, on a des très beaux lacs où on peut se baigner, mais aussi on peut faire du bateau, on peut, enfin voilà, toutes les activités nautiques qu'on pourrait faire sur la mer, on peut aussi les faire sur le lac. Non, non, c'est vrai que la vie est belle et agréable, en Savoie.
1: Mais oui, mais exactement, avec ici le pays de Savoie, nos amis de Chambéry que je salue, Sylvia, Laurent, l'équipe, quoi. Voilà, j'en connais quelques-unes et quelques-uns de ici, pays de Savoie, ce sont des gens au top, vraiment, Serge notamment aussi. Bon, et c'est pas tout ça, mais les vacances continuent jusqu'à quand, alors ici à Sainte-Marie?
6: Non, elle vient de se finir, je suis dans le train du retour.
1: Ah, vous êtes, ça y est, sur le retour, oh là là, oui. Là là. Bon, en même temps, vous habitez tellement dans un endroit de paradis que c'est pas tellement problématique, quoi, on va dire que... Ah, on a un petit blues, mais pas trop longtemps quand même. Bah, racontez-moi ces vacances à Sainte-Marie, vous avez fait quoi de beau alors, vous?
6: Oh ben, c'était plutôt relax et plutôt famille, voilà. C'était tranquille à la plage et puis voir la famille.
1: Ouais, et alors, à Sainte-Marie, vous avez vos habitudes?
6: Oui, on a nos petits restos, on a nos petites plages, on a, enfin voilà.
1: Moi, j'aime beaucoup Sainte-Marie. Je suis d'ici, hein. Bon, bah, je suis originaire de Grenoble, pas très loin de chez vous. C'est pour ça que je connais un petit peu la Savoie. Hein. Donc, moi, je suis de l'Isère à l'origine. Hein. Je vous dis, voilà, un petit peu comment ça s'est passé pour moi. J'habite ici depuis presque 25 ans. Et j'aime beaucoup, en fait, Sainte-Marie parce que j'ai le sentiment que, comme vous, j'aime bien les endroits un peu familiaux. Je sais pas, je me trompe peut-être en disant ça, mais j'ai l'impression qu'on a le même goût.
6: Oui, c'est ça, exactement. Je trouve que ça reste une station balnéaire, familiale, voilà. C'est pas une usine à touristes, et puis on y est très bien, et on y vit très bien, à Sainte-Marie. Ouais. Voilà.
1: Ah, vous avez bien raison. Bon, et il y a quand les prochaines vacances à Sainte-Marie?
6: Oh, mais ça va, c'est bientôt, c'est dans 15 jours.
1: Oh, mais c'est parfait. Vous viendrez nous faire un petit coucou à Perpignan à la radio, Espace Méditerranée, j'espère.
6: Bon,
1: votre radio, évidemment, à la Biolle, c'est ici, Pays de Savoie, et ici, dans les Pyrénées-Orientales.
6: Et ici,
1: Roussillon. Ouais, c'est parfait. Ne changez rien. Bon retour à la Biolle, donc, en Savoie, Carole, et ça m'a fait plaisir de vous parler ce matin, vraiment.
6: Merci beaucoup.
1: Je vous dis à très
6: bientôt.
1: Bonne
6: journée à tous.
1: Très bonne journée. Dans moins de 3 minutes, l'actu, c'est à 8h30.
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1: Comme on va s'amuser tout à l'heure entre 11h et midi avec le jeu de l'objet mystère, le Kezacho. Ah, soyez là, hein, tout à l'heure, avec des objets mystères à trouver 11h à midi avec ici Roussillon. L'actu locale, 8h29, Paris-Rouarche. Attention, risque incendie aujourd'hui sur les Pyrénées-Orientales.
13: Journée particulièrement sensible. L'ensemble du département est en rouge sur la carte de prévention de la préfecture. Risque incendie exceptionnel en Cap-Cyr, Cerdagne, Conflans, Val-Espire, Fenouillette, Corbière, Roussillon, Aspre et Albert. L'accès au massif forestier est formellement interdit. Il y a un peu plus de 3 semaines, c'est à Sainte-Marie et à Canet que se déclarait un impressionnant incendie et le début d'une course contre la montre pour le camping Le Brasilia, fortement touché en début de saison. Les équipes ont travaillé dur pour rouvrir au plus vite et c'était hier. Reportage après l'info à 8h30, Féline Loire-du-Haut, l'incendie de Somos toujours loin d'être fixé.
14: Le trafic ferroviaire totalement interrompu au sud de Bordeaux, rapporte ici Pays Basque. Conséquence de l'incendie gigantesque parti du bassin d'Arcachon, 42 000 hectares de surface brûlée, d'après le dernier. dernier bilan de la préfecture. L'autoroute A63 est aussi coupée sur 60 km dans les deux sens. Les évacuations se poursuivent avec la progression du feu qui se rapproche de Bordeaux. Plus de 220 000 personnes ont été évacuées en tout dans le département. La fumée des feux provoque un pic de pollution aux particules fines. Résultat, 2,5 millions de masques FFP2 envoyés à Bordeaux, en priorité pour les personnes vulnérables. 8 départements du sud-ouest ont abaissé la vitesse de circulation de 20 km/h jusqu'à ce soir au moins. L'inquiétude dans le Var où le feu n'est toujours pas fixé. Au bout de 5 jours avec 4000 hectares parcourus, le département toujours en risque élevé pour les feux de forêt. Tous ces massifs sont fermés au public aujourd'hui. 10 ans après, la France rend hommage au père Jacques Hamel. Le 26 juillet 2016, ce prêtre était égorgé par 2 djihadistes dans son église de Saint-Étienne-du-Rouvray près de Rouen en Seine-Maritime. Une cérémonie se tient ce matin en présence du Premier ministre Sébastien Lecornu et de l'ancien président de la République François Hollande. Un épilogue raccourci pour le Tour de France. La dernière étape passe de 133 à 89 km, une boucle parisienne entre la butte Montmartre et les Champs-Élysées. Départ à 17h50. À suivre sur votre radio ici, émission spéciale de 16h à 20h. Tadej Pogacar devrait remporter son 5e Tour de France.
13: Merci Féline Loire-Duo. Après les flammes et l'angoisse du feu, le temps de la reconstruction, le retour à la vie en accéléré du côté du camping Le Brasilia à Canet, durement touché par l'incendie de Canet-Sainte-Marie au début du mois. Il a rouvert ses portes hier après 3 semaines d'un travail de titan. 110 mobilhomes ont brûlé, la réception également. Mais hier, Le Brasilia a donc repris vie, Rosalia MacArthur.
11: Quand on arrive au camping, il y a bien quelques traces de l'incendie.
15: Vous voyez là-bas ?
11: Yann Marlik, le directeur du Brasilia.
15: On voit des bâches, imitation camouflage. Toute cette partie-là, c'est celle qui a été brûlée.
11: Les bâches dissimulent les arbres noircis, les carcasses de bungalows, mais globalement, c'est assez discret. Ce qui change le plus, c'est la réception. Le bâtiment à étages a été brûlé et remplacé par un Algeco.
15: Qui a été après customisé accueil pour que nos clients arrivent, non pas dans un chantier, mais dans une réception digne de ce nom.
16: Vous êtes content de cette réouverture ?
15: Nous, on est très très contents et nos clients aussi sont super contents.
11: D'ailleurs, ils viennent tous le leur dire, comme Meuride, une Irlandaise habituée du camping.
17: Les équipes ont fait un travail formidable. On arrive, tout est propre et rien ne dépasse. C'est vraiment un endroit spécial pour nous. Alors, on est très heureux d'être de retour aujourd'hui.
11: Dans les allées, les camping-cars, les caravanes défilent. 260 familles s'installent ce samedi. Beaucoup de fidèles du Brasilia très émus.
18: En arrivant, moi, j'ai senti l'odeur du brûlé. J'ai eu beaucoup de peine.
19: On ne peut pas lâcher le Brasilia. C'est pas possible.
20: C'est quand même émouvant quand on arrive ici, parce qu'on a vu des vidéos.
19: Tout ce qui a été endommagé est bien caché. Je trouve qu'on est accueillis comme d'habitude.
18: Il faut qu'on fasse attention. Il faut qu'on soit prudent, nous aussi. C'est un camping qu'on n'a pas envie de perdre.
11: Le Brasilia renaît doucement. Sa reconstruction se poursuivra jusqu'à l'été prochain.
13: Les gérants espèrent bien rouvrir l'intégralité du camping pour la saison 2027. À l'heure actuelle, il fonctionne à la moitié de sa capacité d'accueil.
1: Les dragons catalans prennent une petite revanche sur le Toulouse Olympique.
13: Les Dracs ont arraché la victoire 18 à 16 hier, 3 semaines après la claque 60 à 18 infligée par le Théo. Les Dragons restent 8e au classement de Super League. On y revient dans le journal de 9h.
1: Et ouais, attention à ce risque incendie rouge exceptionnel sur l'ensemble des Pyrénées-Orientales. C'est très très rare que ce soit vraiment sur l'ensemble du département, y compris donc les zones de montagne. Donc vraiment grande prudence, on compte sur vous. C'est rouge également sur l'est du département de l'Aude, la zone de Narbonne, Sigean, pour la Nouvelle, le 4. Vraiment là aussi, attention s'il vous plaît, Fitou, hein, pareil. Du soleil, de la tramontane surtout, c'est ça qui pose problème. Elle est forte cette tramontane à plus de 70 km/h en rafale aujourd'hui sur les PO, comme sur l'Aude. Pour les températures, vos messages Facebook qui arrivent sur la page d'ici Roussillon, à peu près 21-22 degrés actuellement à Perpignan pour la température. Et pour cet après-midi, Marie ?
13: Jusqu'à 30 degrés au plus chaud de la journée à Port-Vendres, à Saint-Jean-Plat-de-Corps, à Perpignan, 29 degrés à Toreil, 28 à Estagel, à Prades, à Vinça, 27 degrés sur le Fenouillède, 18 petits degrés sur le Cap-Cir et la Cerdagne.
1: 30 à Yansa, c'est la maximale pour Yansa en Catalogne du Sud, avec des éclaircies cet après-midi, et dans l'Aude, donc soleil tramontane aussi, et 29 degrés à Port-la-Nouvelle pour cet après-midi. Aux conditions de circulation, ça roule très bien, notamment sur l'autoroute A9, direction la Catalogne du Sud, rien à signaler, direction Narbonne, pareil, idem sur la D66, la route des montagnes, ça se passe très très bien. Et pour aller à la plage, à Argelès, à Canet, au Barcarès, à Collioure, ça roule très très bien aussi. L'infotrafic avec ici Roussillon.
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1: Bon, en cas de difficulté, on appelle la radio, évidemment. Il y a Laurence au standard qui vous accueille. Vous passez en priorité pour l'inforoute. On s'arrête avant en sécurité. 04 68 35 5000. Cap sur la D 1987. Calogero. Tu te souviens?

0: 1987. C'était en 2018 qu'il a sorti cette chanson avec ses souvenirs de jeunesse, Calogero. 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
0: Oh, c'est haut. Oh, c'est beau. Oui, c'est l'espace que nous explorons avec le festival de la plage aux étoiles. Top départ demain à Collioure et c'est jusqu'au 2 août avec nous un passionné qui travaille à l'Observatoire de Paris. Qu'est-ce que c'est classe? L'astronome Miguel Montargès. Bonjour Miguel.
3: Bonjour.
0: Comment ça va Miguel? Content de revenir à la maison?
3: Eh ben, ça fait plaisir. En plus, il fait meilleur ici, finalement, qu'à Paris.
0: Ah, il fait chaud à Paris aussi, hein. Vous avez eu de la canicule, ouais, vous, hein. Oh là là. Bon, l'événement de cet été, c'est l'éclipse solaire du 12 août. Comment on se prépare à Collioure durant le festival?
3: Eh bien, tous les jours à 16h, on va avoir des ateliers pour préparer l'observation de l'éclipse, savoir qu'est-ce qu'on peut voir, pourquoi ça se passe déjà, et où l'observer, parce que cette éclipse va être difficile à voir. Elle sera très basse sur l'horizon au coucher du soleil. Ouais. Donc il y a pas mal d'endroits du département où on la verra pas en fait.
0: On vous retrouvera avec ICI Roussillon le matin pour en parler d'ailleurs, c'est prévu. Donc restez avec nous aussi au mois d'août. Et sur place à Collioure, il y a les lunettes officielles de ICI, d'ICI Roussillon pour observer l'éclipse justement, parce qu'il faut se protéger les yeux, c'est hyper important, ouais. Ça c'est capital quand même Miguel. Hein.
3: Exactement, sans lunettes, c'est la garantie de finir aveugle ou avec des lésions à la rétine. Donc, il faut impérativement avoir les lunettes spéciales éclipse. Pas de lunettes de soleil, pas de radio, vraiment des lunettes d'éclipse, en plus c'est gratuit.
0: Voilà, et bien en plus, ouais, avec les lunettes ICI Roussillon, rendez-vous aussi sur notre site. Deux expositions à Collioure, des dessins et des recherches, quelles sont ces expositions?
3: Eh bien, c'est des expositions qui présentent les activités de la recherche en astronomie et astrophysique. On va se balader sur les campus de l'Observatoire de Paris, de Meudon, de Nancy et à l'Observatoire de Haute-Provence en dessin avec Sylvain Knud qui est le graphiste de mon laboratoire. Et on va également découvrir les activités du LIRA, le Laboratoire d'Instrumentation et de Recherche en Astrophysique où je travaille à Meudon.
0: Waouh, à côté de Paris. Mais c'est fascinant, mais ceci dit, on se dit, mais est-ce que c'est pas trop technique, compliqué? Non, à rassurer tout le monde, Miguel.
3: Alors déjà, nos expositions en général ne sont pas techniques, mais celle-là en particulier, elle est vraiment très peu technique. C'est vraiment une balade et c'est comme ça qu'elle s'appelle.
0: Bah, très bien, voilà. Bon, il y a aussi, on va parler des observations, mais il y a le cinéma. Alors, on ne parle pas du petit train des étoiles, il est complet, il s'est rempli en 5 heures. Donc, c'est même pas la peine d'en parler, celui-là, c'est un succès immense, il faut réserver 6 mois avant quasiment. Mais bon, mais en tout cas, il y a des places pour le cinéma des étoiles. Alors, c'est bien parce que déjà, ça permet de rentrer dans le cinéma mondial qui est pas très loin du Porte Collioure. On passe devant, mais on rentre jamais, donc c'est dommage. C'est l'occasion, demain 17h30 et 21h avec Eden Universe, regard vers l'univers. C'est quel type de projection en fait?
3: Alors c'est un petit documentaire qui fait rêver, il n'y a rien de technique, c'est juste qu'on va se balader dans les observatoires au Chili avec des images qualité IMAX et on est au milieu des grands télescopes du VLT dans le désert d'Atacama. Ah ouais. Et au milieu des grandes antennes radio d'Alma. Moi j'ai l'impression d'y être à nouveau, donc ça fait vraiment plaisir de diffuser ce film.
0: Vous qui connaissez bien. Et puis il y a des observations, ça se passe de quelle façon ça pour terminer?
3: Alors, on a deux types d'observations, les solaires qui ont lieu toute la semaine. On a
0: des avec les protections, hein, ouais.
3: Voilà, on a un télescope solaire spécial et on a les observations nocturnes après les conférences, le vendredi, samedi et dimanche à partir de 21h30. Et là, on a toute une batterie de télescopes au centre culturel de Collioure pour que vous veniez découvrir le ciel catalan.
0: Génial. Merci beaucoup Miguel Montargès, astronome professionnel et organisateur de cet événement. Cet événement, il débute demain, le festival de la plage aux étoiles, un événement. Ici Roussillon, c'est à Collioure jusqu'au 2 août. Vous avez un article sur notre site et notre appli, rubrique sortie. Merci Miguel, à bientôt.
3: À bientôt, au revoir.
0: Au revoir, j'ai la météo des plages pour vous dans les prochaines minutes.
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0: With or Without You, traduction avec ou sans toi, le groupe irlandais U2. Avec vous la plage? Bah ouais, on va pas se gêner. Est-ce que vous avez la météo des plages? Non, bah, je suis là pour ça bien sûr, vous avez choisi la bonne radio, la radio locale dans les Pyrénées-Orientales ici au Roussillon. Je vous emmène pour commencer au Bar Carès, ça vous dit? Allez, on y va!
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0: Et au Barca, nous avons 20 km/h de tramontane actuellement avec une mer à 25 degrés, en sachant que la température de l'air est à 22 degrés pour ce matin, donc il n'y a pas une grosse différence. Ceci dit, alors évidemment, on se dit, il n'y a pas une grosse différence, mais on rentre progressivement dans l'eau, hein, pour éviter les risques d'hydrocution. On se mouille la nuque, on se mouille progressivement le corps, et puis on rentre tranquillement et on en profite. Alors attention, la tramontane, on le sait, éloigne du bord du rivage. Donc on surveille bien les enfants, on n'utilise pas les bouées aujourd'hui. Non, non, ça il faut pas aujourd'hui quand il y a de la tramontane. Et puis ça déporte surtout, hein, c'est ça le truc. Hein. On est à un endroit, puis après hop, on se retrouve un petit peu plus loin quand il y a de la tramontane généralement. Donc vraiment, message de prudence indispensable à rappeler. Et puis on surveille bien les enfants, faut vraiment éviter les noyades, hein, cet été s'il vous plaît, c'est tellement important ça. Voilà.

0: l'après-midi pour souffler aux alentours de 55-60 km/h, que ce soit à Argelès ou au Barcarès et un petit peu partout sur nos plages, pareil sur la Côte Vermeille, peut-être même plus. Donc grande prudence avec la Tramontane pour la baignade aujourd'hui. Vous écoutez votre radio locale. Une côte, quand ça monte, le lieu parfait pour renforcer ses jambes. On a souvent tendance à les éviter les côtes, pourtant les côtes peuvent être formidables. Et surtout pour renforcer ses jambes. Dans deux minutes pour être en forme, notre coach sportif Nordine Attab nous explique comment en profiter. On a parfois quelques habitudes, Nordine.
1: Oh là là, il y a une côte devant moi. Bon, j'imagine que comme moi, vous redoutez les montées. Pourtant, elle représente une excellente occasion de faire travailler les muscles des jambes et le système cardiovasculaire. Et la bonne nouvelle, c'est qu'il n'est pas nécessaire de courir ou d'aller très vite. En montée, l'essentiel est avant tout d'avancer à son rythme. On débute par un exercice que j'appelle la montée active. Et pour ça, rien de compliqué. On marche. Par contre, au lieu de chercher une grande amplitude, on réduit légèrement la longueur du pas et surtout, on active les bras. 3, 2, 1, c'est parti. Allez, on monte la côte. On met du rythme, au niveau des pas et des bras. Et grâce à cet exercice, vous allez solliciter d'une manière générale les cuisses, les fessiers, surtout les mollets et bien sûr le système cardiovasculaire. Et vous pouvez effectuer cet exercice le temps de la montée ou environ sur 2 à 5 minutes.
0: Donc Nordine, pas besoin d'éviter les montées, c'est bien ça, hein ?
1: Au contraire, les côtes constituent de véritables salles de sport à ciel ouvert. Et en plus, elles permettent aussi de travailler son équilibre et sa stabilité. On continue par un deuxième exercice durant lequel, lorsque vous êtes arrivé en haut de la côte, vous allez descendre la côte, mais cette fois-ci en fléchissant légèrement les jambes constamment. J'insiste sur le constamment. Allez, on fléchit légèrement les jambes et là, je descends la côte avec les jambes légèrement fléchies. Et grâce à cet exercice, à cette variante, vous allez solliciter encore plus les cuisses et les fessiers. Et vous pouvez effectuer cet exercice le temps de la descente ou environ sur 2 à 5 minutes. Finalement, les montées ne sont pas des obstacles, mais de formidables occasions de travailler le corps d'une manière générale. Alors cet été, en randonnée ou simplement lors d'une promenade, n'hésitez plus à emprunter les côtes. Allez, à vous de jouer.
0: Merci Nordine Attab, le coach sportif ici. Dans un instant, l'horoscope avec la tendance du jour par Catherine Viguier. Puis je vous parle du train rouge, du fenouillade aussi dans les prochains instants. Tout de suite, c'est Chien avec Louane.

0: trouver la fin de la phrase. Hein. C'est un peu ce jeu-là, cette chanson chien avec Louane. 8h55 dans 5 minutes, l'actu locale avec Marie Rouarche. Je vous emmène en voyage maintenant avec le train jaune. Non, le train rouge, oui. Bah, on n'y pense pas assez à ce train rouge du Fenouillade et du pays Qatar. Il nous permet de redécouvrir la vallée de la Glie de façon vraiment douce et incroyable. Un autorail un petit peu à l'ancienne, là, mais version plus moderne, hein, version d'aujourd'hui quand même, réactualisée, qui nous emmène jusqu'à Axa. On n'est pas obligé de faire le parcours en entier, mais c'est quand même très très sympa. Au rythme d'un train, c'est vraiment vraiment une balade extraordinaire que nous vous proposons. D'ailleurs, il y a des invitations à gagner dans nos jeux de l'été avec ici Roussillon. Et pour en savoir plus sur le TPCF, le train du pays Qatar et du Fenouillade, le train rouge, vous avez notre article sur votre site ici.fr et votre application ici. Catherine Vigui arrive avec votre horoscope.
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0: 8h57, il est question de la Lune. Une minute avec les astres, c'est l'horoscope, une évolution dans le ciel. Catherine Viguier.
5: La Lune se dirige vers le signe du Capricorne, signe très autonome.
6: Bélier, vous ne vous sentez pas complètement en mode détente, vous avez des responsabilités.
7: Taureau, très belle journée de dimanche, vous communiquez, vous bougez et ça se passe bien.
8: Gémeaux, durant cet été, vous prenez conscience de plein de choses et vous agissez, vous voulez que ça change.
9: Cancer, ce qui prime, c'est de savoir ce qui compte pour vous, avec qui vous vous sentez bien.
10: Lion, vous aurez du respect s'il y a un échange pour affaires ou pour raison personnelle.
11: Vierge, eh bien vous aurez à cœur de vous entourer de personnes à aimer et qui vous aiment.
12: Balance, si vous cohabitez, ce peut être une phase délicate, vous aurez intérêt à vous imposer.
13: Scorpion, ne vous fixez pas de limites, au contraire, lâchez un peu prise, ce sera très agréable.
14: Sagittaire, Les sous avec des idées ingénieuses qui vous permettent de réaliser de très belles transactions.
15: Capricorne, il est beaucoup question de votre vie relationnelle et vous devez faire des compromis.
16: Verseau, sous l'eau calme du lac, ça bouillonne, alors il faut trouver les moyens de vous apaiser et de vous aimer.
17: Poisson, vous serez ravi d'être soutenu dans vos démarches, aussi bien pour préparer une fête que pour refaire votre CV.
18: Et pour nous tous, on persévère, on ne lâche pas.
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0: Vous écoutez Julio León, Estrellas de Mar. Vous connaissez Julio pour son blind test dans Ici Matin, la chanson traduite en catalan. Originaire de Banyuls-sur-Mer, Julio León, l'une des voix de la chanson catalane d'aujourd'hui, nous propose son tube de l'été 2020.

0: Julio León et Julie Rouault, Estrellas de Mar, un coup de cœur, ici Roussillon.
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0: Il est pile 9h sur la première radio locale des Pyrénées-Orientales.
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0: Dimanche 26 juillet, l'actu locale avec vous, Marie Rouard. L'incendie de Thuès est encore actif ce matin.
2: Et il pourrait continuer à se propager aujourd'hui sur les hauteurs de la Carança. Depuis vendredi après-midi, les flammes ont parcouru une cinquantaine d'hectares en altitude. Dans ce secteur très difficile d'accès pour les pompiers, ça se fait uniquement par les airs. Et la journée est classée rouge sur l'ensemble du département pour le risque incendie exceptionnel pour tous les secteurs des PO, du Cap-Cir aux Alberts, des Corbières à la Cerdagne. Conséquence, des axes routiers qui est fermé. La liste complète est sur le site prévention-risque-incendie.fr. L'accès au massif forestier est totalement interdit, que l'on soit à pied ou véhiculé. Interdiction évidemment de faire du feu sous quelque forme que ce soit. Pas de grillade aujourd'hui à la fête de l'escargot à Bompasse. La station des Angles annonce de son côté que la télécabine, le bike park et la luge seront fermés toute la journée. Et en ce 26 juillet, deux gros incendies ont déjà marqué le début de notre été dans le département. Celui de Trévillac, bien sûr, toujours pas officiellement éteint et qui a parcouru près de 5000 hectares. Et celui de Canet et Sainte-Marie qui s'est déclaré en bord de tête le 2 juillet dernier avant de se propager notamment au camping voisin. Alors que la saison démarrait à peine, le Brasilia a ainsi perdu sa réception et 110 mobilhomes. Mais trois semaines plus tard, la page est tournée ou presque. Le camping canetois a pu rouvrir hier et accueillir 260 familles, parmi lesquelles celle de Vince en provenance de Paris. Un habitué, il passe ses vacances en famille au Brasilia depuis 10 ans et il n'a pas eu de mal à reconnaître les lieux.
3: En réalité, on le voit pas vraiment changer, puisqu'ils ont hyper bien camouflé en fait tout ce qui a été brûlé, et nous, on n'y a pas accès. Donc finalement, on arrive ici, tout nous paraît normal, sauf effectivement les bâtiments administratifs qui eux ont brûlé, et donc ils ont fait voilà. Et beaucoup moins de personnes, forcément, parce qu'en plus, on en arrive le premier jour, donc vraiment, on est arrivé dans les premiers en plus, donc vraiment un peu désertique pour un 25 juillet. Sinon, non, on a pris notre café directement à 8h du matin, comme dans nos habitudes, et pas grand-chose de changé finalement. Hein. Tous ces magasins, la piscine, et l'équipe, ouais, l'équipe toujours sensationnelle, super accueil. Donc, ouais, non, nickel, rien à dire. Enfin, si, bravo pour l'équipe qui a super bien travaillé pendant ces trois semaines pour réouvrir le 25 juillet.
2: Le Brasilia espère retrouver sa pleine capacité. L'été prochain pour cette saison, il fonctionne avec 380 emplacements sur 700.
0: La catastrophe est d'une toute autre ampleur en Gironde, Marie.
2: Il faudra des mois de lutte avant d'espérer déclarer ce méga-feu éteint, estime ce matin le porte-parole de la Fédération nationale des sapeurs-pompiers de France. Ce cataclysme aux portes du bassin d'Arcachon et de la métropole bordelaise a déjà brûlé 42 000 hectares. À titre de comparaison, c'est presque 4 fois la superficie de Paris intramuros. 220 000 personnes ont été évacuées. 5 communes supplémentaires cette nuit. Le trafic des trains est interrompu entre Bordeaux et le Pays Basque et l'autoroute A63 est fermée sur 60 km entre Bordeaux et la frontière espagnole. Un feu toujours imprévisible et en propagation rapide dans la nuit d'après la préfecture de la Gironde. 16 pompiers des Pyrénées-Orientales participent aux opérations de lutte sur le terrain. Ce méga-feu toujours en cours donc en Gironde, il provoque un épisode de pollution dans ce département et dans 7 départements voisins, Charente-Maritime, Dordogne, Corrèze ou encore Lot-et-Garonne. La vitesse de circulation sur les routes principales y est abaissée, au moins jusqu'à ce soir. L'impact de ces incendies sur la qualité de l'air Atmo-Occitanie s'y est penché l'an dernier pendant l'incendie de Ribaute dans l'Aude, avec des capteurs installés au sol et à 1 mètre de hauteur près de Carcassonne. L'organisme vient de publier l'étude qui en résulte. Cette pollution de l'air consécutive aux incendies, il faudrait mieux la prendre en compte, estime Dominique Tillac, la directrice générale d'Atmo-Occitanie.
4: Les incendies ont un impact sur la qualité de l'air en direct avec des émissions de particules ultra fines, de composés aromatiques polycycliques, et indirect parce que ces composés organiques polycycliques peuvent se combiner avec des oxydes d'azote qui eux proviennent du trafic routier et déclencher notamment des augmentations de concentration en ozone. Et on peut aussi pendant les incendies avoir une combinaison de concentration en ozone importante importantes, de particules importantes qui viennent s'ajouter au problème de l'incendie et souvent à la canicule.
2: L'ONG Oxfam avance le chiffre de 2800 décès prématurés chaque année en France liés à la pollution de l'air causée par les feux de forêt.
0: La France commémore aujourd'hui les 10 ans de l'attentat de Saint-Étienne-du-Rouvray.
2: Le père Jacques Hamel, assassiné par deux djihadistes en pleine messe dans son église de Seine-Maritime en Normandie, quelques jours à peine après le terrible attentat de Nice et la mort de 86 personnes sur la promenade des Anglais. Une cérémonie d'hommage sera célébrée ce matin dans l'église où s'est produit l'attaque, en présence du Premier ministre Sébastien Lecornu et de l'ancien président de la République en poste à l'époque, François Hollande. À Berlin, en Allemagne, un véhicule a foncé sur la foule réunie pour la Gay Pride hier soir. Il a fait un mort et 16 blessés, dont 3 sont dans un état critique. La police allemande a lancé un avis de recherche pour retrouver le suspect, toujours en fuite, un jeune homme de 21 ans soupçonné d'avoir des liens avec le milieu islamiste.
0: Ici Roussillon, 9h05, les Dragons catalans restent devant Toulouse au classement de Super League.
2: Les Dracs sont 8e avec désormais 4 points d'avance sur les Toulousains. Après leur victoire hier soir, 18-16 à Ernest Vallon. Petite consolation après 4 défaites consécutives en championnat et surtout cette claque reçue de ces mêmes Toulousains à l'occasion du Magic Weekend à la Française à Castres il y a 3 semaines. Les Dragons catalans se sont un peu retrouvés, se satisfait leur jeune trois quarts centre Clément Martin malgré un match haché par les arrêts de jeu à répétition.
5: Je pense que c'est l'intensité et l'envie. Je pense qu'on a vraiment une revanche à prendre sur le Magic Weekend où on avait pris 60 points. On l'avait mal pris, puis on l'avait un peu en travers encore. On voulait une revanche, on l'a eu et on est très content. Pour nous, le match est vraiment trop loin avec ces arrêts de jeu. Ça dure trop longtemps, il y a trop de coupures. Puis pour les jambes, ça nous fatigue parce qu'il y a trop d'arrêts. On reprend, on s'arrête, on reprend. Puis tous ces captain challenge et tout, il faudrait que ce soit réduit parce que franchement, c'est insupportable.
2: Prochain rendez-vous samedi à la maison pour les Drax. Ce sera face aux Wildcats de Wakefield. Match à 21h. Les incendies auront eu raison de la fin du Tour de France, en tout cas en partie. Pour ne pas sursolliciter les forces de l'ordre, l'ultime étape de la grande boucle a été réduite de 133 à 89 km. Uniquement une boucle dans Paris, de Montmartre aux Champs-Elysées, avec bien sûr le Slovène Tadej Pogacar en jaune. Et en passe de remporter son 5e Tour de France. Pour sa première participation, le grand espoir français Paul Sexas devrait prendre la 4e place au classement général. Et puis on a appris hier la mort de la chanteuse et compositrice Marie-Paul Bell. Elle avait 80 ans, célèbre notamment pour sa chanson La Parisienne, sortie en 1976.
6: Je ne suis pas parisienne, ça me gêne, je ne suis pas dans le vent, c'est navrant, aucune bizarrerie.
2: Marie-Paul Bell qui avait un pied à terre chez nous dans les Pyrénées-Orientales, elle était installée du côté de Cabestany.
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2: Prudence aujourd'hui, on le dit à Sébastien, depuis tôt ce matin, la tramontane s'est levée, elle souffle assez fort.
0: 70 km/h, voire même plus sur la côte Vermeille cet après-midi. Donc grande prudence avec ce risque incendie qui est rouge, exceptionnel, c'est rare sur l'ensemble des Pyrénées orientales, y compris la montagne. Et puis c'est pareil dans l'Aude, sur tout le littoral de l'Aude, de Leucate jusqu'à Saint-Pierre-la-Mer, Narbonne-Plage, voilà, jusqu'au bord de l'Hérault, quoi. Nous avons là aussi une vigilance rouge aux incendies. Hein. Donc vraiment, grande prudence aussi, amis voisins de l'Aude, du soleil toute la journée. Et pour les températures maximales, Marie?
2: Jusqu'à 30 degrés au plus chaud de la journée, du côté par exemple de Rivesaltes ou de Poyestre. Il fera 29 degrés sur le littoral à Sainte-Marie, à Saint-Cyprien, 28 degrés à Totavel, à Prades, à Issure-Tête, à Thuire également, 27 degrés à Saint-Paul-de-Fenouillet, 20 degrés à Sayagouze.
0: Des éclaircies en Catalogne du Sud avec 30 à Figuières pour cet après-midi et chez nos voisins de l'Aude, soleil tramontane avec 30 degrés à Gruissant pour cet après-midi. Vos conditions de circulation, pour l'instant tout va vraiment très très bien, y compris sur l'autoroute A9. Rien à dire, en cas de problème on s'arrête, on appelle la radio. Il y a Laurence au standard au 04 68 35 5000 et il y a avec moi J2A à la réalisation.
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0: Les sites touristiques dans les PO en version non-stop jusqu'à 10h. Vos idées sorties loisirs en ce dimanche matin de l'été. On commence avec Eva à Perpignan, de la réalité virtuelle. Dans les prochaines secondes, c'est juste après la chanson française avec Alain Bachung et Gabi au

0: Bon, chanson préférée à suivre, Mr Big avec Wild World, aussi Francis Cabrel tout à l'heure, Ma place dans le trafic, et puis là, bah, vous avez reconnu Alain Bachung en 1980. Gabi, oh Gabi, c'est parti pour les sites touristiques des PO non-stop jusqu'à 10h.
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0: Et va, oui, trois lettres pour une aventure extraordinaire. Nous sommes à Perpignan pour ce rendez-vous des loisirs en ce dimanche matin. Nous sommes précisément au Polygone à Perpignan avec Eva. C'est à la fois une salle réelle, mais c'est aussi un univers virtuel. Avec nous, il y a Justine pour nous décrire ce concept coup de cœur ici Roussillon. Bonjour Justine.
3: Et bonjour.
0: Alors c'est vrai que c'est à la fois un lieu réel, mais c'est à la fois du virtuel, comme je le disais. Ça fonctionne comment? Ça ressemble à quoi, Eva, en réalité?
3: Alors c'est simple, vous rentrez dans une arène qui a l'air excessivement grande, c'est quand même 500 mètres carrés. Vous avez un casque vert sur la tête, une arme dans les mains, et vous passez dans le monde virtuel pour vous tirer dessus.
0: C'est du faux, hein, rassurant tout le monde, bien sûr, mais on tire sur des zombies, en fait, dans le monde virtuel, comment ça se passe?
3: Alors vous avez justement deux modes de jeu, le mode battle où ça sera en équipe, donc si vous êtes 8, ça sera du 4 contre 4, et c'est la meilleure équipe qui gagnera la partie.
0: C'est rigolo,
3: et
0: ça.
3: Vous avez aussi le mode zombie, et le mode zombie, vous serez tous ensemble pour détruire du zombie.
0: Alors, c'est du virtuel, mais c'est un peu sportif quand même, Eva, non? Je me trompe en disant ça, Justine?
3: Ah bah, on se déplace quand même, on marche beaucoup, on fait des esquives et il faut éviter de se faire tuer, donc il faut être quand même assez mobile.
0: Ouais, c'est vraiment un concept assez génial, parce que ça plaît à plusieurs générations. Est-ce que je suis dans le vrai quand je dis ce genre de choses?
3: Ah oui, on a beaucoup de petits-enfants qui ramènent leurs grands-parents pour venir essayer au jeu.
0: Et puis on peut venir entre potes également, je crois.
3: Effectivement, potes, entreprises, tout ce que vous voulez, vous êtes tous les bienvenus.
0: Oui, parce que c'est privatisable, il me semble.
3: Effectivement, on a beaucoup d'entreprises qui viennent pour manger, boire un coup et se tirer dessus, parce qu'on aime bien tirer sur nos patrons, ça fait du bien.
0: Évidemment, c'est du virtuel, rassurez-vous, tout va bien. La situation est sous contrôle, évidemment. La boisson, c'est toujours avec modération. Et c'est pas tellement gênant d'avoir un casque de réalité virtuelle sur la tête, parce qu'il y en a qui se posent la question, qui se disent « Oh, je sais pas si je serais à l'aise avec ça. » Rassurez tout le monde, alors, justement, Justine.
3: Ah, du tout, on a surtout l'impression qu'on va avoir un petit mal de mer, quelque chose, mais pas du tout, parce qu'on se déplace comme si on était dans la vraie vie, donc il n'y a pas ce souci.
0: Autre question pratique, on a parfois peur de percuter physiquement les autres, en sachant qu'on est dans un univers virtuel, mais quand même dans la même salle physique. Bon, tout a été pensé quand même. Hein.
3: Ah, ça vous inquiétez pas, on voit les gens comme s'ils étaient vraiment en face de nous, comme dans la vraie vie, on évite d'aller dedans.
0: Ah bah écoutez, c'est passionnant tout ça, ça s'appelle Eva, c'est situé donc au Polygone Nord à Perpignan dans le quartier du Auvernais. Un coup de cœur ici Roussillon, hein, parce que ça fait partie bien sûr, Eva, d'un des sites de l'été que nous offrons régulièrement dans nos jeux. Merci beaucoup Justine.
3: Avec grand plaisir, merci à vous.
0: Et bon dimanche à Eva à Perpignan, au revoir.

0: Chanson de Cat Stevens, c'est cette reprise dans les années 90 du groupe de rock Mr. Big Wild World avec ici aussi, il est 9h19.
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0: Avec les sites de loisirs, les sites touristiques dans les Pyrénées-Orientales, évidemment, c'est comme ça, vous le savez peut-être, si vous nous découvrez, c'est comme ça, chaque dimanche de l'été, pour sortir ensemble dans les PO, des sites que vous retrouvez avec nos articles sur votre site internet. Oui, ce sont des sites touristiques, il y a un site internet, à ne pas manquer, ici.fr, et votre appli ici. Cap sur les Angles, la montagne, c'est génial, l'été, on est en direct des Angles, en ligne avec Thomas Jarousse, que je rejoins maintenant. Bonjour Thomas.
3: Bonjour Sébastien, bonjour à toutes, bonjour à tous.
0: Quel temps aux Angles là ce matin?
3: Un très joli ciel bleu, avec un peu de vent, mais un très joli ciel bleu. Après hier, on a eu des orages en fin de journée, ça s'est rafraîchi. Et là ce matin, voilà, le ciel bleu est de retour, le soleil pour profiter.
0: On dort bien à la montagne, la nuit on se repose au moins. Là,
3: c'est oui, sûr. On se repose, c'est ça, exactement.
0: Parce que on en profite la journée, il y a le VTT, il y a le Lubac Mountain, il y a aussi Angléo. Parlez-nous de tout ça, on commence par le VTT, parce que c'est incroyable le nombre de pistes et de possibilités de faire du VTT aux Angles, je me trompe pas en disant ça, quoi.
3: Exactement, non, tu te trompes pas du tout. Les Angles, ben voilà, on a un super bike park qui est ouvert. Et qui permet en fait de découvrir le VTT de descente, un peu comme on peut découvrir le ski l'hiver.
0: Mais
3: en fait, il y a des pistes avec différents niveaux, vert, rouge, noir, jusqu'au noir, du bleu aussi. Et en fait, voilà, c'est autant pour les familles, voilà, pour tous les gens qui veulent découvrir un peu des sensations de descente. Ben, c'est des pistes, mais estivales, qui se trouvent dans la forêt, etc. Et c'est vraiment avec du VTT de descente, c'est super à profiter. Et ça ouvre dès le matin, dès 9h30. Après, je tiens juste à préciser aussi, je fais une petite parenthèse.
0: Bien sûr.
3: Aujourd'hui, nous avons la Lubac et tout l'accès, on va dire, aux massifs forestiers qui sont fermés.
0: Et oui.
3: Suite aux arrêtés
0: pendant
3: les incendies. Et donc, le bike path n'est pas ouvert aujourd'hui. Nous sommes de tout cœur, bien sûr, avec les secours et les personnes qui sont impactées par tous ces incendies. Mais voilà, c'était la petite parenthèse.
0: Non, mais vous faites bien parce qu'on est en vigilance rouge à incendie. Donc, forcément, il y a des restrictions. Mais après, bon, ça va s'arranger. On le souhaite et on le sait. Donc, on va pouvoir profiter à nouveau de ces belles activités. Quelques mots sur le Lubac Mountain. C'est une luge à sensation forte, mais pas seulement. C'est pas forcément quelque chose qui fait peur. En fait.
3: Non, parce que, exactement, tu as raison, parce qu'en fait, la Lubac Mountain, elle fait 2 km de long, c'est une luge monorail avec, qui part depuis la télécabine, il y a 400 mètres de dénivelé, mais c'est une luge, en fait, où vous allez gérer votre descente à votre rythme, elle est très, il y a des sensations fortes pour ceux qui veulent avoir des sensations fortes, mais vous pouvez aussi découvrir cette luge, de manière plus modérée, à votre rythme, parce que vous verrez votre frein, votre accélération, etc. Mais c'est un super produit, et c'est vraiment une super activité à faire sur la station, dès le matin, à partir de 9h45 où la télécabine vous permet d'accéder à cette luge.
0: Ouais. Et puis il y a Angléo, alors là si on veut se détendre, ça se passe aux Angles quoi.
3: Exactement, dès qu'on a fait un peu toutes ces activités en journée, ou même dans la journée, parce qu'Angléo ouvre dès le matin de 10h30 jusqu'à 20h, mais en fait on peut se détendre comme l'hiver, après un after ski, l'été c'est un after VTT randonnée, et bien on peut aller se détendre avec les bains d'Angléo, avec les saunas à main, etc. Il y a tout pour se détendre, l'eau, les bains bouillonnants, etc., etc. C'est vraiment super à profiter en fin de journée et c'est se trouve tout dans le village. Alors après, vous pouvez profiter des activités station directement. Enfin voilà, tout est réuni au même endroit, donc c'est vraiment super pour profiter entre amis, etc.
0: Ah, c'est le paradis des Angles, l'été comme l'hiver, mais l'été c'est vraiment sympa à tester. Si vous ne connaissez pas, si vous connaissez, vous revenez de toute manière. Et pour en savoir encore plus, rendez-vous sur notre site ici.fr et votre appli ici. Rubrique sortie avec notre article sur les activités des Angles. Merci Thomas Jarousse en direct des Angles.
3: Merci Sébastien. Bonjour à tous et à toutes.
0: Très bonne journée. On continue notre balade avec les sites de loisirs, les sites touristiques des Pyrénées-Orientales, destination Aqualand Saint-Cyprien dans les prochaines minutes. Mais tout de suite, on joue.
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0: Ah oui, parce que ces sites touristiques, on vous les offre évidemment. Là, j'ai pour vous peut-être 4 invitations pour le parc animalier de Castel, 23 hectares à flanc de montagne avec plus de 300 animaux dans le parc naturel régional des Pyrénées catalanes. C'est vraiment au cœur de la nature qu'il y a ces animaux des 5 continents, loups, lynx, lions, ours, etc., etc. Visite du parc minimum 3 heures, ça vaut vraiment le coup. Bon, dénivelé de 200 mètres, c'est une balade en soi aussi. Alors, on vous offre ces 4 invitations qu'il faut gagner. Comment ça se mérite? C'est très simple, vous nous appelez déjà 04 68 35 5000 et vous trouvez la distance entre le coq et l'âne. C'est ça le principe de ce jeu de l'été avec ici Roussillon. Vous me proposez entre 1 et 1000 mètres un chiffre et moi je vous dis si c'est plus, si c'est moins et puis on trouve ensemble généralement. Allez, je vous attends, appelez-moi
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1: 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On en parle dans un instant avec Frédéric Grosjean, responsable du service des legs.
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0: Il nous parle du quotidien avec tellement de talent et de poésie, hein, c'est vrai. Hein, c'est 1980, hein, chanson toujours pas mal actuelle quand même. Hein, prendre sa place dans le trafic, commencer une nouvelle journée pour ensuite commencer encore une nouvelle journée et puis une nouvelle journée de la petite routine quoi du quotidien. Mais heureusement, il y a les vacances. Ma place dans le trafic, Francis Cabrel, un trafic fluide dans les Pyrénées-Orientales, aux dernières nouvelles, un petit peu partout chez nous. L'info trafic régulièrement avec ici Roussillon, 9h30.
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0: Eh ouais, c'est le jeu de l'été avec les meilleurs sites touristiques à gagner. Nous jouons avec Ghislaine de Saint-André à côté d'Argelès. Bonjour Ghislaine.
3: Bonjour, comment ça va?
0: Bah, ça va bien, moi je suis avec vous, alors tout va bien. Je suis très content d'être là ce week-end en votre compagnie. Alors, on a un enjeu forcément avec ce jeu, c'est de vous offrir les meilleurs cadeaux de l'été, je le disais. Ça vous dirait d'aller faire un petit tour au parc animalier de Castel?
3: Ah oui, ça me dirait beaucoup avec mes petits-fils.
0: Ah ouais, 300 animaux, 4 places hein, à gagner. Il y a les ours, les lynx, les loups, les lions, les furets, les chinchillas, les ânes aussi. Peut-être les coqs, je ne sais pas, parce que là, c'est du coq à l'âne. On a les deux. Visite au minimum 3 heures quand même. Hein, donc, on a vraiment le temps d'être en immersion dans cet univers très naturel à Castel en Conflans. Alors, il faut trouver la distance entre 1 et 1000 mètres entre ces deux symboles, le symbole de la France, le symbole du pays catalan, le coq et l'âne. Vous me faites une proposition à chaque fois, je vous dis si c'est plus, si c'est moins, et puis on essaie de trouver ensemble, d'accord?
3: D'accord, je vais essayer.
0: Et vous avez 30 secondes de chrono, on y va?
3: On y va.
0: Ouais, c'est parti. Alors
3: 300.
0: C'est plus.
3: 500.
0: C'est moins.
3: 400.
0: C'est plus.
3: 450.
0: C'est moins.
3: 440.
0: C'est moins.
3: 430.
0: Bah ouais, c'est ça. Bravo.
3: Ouais.
0: Ah mais trop fort Ghislaine, mais alors autant il y en a qui vont jusqu'au bout du chrono qui me font peur, hein. Heureusement que je ne suis pas cardiaque. Bah alors vous, les doigts dans le nez quasiment
3: contente,
0: quoi.
3: Je suis contente, vous savez comme je suis contente.
0: Mais moi je suis tellement heureux à chaque fois, c'est vrai que je le dis souvent, mais pour vous qui nous êtes fidèles, mais j'ai l'impression que c'est moi qui gagne à chaque fois quand je vous offre un cadeau. Je suis tellement content pour vous. Ouais, voilà, parce que moi je suis avec vous, vous savez, chez vous, là, c'est ça la radio. Ça vous accompagne, c'est humain. Donc vous allez en profiter avec les petits enfants, il n'y a pas de problème.
3: Allez, c'est super, ils vont être contents, mes petits-fils, je vais aller leur annoncer dès que je vais raccrocher.
0: Top, 4 invitations pour ce parc animalier de Castel, l'un des sites de l'été. Félicitations Ghislaine de Saint-André.
3: Merci beaucoup, merci beaucoup.
0: Bon week-end, quelle est la première radio locale des PO?
3: Aussi, bien entendu.
0: Merci beaucoup.
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0: On vous emmène dans l'univers de Canet et de ses animations de l'été, juste après la musique. Charlotte Cardin, The Way We Touch, petite escale à Montréal depuis l'épée.

0: connexion musicale entre le Québec et les PO avec Charlotte Cardin, The Way We Touch. Nous sommes aussi en Catalogne du Sud avec ce message WhatsApp arrivé au 04 68 35 5000. Sandra me dit ce matin il fait 23 degrés avec un ciel bleu à Barcelone.
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0: Un petit peu plus de 9h30, 9h35 précisément, en direct des PO, on parle des sorties, des concerts gratuits près de la plage, ici Express, votre actu local pratique dans les Pyrénées-Orientales. Music Sun and Sea, c'est le festival du moment à Canet-en-Roussillon, mercredi prochain, là qui arrive, Charlie Winston. On se souvient de Like a Hobo. Charlie Winston, mercredi en concert gratuit à Canet Plage. Et mardi, ce mardi, il y a Axel Bauer. Axel Bauer, côté rock bien sûr, et puis côté tube années 80, on se souvient aussi bien sûr de Cargo. Hein. Le vrai Axel Bauer, hein, c'est pas un sosie, c'est bien lui en concert gratuit au festival Music Sun and Sea, mardi soir à Canet Plage. Le festival Music Sun and Sea, un coup de cœur ici Roussillon, et vous avez notre article sur votre site ici.fr et votre application ici, rubrique sortie.
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0: À côté de Canet, il y a Saint-Cyprien. À Saint-Cyprien, il y a qui a trouvé Aqualand. Exactement, l'un des sites incontournables de l'été. On va faire un petit tour à Aqualand avec son directeur Walter, qui est notre invité juste après Alain Souchon et ses souvenirs de quand il avait 10 ans. Mais en fait, dans la chanson, il pense vraiment qu'il a 10 ans. Donc on pense tous qu'on a 10 ans. Et on se souvient de notre enfance. Bon, là, c'était quand même dans les années 70, 1974.

0: C'est familial, la radio. Ici Roussillon, un peu comme Aqualand. J'ai 10 ans avec Alain Souchon.
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0: Et le dimanche, c'est notre spécial site touristique incontournable, partenaire ici Roussillon, et pour lesquels on vous offre des invitations dans nos jeux tout au long de l'été. On est à Aqualand Saint-Cyprien avec Walter Sinol, de son directeur. Bonjour Walter.
3: Salut Sébastien, bonjour à tous.
0: Bon, on le disait, il y en a pour tous les goûts. On va parler des temps de famille enfants dans un instant. Mais avant toute chose, ici à Aqualand, à Saint-Cyprien, on peut faire le plein de sensations. C'est vrai ou pas alors, Walter?
3: Bah, c'est pas moi qui vais vous contredire, Sébastien. Effectivement, il y en a pour tous les goûts et pour tous les âges. Et les sensations avec effectivement des grands, grands toboggans à 15 mètres de hauteur. Ouais. Moi, je me rappelle vous avoir entendu, Sébastien, crier très, très fort sur le Niagara.
0: Oui, c'est vrai.
3: Quand vous aviez 10 ans.
0: Et oui, et je parle pas du Total Zebra, parce que alors celui-là.
3: Le Total Zebra, c'est assez ouais, tranquille. Il y a juste le petit jump à la fin, effectivement, ouais, qui donne un petit peu de frisson.
0: Un petit peu quand même, mais bon. Et on vient aussi pour ça. Ceci dit, on vient avec les enfants, il n'y a pas de problème. Et vous avez même un mini-parc, en fait, pour les enfants.
3: Alors, je ne sais même pas si on peut l'appeler maintenant mini-parc. Ça serait plutôt méga-parc, ouais, parce qu'il fait plus de 1000 mètres carrés.
0: Et quand même, hein.
3: Et c'est effectivement la grande nouveauté dont on est très fier sur Aqualand Saint-Cyprien, avec un espace de plus de 1000 mètres carrés, avec en son centre une méga-structure de plus de 12 mètres de hauteur, depuis laquelle s'élancent 8 grands toboggans et à sa base un espace ludique dédié aux plus petits avec différents jeux d'eau et le tout sur le thème de la jungle.
0: Et ouais.
3: Pour offrir à nos petits aventuriers de bons moments d'éclat de rire.
0: C'est vraiment top, Aqualand Saint-Cyprien. Et puis pour les familles en général, bah, y a le Twister, le Snake Canyon et tout ça, l'Anaconda également, quoi.
3: Et puis pour les moins téméraires, il y a aussi des espaces qui leur sont dédiés avec moins de sensations, hein, la rivière pour faire un petit parcours en bouée, ou la piscine à vagues avec deux cycles de vagues par heure. Et les jacuzzi, alors là, c'est le farniente.
0: Bubble bass, vraiment au programme. C'est un endroit incontournable, tout simplement. On connaît, ça fait peut-être longtemps qu'on n'y est pas retourné. Et c'est vraiment dommage, parce que là, c'est vraiment à côté de la plage, en plus, à Saint-Cyprien, dans un coin tranquille. On oublie les soucis. En fait, on les laisse à l'entrée. Et on se détend totalement à Aqualand, en famille. Aqualand Saint-Cyprien.
3: Tout à fait ça.
0: Un incontournable de l'été. Merci beaucoup, Walter, monsieur le directeur.
3: Merci, Sébastien.
0: À bientôt. Au revoir.
3: Bientôt, au revoir.
0: Il y a régulièrement des invitations pour Aqualand Saint-Cyprien à gagner cet été dans nos jeux avec ici Roussillon. Le dimanche, on voyage à travers notre département et à travers les sites touristiques des Pyrénées orientales, que ce soit à la mer, à la montagne. On est allé aux Angles tout à l'heure, où il y a plein d'animations aussi, et notamment du VTT. On est allé donc à la plage à Saint-Cyprien, à l'instant à Aqualand. Et ben, je vous propose d'aller vers la tête dans un instant à Marquichane avec Extérieur Nature. Vous allez voir, vous allez adorer. Et puis on terminera à Salé à côté de Perpignan avec Gameside avant 10h. Oh, John est là. Ouais, Cassique de chez Cassique. Tout le monde fredonne avec ici Roussillon ce dimanche matin. À la maison, en voiture, peut-être au travail. John Lennon, écoutons Woman.

0: sort en ce dimanche. Je pense à vous qui repartez à la maison après les vacances en pays catalan. Restez avec ici, il y a 44 radios locales partout en France ou quasiment. Et puis il y a ici Roussillon, accessible même à l'autre bout de la France sur l'appli ici pour rester connecté au pays catalan. La douceur de John Lennon avec Woman, chanson d'amour. 9h46, on visite les sites touristiques des Pyrénées-Orientales. Le dimanche matin, là nous sommes avec Victor Lévesque à Extérieur Nature. C'est à Marquichane, juste avant Prades, quand vous venez de Perpignan. C'est un vrai coin de paradis rafraîchissant. Bonjour Victor.
1: Bonjour.
0: Et on salue quelque chose chez vous. Moi j'ai eu plein de retours. On salue l'accueil. Vous avez un accueil extraordinaire. C'est vrai?
1: Ah bah ça fait plaisir, ça fait plaisir. On essaye de le faire le mieux possible, effectivement.
0: Ah ouais.
1: Bah ça fait plaisir que vous ayez eu des super retours là-dessus.
0: Ah oui, parce qu'on offre des cadeaux, donc on a des retours et les gens nous disent mais qu'est-ce qu'ils sont sympas. Vraiment. Ça fait la différence aussi.
1: Ça fait très plaisir. Ah bah, j'espère qu'ils profitent aussi bien des activités.
0: Ah ouais. En plus, il y en a plein, faut dire au bord de la tête, parce que là on n'est pas à la montagne, on n'est pas à la mer, on est entre les deux en fait chez vous, c'est ça, hein?
1: Oui, exactement. Exactement, on est vraiment au pied du Canigou, au bord de la rivière de la Tête, voilà, dans un grand parc arboré.
0: Et alors, il y a plein d'activités, parce qu'on a de l'acrobranche, on a la Via Ferrata aussi, mais parlez-moi du laser tag, c'est quoi ça?
1: Alors, laser tag, en fait, c'est du laser game, finalement, mais en extérieur. On a fait ça vraiment dans un terrain en pleine nature, ce qui fait que, voilà, c'est très immersif, c'est très joli aussi, hein. C'est dans un grand terrain avec des grandes pierres à l'ombre des chênes, où on a construit des petites caches.
0: Ouais.
1: Et voilà, c'est des équipes qui peuvent s'affronter avec, des pistolets laser, du coup, qui sont dernière génération, donc oui, hyper modernes, avec, on a plein de statistiques, ça marche très bien en fait. Il y a des petits reculs aussi pour que ce soit encore plus immersif et réaliste, et ça marche super bien, que ce soit entre adultes, entre enfants ou adultes avec enfants.
0: Et ouais, parce que autant vous dire que pour les jeunes qui sont sur les écrans, là c'est à peu près pareil, sauf que c'est en vrai dans la nature, hein, et à côté de la tête.
1: Exactement. Donc ça fait travailler un petit peu plus le corps.
0: Non seulement eux ils sont contents et vous aussi, parce qu'ils sortent complètement des écrans, donc là je veux dire... Extérieur nature, c'est quand même bien pour ça aussi, quoi.
1: Oui, et puis ce qu'on encourage aussi souvent, c'est que quelle que soit l'activité, dans tous les cas, c'est de prendre un maillot de bain.
0: Et oui.
1: Parce que bah, du coup, après, on a la chance d'avoir cette jolie rivière avec des espaces de baignade où du coup, on peut aller se rafraîchir aussi après avoir un prix à coup de chaud sur certaines activités.
0: Et le tubing aussi, hein, sur la tête, avec les bouées.
1: Le tubing, ouais, la descente de bouées sur la rivière. On a l'acrobranche avec une dizaine de parcours différents avec des tyroliennes qui passent au-dessus de l'eau.
0: Ah ouais, c'est un coin de paradis. C'est le jardin d'Éden, on l'a trouvé.
1: Ouais,
0: il est là.
1: Et puis après, on propose aussi pas mal d'activités autour du site, notamment du canyoning, dans les rivières, dans les jolies rivières, autour du Conflent et puis un peu partout dans le département.
0: Extérieur-nature.com pour en savoir encore plus. Extérieur Nature, un coup de cœur ici, Roussillon, l'un des sites incontournables, c'est à Marquichane, juste avant Prades, quand on vient de Perpignan, hyper facile à trouver au bord de la Tête. Et puis, on offre des places régulièrement dans nos jeux de l'été. Merci Victor.
1: Merci beaucoup.
0: Au revoir. Prochaine escale en ce dimanche. Gameside, l'aventure continue dans un instant.
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0: elle attend le dimanche, hein, elle aussi, puisque c'est Jean-Jacques Goldman qui chante. Le dimanche, on visite les PO côté site touristique. Et en plus, on offre régulièrement des invitations cet été avec Ici Roussillon Cool.
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0: Et la ville d'été, c'est aussi en intérieur parce que c'est climatisé. Nous sommes à Gameside, à Saleil, avec Rudy Chély. Bonjour Rudy.
3: Oui, bonjour Sébastien, bonjour à tous.
0: Oh mais quel paradis, en plus on s'amuse en équipe chez vous, là, ça fédère la famille avec les amis, c'est que du bonheur. Il y a plusieurs univers à Gameside, Saleil, mais il y a surtout l'Action Side. Alors moi je le prononce jamais vraiment comme il faut, parce que bon, vous le dites souvent mieux que moi, Action Side. Mais vous proposez 19 épreuves, 600 mètres carrés, c'est la superficie, comment ça marche ça?
3: Alors exactement, déjà la prononciation était parfaite.
0: Oh, c'est trop vraiment sympa, merci Rudy.
3: Alors effectivement, l'Action Side, c'est ce qu'on appelle un action game. Alors concrètement, c'est un espace de 600 mètres carrés dans lequel vous avez 19 défis qui sont répartis dans 4 univers différents et vous avez une heure de temps pour pouvoir faire un maximum de points. Ce qui est génial, c'est qu'on peut y jouer entre amis, on peut y jouer entre en famille, personne n'est laissé sur le côté, il y a des épreuves de précision, de réflexion, physique. Chacun joue au rythme qu'il veut et c'est ça qui est génial. C'est que vraiment tout le monde s'amuse. Une heure, 19 défis et un max de points. C'est pas plus compliqué que ça.
0: Et ben ouais.
3: Décors super immersif.
0: Et complètement. Et si on aime le virtuel, vous avez la Virtual Room. Ça, c'est exceptionnel aussi, vraiment.
3: Alors, tout à fait. On a aussi des jeux en réalité virtuelle avec Virtual Room qui propose des tas de jeux hyper sympas, dont notamment un jeu avec la licence officielle Astérix.
0: Et
3: oui. Génial.
0: Et ouais.
3: Alors, faut pas croire que c'est que pour les enfants. Hein. Moi, j'ai plus de 40 ans et je m'éclate avec ce jeu. Il y en a aussi des jeux qui font, il y a aussi des jeux qui font un peu peur. Enfin, bref, il y a plein de choses.
0: Ouais.
3: Et puis, voilà, ça, c'est un super succès également pour jouer en famille.
0: Et on rajoute le karaoké, 3 escape games. Et alors, quelque chose qui marche très très fort aussi, c'est le blind test en fait. This is blind test.
3: Alors oui, tout à fait, le blind test, c'est très sympa. Donc c'est un jeu musical où vous devez deviner qui est l'auteur, l'interprète de la chanson le plus rapidement possible.
0: C'est super.
3: Ça joue dans un salon privé, le même que le karaoké, c'est très chouette. Et

0: finit souvent en Pompidou, les gens se régalent.
1: Vraiment, venez tester si vous ne connaissez pas. Je pense à vous qui êtes en vacances, là, pas très loin. À Argelès, à Canet, à Saint-Cyp, au Barcarès. Venez vous amuser à Gameside. C'est sur la route d'Argelès, juste après Perpignan. C'est facile à trouver. Et c'est vraiment passionnant, Gameside. Merci, Rudy Chély. On se dit à bientôt.
0: Merci beaucoup, Sébastien.
1: Bon dimanche. Merci d'avoir été en direct avec nous. Voilà, on visite les sites du département. On vous offre des invitations tout au long de cet été aussi. Et le non-stop pour cette visite des sites touristiques, c'est le dimanche. Notez-le, de 9h à 10h. Dans un instant, Fool's Garden Lemon Tree. Et à 10h, dans 4 minutes, l'actu locale avec Marie Rouarch.
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3: Cela fait 135 ans que l'Institut Pasteur œuvre pour un monde en meilleure santé. 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

0: comme nous. Vous aussi, je vous ai entendu fredonner. Eh ouais, forcément, on se laisse aller avec Lemon Tree par le groupe Fool's Garden.
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0: La petite aiguille est sur le 10, la grande sur le 12. Il est 10h.
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0: On est dimanche, c'est le 26 juillet aujourd'hui, l'actu local Marie Rouarche. Attention, le risque incendie est exceptionnel aujourd'hui sur les PO.
2: L'ensemble du département en rouge sur la carte de prévention de la préfecture et ça a des conséquences. L'accès au massif forestier est interdit, que l'on soit à pied ou véhiculé. Tout type de travaux qui peut provoquer une étincelle est également à proscrire. Évidemment, on ne fait pas de feu, même sur un espace agréé. Ça a d'ailleurs conduit à l'annulation des grillades prévues dans le cadre de la fête de l'escargot à Bonpas. Aujourd'hui, aux Angles, la station décide de garder fermée pour la journée les télécabines, le bike-park et la luge. Et dans ce contexte, l'incendie de Thuès n'est toujours pas fixé. Il a parcouru au moins une cinquantaine d'hectares depuis vendredi après-midi sur les hauteurs de la 45 en conflant. Les pompiers font face à un secteur difficile d'accès. Ils sont élitreillés sur site faute de pouvoir accéder à la zone par la route. Un feu sans commune mesure avec le désastre qui frappe la Gironde. Les conditions météo sont défavorables ce matin pour les quelques 2500 sapeurs-pompiers qui mènent un combat totalement déséquilibré contre ce monstre de feu. Une dizaine de pompiers catalans sont sur place. L'incendie de Somos a détruit 42 000 hectares, provoqué l'évacuation de 220 000 personnes. L'autoroute A63 est fermée sur 60 km au sud de Bordeaux. Le trafic des trains est interrompu vers le Pays Basque et cet incendie provoque un épisode de pollution dans au moins 7 départements voisins de la Gironde. Dans les Landes, le feu de Biscarrosse, est mieux contenu mais toujours pas fixé. Et en Espagne, un incendie est hors de contrôle près de Valence. 15 000 personnes ont été évacuées. En sport, les Dragons catalans ramènent 2 points de Toulouse, enfin victorieux après 4 défaites consécutives en Super League et une claque 60-18 infligée il y a 3 semaines par ces mêmes Toulousains. Hier soir, les Drax l'ont emporté 18-16 à Ernest Vallon. Il reste donc devant au classement 8e avec 4 points d'avance sur le Théo. Une dernière étape inédite pour le Tour de France, tronquée en fait, pour éviter de mobiliser trop de forces de l'ordre sur le parcours, alors que les besoins sont immenses, notamment en Gironde, sur le front de l'incendie. Les coureurs effectueront une présentation à Thoiry avant de rejoindre Paris en bus et de parcourir 89 km dans la capitale au lieu des 133 initialement prévus. Sauf énorme catastrophe, Tadej Pogacar va remporter sa 5e grande boucle. Et puis on apprend à l'instant le classement des plages du débarquement au patrimoine mondial de l'UNESCO. La décision est attendue demain, normalement pour les forteresses royales du Languedoc, comme le château de Kéribus, par exemple.
0: Bon, ben attention à cette vigilance incendie, Marie, on le répète, hein, c'est important, en rouge, exceptionnel sur l'ensemble des Pyrénées-Orientales. En fait, on a de la tramontane aujourd'hui, hein, c'est ce qui fait malheureusement la différence, avec des rafales à 70 km/h, notamment sur la côte, voire même peut-être plus par endroit. Les températures, vous avez les maximales, je crois, Marie ?
2: Oui, jusqu'à 30 degrés aujourd'hui, au plus chaud de la journée. Pour Perpignan et la Plaine, pour la côte Vermeille, pour le Bas-Val-Espire, il fera 27 degrés sur le Fenouillet, 18 petits degrés sur le Cap-Cyr.
0: En Catalogne du Sud des éclaircies, 30 à Figueres cet après-midi. Dans l'Aude, soleil, tramontane assez forte, risque incendie rouge sur l'est de l'Aude, avec 29 degrés à Sigean pour cet après-midi. Je vous laisse avec le meilleur, ou en tout cas des instants choisis de bienvenue chez vous avec Julien Dejean. On va parler sport d'été et randonnée notamment dans les prochaines minutes.
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C'est bien sûr Alain Chamfort, hein, vous avez reconnu sa voix. Vous aimez la musique en live, parce que Alain Chamfort, il est venu hein, il y a quelques mois de cela au Théâtre de l'Archipel à Perpignan. Alors là, généralement, on répond oui à cette question. Oui, on aime la musique en live. Alors, rendez-vous à Canet pour deux concerts exceptionnels. Ce mardi soir, il y a Axel Bauer en concert gratuit à Canet, hein, c'est pas rien. Et ce mercredi soir, Charlie Winston, souvenez-vous de son tube Like Hobo, ça se passe à Canet-Roussillon. C'est gratuit, c'est à Canet-Plage. Donc Axel Bauer mardi soir et Charlie Winston mercredi soir à Canet-Plage. Et ce sont des événements que vous pouvez retrouver sur notre site ici.fr et notre appli ici, rubrique sortie. La musique avec Kool & The Gang tout à l'heure. On écoute maintenant Caroline Legrand, J'aurais voulu te dire en souvenir. Et on revit des instants choisis des experts de l'été avec Julien Dejon jusqu'à 11h sur votre radio locale ici au Roussillon.

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2: Et bienvenue à la salle de sport ce matin, la salle de sport de Rémi Faugère qui nous fait le plaisir d'être avec nous ce matin. Bonjour Rémi.
3: Bonjour.
2: L'atelier Core, Score C-O-R-E.
3: Tout à fait.
2: Pour être précis, nous sommes à la porte d'Espagne avec vous et on va essayer de faire un petit peu de sport cet été. C'est vrai qu'il y a eu de gros chaleurs, de fortes chaleurs, alors pas facile forcément de faire sa séance de sport, surtout en extérieur. Il fallait essayer de partir tôt le matin ou plutôt tard le soir. Ce sont un petit peu les conseils qu'on peut donner, mais est-ce qu'il y a des exercices, des choses qu'on peut faire tout de même lorsqu'il fait chaud, l'été, je sais pas, moi, à la maison, dans une salle ou quelque part
3: Déjà, le plus important, c'est de bien respecter les consignes, comme aller voir un médecin si on n'a jamais fait de sport. Si on veut s'y mettre et que c'est vraiment la période de canicule, commencer par aller voir le médecin, être sûr que tout va bien. Et après, c'est choisir des horaires, comme tu l'as dit, qui sont plutôt fraîches. Quand on parle de canicule, c'est pas évident, mais en tout cas, le matin très tôt ou le soir quand la température redescend un petit peu. Et après, commencez plutôt par des activités douces si vous n'avez pas l'habitude de faire du sport, des mouvements à poids de corps peut-être, de la marche, ça peut être aussi aller se baigner. Si vous êtes un peu plus aguerri, vous avez l'habitude de faire du sport, bah là vous pouvez continuer vos habitudes, mais tout en veillant à bien vous hydrater, manger quand il faut, et surtout pensez à bien se mouiller les mains régulièrement pour faire descendre la température corporelle et la tête. C'est les extrémités qui sont les plus importantes quand il fait très chaud. Les mains et la tête, donc ça c'est vraiment important. Et après, bien sûr, éviter d'y aller à 14h30 quand il fait chaud et qu'on sort du repas. Voilà.
2: Parce que c'est qu'on pense souvent, des fois, voilà, à se mouiller la tête, à se mouiller, des fois même le dos ou le torse, on pense pas forcément aux mains.
3: Les mains, c'est très important. Les extrémités, généralement, quand on fait du sport, on a les chaussures. Donc là, c'est pour ça que j'ai pas parlé des pieds. Mais effectivement, quand il fait très chaud ou très froid, à l'inverse, on protège souvent les extrémités. Là, c'est pareil. Donc pour faire redescendre la température corporelle, c'est un très bon moyen. Ça nous évite de vite monter en température.
2: Ah, c'est bon à savoir ça, du coup. On part faire une petite séance de sport, on part faire un petit footing. Avoir une gourde pour boire et puis pourquoi pas une gourde pour se rafraîchir éventuellement les mains et la tête.
3: Exactement, souvent on peut trouver aussi des points d'eau parfois dans certains villages quand on se promène, c'est le moment de peut-être se mouiller le chapeau ou la casquette que l'on a, passer la tête sous l'eau et vraiment s'en mettre sur les mains, les avant-bras, ça c'est bon pour éviter le coup de chaud parce que souvent on est j'ai déjà vu des sportifs, moi c'est arrivé au bord de la route qui s'arrêtent alors qu'ils sont cyclistes ou qu'ils ont l'habitude de courir et un gros coup de chaud, et quand le coup de chaud arrive c'est souvent déjà trop tard, donc il vaut mieux prévenir ça en s'hydratant et en se mouillant la tête et les mains.
2: Régulièrement, je sais pas, tous les quarts d'heure, 20 minutes, 30 minutes, selon le...
3: Je dirais plutôt toutes les maximum 30 minutes si on peut, parce qu'en fait, on va vite sentir que ça sèche très vite, qu'on sent le coup de chaud qui arrive, surtout si on a une casquette ou un chapeau, on sent que ça peut faire un peu cocotte minute. Donc je dirais plutôt toutes les 30 minutes. Donc avant de partir, si vous faites 30 minutes d'activité, vous arrêtez au bout de 30 minutes. Et après, si vous voulez continuer, vous reprenez et vous vous mouillez au bout de 30 minutes.
2: Voilà, ça marche pour tous les sportifs, hein, amateurs ou pas. Et même pour Exactement. Ceux qui partent éventuellement faire quelques randonnées, ça fonctionne aussi parce que c'est aussi un effort. La randonnée et la marche. Et on sait que dans le département, on aime ça, justement, la randonnée et la marche.
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2: Et ce matin, notre expert de l'été s'appelle Mickaël Sullian. Il est là pour nous donner quelques bonnes idées randonnée. Lui qui est médiateur du patrimoine et créateur de contenu d'ailleurs randonnée avec les escapades de Mika, retrouvées sur tous les réseaux sociaux et sur la chaîne YouTube également. Mika, on est allé donc faire un petit tour avec vous sur à Puy-Vallador, autour du lac de Puy-Vallador. Puis on a grimpé jusqu'à la tour de la Madeloque. Et là, on va se retrouver aux mines de la Pinouse. Où elles sont ces fameuses mines d'ailleurs, Mika?
3: Alors ça, c'est vraiment c'est la pépite patrimoniale du département. On est entre les Aspres, entre Aspres-Vallespir et Conflans, au niveau du col de Palomer. Cette randonnée, on commence au col de Palomer et les mines de la Pinouse, en fait, elles sont dans le secteur de Valmagna, au-dessus de Valmagna.
2: D'accord. Et donc on part de Valmagna finalement?
3: Non, on part du col de Palomer, donc entre les Aspres, Aspres-Vallespir, parce que c'est vrai que c'est au niveau du village de la Bastide. Donc on est entre la Bastide et Valmagna, au col de Palomer. On a un super panorama sur la Méditerranée, la chaîne des Albères. Et on va cheminer pendant environ 5,5 km et 350 mètres de dénivelé. On est sur un aller-retour, donc on est sur 11 km au total, 4 heures de marche, 350 mètres de dénivelé donc.
2: Donc assez modéré, c'est bien, c'est moyen, mais voilà, il faut avoir les mollets quand même.
3: Ouais, voilà, parce que bon, le dénivelé, encore ça va, mais bon, c'est vrai que la distance est longue, et comme c'est un aller-retour, le retour peut être pénible, quoi, en fait. Voilà, c'est surtout ça, le fait de retourner sur ses pas, parce que c'est vrai que l'idéal dans une randonnée, c'est d'être en boucle, mais là, voilà, c'est la randonnée que je vous propose, un aller-retour au départ du col de Palomer, et vraiment, voilà, c'est comme je vous ai dit, pourtant, ça fait très longtemps que je randonne, j'ai découvert ce site il n'y a pas très longtemps. Et d'ailleurs, elle est en vidéo sur la chaîne YouTube et c'est vrai que on est sur un des sites majeurs des mines de fer du Canigou et en plus on est aussi sur un haut lieu de mémoire de la résistance française. Et quand vous êtes là-bas sur ce site, enfin, je sais pas moi, il s'est passé un truc, vous êtes, rien qu'en parler, j'ai les frissons qui remontent, je sais pas comment vous expliquer ce qui se passe quand vous êtes sur les lieux, mais c'est une randonnée à faire. Vous êtes amoureux du patrimoine, ouais, c'est vraiment une randonnée à faire. En plus, là-bas, il y a une signalétique patrimoniale qui vous permet d'enrichir vos connaissances sur ce haut lieu de mémoire, hein, en référence à Julien Panchaud, évidemment. Et voilà, vraiment, si vous l'avez jamais faite, cette randonnée, faites-la parce que il se passe quelque chose.
2: Il se passe quelque chose. Là-bas. Bon. Et on les voit ces mines, enfin, ou du moins l'entrée, ou du.
3: Oui. Ah ouais. Oui, vraiment, vous avez un petit parcours, comme je vous l'ai dit, vous avez une signalétique patrimoniale et un petit parcours qui vous permet vraiment de découvrir tous les bâtiments, tous les sites. Vous avez l'ancienne boulangerie, par exemple. Les bâtiments des mineurs, la trémie, l'ancienne trémie. Enfin, bon, voilà, vous avez vraiment, c'est un ancien site minier et tout est expliqué là-bas. Donc, c'est vraiment extraordinaire et. Et quelle chance on a d'avoir ce site emblématique dans notre département.
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1: 4 septembre, Thuir, Parc Palauda, Pellicula, va pour le concert de Marine dans les Pyrénées-Orientales. Et vous avez déjà plus d'infos sur votre site ici.fr et votre appli ici, rubrique sortie. David Bowie, Let's Dance, c'est la prochaine chanson sur votre radio locale ici, Roussillon. Et juste après Let's Dance de David Bowie, je vous emmène quasiment dans l'univers, direction l'espace. Et ça se passe à Collioure. Je vous explique tout ça. Restez avec nous, c'est ici, Roussillon. 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
1: Et si on partait dans l'univers? Ici Express, une minute d'actu local pratique avec Ici Roussillon. Top départ demain du Festival de la plage aux étoiles à Collioure. Un cadre sublime pour se transporter presque dans l'univers. Exposition, cinéma des étoiles, observation, livres, conférences. Et à ne pas manquer l'atelier de préparation à l'observation de l'éclipse du 12 août. Où et quand la voir dans les PO cette éclipse? Et surtout, comment l'observer en toute sécurité? Parce que c'est hyper important, on le sait. Atelier spécial à 15h30 et 16h30 durant ce festival à Collioure. Et demain lundi, projection du film Hidden Universe, regard vers l'infini en français, pour découvrir les plus anciennes galaxies. Demain, 17h30 et 21h au cinéma Le Mondial à Collioure. De la plage aux étoiles à Collioure, un coup de cœur ici Roussillon du 27 juillet. Ça commence demain jusqu'au 2 août. Article sur notre site ici.fr et sur votre appli ici avec le programme complet.
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2: Les experts de l'été jusqu'à 10h sur votre radio ici au Roussillon. Nous allons parler assurance ce matin avec Jérôme Fernandez. Bonjour.
3: Bonjour Julien.
2: Merci d'être avec nous ce matin, assureur, agent général AXA avec vous. On va essayer de partir en vacances, bien protégé, bien assuré, parce que partir en vacances, c'est bien, c'est parfait, mais parfois, eh ben, on ne pense pas toujours à la petite case, à la petite paperasse et à son assurance. Il y a pas mal de choses. Il y a aussi des doublons, hein, parfois, entre les cartes bleues, avec son assurance aussi personnelle. Donc, on va essayer de démêler un petit peu tout ça. C'est pas toujours évident de tirer sur le bout de fil. On va commencer peut-être par le volet voyage avec vous, Jérôme Fernandez. C'est vrai, on part en voyage, on part des fois, on prend l'avion, on part à l'autre bout du monde. Et il est important de savoir si on prend l'assurance ou pas de son billet d'avion, parce que des fois, on pense que sa carte bleue peut fonctionner ou pas. Comment ça fonctionne réellement, ça, Jérôme ?
3: Alors, quand on va aborder le domaine de l'assurance, c'est très complexe, parce que à quoi on pense ? Quand je prends un billet d'avion avec ma carte bancaire, on peut s'assurer du risque d'avoir un imprévu, un empêchement qui va faire qu'on va pas pouvoir faire le voyage. Donc dans ces cas-là, la carte bancaire peut effectivement proposer une assurance annulation indépendamment indépendamment du contrat qu'on avait pris avec un billet d'avion ou un billet de train.
2: C'est ça ce qu'on voit sur la case. Est-ce que vous voulez l'assurance annulation ou pas avec l'achat du billet? On peut, si la carte bleue n'est pas effectivement prévue à cet effet-là, on peut cocher la case, mais parfois on coche la case alors qu'on a cette assurance dans sa carte bleue et sans avoir forcément les cartes bleues les plus chères.
3: Alors c'est là que ça devient complexe et que je vous rejoins, que parfois on a le sentiment d'avoir plusieurs assurances alors qu'en fait il n'y en aura qu'une seule qui fonctionnera au moment du sinistre. Donc il faut regarder toujours en quoi ça consiste, et puis il y a aussi une question de plafond. Donc si le voyage est très très cher, vérifiez qu'il sera pris en charge par la carte bancaire. Mais là, on est bien d'accord, Julien, le sinistre, c'est si j'ai un empêchement. Après, il y a tout un tas d'autres questions qui peuvent se poser. Comment je suis couvert pendant mon déplacement? Si, par exemple, j'ai un accident, je casse quelque chose dans la location dans laquelle je vais. Qu'est-ce qui se passe si je suis malade et que je dois être rapatrié? Donc autant de questions qui peuvent se poser quand on part en vacances, et soit on anticipe et on le réfléchit avant, soit c'est dans l'urgence, et là ça devient un petit peu plus compliqué.
2: Oui, il faut mieux prévoir un petit peu à l'avance ce type d'assurance-là.
3: Alors le bon conseil, c'est de toujours prendre un moment de réflexion, de se dire voilà, de la même manière qu'on va organiser sa valise et qu'on va réfléchir à ce qui est nécessaire, l'assurance c'est la même chose. Qu'est-ce qui se passe si je suis malade? Comment je vais être rapatrié? Quel est le coût? Est-ce que je suis en Europe et je peux être couvert par les accords qui sont passés entre les différents pays européens? Est-ce que je suis hors Europe? Ça peut avoir des incidences très fortes, puisque, par exemple, si vous arrivez un accident aux États-Unis, il va falloir s'assurer que vous êtes couvert.
2: Comme il faut.
3: Comme il faut, oui.
2: Sinon, il faut sortir la carte bleue et pas pour l'assurance, pour ce coup.
3: Ouais, il va peut-être même falloir avoir une réserve d'argent.
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0: I say yeah, yeah, je dis yeah, yeah, et je chante yeah, yeah, surtout. Matt Bianco, le groupe britannique Matt Bianco, dans vos années 80 avec yeah, yeah. Je vérifie, c'était en 1985 ça. Bah ouais, oulala, ça fait déjà plus de 40 ans que ça passe vite. Zéo de Sagazan avec la Symphonie des Éclairs, Chris Isaac aussi tout à l'heure et Michel Jonas avant 11h. Et puis le retour à nos experts de l'été avec des instants choisis. Julien Dejon revient pour le meilleur des experts de l'été dans les prochains instants avec votre radio locale ici Roussillon. Excellent dimanche les amis, on reste ensemble de Monnet à Poyestre, de Saint-Laurent de la Salanque à Vernay-les-Bains.
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0: 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Allez, quelques conseils, tiens, peut-être avant de partir en vacances avec une voiture électrique. Si jamais vous avez franchi le pas et que vous êtes désormais en voiture électrique, nous sommes avec Yannick Solé, spécialiste de l'électrique un petit peu hein, chez Audi, en tout cas ici.
2: Exactement, on m'appelle Audi Expert, c'est le nom qu'on peut me donner. Donc justement, j'accompagne les clients pour aller vers l'électrique lors des livraisons des véhicules, des essais, donc on appelle ça expérience de conduite chez Audi. Et après, pour les rassurer, c'est un point très important, et casser tous les préjugés qu'on peut avoir sur l'électrique.
0: Bon, alors justement, parce que l'un des préjugés, c'est la recharge. Compliqué, pas compliqué. Est-ce qu'il y avait, on sait qu'on s'y perd parfois avec 15 cartes d'abonnement, pas de carte d'abonnement. Enfin, c'est pas si évident facilement pour le novice en voiture électrique par rapport à une station essence classique. On met sa carte bleue ou alors il y a un guichet, on donne ses billets et puis on n'en parle plus, quoi.
2: Justement, de plus en plus, on peut payer avec sa carte bleue. Si effectivement c'est occasionnel, autant privilégier ce moyen. Après, il y a des systèmes d'abonnement. L'intérêt de ces systèmes d'abonnement, c'est que ça permet justement d'obtenir des remises sur le coût de l'électricité, et malgré tout, chez soi est le moyen le plus intéressant. Donc après, si on part en vacances, cette carte dont on se sert peut-être 2 à 3 fois par an va être mise, on va dire, on va s'en servir justement, mais sinon c'est essentiellement chez soi. Il faut partir du principe que dès qu'on part de chez soi, on a fait, on va dire, l'aller, à minima l'aller, on va dire, du trajet avec le coût que ça peut être chez soi. En moyenne, on a 0,10 centimes du kilowatt. C'est des recharges qui, allez, globalement, je vais même arrondir, on est à 10 euros pour 500 km.
0: Alors 10 centimes, c'est la nuit, hein, sur les tarifs de nuit.
2: C'est avec les systèmes d'heure creuse, d'heure pleine, ouais. On est plutôt 0,14 centimes, et même si je veux monter à 0,20 centimes, pourquoi pas, on est sur ces tarifs-là. Là, je parle à domicile. Après, à l'extérieur, on va forcément doubler, mais on a un temps de charge qui est forcément aussi plus que doublé. C'est l'immédiateté.
0: Oui, c'est ça, c'est ce qu'il faut regarder, c'est ça aussi. Mais bon, il y a ces systèmes d'abonnement. De plus en plus, on va pouvoir payer à la carte. Ce qui freine aussi, c'est de se dire, bon, pourquoi on ne généralise pas tout simplement à la carte si le système d'abonnement, c'est vrai, il est un petit peu...
2: Alors, c'est... On va dire, c'est une nouveauté aussi pour beaucoup, ouais. Donc faut qu'il y ait encore une fois cet accompagnement de la marque, de la part de toutes les concessions. Donc c'est ce qu'on peut faire chez Audi. Mais au-delà de ça, c'est de se dire, c'est pas commun. Oui, les systèmes de TPE arrivent de plus en plus. Comme on peut payer son essence, on peut payer son électricité.

0: justement votre abonnement, mais en contrepartie, vous avez des remises et tout un réseau qui vous est justement proposé. Donc ça va être la première des choses aussi. Après, c'est de l'occasionnel. Il faut juste, on va dire, un système qui ne soit pas justement avec abonnement. C'est l'achat d'une carte qui vous permet justement juste de badger, de pouvoir charger le véhicule. Même si, encore une fois, de plus en plus, on peut payer avec nos cartes bleues respectives, ce qui est effectivement d'autant plus logique.
1: D'accord. Donc, il existe des cartes qu'on peut acheter tout simplement.
0: Exactement.
1: Sans avoir le système d'abonnement.
0: C'est ça, tout à fait. Ça permet justement de se dire occasionnellement, je fais mes courses, je parcours un trajet sur l'autoroute, je vais badger et pouvoir recharger. C'est en lien avec ma carte bleue à ce moment-là. Mais ça ne m'oblige pas à avoir d'abonnement. Donc c'est vraiment l'occasionnel, parce que en temps normal, j'ai plutôt privilégié la recharge à domicile.
1: Est-ce qu'avec la carte, généralement, c'est l'application, et sur l'application, vous avez en plus la carte et vous pouvez planifier aussi à votre trajet. Vous rentrez le modèle du véhicule et vous pouvez comme ça planifier le trajet. Ça, c'est pratique aussi.
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0: Il nous vient de Californie, Chris Isaac avec Blue Hotel. La prochaine escale musicale avant 11h, avant l'actualité. Michel Jonas et les vacances au bord de la mer. D'ailleurs, bienvenue si vous venez de nous rejoindre pour ces vacances que nous espérons très riches en souvenirs, en émotions. Vous nous écoutez peut-être en vacances en ce moment au camping dans votre location du Barcarès à Banyuls-sur-Mer. Benvinguts, bienvenue. C'est le pays catalan, c'est ici Roussillon, votre radio locale. Et puis nous jouons avec un objet mystère à trouver, le Caisse à Chaud, un jeu avec des cadeaux gigantesques à gagner. C'est à partir de 11h, juste après l'actualité, sur votre radio locale ici Roussillon.
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0: Ah, les vacances au bord de la mer. Ah, Canet à Sainte-Marie avec Michel Jonas dans les PO.
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0: Et il est déjà 11h sur votre radio locale.
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0: L'actu locale avec vous, Marie Rouarche. Le risque incendie exceptionnel aujourd'hui dans les Pyrénées-Orientales.
3: L'ensemble du département en rouge sur la carte de prévention du risque incendie. Des routes sont fermées à titre préventif. Vous retrouvez la liste sur risque-prévention-incendie.fr. L'accès au massif forestier lui interdit, que ce soit à pied ou en véhicule. Interdiction évidemment de faire du feu, d'utiliser des machines susceptibles de provoquer une étincelle. Également, les contrevenants s'exposent à une peine d'un an de prison, 15 000 euros d'amende. Plusieurs sites sont fermés aujourd'hui. C'est le cas des activités estivales au sein des stations des Angles, de Font-Romeu, du Cambre d'Az ou de Formiguère notamment. Le risque accentué évidemment par la tramontane qui s'est levée depuis hier. Dans ce contexte difficile, l'incendie de Thuès en Conflent n'est toujours pas fixé. Il a parcouru au moins une cinquantaine d'hectares sur les hauteurs de la Carança depuis vendredi après-midi. Les chiffres sidérants de l'incendie toujours hors de contrôle. En Gironde, 42 000 hectares brûlés, 220 000 personnes mises à l'abri, 2 500 sapeurs-pompiers mobilisés, dont une quinzaine de pompiers catalans, 1 500 militaires, 1 200 policiers et gendarmes, 450 bénévoles des associations de sécurité civile. Autour de ce méga-feu qui évolue de manière erratique vers l'agglomération bordelaise, écrit ce matin sur X le ministre de l'Intérieur. Laurent Nunez parle de situation toujours très défavorable sur le front des incendies, puisque au-delà de ce feu, l'incendie de Biscarrosse est mieux contenu, mais toujours pas fixe. C'est dans le Var, le Mistral souffle à nouveau, 4500 hectares ont brûlé. Incendie toujours en cours aussi en Corse ou dans les Hautes-Alpes. Laurent Nunez qui rappelle que dans ces conditions, la moindre imprudence peut avoir des conséquences dramatiques. C'est officiel, les forteresses royales du Languedoc sont classées au patrimoine mondial de l'UNESCO. La décision est tombée ce matin. Le classement concerne le château de Quéribus, ceux de Père Pertus, Montségur, puis Lorins, Termes, La Tour et d'Aguilar, ainsi que la cité de Carcassonne, classée elle depuis 1997. Classement aussi aujourd'hui des plages du débarquement en Normandie. En sport, les Dragons renouent avec la victoire à Toulouse après 4 défaites consécutives en Super League. Hier soir, ils se sont imposés à Toulouse 18-16 à Ernest Vallon et ils restent 8e au classement. Et puis ce soir, la grande boucle sera bouclée après une ultime étape tronquée pour ce Tour de France 2026, promis à Tadej Pogacar. 5e victoire en vue pour le Slovène. La dernière étape est réduite à une boucle de 89 km dans Paris, entre Montmartre et les Champs-Élysées, pour limiter la mobilisation des forces de l'ordre sur le parcours, déjà très sollicité sur le front des incendies. Départ à 17h50 à suivre sur votre radio ici Roussillon.
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3: Le risque incendie, on le disait, exceptionnel à cause de cette tramontane qui souffle assez fort aujourd'hui, Sébastien.
0: Il est rouge, hein, ce risque incendie sur l'ensemble des PO et également sur le littoral de l'Aude, du soleil, de la tramontane qui souffle à plus de 70 km/h. Effectivement, Marie, aujourd'hui et notamment cet après-midi dans les PO et chez nos voisins de l'Aude aussi. Hein, donc vraiment grande, grande prudence pour les voisins aussi qui nous écoutent. Les températures pour cet après-midi dans les Pyrénées-Orientales avec 30 à Perpignan, 30 à Saint-Cyprien et Argelès, 30 à Céré, 28 degrés pour Vernay-les-Bains cet après-midi, 27 à Maury et 21 en montagne à la Tour de Carole et aux Angles. En Catalogne du Sud, des éclaircies avec 30 degrés à La Jonquière pour cet après-midi et à Yansa chez nos voisins de l'Aude. Et soleil, je le disais, tramontane et 30 degrés à Narbonne et à Gruissant pour cet après-midi. Vos conditions de circulation, on regarde un petit peu comment ça se passe. On voit que ça se passe bien parce que je surveille toujours la situation entre la France et l'Espagne au niveau du Pertuis et du Boulou sur l'autoroute A9. Rien à signaler en direction de la Catalogne du Sud comme en direction de Perpignan sur l'A9. Ça roule très très bien. En fait, ça roule bien partout actuellement dans les PO et c'est tant mieux. Je regarde régulièrement vos conditions de circulation et je vous guide en cas de perturbation que vous croisez. Bien sûr, vous vous arrêtez avant et vous appelez la radio pour l'infotrafic. Laurence est au standard au 04 68 35 5000. Il y a avec moi J2A à la réalisation.
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0: Top départ du Caisse à chaud, le jeu de l'objet mystère. Je vous confie un indice pour trouver un tout nouvel objet dans un instant et tenter de gagner les meilleurs cadeaux de l'été avec Ici Roussillon. Vous participez, on s'amuse bien, vous me posez des questions. Je vous réponds par oui et par non. Vous proposez un objet, si vous le trouvez, vous gagnez le cadeau tout simplement. C'est juste après Tristana par Mylène Farmer.

0: On voyage au cœur de vos émotions avec vos chansons préférées sur votre radio locale ici Roussillon. Tristana par Mylène Farmer. Et puis on va continuer cet après-midi aussi. Hein. Je vous rejoins à partir de 13h30 jusqu'à 16h pour vos après-midi en musique avec ici Roussillon. Aujourd'hui, cet après-midi et puis demain aussi à partir de 13h30. Et demain, je poursuis jusqu'à 19h.
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0: En attendant, on profite de votre dimanche ensemble avec les meilleurs cadeaux des PO, effectivement, et le jeu de l'objet mystère, le Quai à chaud. Il y a maintenant à gagner 4 places, une invitation à Passe Famille pour l'acrobranche d'Argelès, Argelès Aventure. Moment unique, magique, accessible dès 2 ans pour les parcours Ouistiti, dès 5 ans parcours accompagnés et puis en autonomie à partir de 9 ans. Vous avez sport, loisirs, découvertes en une seule et même activité au cœur de la nature. Et franchement, ça nous fait chaud au cœur. D'ailleurs, pour vous convaincre, je vais vous confier quelque chose. Hier, on a reçu à la radio un petit mail de quelqu'un qui a gagné ce cadeau et qui était vraiment, mais alors vraiment ravi. Je salue Maïté qui a eu l'occasion de nous écrire et qui nous dit un grand merci pour ses invitations. Nous avons passé un bon moment sportif et défi personnel pour chacun, des parcours pour tous, un accueil bienveillant, en toute sécurité et toujours là pour donner des conseils pour rendre nos parcours agréables. Voilà, elle a gagné ses invitations pour Argelès Aventure. Maïté, merci pour ce message. Je vous le confie parce que je sais que ça vous motive encore plus, ce retour direct de quelqu'un qui a vécu ce cadeau. Alors appelez-nous rapidement. Vous nous appelez bien sûr pour trouver l'objet mystère. Alors je vous confie un premier indice maintenant. Vous me posez en direct une question, je vous réponds par oui et par non, ou par non, on va dire plutôt ou par non. Parfois c'est les deux quand même, hein, quand c'est un petit peu entre deux. Mais enfin bon, c'est un cas particulier. Et ensuite vous me proposez un objet, je vous dis c'est bon, c'est pas bon, si c'est bon, vous gagnez en direct. On écoute le premier indice. Allez, on y va.

0: le premier indice pour cet objet mystère à trouver, c'est Michel Polnareff, d'accord, mais c'est surtout le titre de la chanson peut-être, hein, qui compte Lettre à France. Alors il y a Lettre et il y a France. Est-ce que ça vous inspire un petit peu? France peut-être pas forcément, mais alors Lettre, je suis persuadé que ça vous inspire. Peut-être est-ce lié à l'écriture ou à un moyen de communication? J'essaye de vous aider un petit peu déjà. Alors proposez-moi un objet et surtout posez-moi des questions pour tenter de gagner vous aussi votre passe-famille pour l'Acrobranche Argelès Aventure 04 68 35 5000. C'est maintenant qu'il faut téléphoner parce qu'après ce sera trop tard, ce serait dommage.
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0: Allez, et puis pour la musique, on a vos chansons préférées toujours et encore, des souvenirs, des nouveautés avec Bruno Mars, On My Soul. Maintenant, Lettre à France. Ouais, ça vous fait forcément penser à quelque chose. Écriture, moyen de communication. On est peut-être bien dans ce domaine-là, sait-on jamais. 04 68 35 50.

0: On My Soul. Qu'est-ce que c'est bon ça. Ouais, c'est la nouvelle chanson de Bruno Mars avec Ici Roussillon.
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0: Mais ouais, hein, avec 4 invitations pour le parc Acrobranche familial Argelès Aventure. Il faut absolument tester Argelès Aventure. C'est dans la nature, pas loin de la plage. C'est juste gigantesque. Allez, on joue. Je vous diffuse à nouveau mon premier indice. Michel Polnareff avec Lettre à France. On cherche un objet mystère. Vous me posez une question, je vous réponds par oui ou par non, ou parfois les deux. Et vous me faites une proposition et je vous dis si c'est bon. On accueille pour commencer Henri de Perpignan. Bonjour Henri.
3: Bonjour Sébastien.
0: Bon, comment ça va Henri?
3: Ça va.
0: Bon, moi je suis content de vous parler en tout cas.
3: C'est dur à vous avoir. Hein.
0: C'est vrai, mais là c'est votre jour de chance peut-être. En tout cas, je l'espère. Hein. Alors, posez-moi votre question.
3: Est-ce qu'on peut écrire dessus?
0: La réponse est oui.
3: Oui. Une lettre.
0: Ce n'est pas une lettre.
3: Ah, c'est pas une lettre.
0: Bon, ni à France, ni à quelqu'un d'autre. Mais c'est bien tenté grâce à vous en avance. Et puis vous rejouez, c'est illimité quand vous voulez, d'accord?
3: Oui, merci.
0: À très bientôt, Henri. Au revoir.
3: Au revoir.
0: Angélique est avec moi. Angélique de Perpignan. Bonjour, Angélique.
4: Bonjour.
0: En vacances ou pas en vacances, alors?
4: Non, j'habite à l'année ici.
0: Bah, comme moi, mais bon, on prend quand même nos vacances à domicile parfois. C'est pour bientôt ou pas?
4: Oui, pour le mois d'août.
0: Ouais, ouais, c'est bientôt, donc tout va bien. On est déjà le 26 juillet, donc plus que quelques jours. Angélique, j'écoute votre question.
4: Est-ce que c'est utile en vacances?
0: Moi, j'ai envie de dire oui et non, cette fois-ci, comme quoi ça arrive de temps en temps, parce que ça l'était, mais plus maintenant. Alors, j'écoute votre proposition.
4: Moi, je pensais à la carte postale.
0: Ce n'est pas une carte postale. Je suis désolé. Je vous dis à bientôt.
4: Merci beaucoup.
0: Je vous en prie.
4: Au revoir.
0: Au revoir. Rejouez avec nous quand vous voulez. Thomas. Thomas est à Saint-Estève. Bonjour Thomas, ça va?
5: Oui, bonjour, tout va bien.
0: Bon, parfait. J'écoute votre question.
5: Voilà, est-ce que l'objet s'envoie par la poste?
0: Alors, non.
5: Il ne s'envoie pas par la poste.
0: Il ne s'envoie pas par la poste, mais... il y a peut-être un rapport indirect quand même. Voilà ce que je peux vous dire. Vous me proposez quoi?
5: Je vais aller proposer un timbre.
0: Ce n'est pas un timbre. Vous rejouez avec moi tout à l'heure éventuellement, d'accord?
5: Au revoir.
0: Au revoir et à très bientôt Thomas. Je vous passe maintenant, attention, un deuxième indice. C'est l'extrait d'un journal télévisé.
6: Pour obtenir le 22 à Asnières, comme le racontait Fernand Reynaud, il ne faut plus appeler New York. Et il y a longtemps d'ailleurs, il y a déjà un petit moment. Puis un jour peut-être... on ne regardera plus avec un air béat les Japonais, les Américains, avec leurs gadgets consiste à relier un téléphone et un téléviseur pour donner des informations.
0: Ah, donc c'est un moyen de communication que nous cherchons clairement, mais lequel? Est-ce que vous y voyez plus clair? Bien sûr que oui, alors appelez-moi maintenant et faites-moi votre proposition et tentez de gagner votre passe-famille pour Argelès Aventure.
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0: 04 68 35 5000. Je vous accueille juste après la musique. On écoute tout de suite Les Nuits sans Kimoa avec Laurent Voulzy.

0: Laurent.
1: Oui, oui, oui.
0: Je la connais par cœur. Avec un réverb sur le oui, oui, c'est énormissime. C'est culte, hein, Laurent, vous le dites avec Les Nuits sans Kim Wilde de vos années 80. C'était en 1985 à l'époque, sur cassette ou sur vinyle. Bien sûr, aujourd'hui, c'est à la radio comme jadis. En FM, ouais, en FM, la radio, très pratique, dans la voiture, à la maison aussi, sur le petit poste. Nouvelle fréquence FM d'ailleurs, hein, pour nous écouter sur la route des montagnes ou directement sur place en Conflans. Nouvelle fréquence entre Prades et Mont-Louis. Et c'est à Villefranche-de-Conflans que nous avons une fréquence supplémentaire désormais pour nous écouter. À Villefranche, il y a aussi le 91.8 FM. On joue au Kézacho, le jeu de l'objet mystère, avec quelque chose à trouver. Vous me posez en direct vos questions, vous me faites une proposition. Il y a gagné à Passe Famille pour Argelès Aventure. On joue dans une toute petite poignée de secondes.
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0: À Passe Famille, 4 invitations pour les sensations à vivre à Argelès Aventure, Acrobranche, avec 21 parcours, 130 ateliers, 6 niveaux de difficulté. C'est accessible dès 2 ans. C'est vraiment The Place to Be, l'endroit incontournable. On cherche un objet. Est-ce qu'on peut écrire dessus ? Oui. Est-ce qu'il est utile en vacances ? Alors oui et non, parce que plus aujourd'hui. Est-ce qu'il s'envoie par la poste ? Non, mais il y a quand même un rapport. Ce n'est pas une lettre, ce n'est pas une carte postale, ce n'est pas un timbre. Je récapitule les deux premiers indices. On écoute. Michel Polnareff avec Lettre à France. Et le deuxième indice.
10: Pour obtenir le 22 à Asnières, comme le racontait Fernand Reynaud, il ne faut plus appeler New York. Et il y a longtemps d'ailleurs, il y a déjà un petit moment. Puis un jour peut-être, on ne regardera plus avec un air béat les Japonais, les Américains avec leurs gadgets. Qui consiste à relier un téléphone et un téléviseur pour donner des informations.
0: On joue ensemble avec Dominique de Moguio à côté de Montpellier. Cool. Bonjour Dominique.
11: Bonjour.
0: Bah, merci de nous écouter dans l'Hérault, c'est cool.
11: Alors, je suis à Bagnoul-sur-Mer là. Hein,
0: vous êtes à Bagnoul, ouais. Voilà. Je sais que ça capte bien dans l'Hérault, on nous capte jusqu'à Pézena, Sac, et tout
11: ouais,
0: ça.
11: Ouais, ça arrive, on capte bien.
0: Après, il y a Internet.
11: Il y a Internet.
0: Il y a ici Hérault aussi, bien sûr, à Moguio, hein, quand même. Des amis de Montpellier. Alors, les vacances se passent bien forcément avec ici Roussillon, la radio de l'été.
11: Très bien.
0: Parfait. Posez-moi votre question.
11: Alors, est-ce que c'est un moyen de communication ?
0: La réponse est oui.
11: Et je pense à un mobile, un téléphone portable. Quoi.
0: Un téléphone portable.
11: Des emails et tout ça.
0: Ouais, non, c'est pas ça, je suis désolé.
11: Pas ça.
0: C'est pas ça, mais on se rapproche un peu quand même. Hein.
11: Ok.
0: Avancer tout le
11: monde.
0: N'hésitez pas à rejouer. Hein. Bonne fin de journée. Bon après-midi, avec un peu d'avance. Et bon dimanche, au revoir Dominique. Joachim est à Saint-Estève. Bonjour Joachim.
12: Et bonjour à vous.
0: On avance petit à petit, poc à poc, hein, quand même.
12: Poc à poc, c'est.
0: Alors, dites-moi, quelle est votre proposition? Enfin, quelle est votre question déjà?
12: Est-ce que ça serait un appareil électronique?
0: Ouais.
12: Très bien. Moi, je pense au fax.
0: Ce n'est pas un fax, mais on se rapproche hein, quand même. On se rapproche.
12: D'accord.
0: Merci d'avoir fait avancer tout le monde, Joachim de Saint-Estève. Rejouez quand vous voulez. À très bientôt.
12: Ça marche. Bonne journée à vous.
0: Merci. Est-ce que nous avons Élodie? Mais oui, Élodie Dopoul. Bonjour, Élodie. C'est Eladio. Il faut que j'apprenne à lire. Alors, on va la recommencer. Eladio. Bonjour, Eladio Dopoul.
13: Bonjour.
0: Oui, il faut que j'apprenne à lire, c'est ça.
13: Oui, c'est masculin, du coup.
0: Ouais, j'aime bien. C'est un prénom très original, c'est top.
13: Oui.
0: Bon, moi, je suis content de connaître un Eladio, désormais.
13: Parfait, enchanté.
0: Enchanté, moi, c'est Sébastien. Alors, j'écoute vos creux. Question pour l'objet mystère.
13: Alors, est-ce que c'est un moyen de communication ancien?
0: Oui.
13: Je penserai au télégramme.
0: C'est pas ça, mais on se rapproche encore. N'hésitez pas à rejouer avec nous si vous le souhaitez avant midi, Eladio, d'accord?
13: Avec plaisir, merci.
0: Merci beaucoup à vous, en tout cas, d'avoir participé. Allez, on écoute maintenant un troisième indice pour tenter de vous aider. Je suis sûr que vous allez trouver.
14: Une expérience qui a de l'avenir, celle de l'annuaire électronique. C'est une des transformations que la télématique va apporter au PTT. Trois instruments sont nécessaires pour cela. Chez le particulier, un téléphone et un écran. Au niveau central, un ordinateur, c'est-à-dire une banque de données. Grâce au téléphone, on interrogera l'ordinateur qui donnera sa réponse sur l'écran.
0: Ouais, alors là, quand même, à mon avis, vous avez trouvé. Elle a parlé de PTT, d'où mon oui et non pour le rapport avec la Poste. Hein. Voilà, un rapport indirect. Ça s'appelait tout ça les PTT avant. Vous avez trouvé, alors appelez-moi.
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0: Quatre places pour Argelès Aventure à gagner maintenant avec le jeu de l'objet mystère, le Caisse à Chaud. Vite, vite. 04 68 35 5000. Torn, vos années 90. Nathalie Imbruglia.

0: Thorne, Nathalie Imbruglia, qui nous vient de Sydney, ouais, en Australie. Il est 11h34 dans les Pyrénées-Orientales.
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0: Allez, votre actu locale pratique est juste après le retour de notre jeu, le Quesa Show. Cap sur la montagne, ici Express, une minute avec vos événements en pays catalan. Une journée environnement se prépare aux Angles en Cap-Cyr. Écoutez ce vocal que David nous a laissé par WhatsApp au 04 68 35 5000.
2: Le 30 juillet, la station des Angles organise la journée Environ-Angles. C'est la journée éco-citoyenne pour nettoyer la station et sensibiliser à la protection de la montagne. La journée Environ-Angles, une journée conviviale de nettoyage, de sensibilisation où habitants et visiteurs se mobilisent pour garder la montagne propre et protéger le patrimoine naturel du Cap-Cyr. N'oubliez pas de vous inscrire à l'office du tourisme.
0: C'est donc jeudi prochain, merci David. Les événements et animations des Angles en Cap-Cyr à la montagne, c'est avec notre article sur votre site ici.fr et votre appli, c'est tout simplement rubrique sortie. Hein.
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0: Et ouais, on a 4 invitations à Passe Famille pour Argelès à Aventure, à Passe 4 adultes hein, si vous le souhaitez, mais on peut venir avec les enfants aussi parce que c'est accessible dès 2 ans ce parc dans la forêt à côté de la plage. 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Allez, on joue avec cet objet mystère. Est-ce qu'on peut écrire dessus ? Oui. Est-ce qu'il est utile en vacances ? Alors oui et non, parce que plus aujourd'hui. Est-ce qu'il s'envoie par la poste ? Non, mais il y a un rapport avec la poste, enfin les PTT, quoi. Est-ce qu'il sert à communiquer ? Oui. Est-ce que c'est une machine électronique ? Oui. Est-ce que c'est donc un moyen de communication ? Oui. Ce n'est pas une lettre, ni une carte postale, ni un timbre, ni un téléphone mobile, ni un fax, ni un télégramme. Écoutons le premier indice à nouveau. Lettre à France avec Michel Polnareff, deuxième indice.
4: Pour obtenir le 22 à Asnières, comme le racontait Fernand Reynaud, il ne faut plus appeler New York. Et il y a longtemps d'ailleurs, il y a déjà un petit moment. Puis un jour, peut-être, on ne regardera plus avec un air béat les Japonais, les Américains, avec leurs gadgets, consiste à relier un téléphone et un téléviseur pour donner des informations.
0: Troisième indice.
5: Une expérience qui a de l'avenir, celle de l'annuaire électronique. C'est une des transformations que la télématique va apporter au PTT. 3 instruments sont nécessaires pour cela. Chez le particulier, un téléphone et un écran. Au niveau central, un ordinateur, c'est-à-dire une banque de données. Grâce au téléphone, on interrogera l'ordinateur qui donnera sa réponse sur l'écran.
0: Jouons avec Daniel Dortafa. Bonjour Daniel.
6: Bonjour.
0: Bon dimanche, comment ça va ?
6: Ça va très bien.
0: Vous avez peut-être gagné, hein ? Moi, je sais pas. Je vais écouter votre question et ensuite votre proposition pour cet objet mystère, ce Quesa Show, d'accord ?
6: D'accord.
0: Alors. Donc,
6: ma question, c'est est-ce qu'il existe encore ce type de moyen de communication aujourd'hui ?
0: Eh ben non, il n'existe plus.
6: Il n'existe plus du tout. Ouais. Je peux donner ma réponse ?
0: Oui.
6: Alors, moi, je pense au Minitel.
0: Eh ben, vous pensez très bien. C'est gagné !
6: Ouais, super.
0: Mes félicitations, vous avez été le meilleur, Daniel.
6: Merci.
0: Alors pourquoi lettre à France ? Pour 2 raisons. Déjà, lettre, moyen de communication, et ensuite, Michel Polnareff a fait une autre chanson qui s'appelle Good My Marilou, où il évoque quand même le Minitel plus ou moins directement. Hein.
6: Ouais.
0: Ensuite, 2 extraits de journaux télévisés où on parle de ce moyen de communication qui était très expérimental à projet, puis finalement qui se concrétise avec une expérimentation en Bretagne. Et le Minitel est né. Vous en aviez un, vous, hein ?
6: J'ai connu, ouais, j'en ai eu, ouais, tout à fait. Ouais.
0: Bon, après, on restait pas trop longtemps dessus parce que c'était quand même assez cher.
6: Oui.
0: Puis c'était pas top non plus. Mais bon, pour l'époque, écoutez. Hein.
6: La minute était chère.
0: Ouais. Ah ouais, ouais. Même l'annuaire, hein, il fallait faire attention. Hein. Hop, on se déconnectait vite. Bref, en tout cas, c'est une excellente réponse et vous allez vous régaler à Argelès Aventure. Vous allez en profiter de ce parc avec 21 parcours, 6 niveaux de difficulté accessibles dès 2 ans dans la forêt à Argelès à côté de la plage. C'est le parc acrobatique forestier d'Argelès. Félicitations, bravo encore.
6: Grand merci à vous. Quoi. Je vous écoute, en fait, je suis en vacances, je suis de la région parisienne, mais je suis en vacances
0: ouais.
6: Alors TAFA, je fais mon sport tous les matins et puis je les écoute dans la radio, quoi, je les écoute dans la voiture. Quoi. Et puis ce matin, j'en ai de ma séance et puis j'entendais, je me suis dépêché et puis voilà, bah, super.
0: Et merci, vous gagnez grâce à votre radio locale en vacances ici Roussillon. De retour chez vous, il y a ici Paris Île-de-France, 107.1 à Paris et aux alentours. D'accord. N'hésitez pas à nous écouter aussi à distance, hein, si vous souhaitez rester connecté avec la vie du pays catalan ici Roussillon en numérique sur l'appli ici, ça marche partout.
6: D'accord.
0: Merci Daniel. Quelle est la première radio locale des Pyrénées-Orientales ?
6: C'est Roussillon.
0: Mais oui ! À très bientôt, au revoir.
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0: Ah, on joue avec un autre cadeau dans un petit instant. Et un cadeau monumental, vraiment. Et un autre objet mystère à trouver. Restez avec nous.

Chicago, la Nouvelle-Orléans, Los Angeles et New York, évidemment. L'Amérique chantée par Joe Dassin. On joue dans un instant. Je vous donne le cadeau. Ouais. Port Aventura, parc à Salou, un pass famille, 4 adultes pour une journée au parc Port Aventura, parc. Vous allez vraiment vous amuser avec plusieurs univers à explorer Port Aventura, parc à Salou. Je sais que tout le monde veut ce cadeau. Vous pouvez commencer à appeler, hein. Je vous diffuse le premier indice et vous allez me poser des questions pour trouver cet objet mystère. C'est dans un tout petit instant.

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4: Carrément autour, là. On est en Catalogne du Sud avec Port Aventura à Parc. Tout le monde veut y aller. Ce sera peut-être pour vous. Les amis, nous jouons avec un tout nouvel objet mystère à trouver dans ce Qu'est-ce à chaud. Et je vous diffuse le premier indice maintenant.
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4: Il est question de chaussures, ouais, effectivement, Blue Suede Shoes avec ce tube d'Elvis Presley. Bon, alors est-ce que c'est en rapport avec les chaussures ou avec la musique ou avec autre chose hein, concernant Elvis Presley? Mais il y a un rapport avec Elvis Presley en tout cas. Posez-moi votre question en direct, je vous attends tout de suite au 04 68 35 5000. Ensuite, vous me faites une proposition. Et puis, si tout va bien pour vous, et je vous le souhaite, vous gagnez vos invitations pour ce petit coin de paradis, le temple des loisirs en Catalogne du Sud, pas loin de Tarragone à Salou, Port Aventura. Aventura Park, vous allez vous amuser avec les attractions, vous allez rêver dans les zones dépaysantes, vous allez passer un moment inoubliable, hein, tout simplement en famille avec Port Aventura Park, hein, parce que c'est quand même vraiment l'endroit où tout le monde veut aller. Il y a le Dragon Khan, le Shambhala, oh, c'est connu ça hein, comme attraction notamment, mais est-ce que vous connaissez? Si c'est oui, forcément vous souhaitez y retourner, alors appelez-moi vite et faites-moi une proposition. 04 68 35 5 vous commencez par me poser une petite question tout simplement et puis le tour est joué. On accueille, je crois que c'est Eulalie qui nous rejoint de Bages. Bonjour Eulalie.
6: Bonjour.
4: J'écoute votre petite question.
6: Est-ce que c'est une forme de botte?
4: Est-ce que c'est une forme de botte? Eh bien la réponse est non, mais vous avez quand même une proposition à me faire.
6: Les Santiago.
4: Non, ce n'est pas une forme de botte. Ce n'est pas forcément en rapport en fait avec les chaussures. Bon, comme ça, je vous aide un petit peu plus.
6: Ok, d'accord. Une guitare.
4: Bah non plus. Hein. De toute façon, c'est une proposition. Hein. Bah, surtout, vous me rappelez parce qu'on va avancer dans ce jeu. Hein, vous le savez, avec les propositions des unes, d'accord. Des uns, des autres. Et puis voilà, c'est comme ça que ça se passe. Donc vous rappelez, n'hésitez
6: d'accord.
4: pas.
6: D'accord.
4: Restez avec nous, Eulalie de Bages. Alors, ce n'est donc pas une paire de Santiago. Alors, ce n'est pas non plus une guitare. Ça a un rapport avec Elvis. Peut-être que ça a un rapport un petit peu plus indirect. Hein, je ne sais pas. Je vous passe maintenant le deuxième indice. Écoutez bien. Yeah.

0: c'est dans la peau. Voilà. Bon. Edith Piaf, après Elvis Presley, Blue Sweet Shoes, d'accord, ok. Et puis j'étais dans la peau. C'est peut-être un rapport du coup avec le nom de la chanson, peut-être ou peut-être pas. Bon, 04 68 35 5000, c'est le moment de cumuler les propositions et de tenter de gagner votre cadeau avec Ici Roussillon. Qu'est-ce qu'on fait? On écoute un petit peu de musique en vous attendant. Vous êtes d'accord? Allez, c'est bon. Je crois qu'on a Florent Pagny de côté, je crois. Je m'adresse à mon réalisateur. Il me semble qu'on a Florent Pagny. Oui, il n'y est pas. Bon, mais écoutez, on va peut-être patienter avec Michel, avant toute chose, puisque Michel nous rejoint. Donc c'est une bonne raison d'accueillir Michel tout de suite pour jouer. Michel est avec nous. Bonjour Michel. Allô, allô.
1: Est-ce que allô,
0: Michel...
1: oui.
0: Vous m'entendez? Parfait, Michel de Font-Romeu. Bon, comment ça va Michel?
1: Ça va. On est en repos, donc ça va.
0: Ah oui, vous êtes alors repos, ça veut dire soit c'est grandes vacances, ou soit c'est petites vacances, ou soit c'est grandes vacances.
1: Petit week-end.
0: Petit week-end à Font-Romeu. Et voilà. Vous êtes d'où, vous, à l'origine?
1: À Font-Romeu.
0: Ah, directement, donc vous restez à domicile, quoi.
1: Voilà.
0: Ah, vous faites bien, remarquez, c'est sympa, Font-Romeu. Qu'est-ce que vous pratiquez, là, comme activité, vous, à Font-Romeu?
1: Je travaille pour un charcutier, je fais des livraisons.
0: D'accord, ah ouais, d'accord. Donc les petites vacances comme ça, reposantes à la montagne, à la fraîche. Je sais qu'on dort très très bien, hein, à Font-Romeu en ce moment.
1: Absolument, oui, on dort très bien. Et puis la température, là, on est à 17 degrés, donc ça va.
0: Vous me faites rêver, moi je suis à Perpignan, j'ai beaucoup plus, hein. 21 oui. Au petit matin quand même, hein.
1: Oui, oui.
0: Oui, dit-il, fier de sa température à Font-Romeu. Est-ce que vous connaissez déjà Port Aventura au parc?
1: J'y suis allé une fois, oui, ça remonte à quelques années.
0: Bah, c'était comment alors? Racontez-moi un petit peu.
1: Bah, c'était fantastique.
0: Ouais, à ce point-là?
1: Oui, quand même, ouais.
0: Qu'est-ce qui vous a plu?
1: À l'époque, tout ce qui est manège de sensations, donc c'était pas mal.
0: Ouais, il y a des spectacles, les restaurants, les boutiques, et puis en fait, il y a plusieurs univers, hein, à Port Aventura, à World, la oui. Polynésie, la Méditerranée, la Chine, également, qu'est-ce qu'il y a? Le Mexique, je crois, c'est ça, le Far West. Bah, tiens, on parle un peu de l'Amérique, là, justement, peut-être. Alors, il y a comme premier indice Elvis Presley, comme deuxième indice Edith Piaf. Est-ce que vous avez une question à me poser?
1: Moi, je voulais savoir si le quesacho pouvait se manger.
0: Le quesacho peut se manger, c'est oui.
1: Je pensais à la banane.
0: Vous pensez à la banane? Vous avez raison, c'est gagné, bravo! Ah. Incroyable! Incroyable!
1: Ah, ouais, ça c'est bien. Bah oui, Elvis Presley, j'ai pensé de suite à sa coupe de cheveux, donc oui. La banane.
0: Mais voilà. Exactement! Et puis, forcément, j'étais dans la peau, bah, la peau de banane.
1: Ouais, oui.
0: Et mon troisième indice, c'était Bourville salade de fruits.
1: Ah oui, bah effectivement, oui.
0: Bon, voilà, vous voyez, hein, vous avez été trop fort parce que j'ai même pas eu besoin en réalité de vous diffuser le troisième indice, vous avez trouvé de suite. Bah, je vous félicite, voilà. Vous allez vraiment vous régaler à Port Aventura Park, je pense que ça va être un moment inoubliable.
1: Ah, ça sera inoubliable, oui.
0: Franchement, là, vous le méritez, vous travaillez en plus l'été, là, il y a une petite pause juste, et puis après, bah, depuis Font-Romeu, direction Saloup, en Catalogne du Sud, hein, bravo.
1: C'est ça.
0: Bon, vous êtes ému, je sens que vous êtes un peu ému, Michel.
1: Je suis surtout content, oui.
0: Bah ouais, bon, c'est une émotion, en même temps, la joie.
1: Voilà. Bon. Je suis en train de danser, là, à la maison, voyez.
0: Génial. Voilà. Et surtout, parlez de nous autour de vous, dites que les meilleurs cadeaux sont ici, je compte sur vous.
1: Il n'y a pas de problème, et bravo ici aussi. La meilleure radio des Pyrénées.
0: Ah bah parfait, alors je vous pose la question rituelle. Quelle est la première radio locale des Pyrénées-Orientales?
1: Ici Roussillon.
0: Mais oui, bravo, profitez bien de votre cadeau à Port Aventura Park. Toutes mes
1: merci
0: félicitations
1: beaucoup.
0: Encore.
1: Allez, passez une bonne journée.
0: À très bientôt, bonne journée à vous aussi. Au revoir.
1: Au revoir.
0: Allez, dans un instant, on écoute comme promis Florent Pagny, à tout de suite.
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0: Monde.
1: C'est Florent Pagny avec la dernière chanson du monde. Florent et ses synthétiseurs. Ah oui, c'est ce qui fait le charme aussi de cette chanson, les synthétiseurs, un peu vintage quand même. Alors, c'était pas tout à fait la dernière chanson, hein. Il y en a une autre avant midi, Ten Sharp You. À midi, l'actualité, c'est dans un petit peu plus de 5 minutes maintenant, 6 minutes précisément. Et puis, la météo des plages qui arrive dans une petite poignée de secondes avec ici Roussillon.
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1: La météo des plages avec Mathéo en direct d'Argelès. Bonjour Mathéo. Allô, allô, est-ce que vous m'entendez Mathéo?
8: Bonjour.
1: Bonjour, comment ça va? Bien?
8: Ça va bien et vous?
1: Ben ouais, ça va. Alors, quelles sont les conditions de baignade là à Argelès, Mathéo?
8: Alors aujourd'hui, on a une température de l'eau à 22 degrés, une température de l'air à 27 degrés. On a un drapeau qui est de couleur jaune parce qu'on a un vent nord-ouest
1: de
8: la tramontane qui pousse vers le large.
1: Ah oui, donc attention hein, pour la baignade, forcément.
8: C'est ça, donc il va falloir être vigilant, surtout aux enfants, mais aussi aux pneumatiques, faire attention à ne pas trop s'éloigner, parce que comme j'ai pu le dire, c'est un vent qui pousse vers le large. Faire attention aussi à la chaleur, donc bien se mouiller, bien s'hydrater, surtout entre les heures de midi, midi 16h, donc bien faire attention à tout ce qui est chaleur, pneumatique, enfants et le vent qui pousse vers le large.
1: Ouais. Effectivement, vous avez tout dit, vous avez tout résumé, c'est parfait, donc vraiment en grande prudence pour la baignade, donc avec cette tramontane aujourd'hui, notamment à Argelès, mais sur toutes les plages des PO et de l'Aude aussi, et de Catalogne du Sud, pareil. Je vous dis à bientôt, merci beaucoup.
8: Merci à vous.
1: Donc, secouriste et qui surveillait les plages, qui intervenait avec les messages de prévention et puis la météo des plages chaque jour sur votre radio locale ici au Roussillon. Allez, comme promis, oh, un beau souvenir, un tube de 1991. You, c'est Ten Sharp avec ici au Roussillon.

0: Ouais, c'est Ten Sharp avec You, c'est un groupe qui nous vient des Pays-Bas. Ten Sharp, 11h58, message de prévention.
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0: Vous écoutez la première radio locale des PO, ici Roussillon, il est midi.
3: Midi.
0: L'actu locale, Marie Rouarche, c'est assez exceptionnel Marie. L'ensemble du département est en rouge aujourd'hui sur la carte du risque incendie.
3: Les 9 secteurs des Pyrénées-Orientales, Corbières-Roussillon, Albert, Aspre, Val-Espire, Fenouillette, Conflans, Cap-Cyr et Cerdagne, risque incendie exceptionnel. La moindre petite étincelle peut provoquer une catastrophe, alors forcément la prudence est de mise, Rosalia MacArthur.
4: Oui, ça veut dire pas de balade en forêt aujourd'hui. Les massifs sont interdits d'accès à pied, à vélo comme en voiture. Les randonnées sont donc suspendues. Impossible aussi d'utiliser du matériel pouvant provoquer une étincelle, de brûler des végétaux ou même d'allumer un barbecue sur une place à feu agréée. Conséquence, à Bonpas, la traditionnelle fête de l'escargot se fera sans grillade, mais les bandas et la convivialité sauveront l'ambiance, promet la mairie. En montagne aussi, le programme est chamboulé. Les stations du Cambre-d'Az et de Formiguères reste fermé aujourd'hui pour garantir la sécurité du public et protéger les massifs. Même scénario aux Angles où la télécabine, le bike-park et la luge restent à l'arrêt. À Font-Romeu, la station tourne au ralenti. Les remontées mécaniques fonctionnent seulement pour accéder aux restaurants et aux activités situées près des parkings, mais pas pour partir en randonnée.
3: Toutes ces restrictions, ces appels à la vigilance sont sur ici.fr. Et dans ce contexte délicat, l'incendie de Thuès est toujours actif ce midi sur les hauteurs de la 45 en Conflans. Depuis vendredi après-midi, les flammes ont parcouru au moins une cinquantaine d'hectares en altitude dans ce secteur très difficile d'accès pour les pompiers.
0: Et la situation reste très défavorable sur le front des incendies partout en France.
3: Les mots du ministre de l'Intérieur, Laurent Nunez, ce matin. La catastrophe est immense en Gironde où les flammes ont détruit 42 000 hectares, provoqué l'évacuation de 220 000 personnes et ce feu poursuit sa progression de manière erratique vers l'agglomération bordelaise, écrit encore Laurent Nunez. 2500 pompiers sont mobilisés, dont une quinzaine de Catalans, 1500 militaires, 1200 policiers et gendarmes. Le feu est à 15 km de la métropole bordelaise, mais l'évacuation de Bordeaux n'est pas à l'ordre du jour, d'après le maire de la ville. Des incendies en Espagne aussi, hors de contrôle dans la région de Valence, annoncent les autorités. Il faut un grand pacte d'État face à l'urgence climatique, réclame le Premier ministre espagnol Pedro Sanchez. Les forteresses royales du Languedoc, classées au patrimoine mondial de l'UNESCO, le comité a tranché ce matin. Il inscrit d'ailleurs aussi les plages du débarquement en Normandie. Cette inscription, elle vaut donc pour 8 forteresses, notamment celle de Quéribus et Perpertus dans l'Aude et la cité de Carcassonne et ses remparts. Il y a une semaine encore, des associations occitanes manifestaient à Quéribus pour réclamer que ce classement se fasse sous le nom de Château Cathar, au nom de l'histoire occitane. C'est à lire sur ici.fr.
0: Marie, les dragons renouent avec la victoire à Toulouse.
3: Après 4 défaites consécutives en Super League et surtout la correction reçue à Castres lors du Magic Weekend à la Française il y a 3 semaines, ce 60-18 infligé par ces mêmes Toulousains. Hier soir, ce sont donc les dragons qui se sont imposés 18-16, grâce notamment au retour de leur capitaine Benjamin Garcia en 3e ligne, même s'il n'est pas tout à fait satisfait du jeu produit hier soir.
5: Ça fait du bien un peu, on a retrouvé des connexions. Je pense qu'on n'a pas été encore très bon. On a donné beaucoup de pénalités, mais voilà, aujourd'hui ça suffit pour gagner. Et ce qui me fait plaisir aujourd'hui, c'est qu'on voit des jeunes comme Clément Martin, comme Guillermo, qui commencent à sortir, Franck Maria qui a été titulaire aujourd'hui, Hugo Tison. Donc aujourd'hui, c'est quand même pas mal de jeunes français qui commencent à éclore un peu à ce niveau. à ce niveau et voilà, je suis content pour eux.
3: Les Dragons catalans toujours 8e au classement de la Super League avec désormais 4 points d'avance sur le Théo. Samedi, retour à Brutus pour les Drax qui recevront les Wildcats de Wakefield à 21h. Et puis sauf catastrophe, Tadej Pogacar devrait remporter aujourd'hui son 5e Tour de France à l'issue d'une dernière étape tronquée pour cause d'incendie. Les forces de l'ordre sont mobilisées sur les feux. Le parcours a donc été raccourci, 89 km dans Paris, de Montmartre aux Champs-Élysées, au lieu des 133 initialement prévus. Départ à 17h50 à suivre sur votre radio ici Roussillon.
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3: La tramontane souffle fort aujourd'hui, Sébastien.
0: Plus de 70 km/h hein, dans les PO, dans l'Aude, aussi chez les voisins. Un risque incendie rouge hein, sur l'ensemble des Pyrénées orientales, sur la partie est de l'Aude également. Pour les températures, 30 à Perpignan cet après-midi, 21 en montagne et 30 aussi sur le bord de mer, 30 à Figueres et 30 degrés à Narbonne. Vos conditions de circulation avec 20 minutes de difficulté dans la descente du Pertus sur l'autoroute A9 en direction de Perpignan, avant de pouvoir passer la barrière de péage. Ça coince sur la 9. Tout de suite, c'est Willy Rovelli et moi je vous retrouve tout à l'heure à 13h30.
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8: Bonjour, bon dimanche. Sous vos applaudissements, c'est Willy vient déjeuner chez vous, numéro 1074. Et oui, ça filoche, mes amis. Très heureux de vous retrouver. Très heureux de passer cette nouvelle heure avec vous en direct. Ici, pas de best-of. On reste ensemble tout l'été. La pause fraîcheur, elle est là. C'est reparti pour vos 55 minutes utiles sur votre radio utile. On va prendre de l'actu avec nos invités, des questions simples, des réponses simples, de la musique, des cadeaux. Alors notez bien les dossiers du jour, s'il vous plaît. Dans un instant, on va bien évidemment revenir sur les feux de forêt. La France brûle, la Gironde, les Landes, le Var, 1400 sapeurs-pompiers, 1500 militaires mobilisés, 200 000 personnes évacuées, c'est du jamais vu. On va prendre de leurs nouvelles dans une minute. Et à 12h30, tout autre chose, le Tour de France arrive cet après-midi à Paris, Paris, capitale de la France. Une arrivée que vous pourrez suivre évidemment en direct dès 17h50 sur votre radio. Ici, c'est certainement le sport le plus populaire de France, populaire dans le sens où il attire toute la France sur le bord des rouges de route. Toutes les couches sociales sont réunies devant la télé ou à l'écoute de votre radio, bien évidemment. Alors, qu'est-ce que ça apporte à une ville qui reçoit le Tour? Comment on s'y prépare? Quelles sont les retombées? La réponse avec un exemple à Aurillac, dans le Cantal, d'ici 20 minutes. Et bien sûr, on ne change pas une formule gagnante, mes amis, on fait cette émission ensemble. Notez bien le numéro, s'il vous plaît. Tu as pris ton stylo? J'attends. Tu as pris ton papier? Bon, tu notes. 0810 055 056, c'est la libre antenne de l'été. Vous m'appelez pour discuter de ce que vous voulez. Si vous voulez réagir sur les thèmes du jour, les feux de forêt, est-ce que ça vous inquiète? Est-ce que vous avez été témoin ou même victime? Venez nous raconter ça. Réagissez aussi sur le Tour de France. Est-ce que vous avez regardé? Est-ce que vous avez assisté à une étape? Pourquoi est-ce que vous aimez ce sport? Et puis si vous êtes en vacances, sur la route des vacances, si vous êtes à la maison, bref, quoi que vous fassiez, 0810 055 056. Et lorsque vous passez à l'antenne, mes amis, vous repartirez aujourd'hui avec votre sélection pour une carte carburant au teint allé comme moi. Vous voyez, c'est une belle carte carburant canon comme moi. Moi j'ai une peau d'italien, tu vois, une peau mate comme ça, peau douce en plus, c'est fou ça, parce que je mets de la crème Nivea qui me rend, enfin voilà. 0810 055 056, la carte carburant est d'une valeur de 200 euros, mes amis. Je crois que c'est surtout ça le plus important. Est-ce que j'ai tout dit? Oui. Alors jingle, démarrons. Allez.
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8: Et ouvrons notre premier dossier. Bonjour Eric Brocardi.
9: Bonjour.
8: Bienvenue ici, mon cher Eric. Vous êtes le porte-parole de la Fédération nationale des sapeurs-pompiers de France. Je l'ai dit, ce qui se passe en France en ce moment, c'est du jamais vu. Alors, avant toute chose, mon cher Eric, comment allez-vous? Comment vont nos sapeurs-pompiers, là?
9: Écoutez, les sapeurs-pompiers, aujourd'hui, sont toujours sur une motivation importante, malgré effectivement ce champ d'action qui paraît interminable. Ouais. Aujourd'hui, continuons malheureusement la lutte parce que les conditions météorologiques ne permettent pas aujourd'hui d'avoir le positionnement du ciel comme un allié. Mmh. Le seul allié que nous avons, ce serait toujours les pilotes de la sécurité civile, les pilotes de Canadair aussi, qui sont, on va dire, en œuvre en permanence avec eux. Donc nous sommes pleinement mobilisés, évidemment.
8: Bah ouais.
9: Les relèves s'effectuent toujours. Des renforts arrivant de toutes parts continuent à exercer, on va dire, le renouvellement à la fois du personnel déjà assez fatigué.
8: Ouais.
9: Mais pour autant, ils ont toujours envie, la force d'en découdre. Et ils vivent à plein poumon leur engagement et la signature de l'engagement, c'est-à-dire protéger, secourir et sauver.
8: Mmh. On en est où là alors? Parce que je voyais là en Gironde, quand on regarde les personnes déplacées, les fumées, les flammes, on a l'impression que...
9: Écoutez, vous l'avez bien décrit tout à l'heure dans votre brève d'actualité. Mmh. Le sujet, on compte aujourd'hui par des centaines de milliers le nombre de personnes déplacées. On est sur 43 000 hectares. Mmh. Donc vous voyez, les chiffres hors normes poussent aujourd'hui effectivement à considérer qu'à l'avenir, il va falloir malheureusement tenter le tout pour éviter ce genre de drame. Et si ce drame risque de se renouveler, évidemment, il va falloir encore mieux s'y préparer.
8: S'y préparer, tenter le tout pour le tout, ça veut dire quoi ?
9: Ça va se préparer, ça veut dire qu'il va falloir continuer à exercer une pression de la part de la Fédération nationale des pompiers de France pour que, d'une part, nous ayons beaucoup plus, on va dire, de possibilités de pouvoir engager des sapeurs-pompiers volontaires comme professionnels, continuer à armer l'ensemble des services départementaux des incendies et de secours dans la lignée de ce qu'avait évoqué le président de la République lors des incendies de 2022, c'est-à-dire offrir un pacte capacitaire plus important pour armer les centres de secours. Mais je rappelle que les véhicules à sol ne suffisent pas. Il faut nécessairement avoir du personnel en plus, des hommes et des femmes. Il ne faut pas hésiter à frapper aux portes des casernes pour pouvoir s'engager, parce qu'aujourd'hui, vous avez l'exemple type de ce pourquoi aujourd'hui les sapeurs-pompiers sont engagés, c'est-à-dire sauver coûte que coûte la population, les biens et l'environnement.
8: Bon. Dans les Landes, là, je voyais maigre consolation, parce qu'il y a 30 000 personnes qui ont été déplacées, mais 3 000 qui ont pu regagner leur domicile du côté de Biscarrosse.
9: Écoutez, c'est toujours une victoire.
8: Voilà.
9: Il faut le considérer comme cela. Il faut parler de victoire. C'est pas maigre. Il va falloir changer les superlatifs dans l'ensemble des médias. Parce qu'aujourd'hui,
8: alors, pardon, je retire même... maigre. Excusez-moi, Eric.
9: Il va falloir continuer à les encourager parce qu'on a l'impression qu'on voilà, que beaucoup, enfin pas pour vous, mais pour beaucoup, on est sur des choses hors normes. Évidemment, c'est ce que nous, on considère d'un point de vue technique. Mais quand vous voyez les images de ce qui est mené sur le sol, aussi bien de la part des agriculteurs que l'ensemble des concitoyens bénévoles qui soutiennent les actions des pompiers, on ne peut qu'être fier d'avoir le drapeau tricolore en nous et de porter le courage de la nation au travers de ce qui se passe en Gironde.
8: Ouais, quand vous demandez à des gens de se déplacer, ils le font, ils vous écoutent facilement?
9: Bien sûr qu'ils le font, parce qu'ils ont compris, ils savent que c'est aussi pour nous aider, donc ils nous écoutent.
8: Ouais. Ça vous touche, pardon pour faire juste un tout petit pas de côté, mais ça vous touche toute cette solidarité qu'il y a avec les soldats du feu? Vous parliez des agriculteurs, les populations entre elles qui s'entraident aussi.
9: Ce qui touche, et notamment ceux qui sont sur le front des flammes, c'est évidemment ce côté solidarité qui est parfois pas palpable quand on se fait agresser, parfois au quotidien, quand on parle d'autre chose que simplement des missions des sapeurs-pompiers, parce que voilà, parfois nous sommes simplement relégués à une place de taxi ou de carrossier d'ambulance. Donc le sujet aujourd'hui, c'est effectivement ça fait pas du bien. Mais quelque part, là, on reprend le sens et on replace les sapeurs-pompiers là où ils sont, c'est-à-dire comme protecteurs des territoires et protecteurs des concitoyens.
8: Ouais. Vous le disiez, donc là, voilà, les hommes et les femmes qui sont engagés là sont fatigués. Moi, je voyais, quand je vois des images de sapeurs-pompiers qui sont crevés et qui continuent, ça, c'est fou. Alors, vous allez me dire, oui, c'est votre mission, mais moi, ça
9: me... Il faut bien comprendre qu'on est face à une situation... particulière où le simple travail et la simple flamme éteinte, ça va être déjà pour nous une grande victoire.
8: Mmh.
9: Et c'est en pilonnant le feu qu'on va pouvoir l'abattre.
8: Mmh. Et donc là, vous êtes encore en plein dessus. Là, aujourd'hui,
9: on ne relâche pas les efforts. Ouais. De toute façon, c'est impossible.
8: Ouais.
9: Et puis de toute façon, même ceux qui ont la nécessité de se reposer, vous ne pouvez pas les laisser se reposer. Ils ont envie encore de monter au front. Donc c'est hors de question aujourd'hui de parler, on va dire, d'aspects qui ne relève pas, ne cesse que de toute petite victoire sur les médias. Donc c'est vrai qu'on parle beaucoup de maisons brûlées, mais quand je vais vous dire le nombre de milliers de maisons qui ont été sauvées par les sapeurs-pompiers, c'est ça aussi qu'il faut regarder.
8: Exactement.
9: Il faut prendre la carte à l'envers.
8: Bon, j'allais dire, qu'est-ce qu'on peut faire, nous, voilà, les auditeurs, là, qu'on est là, on vous écoute, qu'est-ce qu'on peut faire pour
9: vous
8: aider, là?
9: Déjà, il faut penser une chose, c'est que nous avons déjà 3 pompiers disparus, et on pense encore à la famille, aux collègues de Savoie, aux collègues de Gironde, et à mon ami, le chef de centre de Saint-Médard, Vincent Latour, qui a subi de plein choc, voilà, ce qu'on ne devrait jamais vivre dans une carrière. Ce que je peux vous dire aujourd'hui, c'est que le sujet pour aider les sapeurs-pompiers, vous allez sur pompiers.fr, l'œuvre des PPI, vous faites un don, et ça ira très vite. bien, parce que c'est ce qui permettra, au travers de la solidarité pompiers de France, de pouvoir déjà aussi aider les sapeurs-pompiers qui ont vu leur maison brûler alors qu'ils ils protégeaient celle des autres.
8: Celle des autres, ouais. Merci beaucoup, hein, Eric Brocardi. Merci d'avoir pris quelques minutes pour nous. Porte-parole de la Fédération nationale des sapeurs-pompiers. Voilà, je voulais faire un point avec vous sur la situation, sur évidemment les feux de forêt, et puis en profiter pour remercier, encourager tous les soldats du feu, les militaires, les agriculteurs, vous, les auditeurs, qui êtes extrêmement mobilisés, puis également féliciter, tiens, nos collègues, voilà, un petit salut amical à nos collègues, entre autres, de ICI Gironde, ICI Provence, ICI Azur, à vos côtés, pour vous renseigner, vous aider. Merci Eric, hein, merci pour tout. Passez un bon dimanche, malgré tout. Allez, dans un instant, c'est vous que je veux entendre, mes amis, c'est la libre antenne du week-end, 0810 0 55 0 56, si vous voulez réagir sur ce qu'on vient de dire, voilà, si vous êtes touché, évidemment, on l'est tous, mais par ces incendies incroyables, si vous voulez réagir, si vous avez été témoin de choses et d'autres, bah, venez nous en parler. 0810 0 55 0 56. En attendant, on va écouter, c'est le groupe Indochine avec Troisième Sexe. Merci d'avoir choisi votre radio ici. On est ensemble, quoi qu'il arrive.

0: J'ai envie de voir tout le monde nu. Alors là, je veux dire, j'aurais jamais dit, moi, jamais vous m'entendrez, j'ai pas envie de le voir nu ou j'ai pas envie de la voir nue. Moi, si je pouvais, mais alors toute la journée à poil. C'était le groupe Indochine, bien évidemment. Voilà, voilà.
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0: Cécile est avec nous. Ça va, ma Cécile ?
3: Oui, bonjour Willy, bonjour l'équipe.
0: Bonjour ma Cécile, tu nous appelles d'où ?
3: Moi, je vous appelle de l'Isère.
0: Oui.
3: Je suis entre Grenoble et Vicentaine, là.
0: Très bien.
3: Je devais aller faire un saut à parapente gagné sur ici Isère il y a plusieurs mois.
0: Ouais. Et
3: ça a été annulé à cause de la météo.
0: Aïe.
3: Côté positif, c'est que je peux vous écouter.
0: Et voilà, ça c'est très très bien. Alors, mais attends, c'est quoi que tu as gagné avec ici Isère ? Alors, un saut en quoi ?
3: Un baptême en parapente. Presque non, j'avais gagné ça, il fallait que je le fasse. Et je viens de faire 50 ans et je me dis, je vais le faire aujourd'hui.
0: Oh là là, ma Cécile, mais tu n'as pas peur de
3: ce truc ? C'est un sacré cadeau, hein.
0: Oh là là, disons, c'est un beau cadeau, ça. Hein. Mais alors, et puis t'aurais été attachée à quelqu'un, non ? Avec un gars, non ? C'est
3: Oui, j'aurais été attachée à quelqu'un.
0: Hein. Ah, c'est pour ça que tu voulais le faire, Cécile. Hein.
3: C'est exactement ça, Willy.
0: T'as vu ?
3: À 50 ans, on a été rapprochés comme on peut du.
0: Bon, arrête. 50 ans, c'est rien, c'est le début de la vie, Cécile. Tu voulais nous parler de quoi feux de forêt, c'est ça ? Tu voulais réagir là-dessus ?
3: Oui, je voulais faire un gros bisou.
0: Ouais.
3: Alors, je vais essayer de ne pas pleurer parce que c'est difficile.
0: Vas-y.
3: Moi, je suis du Sud-Ouest.
0: Ouais.
3: Voilà. On a été fortement touchés il y a 4 ans sur Hauts-de-France, dans les Landes. Je voulais faire un gros soutien à des amis au Porge. Chabi, Sarah, Sabrina, Thomas, Charlie et ses filles. Et Florent qui a perdu son restaurant, qui était toute sa vie, il avait mis tout son cœur. Il a ouvert il y a quelques années. Je pense fort à eux. Je voulais remercier les soldats du feu de toute la France et de l'étranger aussi qui viennent pour nous soutenir. Je suis admirative du soutien. Je vois les élans de solidarité qui sont déclenchés par les habitants. Mes parents vont loger, qui habitent un peu avant Bordeaux, vers un peu plus près du Lot-et-Garonne, mais en Gironde, qui sont impactés par les fumées aussi, notamment j'ai des amis qui ont perdu leur maison au Porge et qui risquent d'être évacués de Mérignac.
0: Et là,
3: leur maison.
0: Ouais, là, mais tes amis, physiquement, ils vont bien. Évidemment, moralement, non,
3: bien.
0: Mais
3: alors,
0: physiquement, ils vont bien.
3: Physiquement, il n'y a pas de. Voilà, physiquement,
0: ça, c'est l'essentiel.
3: Tout
0: voilà,
3: le monde va bien.
0: Ouais.
3: C'est que une maison, c'est pas que des briques, en fait.
0: Non, bien sûr. Bah, il y a des souvenirs.
3: Dedans, en fait, oui.
0: Et puis ton ami qui a travaillé, qui a monté son resto, forcément.
3: Oui, pendant des années, il a été employé et ça fait 5 ans qu'il était. Il avait réussi à monter son restaurant.
0: Cécile, je te rejoins évidemment. Alors sur deux choses. D'abord, quand tu embrasses et que tu salues tous les soldats du feu, comme on dit évidemment. Et puis quand tu dis pour la solidarité, parce que c'est vrai que très souvent, parce que nous les Français, on aime bien se flageller en permanence, on aime bien dire que ça va jamais, qu'on n'est jamais content.
3: Oui.
0: Bla. Et ben là, tu vois, quand il y a des situations comme celle-ci, malheureusement, et ben voilà, il y a cette solidarité. Je trouve que ça fait.
3: La vie.
0: C'est vrai. Voilà,
3: oui,
0: effectivement.
3: C'est dingue la solidarité qui est déclenchée, des gens qui vont aussi chercher les animaux de compagnie, parce que ça aussi, beaucoup de gens ont dû partir en laissant leurs animaux, et c'est vrai que ce sont des animaux, mais c'est terrible pour certaines personnes. Merci beaucoup en tout cas aux radios aussi de relayer ces informations, parce qu'à distance c'est difficile. Moi j'y vais jeudi, parce que j'ai mon petit garçon qui est à côté de Bordeaux en vacances et mamie.
0: Donc toi tu y vas jeudi.
3: Ils sont à 3/4 de Bordeaux.
0: De Bordeaux.
3: Ils sont impactés par les odeurs de fumée. Ma fille est dans Bordeaux et c'est vrai qu'il fait nuit. C'est terrible. Je pensais pas que ça pouvait être si terrible en si peu de temps, encore plus. À chaque fois, on s'est dit c'est terrible. Il y a 4 ans, c'était terrible dans les Landes. Mais c'est partout, beaucoup en France.
0: Beaucoup en France,
3: On parle beaucoup de
0: parce qu'il y a encore dans le Var, effectivement.
3: Oui, on pense fort à eux.
0: Merci beaucoup, Cécile. Le message est passé. Voilà, on pense fort à tes amis. Et puis bon courage pour la semaine prochaine quand toi tu vas y aller. Et puis voilà, et on le redit. Merci à tous ceux qui se battent contre ces phénomènes qui sont incroyables. C'est vrai que moi, effectivement, quand on voit les images, on n'en revient pas. Merci Cécile, je t'embrasse fort et tu repars évidemment avec ta sélection pour la carte carburant. Le tirage est vers 12h50. Allez, dans un instant, je vais vous présenter une invitée pas banale, parce que j'aime vous présenter des invités pas banaux. Mais d'abord, tiens, on va écouter Pierre Demar. Ah, il est là.

0: demeure et je pense à vous, Jingle!
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0: Allez, comme promis, place à la personne pas banale du dimanche. Bonjour Claire Aupert.
3: Bonjour.
0: Bienvenue ici, ma chère Claire. Alors, tout au long de cet été, on va en profiter pour prendre des nouvelles de quelques invités pas banaux qu'on a eus, histoire de savoir ce qu'ils sont devenus depuis tout ce temps. Alors, ma chère Claire, on avait fait connaissance ensemble le 12 octobre 2024. Ça passe vite, hein. Vous êtes violoncelliste, vous n'avez pas changé de métier, vous faites toujours cet incroyable métier.
3: Je n'ai pas changé de métier du tout.
0: Vous jouez dans le monde entier. Vous êtes où, là, par exemple? Aujourd'hui, vous êtes...
3: Alors, aujourd'hui, je suis à Paris.
0: Paris.
3: Ça n'arrive pas tous les jours.
0: Bon, eh ben, c'est quelque part dans le monde, Paris. Alors, vous êtes violoncelliste de talent, mais violoncelliste soignante. C'est-à-dire, expliquez-nous.
3: Alors, je suis violoncelliste, j'ai été formée au conservatoire Tchaïkovski de Moscou il y a de cela pas mal d'années. Et j'ai toujours eu en moi un rêve d'alliance de l'art et du soin, c'est-à-dire de donner à la musique une place, de prendre soin, une place qui va relier les êtres, ce qu'elle fait déjà, mais aussi une place de diminution de la douleur, de diminution des anxiétés, c'est-à-dire pousser les portes des lieux de soins et œuvrer avec la force vivante de la musique auprès des malades, auprès des soignants, auprès des familles.
0: Voilà. Donc, vous allez dans des chambres d'hôpitaux, enfin, à l'hôpital, dans des chambres, et vous jouez de la musique auprès de qui ?
3: Alors, mon expérience depuis maintenant 30 ans couvre à la fois la rencontre avec les grands autistes avec lesquels j'ai eu l'honneur de travailler avec Howard Buten pendant 7 ans dans son centre pour jeunes autistes Adam Shelton à Saint-Denis. Ça couvre aussi les personnes atteintes de démence, puisque j'ai travaillé 5 ans dans un EHPAD parisien où j'ai monté des spectacles avec des résidents déments. Et puis, enfin, depuis maintenant 16 ans, je travaille et j'interviens en soins palliatifs, c'est-à-dire dans les chambres de personnes qui sont en fin de vie, afin de participer avec l'équipe soignante à la prise en soin globale de ces personnes qui sont pour certaines vraiment arrivées tout au bout de leur vie.
0: Voilà, parce que ça a l'air comme ça, mais c'est pas du pipeau, hein, parce que les études sont claires, jouer devant des malades diminue la douleur de 10 à 50%.
3: Alors voilà, ça ce sont les résultats de l'étude clinique que j'ai menée
0: dès
3: 2013 pour montrer que effectivement la musique vivante peut avoir un impact massif sur la douleur des patients pendant un soin douloureux. Et cette étude a été présentée, a été publiée, et elle montre que sur 112 soins douloureux ou potentiellement douloureux qui ont été analysés, en comparant deux séances, l'une avec le violoncelle
0: et l'autre
3: à 24 heures d'intervalle sans, on a pu montrer que la douleur des patients qui, attention, sont déjà pris en charge avec la morphine, c'est dans un cadre thérapeutique, ce n'est pas un médicament miracle qui sort du sac, mais c'est vraiment un complément thérapeutique extrêmement puissant pour les diminutions de la douleur, donc
0: incroyable.
3: 10 à 50%.
0: Imagine, 10 à 50%. Alors, donc, vous rentrez dans la chambre, vous jouez combien de temps? Par exemple, vous pouvez jouer combien de temps? C'est quoi, la durée moyenne d'un concert?
3: Je peux jouer quelques secondes.
0: Ouais.
3: Je peux jouer quelques secondes. Je peux jouer aussi une heure entière.
0: Ah oui, une heure entière. Alors, et puis, il paraît que vous jouez de tout, du rap, du Claude François, tout.
3: Absolument. Non, c'est ça, moi qui ai été élevée dans la discipline de l'école russe et de la musique classique, j'ai ouvert mes horizons, Dieu soit loué, pour pouvoir jouer toutes sortes
0: c'est
3: de musiques
0: extraordinaire.
3: Et donc aller rencontrer les patients dans leur histoire, dans leur culture, mais aussi dans l'intimité profonde de leur identité.
0: Bravo ma chère Claire, ça fait deux fois que je vous pose presque les mêmes questions, mais à chaque fois je suis fascinée. Merci infiniment ma chère Claire d'être passée
3: c'est
0: nous voir.
3: C'est moi qui vous remercie.
0: Violoncelliste soignante, t'imagines quand tu joues devant des malades, ça diminue leur douleur de 10 à 50% de voir comme ça quelqu'un jouer devant toi de la musique live. C'est incroyable. Merci Claire, merci infiniment. Si vous aimez les pubs, elles sont là. Si vous aimez les infos pratiques près de chez vous, elles sont là aussi. À tout de suite, juste après ça, mes amis. Là, regarde.
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0: Allez, partons gaiement vers la deuxième demi-heure de votre grand talk show du week-end en direct partout en France. 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Dans un instant, on va évoquer le Tour de France. Il se termine aujourd'hui. L'arrivée est à suivre dès 16h sur votre radio ICI, présentée par Fabien Hémo. Oui, le même Fabien qui a l'habitude ICI avec moi. Bah là, t'as vu, il s'est barré. Il a tué le père, le salaud. T'as vu comment ils sont ? Lui, je le nourris au sein. Ça fait des années. Puis dès que j'ai le dos tourné, paf ! Saloprime. Bon, bah, il sera là à 16h pour vous faire vivre donc cette arrivée en direct du Tour de France. Quelles sont les retombées pour une ville qui reçoit le Tour? On en parle dans un instant. Et bien sûr, on fait cette émission ensemble, mes amis. Je vous le dis tout le temps. Ben oui, mais il y en a qui comprennent pas bien. Alors, je te le redis. Tu fais partie de cette émission, toi qui m'écoutes, où que tu sois. Prends ton téléphone 0810 055 056. C'est la libre antenne du week-end. Tu passes à l'antenne. On discute de ce que tu veux. Si tu veux réagir sur les feux de forêt, tu es le bienvenu ou la bienvenue. Si tu veux nous parler également des vacances, es-tu en vacances, tu pars pas, qu'est-ce que tu fais aujourd'hui, tu veux réagir sur le Tour de France, 0810 055 056. Mais d'abord, si vous n'avez pas suivi l'actu, pas de panique, l'actu vous suit. Il est temps pour moi de mettre les points sur les i.
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0: Et on commence avec ces feux de forêt qui ravagent le pays. C'est bien le seul barbecue de l'été auquel on n'a pas envie d'être invité. Les campings du Sud-Ouest qui proposent enfin une vraie formule feu de camp. Le problème, c'est qu'il n'y a plus de camping. Seule lueur d'espoir dans toute cette horreur, c'est qu'il n'y aura pas de camping 4. Les incendies qui se rapprochent de Bordeaux, en plus d'avoir brûlé des milliers d'arbres à glands, le feu pourrait donc s'en prendre maintenant au mocassin à glands. 659 personnes ont reçu la Légion d'honneur le 14 juillet dernier. Alors attendez, je regarde un petit truc là. Pierre Arditi, Christine Lagarde, Nathalie Portman. Ah bah non, pas un pompier ne mérite la Légion d'honneur. Bah oui, mais faut dire que Nathalie Portman, actrice américaine, mérite bien mieux la Légion que nos pompiers. Bah oui, évidemment. Évidemment. Témoignage de cette Provençale au micro de ICI Provence. À cause de la canicule, la peau des testicules de mon chien est restée collée au bitume brûlant. Oui. paraît que la même mésaventure est arrivée à Patrick Bruel. Le pauvre. La maîtresse de ce pauvre chien est passée de Rex, va chercher la baballe, à Rex, va chercher ta bouboule. Selon Elon Musk, Marine Le Pen serait le dernier espoir de la France. On rappelle qu'Elon Musk avait dit la même chose de Donald Trump aux États-Unis. L'interdiction des réseaux sociaux moins de 15 ans adoptée cette semaine en France. 98% des pédocriminels interrogés ne sont pas d'accord. Ah non, ils veulent pas. Une grand-mère de 96 ans menacée d'expulsion de sa maison de retraite car elle y organise des fêtes à l'intérieur de sa chambre. Les fameuses soirées Fuck Mami, I'm Famous. L'avantage des fêtes en maison de retraite, c'est qu'elles touchent toutes les couches de la population. Cette semaine, cela faisait 26 ans que le Concorde se crachait à Gonesse. Le Concorde, un avion révolutionnaire, hein, parce qu'il était supersonique, bien sûr, mais aussi parce qu'on s'est rendu compte qu'il était capable de déposer directement les passagers dans leur chambre d'hôtel. Un moustique ayant piqué Christine Bravo, arrêtée pour conduite en état d'ivresse. En Charente-Maritime, un homme a demandé en mariage sa compagne au rayon lingerie d'un hypermarché pour le meilleur et pour le string. Enfin, le saviez-vous ? En 1925, un escroc a essayé de vendre la Tour Eiffel. Et vu les prix pratiqués aujourd'hui à l'entrée, apparemment, l'escroc sévit toujours. Allez, heureusement, dans 158 jours, c'est fini 2026. Ah bah t'imagines, demander en mariage au rayon lingerie d'un... Dis donc, c'est pas... Moi, franchement, quelqu'un me fait ça, mais je lui dis « Oh !» Qu'est-ce que c'est que ça? Mes amis, si vous n'avez pas le moral, alors là, je vais te dire, oublie ça tout de suite. Alors là, je vais te dire, t'oublies ça tout de suite. Parce que dans un instant, je vais te donner le truc qui va te libérer des toxines. À mettre dans 20 secondes là. Quand je vais te dire à toi, tu vas me faire un palababababa et tout ira beaucoup mieux. Tu me crois pas? Tiens, bah vas-y. Tiens, mets ça là, regarde. Là, tu vas pas bien. T'as le moral un peu. Vas-y, pas tiens.
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0: Tu vas pas bien. Tu vas pas bien. À toi. Et voilà, tu vas beaucoup mieux. Ah là, c'est ça la vie. C'est la seule émission, la seule radio du monde où quand tu passes un jingle, tout va beaucoup mieux. Mes amis, dans un instant, nous allons parler du Tour de France. Mais d'abord, je t'emmène au vent. Voici Louise Attaque sur votre radio ici. Merci d'être avec nous, mes amis.

0: Je vais me faire tuer, mes amis. Là, c'était évidemment Louise Attaque avec Je t'emmène. Je vais me faire tuer, mes amis, il est 12h40. Et là, aujourd'hui, c'est la Sainte Anne. Et Anne, c'est qui? C'est la Mamma Rovelli qui s'appelle Anna. Et je ne l'ai pas appelée. Je vais l'appeler tout de suite. Je vais me faire tuer la tête. Tuer, je vais me faire tuer. Attends. Marcel va décrocher. Ah, moi, je suis obligé de l'appeler. Vous savez que je l'appelle que en direct dans cette émission, parce que je l'appelle jamais en dehors. Hein. Elle décroche même pas. T'as vu, elle voit mon nom, elle fait ah non. Ah, si, ça y est.
1: Anne.
0: Ça va, Anna?
1: Alors, ça va?
0: Et toi, tu vas bien?
1: Mais j'écoute la radio.
0: Ah, tu m'écoutes? Et je voulais juste. Et dis donc, il paraît que c'est la Sainte Anne, non?
1: C'est Sainte Anne aujourd'hui.
0: Eh ben, je t'embrasse. Tout le monde t'embrasse, Anna. Ah.
1: Merci beaucoup.
0: Voilà, je t'aime fort, ma chérie.
1: Le restaurant, la passerelle.
0: Ah bah très bien, j'aime bien, parce que ma mère, elle fait toujours la promotion de tous les restaurants, parce que ma mère passe sa vie dans les restaurants, vous l'avez compris. Et donc voilà, bah t'embrasses tout le monde, hein. Je t'embrasse, Anna. Ciao, ciao, Bella. Ciao, ciao.
1: Ciao, ciao.
0: Ciao, ciao, je te rappelle plus tard, ciao. Évidemment, pas non plus.
1: Oui, ok.
0: Ciao, amore. Ah voilà, c'est bon, c'est fait, c'est bon.
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0: Si je veux rester sur son testament, je suis obligée de rien rater. Hein, parce que ma mère, elle est comme ça. Tac ! Allez, ouvrons notre nouveau dossier. Bonjour, Franck Rey.
4: Bonjour, et merci pour l'invitation.
0: Mais avec beaucoup de plaisir, mon cher Franck. Vous êtes directeur de l'Office du tourisme du pays d'Aurillac. Alors, le Tour de France, cet après-midi, arrive sur les Champs-Élysées. Mais le 14 juillet dernier, il est passé chez vous, dans le Cantal, entre Aurillac et le Lorient. Alors, un peu plus de 10 jours après, mon cher Franck, vous en avez tiré quel bilan lors de cet incroyable moment que vous avez tous vécu là-bas?
4: Juste avant de démarrer et de parler du Tour de France, oui. Willy, permettez-moi de m'associer et d'avoir une pensée pour les habitants
0: merci
4: touchés
0: beaucoup.
4: Par les incendies.
0: Oui, c'est très
4: et d'apporter
0: bien.
4: Notre soutien aux sapeurs-pompiers, à l'ensemble des personnes mobilisées, et bien sûr en particulier les professionnels du tourisme. Voilà, donc une pensée du Cantal pour toutes ces personnes qui vivent des moments très difficiles.
0: Merci pour eux. Donc ce Tour de France qui est passé chez vous le 14 juillet, quel bilan alors vous pouvez en tirer déjà?
4: Bah c'est un bilan très important, ouais. et de grande qualité. On a été gâtés cette année puisqu'on a eu le Tour de France un 14 juillet, ouais. Avec une journée de repos la veille. Et donc les premiers chiffres, hein, puisqu'ils sont encore à travailler, mais donnent une fréquentation de plus de 60% par rapport à d'habitude.
0: Ouais.
4: De l'hôtellerie complet, 100% des hôtels étaient complets pendant les 2 jours du Tour de France. Ouais. Et puis on avait reçu déjà le Tour de France, mais sans la journée repos veille.
0: Et là, ça fait une différence.
4: À plus de 30%.
0: Là, ça fait une différence. Pardon. Le fait qu'il y ait une journée de repos, ça fait la différence.
4: Plus 30% sur la fréquentation du 13 et du 14 juillet sur le pays d'Aurillac, c'est-à-dire l'agglomération d'Aurillac.
0: Ouais.
4: Après, il faut dire qu'Aurillac avait mis de nombreuses animations en place tout au long de la journée du 13, de façon à divertir les différents touristes et les différents passionnés du Tour de France qui étaient venus et qui anticipent leur arrivée pour être présents sur le parcours le 14 juillet.
0: Et ce qui est dingue, c'est que vraiment, Tour de France, enfin, ça a un effet immédiat. Par exemple, je le disais, il y a un gîte à Murat, qui s'est rempli 10 minutes après la publication du tracé. Voilà, dès que les gens ont vu que ça passait par là-bas, bim, le gîte, il a été rempli en 10 minutes. Enfin, c'est ça qui est fou, quoi. C'est que ça a vraiment un impact immédiat. Dès que c'est le Tour de France, bim, hein, c'est immédiat.
4: C'est exactement ça. Le Tour de France, c'est une grande fête populaire. Il y a les amoureux du vélo, mais il y a aussi les amoureux de la caravane publicitaire, il y a beaucoup de sourires, beaucoup de joie sur l'ensemble
0: Franck,
4: du trajet.
0: Franck, et entre nous, Franck, est-ce que vous l'avez eu, le Bob Cochonou?
4: Ben, alors, je...
0: Il l'a, je suis sûr qu'il l'a. Et voilà, j'étais sûr.
4: Je l'ai.
0: Je reconnais quand quelqu'un a le Bob Cochonou parce qu'il a un petit sourire dans la voix. Ah, le salopard. Franck, tu me le vends combien, Franck?
4: On négocie hors antenne.
0: On va négocier hors antenne. Je veux mon Bob Cochonou. Vous savez combien il y avait de personnes, tiens, justement, combien de personnes il y avait sur le bord des routes? On peut le savoir, ça, à peu près?
4: Alors, avec mes collègues des offices de tourisme du département, on travaillera les chiffres, on va affiner, mais les premiers chiffres sur l'agglomération d'Aurillac, sur les 2 jours, 13 et 14 juillet, en visiteurs, on parle en visiteurs, on est au-dessus des 60 000 visiteurs sur les 2 jours. Et on ne parle que de l'agglomération, donc une fréquentation, on est à plus de 60%
0: hein,
4: par rapport à, on va dire, à une semaine classique du mois de juillet. Donc c'est exceptionnel pour nous, et puis ça permet aussi, et ça il faut le dire, de montrer nos beaux paysages, voilà, nos lacs, nos montagnes, et toute une journée à la télé.
0: Voilà, et de le montrer dans le monde entier, parce que la retransmission est mondiale. Est-ce que, je sais pas, vous avez déjà eu d'appels d'étrangers qui se disent tiens, on va peut-être aller visiter le Cantal bientôt?
4: Alors, on est une terre agricole dans le Cantal, on sème pour récolter. Mais ouais, ce qui est sûr, c'est que quand on regarde les chiffres de fréquentation, on est à 20% d'étrangers classiques. De ouais, façon classique, on est entre 8 et 10. Ouais. Et là, sur le Tour de France, on était à 20%.
0: Voilà.
4: Donc, on peut imaginer que c'est ces pays qui sont venus ou qui ont découvert le Cantal et oui, le pays d'Aurillac sur cette manifestation auront envie de revenir. Voilà.
0: Bah c'est trop bien. Et puis alors moi j'ai appris, mon cher Franck, je sais, j'ai la honte, hein, tant pis, hein, c'est pas grave, mais j'ai appris qu'Aurillac est la capitale du parapluie.
4: Exactement.
0: C'est pas Cherbourg.
4: Non, c'est Aurillac. Aurillac. On a d'ailleurs une manufacture qui se visite, hein, la manufacture Pigagnol, que vous pouvez venir découvrir à Aurillac. Okay. Et on se fera un plaisir, Willy, de vous la faire visiter.
0: Alors d'accord,
4: et de
0: Franck,
4: vous montrer les savoir-faire cantaliens.
0: Franck, je le visite avec vous, mais je veux que vous mettiez ce Bob Cochonou. Sinon, je ne viens pas.
4: Avec plaisir.
0: Donc, il y a ça. Et puis alors, allez, si je ne connais pas le Cantal, je viens, je visite quoi alors? Allez-y, faites un petit peu votre promotion, là. On en profite.
4: Mais, Aurillac, il y a le centre historique à visiter, et puis il y a tous ces grands événements. Mais au-delà, nous avons bien sûr de nombreuses montagnes, hein, les monts du Cantal, avec le Pumari, le Perthus. Vous avez parlé, donc, l'étape arrivée dans la station du Lurant, hein, qui oui, nous permet de faire du ski l'hiver. Et puis de nombreux lacs aussi pour se rafraîchir sur des périodes caniculaire. Je rappelle que nous avons sur ce département et à Aurillac la chance d'avoir de la fraîcheur. Les nuits sont fraîches, les matins aussi, ce qui permet de passer d'agréables vacances, même en période caniculaire.
0: Eh bien écoutez, c'est noté, hein, mon cher Franck, tout est noté. Merci. J'ai surtout noté que vous aviez donc ce Bob Cochonou, et un jour, je m'en fous, je l'aurai. De toute façon, ça c'est sûr.
4: Et moi, l'invitation est lancée, donc n'hésitez pas,
0: je vais
4: on ira visiter la manufacture de parapluies à Aurillac.
0: Allez, c'est noté, mon cher Franck, merci beaucoup. Hein. Donc, directeur de l'Office du tourisme du pays d'Aurillac, Franck Ray, voilà, que vous avez donc reçu le Tour de France le 14 juillet dernier. Et donc, on voit à quel point. Enfin, voilà, ça a un impact, mais immédiat, dès que le Tour de France passe quelque part, et c'est normal. C'est un sport populaire à vivre en direct dès 16h. C'est votre radio ici. Merci Franck, passez un bon dimanche.
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0: Tout à fait, on va faire un petit coucou rapide à Sylvie. Ça va, ma Sylvie?
5: Oui, bonjour Willy, ça va?
0: Alors, tu vas bien? Ah, Sylvie, elle est heureuse. Tu t'appelles d'où, ma Sylvie?
5: Dans la Drôme, c'est un petit village qui s'appelle Parnant.
0: Bon, c'est bien, c'est très bien. Vive les petits villages. Qu'est-ce que tu fais aujourd'hui?
5: Du carrelage.
0: Juste une parenthèse,
5: vu qu'elle m'écoute, je souhaite une très bonne fête à ta maman,
0: ah,
5: Anne.
0: Merci. oui, il vaut mieux lui fêter, vous en êtes obligé.
5: Voilà, joyeuse fête à elle.
0: Bah,
5: et
0: merci.
5: Le Cantal, c'est vrai que les nuits sont fraîches et c'est une belle région à découvrir. Et je suis contente pour eux que ça leur a apporté du monde. C'est bravo à eux.
0: Moi, j'ai honte, mais c'est vrai que je ne connais pas bien.
5: C'est très atypique. Hein. Il y a les Salers, hein, les vaches, des montagnes, des champs, les anciens volcans. Et c'est...
0: Ah ben tu vois, Marion,
5: même dans un autre monde.
0: Marion, que tu as eu au standard, est-ce que tu as bien été reçue par Marion au standard? Dis la vérité.
5: Ah, il est parfait.
0: Ah,
5: il est vraiment, oui.
0: Ah, moi, je l'adore.
5: Il est adorable. Il est.
0: Moi, je l'adore, Marion.
5: Regardez-le bien.
0: Oui. Donc t'es du Cantal, Marion? Attends, excuse-moi, je parle à Marion même. Bah, viens là,
5: fais
0: le tour, Marion, viens là. Attends, il va faire le tour, je vais savoir d'où il est. Parce que depuis tout à l'heure, j'arrête pas de voir danser dès que je dis le mot Cantal. T'es du Cantal, toi, Marion?
6: Non, je suis du Puy-de-Dôme, mais ça reste... On est voisins,
0: Vous êtes voisins, d'accord. Bah alors lui, là, tu es un citoyen du monde, mon Marion.
6: Ben oui.
0: Voilà. Donc, carrelage, Sylvie, c'est ça?
5: Oui, carrelage. Dis donc, alors, quel plaisir, du coup, que tu m'apportes. Voilà, quand je peux être tranquille et que je peux écouter la radio, voilà, c'est toujours France Bleu. Les points sur les i, c'est magnifique.
0: C'est vrai.
5: La bonne humeur. Et du coup, c'est vrai que bon, je remercie les pompiers, tout ce que les gens ont déjà tout dit, mais merci aussi à vous, à l'équipe France Bleu, parce que c'est
0: ici. Tu peux
5: ça
0: redire.
5: Fait plaisir de vous entendre.
0: Merci. Alors, tu sais qu'on a changé de nom il y a déjà 8 ans. On s'appelle ici, mais ça va rentrer. Non, mais on s'est compris. Tout va bien, ma Sylvie. Merci beaucoup, en tout cas. T'es adorable. Merci, Marion. Marion, d'avoir
6: plaisir.
0: Choisi Sylvie.
6: Mais avec grand plaisir.
0: Vraiment, bravo.
5: Et merci à toute l'équipe. Vraiment, beaucoup. Ça fait du bien de vous écouter.
0: Merci, Sylvie, de ta fidélité. On t'embrasse très, très fort. Repars pas, parce que peut-être qu'on va te rappeler dans 5 minutes pour le tirage au sort de la carte carburant. Merci. Hein. Ici, c'est chez toi. Allez, on va écouter Taylor Swift. Swift, c'est comme Swiffer, c'est un truc pour faire le ménage. C'est Taylor Ménage avec Opalich.

Bon, j'ai dit Opalite. C'est Opalite, évidemment, avec Taylor Swift and Radio. Dites-moi, mes amis, si vous ne connaissez pas les paillassons de la République, eh ben, dans moins d'une minute, vous les connaissez.

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2: De retour ici, c'est Willy vient déjeuner chez vous. Nous sommes en direct tout cet été, la pause fraîcheur du week-end, les samedis et dimanches, entre midi et 13h. Alors mes amis, vous le savez, normalement à cette heure-ci, je dis toujours vite, ce sont les 5 dernières minutes à la place, à leur place, à la bonne initiative. Mais là, on a un petit peu de galère pour joindre notre nouvel invité. Je ne vais pas vous mentir, en fait, il est du côté des Landes. Alors bon, voilà, comme en ce moment là-bas, il se passe pas mal de choses un peu compliquées. Peut-être qu'il peut plus se rendre disponible. Donc, ce qu'on va faire, mon cher Marion, tu as un auditeur sous la main. Ah, il y a Cédric qui est là. Prenons Cédric tranquillement. Ça va, mon Cédric ?
3: Oui, ça va, mon Willy, et toi ?
2: Ça va très bien, mon Cédric. Merci d'être avec nous. Tu nous appelles d'où, mon bébé ?
3: Je t'appelle de Puteaux, tu connais ?
2: Oh, oui, Puteaux. Oui, je connais Puteaux. Puteaux bien.
3: Oui.
2: Puteaux bien. Hein.
3: Puteaux bien.
2: Puteaux bien. Puteaux pas mal. Qu'est-ce que tu fais de bois, Puteaux, mon Cédric ?
3: Oh, là, c'est week-end, et d'ailleurs, dans une semaine, je suis en vacances, on est en vacances.
2: Tu vas partir où dans une semaine ?
3: Oui, on part dans le sud, on part un petit peu dans le sud,
2: très
3: là, sur la côte d'Azur,
2: d'accord.
3: Et puis ça va faire du bien, là.
2: Ouais, ça va, faire du... Parce que tu fais quoi dans la vie, Cédric, du côté de Puteaux ?
3: Je suis chef d'équipe, je travaille dans le secteur de la livraison.
2: De la livraison, très bien. Et donc ouais, là, donc... c'est les vacances où, exactement ?
3: Exactement, et j'aime bien Gros du Roi, Grande Motte.
2: Oui. Ah oui, c'est bien ouais. Là-bas. Ouais, Gros du Roi, très bien. Attends, je note, parce que je veux voir si je peux m'incruster. Parce que tu pars de quand à quand ?
3: On part, du coup, je suis en vacances, donc une semaine, on part alors du 1er août. Jusqu'au 7.
2: Ouais, voilà, très bien. Moi, écoute, moi, ça me va. Hein. Mais tu pars avec qui ? Tu pars toujours avec.
3: Je pars avec mon ami et ses enfants.
2: Ah, avec ton ami et son enfant. Ce ne sont pas tes enfants, mais ce sont ses enfants.
3: C'est ça. Tu peux venir avec nous.
2: Avec beaucoup de plaisir. Moi, tu sais.
3: Il y a une chambre supplémentaire.
2: Hein. Oh non, moi je peux dormir avec ton ami, t'inquiète.
3: Cédric. Et moi je dors sur le canapé alors.
2: Cédric, tu sais ce qu'on va faire. Moi je dors avec ton ami et toi tu dors dans la chambre d'amis. Et puis voilà, tu vois, on va pas.
3: Parfait.
2: Mais faisons les choses simples, mon Cédric. Hein. Et alors, dis-moi, je peux te poser une question un petit peu personnelle.
3: Oui, je t'écoute.
2: Alors, ton ami, quand tu as reconnu ton ami, les enfants étaient déjà grands ?
3: Alors aujourd'hui, les enfants, ils ont. Attends que je ne me trompe pas.
2: Ah oui.
3: Augustin.
2: on voit que ce ne sont pas tes enfants. Alors.
3: Augustin, il a 7 ans.
2: Ah oui, 7 ans. Ah oui, ils sont petits.
3: Et Zoé, du coup, 2 ans de moins, Zoé.
2: Ah voilà. Et ça s'est bien passé ? Tu sais, parce que quand t'as un nouveau papa qui arrive, tout ça, c'est peut-être.
3: Ils sont adorables, les enfants.
2: Ah,
3: après,
2: bien.
3: C'est sûr que. C'est toujours difficile de trouver une place de beau papa, entre guillemets, si je peux me permettre. Mais oui, ça se passe bien.
2: Trop bien.
3: Une famille recomposée, équilibrée.
2: Super.
3: Et que tout se passe bien pour le
2: bien,
3: mieux.
2: C'est bien, hein. C'est bien.
3: Et pour le pire.
2: C'est la vie. Après, voilà, il y a des hauts et des bas. Oui. C'est la vie. Mais en tout cas, voilà, toi, ça s'est bien passé dans la famille. Tu as été bien accueilli. Et alors, comment ça se passe avec l'ex ? Avec l'ex ?
3: je vais pas en parler. Non, lui, tu sais, dans la vie, il y a des cons, il y a pas des cons,
2: c'est comme ça. Bon, en tout cas, voilà, c'est bien. Tu vas partir avec donc ton ami du côté du Gros du Roi pendant une petite semaine. Ça va bien vous faire du bien, dis donc. Hein. C'est bien que vous ayez pu, parce que c'est pas évident. Tout le monde n'a pas la chance de partir. Donc toi, c'est bien. T'as la chance de le faire.
3: Oui. C'est sûr, surtout en plus là, il va y avoir les frais d'essence, d'autoroute, ça va faire mal, l'essence. Hein. Mais bon, on est habitué.
2: Ah oui, tu pars en bagnole ?
3: Oui.
2: Pauvre, mon pauvre, il faut que tu vendes quelque chose. Non, t'as vendu ta maison pour payer ton essence ?
3: Non. Peut-être que j'irai vendre des glaces, tu sais, sur le bord. Je ferai ça pendant mes vacances à la mer. J'irai vendre des glaces là.
2: Ah oui, chouchou, tout ça. Chouchou donuts. Voilà, tu vois, on est obligé d'en être là pour payer son essence. Eh ben, écoute, bonne chance. Tu penseras à moi dès que tu seras dans une station totale et que t'auras les boules. Moi, je t'embrasse fort, mon Cédric. Merci d'être passé nous voir.
3: Avec la carte carburant, c'est vrai que ce serait pas mal aussi.
2: Tu sais quoi, mon Cédric? Peut-être, ne raccroche peut-être pas parce que le tirage, il va se faire là. Dans 2 secondes, on fait le tirage. Et peut-être que c'est toi qu'on rappelle. On ne sait pas. En tout cas, merci beaucoup. Hein. Tu prends bien soin de toi, mon Cédric. Et merci pour ta fidélité. Et

0: ta gentillesse et d'avoir si bien accepté l'ex de ton chéri. Voilà, bim, hop, hop, la
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0: Et Cédric, on l'a pas entendu, mais il a souhaité bonne fête à ma mère. Ah, bah alors ça va, ça c'est bien, ça, il marque un point, Cédric. Bah c'est le moment du tirage. Alors, qui qu'on va appeler? On ne sait pas. Là, vas-y. Je découvre le nom en même temps que vous. Alors, qui c'est?
3: Allô?
0: Allô?
3: C'est pas vrai.
0: Non, c'est pas vrai. En fait, j'appelle que les perdants. J'appelle. C'est, en fait, c'est nouveau. On n'appelle plus les gagnants, maintenant on appelle les perdants.
3: Parce que... je sais pas combien il y en a appelé.
0: Ah bah tant pis, je vous les appellerai tous un par un, parce que j'en ai marre d'entendre les gens heureux. Vous comprenez, je veux entendre des gens malheureux. Sylvie.
3: Eh
0: ma Sylvie, t'es où là maintenant là, t'es encore devant ton carrelage à la maison?
3: Du coup, oui, mais je viens
0: de
3: sortir dehors pour bien t'entendre.
0: Oui, alors sors dehors, va vite dehors, t'écoutes. Oui. C'est une maison, un immeuble? Non, c'est dans une maison.
3: C'est une maison.
0: Une maison, il y a des voisins.
3: Oui, il y a des voisins.
0: Vas-y. Sors, je veux que tu te mettes devant les voisins. J'en ai rien à foutre, tu te mets devant les voisins.
3: Putain, mais alors attends, le portail, il est fermé.
0: Oh là là là là.
3: Me mets devant la clôture, c'est pas grave.
0: Mets dans la clôture, et je veux que tu hurles le plus fort possible. Je veux que tu hurles... Ici! Vas-y,
3: ma Sylvie. Prépare tes oreilles. Hein.
0: Vas-y, ma Sylvie, vas-y.
3: Ici!
0: Hey, Sylvie! Hey, c'est le meilleur ici de tous les temps. C'est très bien, ma Sylvie, bravo. Alors là, franchement, hey, tu la mérites, ta carte carburant. Maintenant, tu seras
3: donc,
0: un fou.
3: Hey, tu l'as gagné?
0: Ben oui, tu l'as gagné. Voilà. Elle sera un faux navi, mais elle aura de l'essence. Merci ma Sylvie, je t'embrasse fort. Merci pour ta fidélité. Ciao ma belle, ciao. Ah, elle est sympa.
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0: Cette émission est déjà finie. Merci infiniment à toute l'équipe. Passez une belle semaine ici et pas ailleurs. Tout de suite, ma France été avec Sophie Nolvaux. Il est tout pile 13h, à samedi prochain.
4: Les flammes se rapprochent de plus en plus de Bordeaux. L'incendie qui dure depuis 4 jours en Gironde continue de progresser. 42 000 hectares brûlés à ce stade. Le maire de Bordeaux, Thomas Cazenave, vient de faire un point de situation depuis le parc des expositions de la ville où vous vous trouvez, Nicolas Joly.
5: Oui, il a d'abord donné le nombre de personnes accueillies en ce moment dans cette halle de Bordeaux. 2500 personnes avec l'objectif de désengorger un petit peu les milliers de chaises et de lits de camp qui sont installés devant moi. Thomas Cazenave annonce une grande opération de relogement à destination des personnes valides et en bonne santé.
6: Nous avons recensé plus de 2600 couchages dans la métropole bordelaise ou à proximité immédiate, naturellement pas dans les zones qui font l'objet d'évacuation. C'est à peu près 800 logements chez les particuliers, dans les CROUS, dans les lycées, dans les CFA, avec l'idée maintenant de permettre, parce que ça dure, aux personnes qui sont ici d'être plus confortablement installées.
5: Des annonces sont donc régulièrement faites au micro dans cette halle pour inviter les personnes qui le peuvent à se diriger vers ces logements, à se rapprocher de ces opportunités. Les personnes fragiles, les résidents d'EHPAD pourront bien sûr rester ici avec les soignants qui sont mobilisés dans une aile un peu médicalisée. Autre annonce du maire de Bordeaux, la demande auprès du ministre de l'économie de créer une cellule de crise économique.
6: Nous sommes demain lundi, se pose la question du retour au travail. Nous avons un grand nombre d'entreprises qui sont dans les secteurs évacués. Nous avons une situation particulière sur le secteur du tourisme, l'hôtellerie, la restauration qui sont impactées. Moi, je souhaite que très vite, nous puissions, autour du ministre, de la préfète, avec tous les représentants du monde économique, qu'on partage ensemble à la fois les contraintes, l'impact économique et comment est-ce qu'on assure une forme de continuité économique dans une crise qui dure.
5: L'impact économique de l'incendie qui n'est évidemment pas encore chiffré, mais on redoute bien sûr des conséquences à long terme au vu de la durée exceptionnelle du brasier.
4: Merci Nicolas Joly. Vous étiez en direct du Parc Expo de Bordeaux et vous évoquiez à l'instant des solutions de relogement qui sont proposées par le maire de Bordeaux. C'est une priorité hein, puisqu'il y a eu 220 000 personnes évacuées rien qu'en Gironde, dont 55 000 la nuit dernière. En tout, 152 habitations ont été détruites rien qu'au Porge, l'une des premières communes ravagées par cet incendie, où Christian, un riverain, a vu sa maison réduite en cendres juste avant que l'accès y soit interdit.
7: J'ai pu constater qu'il ne restait quasiment que les murs et l'intérieur complètement brûlé. Et un feu de forte intensité, certainement, puisque on ne retrouve pas de traces de meubles ou de vaisselle ou de quoi que ce soit. Tout est réduit en cendres sur 10 cm sur le sol et c'est tout ce qui reste. Des murs, même mes voisins qui ont subi le même sort, des murs, le noir. Personnellement, je ne pensais pas que le feu aurait pris jusque chez moi, mais bon, dans les airs, ça vient quand même.
4: La désolation de ce riverain qui a perdu sa maison dans cet incendie. Et justement, au vu de l'évolution du feu en Gironde, le trafic ferroviaire est interrompu au sud de Bordeaux jusqu'à nouvel ordre. Dans le département voisin, dans les Landes, le feu est lui mieux contenu mais pas fixé. Il a parcouru 3600 hectares. 10 ans après l'attentat de Saint-Étienne-du-Rouvray, la France rend hommage au père Jacques Hamel. Le 26 juillet 2016, ce prêtre a été égorgé pendant la messe dans une église de cette commune de Seine-Maritime, tué par deux jeunes radicalisés. La cérémonie pour lui rendre hommage a débuté il y a 2 heures. Une dernière étape raccourcie à Paris sur le Tour de France, 89 km au lieu des 133 prévus initialement. Solution trouvée au pied levé hier après-midi pour maintenir le parcours et soulager les secours déjà bien sollicités sur les incendies. Les coureurs vont s'élancer depuis la ligne d'arrivée aux Champs-Élysées à 17h50. La butte Montmartre est maintenue dans l'itinéraire et comme l'année dernière et lors des JO de Paris, ce passage est devenu un petit peu mythique, surtout dans la rue qui mène au Sacré-Cœur, Marion Ferrer.
8: C'est en bas de la rue Le Pic, à quelques pas du Moulin Rouge, que nous retrouvons Édouard Blancard et son vélo.
9: C'est pas là que ça va faire mal, mais ça commence à monter quand même.
8: Secrétaire général du Montmartre Vélo Club, il connaît bien la célèbre rue aux pavés irréguliers, un tronçon qu'il emprunte fréquemment.
9: Il est vraiment dur, il est pas agréable. Ça ressemble un peu au boss qu'il peut y avoir sur le Tour des Flandres en fait.
8: La rue Le Pic, c'est 6% de pente en moyenne, et Édouard l'assure, c'est après le premier virage que les choses vont se compliquer pour les cyclistes.
9: Là, on est au 78 rue Le Pic. C'est là où les coureurs commencent à attaquer parce que c'est là où ils sont tous un peu dans le rouge, et c'est là où ils peuvent faire la différence.
8: Il faut 3 à 4 minutes aux meilleurs coureurs pour grimper la rue Le Pic, un effort intense à réaliser 3 fois avant de terminer définitivement le Tour de France sur les Champs-Élysées, une boucle qui a transformé cette dernière étape.
10: C'était la parade, et là il y a beaucoup plus d'enjeux.
8: Jean-Christophe Baillecro est lui aussi membre du Montmartre Vélo Club, ce passionné le rappelle, ici rue Le Pic, dans ce décor de carte postale, les coureurs vont devoir composer avec un autre élément, le public, une ferveur populaire comme nulle part ailleurs.
10: Un peu comme dans un stade où on peut avoir une hola, en fait, on entend la foule crier avant de voir les coureurs.
8: L'année dernière, près de 500 000 personnes s'étaient amassées dans les rues de la capitale pour acclamer les cyclistes du Tour de France, dont près de 180 000 dans celle de Montmartre, selon la mairie de Paris.
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0: Vous écoutez votre radio ici, soyez les bienvenus. C'est Sophie Nolveau pour vous accompagner cet après-midi. Et ce dimanche est un grand jour, c'est la dernière étape du Tour de France avec une arrivée tant attendue sur la plus belle avenue du monde, les Champs-Élysées. Le podcast Partir nous emmène donc sur une étape de la Grande Boucle à Versailles avec ICI Paris-Île-de-France.
11: La ville de Versailles, c'est son château, symbole du pouvoir royal et du luxe. Ce sont ses avenues, ses balades à vélo, ses jardins dessinés par le nôtre et la splendeur de la Galerie des Glaces. Mais moi, j'ai envie de vous faire découvrir Versailles à travers le cheval. Animal noble et puissant à l'image de cette ville qui a su marquer de son sabot l'histoire de ce lieu. Je vais vous emmener découvrir la grande place d'armes devant le château, la Galerie des Carrosses et le manège de l'Académie équestre de Versailles. Et à la fin de cet épisode, vous connaîtrez le point commun entre le carrosse du roi et les Rolls-Royce d'aujourd'hui. Je m'appelle Romain Bruno, je suis animateur à ICI Paris-Île-de-France. J'adore la ville de Versailles, peut-être parce que je suis né à Saumur, la capitale du cheval, et qu'à Versailles, on aime aussi cet animal. Ici, le cheval est partout, en peinture, en sculpture et en vrai. En résumé, Versailles, c'est un mélange rare d'histoire, de nature et de douceur de vivre. Bienvenue dans Partir, Versailles, une histoire à cheval. Notre point de départ, c'est la statue équestre de Louis XIV. Le roi maîtrise parfaitement son cheval, comme il maîtrise ses sujets et le monde. Il trône majestueusement sur la gigantesque place d'armes à l'entrée du château. Derrière nous, il y a 3 puissantes avenues, bordées d'arbres et de bâtiments élégants, qui se rassemblent en un axe, l'avenue de Paris. Elle sépare la petite de la grande écurie. Une grande écurie qui cache un lieu féerique. Je vous en parle plus tard. Mais qu'est-ce qui brille devant la façade du château ? Ce sont les grilles en or qui scintillent, tout comme le toit rénové de la chapelle royale. Le roi soleil vous salue. Tout ça crée une ambiance dorée au coucher du soleil, éclatante en plein jour ou plus solennelle sous un ciel gris. Oui, tout est parfaitement ordonné, presque théâtral, rythmé par le bruit des pas sur les pavés. Avant d'entamer notre balade, j'ai un premier conseil à vous donner. Si vous venez en transport en commun, en RER avec la ligne C, descendez à la gare Versailles-Château-Rive-Gauche, qui est la plus proche du château. 10 minutes de marche, avec en bonus une vue plein axe sur le château depuis l'avenue de Paris. En voiture, il existe des parkings payants à l'intérieur et à l'extérieur du domaine. L'accès est même gratuit pour les véhicules des personnes en situation de handicap. Je me trouve donc face au château et j'avance sur les pavés. Je traverse la grille d'honneur et me dirige vers la grille royale. Créée dans les années 1680, puis détruite à la Révolution, cette grille a été entièrement reconstruite après plus de 2 ans de travaux. 80 mètres de long, des tonnes de fer et surtout 100 000 feuilles d'or qui la recouvrent et captent la lumière. Regardez, au-dessus du portail, il y a une grande couronne royale et de chaque côté, un soleil, emblème de Louis XIV, entouré du sceptre et de la main de justice. En avançant, on ne traverse pas seulement une grille, on entre dans l'histoire. Et si vous souhaitez visiter gratuitement le château et voir ce qui se cache derrière cette grille, sachez que tous les premiers dimanches des mois de novembre à mars, l'ensemble du domaine, y compris le château et le domaine de Trianon, est ouvert à tous. Mais attention, cela attire la foule. Et pensez toujours à bien réserver un créneau horaire pour la visite du château. C'est obligatoire. J'en profite, soyez vigilants aux faux sites de réservation. Réservez uniquement sur le site officiel. Il n'y a pas que le château qui est historique. À une dizaine de minutes à pied d'ici, il y a le marché Notre-Dame, élu le plus beau marché d'Île-de-France, qui occupe le même emplacement depuis le XVIIe siècle. Je vous conseille d'aller saluer Giuseppe, avec ses belles moustaches et son triporteur rouge. C'est le roi du café, parfait pour vous redonner des forces. Et si vous avez un petit creux, rendez-vous au hall du marché, à la rôtissaille, la rôtisserie de Versailles. Ici, pas de chichi, ça sent bon les petits plats maison et la bonne humeur du marché. Mais je vous avais promis de vous faire découvrir un lieu magique, digne d'un conte de fées, où le cheval a toute sa place. Retournons sur nos pas, au pied de la statue de Louis XIV, devant le château. Quand vous serez sur place, suivez attentivement le regard du roi. Il vous guidera vers la gauche, à la galerie des carrosses, à seulement 3 minutes à pied.
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11: Nous sommes maintenant dans la galerie des carrosses. À l'époque, c'était la grande écurie du roi, où l'on trouvait les chevaux de chasse et de guerre. À l'intérieur, les murs en pierre sont voûtés. Ça résonne. On y trouve aujourd'hui l'une des plus grandes collections de carrosses d'Europe sur près de 1000 mètres carrés. Des carrosses, des chaises à porteurs, des voitures d'enfants, un char funèbre. On pourrait dire que c'est le salon de l'auto des 18 et 19e siècles. Et sur votre droite, tout le long de cette galerie, vous trouverez une estrade en bois, parfaite pour vous déplacer et admirer d'un peu plus haut les carrosses. Au fait, la galerie des carrosses est totalement gratuite. Ça, c'est royal. Elle est ouverte tous les week-ends, de 12h30 à 17h30. Et pour la visiter dans les meilleures conditions, je vous conseille de télécharger l'application du château de Versailles, comprenant un super audioguide. Et tant que j'y pense, ne vous prenez pas pour le roi. Il est interdit de monter dans les carrosses. Mais certains ont été modélisés en 3D. Et grâce aux écrans tactiles sur le parcours, vous découvrirez l'intérieur de ces chefs-d'œuvre comme si vous y étiez.
4: Moi, je dis toujours, ce genre de collection, c'est de 7 à 77 ans.
11: Nous sommes avec Hélène Delalex, conservatrice en chef du château de Versailles.
4: C'est à la fois les amateurs d'histoire, les amateurs de voitures, d'histoire de l'art aussi, parce que ce sont des chefs-d'œuvre de l'art. Et puis, évidemment, ça fait rêver. On est immédiatement projeté dans ce qu'était la vie de cour. C'est assez rare. À Versailles, on a beaucoup d'œuvres d'art, des tableaux, des sculptures, mais peu d'objets comme ça qui ont servi. Et donc, pour les enfants, évidemment, c'est encore plus extraordinaire. Ça fait partie des icônes, en fait, de la royauté. Vous demandez à un enfant de dessiner un roi, il vous dessine une couronne, un trône et un carrosse. Ça fait vraiment partie des icônes de la royauté.
11: Ce qui m'a vraiment ému lors de cette balade se trouve derrière une vitrine. Ce sont des carrosses miniatures ayant appartenu aux enfants de Marie-Antoinette et de Louis XVI. Et oui, même à cette époque, les petites voitures avaient la cote. Bois sculpté, bronze ciselé et doré, garniture en cuir, ils avaient tous des grands carrosses, mais pour enfants. À la différence majeure que ces petites voitures étaient tirées à bras d'homme ou attelées à des animaux, moutons ou chèvres. C'est un véritable miracle que ces deux petits carrosses aient survécu au temps qui passe et à la douceur légendaire des enfants avec leurs jouets. Avant que j'oublie, pour faire plaisir à la famille et surtout aux enfants, vous pourrez acheter des carrosses miniatures et des objets à l'image de la galerie des carrosses. Mais attention, il n'y a pas de boutique sur place. Rendez-vous directement dans la boutique Souvenir, située dans la cour du château et accessible sans billet. On avance maintenant vers le fond de la galerie et on tombe sur le monstre. L'un des plus grands carrosses d'Europe, celui du sacre de Charles X en 1825. Imaginez, presque 7 mètres de long, 5 mètres de haut. Il est recouvert de sculptures. Un aigle en bronze doré déployant ses ailes. 4 chimères ailées à tête de panthère et d'autres à corps de femme. Au sommet du carrosse s'élève la couronne impériale. Et à travers ses 8 vitres, on peut distinguer l'intérieur, garni de velours de soie avec une riche broderie de fil d'or. Un carrosse resplendissant, ne demandant que 2 chevaux pour le tirer. Mais pour le prestige, ils en mettaient 8. Et oui, un véritable chef-d'œuvre mécanique, déjà à la pointe de la sécurité routière.
4: Le grand risque quand une voiture se renversait, c'était les glaces très coupantes qui menaçaient d'égorger. Donc l'une des premières sécurités était que toutes les glaces rentraient à l'intérieur des portières. Et donc ça permettait de rafraîchir l'habitacle comme aujourd'hui quand ça le nécessitait. Mais surtout quand il y avait les chevaux s'emballaient, eh bien tout le monde baissait les glaces à l'intérieur des portières pour protéger les occupants.
11: Et au centre des roues, un détail attire mon attention.
13: Non mais ça m'impressionne.
4: Impressionnant, cette grande tête de lion comme ça qui est entourée de feuilles de laurier entièrement en bronze doré, qui est donc la partie au centre de la roue, ce qu'on appelle le moyeu. Hein. Et lorsque la roue tourne, eh bien, il y a un système mécanique qui fait que c'est découplé. Le lion, il ne tourne pas la tête. Le lion, ça représente la royauté, ce qui fait que même quand le carrosse roule, la tête de lion reste droite.
11: Eh oui, je vous avais dit au début de l'épisode qu'il existait un point commun entre le carrosse du roi et les Rolls-Royce. La réponse est bel et bien au centre de la roue du carrosse.
4: Alors c'est très amusant parce que je faisais visiter la galerie au président de Rolls-Royce un jour et qui m'a dit mais c'est exactement pareil dans les voitures Rolls-Royce. Vous avez le R qui est au centre de la roue. Quand la voiture tourne, le R reste droit évidemment pour que jamais elle ne soit renversée. Donc c'est tout à fait amusant de voir que les grands codes du luxe et en fait la voiture c'est le premier élément aussi de sa position sociale hein, déjà depuis toujours, encore aujourd'hui, eh bien sont restés les mêmes.
11: Un dernier conseil concernant la galerie des carrosses. En allant jusqu'au bout, vous découvrirez l'un des trésors de la collection. Et ce n'est pas un carrosse. Ce sont de véritables traîneaux du règne de Louis XV pour faire des courses endiablées sur les allées enneigées de Versailles et même sur le Grand Canal gelé. Un divertissement d'hiver pour les gentilshommes givrés. Si vous avez encore un peu de temps devant vous, j'ai une dernière idée. Parler de chevaux, c'est bien, mais les voir en vrai, c'est mieux. Suivez-moi, c'est à 2 minutes à pied, toujours dans la grande écurie.
14: Comme vous pouvez voir, il y a tous ces miroirs sur les côtés. Vous avez 8 très grands miroirs et puis ces lustres absolument merveilleux qui sont faits en verre de Murano. C'est des feuilles d'acanthe. Il y a 150 ampoules par lustre en hommage à la Galerie des Glaces.
11: Bienvenue dans le manège de l'Académie équestre de Versailles avec Laure Guillaume, écuyère en chef.
14: Je ne demande pas s'il y a des chevaux. Bah, ça fait longtemps qu'ils sont là, ils sont habitués, je pense, habitués.
11: Ici, les cavalières s'entraînent et vous proposent un spectacle qui a pour nom la voix de l'écuyère. Face à vous, entre 20 et 25 chevaux, pour un spectacle aussi grandiose qu'intimiste. Vous pourrez admirer, par exemple, 6 écuyères faire de l'escrime à cheval ou danser sur leur monture au galop, avec leur reine à la ceinture.
14: Il y a de la musique, bien sûr en audio, mais aussi en live, puisqu'on chante. La plupart des gens sont vraiment enchantés par le moment qu'ils ont passé avec nous. Par ouais, ce lieu magique, l'ambiance, ce qu'ils y ont vu, la connexion avec, avec les chevaux, les écuyères, etc.
11: J'ai trouvé pour vous le cadeau insolite. Ils vendent dans la boutique d'authentiques fers à cheval portés par les chevaux de l'Académie équestre de Versailles. C'est un souvenir qui, j'en suis sûr, vous portera bonheur. Un conseil, restez bien après le spectacle. Ça serait dommage de rater la visite des écuries, c'est magique. Vous pourrez échanger avec les écuyers, en train de faire les soins aux chevaux, parler de leur art, de leur passion. C'est vraiment la continuité du spectacle. Mais ça, vous le découvrirez quand vous viendrez.

0: occupé de moi.
1: On écoutait Occupé sur votre radio ici. Une nouveauté signée Marc Lavoine et Patrick Fiori. Et j'espère que vous passez un excellent week-end avec nous.
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1: 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Aujourd'hui, cette émission est assurée par la CFTC.
10: Bonjour à toutes et à tous. Bonjour à la secrétaire générale adjointe de la CFTC, Iman Haraoui.
11: Bonjour.
10: Nous sommes en plein cœur de l'été. Aussi, vous souhaitiez débuter cette émission avec un anniversaire un peu particulier.
11: Oui, je voulais saluer ici la création des congés payés. 90 ans. 90 ans déjà que cette immense conquête sociale rythme nos étés, nos vies, façonne nos territoires, le tourisme et l'économie qui en découle.
10: Les congés payés l'été, c'est bien, mais vous attendez aussi la rentrée.
11: C'est certain. Si l'été s'annonce chaud, la rentrée politique devrait elle aussi faire monter la température. Nos parlementaires vont débattre des budgets de l'État et de la sécurité sociale sous haute tension. Et face à cela, la CFTC sera vigilante et force de proposition, car prolonger l'attentisme ambiant, c'est quelque part insulter l'avenir.
10: Vous parliez d'un été chaud. Les canicules du mois de juin, aussi longues que précoces, nous posent aussi la question des conditions de travail, non ?
11: Exactement. Ces fortes chaleurs nous rappellent brutalement l'importance de l'urgence écologique, mais aussi du dialogue social pour adapter les conditions de travail. Et j'ai une pensée toute particulière pour les salariés du BTP ou de l'agriculture qui ont été en première ligne face à ces chaleurs et qui, cet été encore, sont confrontés à des températures très élevées.
10: Autre bouleversement pour les travailleurs, le numérique, l'intelligence artificielle déferle partout. C'est une menace ?
11: Ça peut être une formidable opportunité. L'IA peut générer, on le sait, d'énormes gains de temps, de productivité et des économies. Mais pour que ça fonctionne, il faut que l'IA sorte de la clandestinité. Elle doit devenir un véritable objet de dialogue social, de formation, d'élévation, et non un outil pour mettre les travailleurs en concurrence.
10: C'est donc l'entreprise qui doit former le salarié à l'IA et lui financer l'équipement.
11: Exactement. Sinon, il y a un risque de concurrence malsaine entre les salariés qui n'ont pas tous le même niveau de connaissance sur le sujet. Et puis, il y a un autre risque avec l'IA. Il faut éviter à tout prix de tomber dans le management à l'algorithme. La règle est simple à la CFTC, c'est la machine qui doit être au service de l'homme et jamais l'inverse. À la fin, c'est l'humain qui doit prendre et assumer la décision.
10: Alors justement, l'État a annoncé que tous les agents publics allaient être équipés d'une IA. C'est une bonne nouvelle, non ?
11: Ça peut être une formidable opportunité si les agents, là encore, sont formés, accompagnés, s'ils sont volontaires et qu'ils n'aient pas l'impression de former l'IA qui les remplacera plus tard. Mais pour être tout à fait franche avec vous, après 11 ans d'un point d'indice gelé alors que l'inflation galopait, je crois que beaucoup d'agents préféraient une reconnaissance financière.
10: Vous pensez notamment à ceux qui sont sur le pont tout l'été ?
11: Bien sûr, les agents de la fonction publique nous accompagnent partout dans notre quotidien. Les pompiers qui luttent contre les feux de forêt et qui n'ont cessé de pointer le manque d'effectifs et leurs conditions de travail. Avec le dérèglement climatique et ces étés très chauds qui vont se répéter, il faut anticiper et recruter d'urgence. Pensons aussi au CRS Maître Nageur qui assure la sécurité des baignades sur les littoraux ou les agents du périscolaire municipal qui accompagnent nos enfants en sortie ou en vacances.
10: Et certains de ces agents restent très discrets pour ne pas dire invisibles.
11: C'est un triste constat. Pourtant, ces agents sont indispensables. On pense aux AESH dans les écoles, aux agents d'entretien, au personnel de l'état civil, aux gardiens de prison, à la cantinière du collège ou encore aux agents des espaces verts municipaux et j'en passe là encore.
10: Pourquoi a-t-on l'impression qu'ils sont oubliés ?
11: Parce qu'à vouloir toujours limiter les effectifs de la fonction publique à tout prix, on a oublié de rendre ces métiers attractifs, de les valoriser, de reconnaître leur immense utilité sociale. C'est vrai pour les professeurs, c'est vrai pour les personnels hospitaliers, les acteurs du social, les éboueurs. Je pourrais vous faire toute une liste de ces métiers, de ces agents oubliés, mais qu'on qualifie, nous, à la CFTC, d'inestimable.
10: Et vous aviez déjà dénoncé ces situations au moment du Covid. Comment inverser la tendance ?
11: Alors j'irai à l'essentiel en se mobilisant, en nous donnant le pouvoir de défendre ces travailleurs et travailleuses. Les élections de la fonction publique arrivent en fin d'année. Le message est simple. Choisir la CFTC, c'est choisir un syndicalisme humain qui place au cœur de son action la défense de l'intérêt général et du bien commun. Les agents de la fonction publique sont d'ailleurs les premiers garants de ces valeurs. Voter CFTC en décembre 2026, c'est voter pour un service public à l'image de ses agents, efficace, humain et responsable.
10: Le message a le mérite d'être clair. Merci beaucoup, Imana Raoui. Je rappelle que vous êtes secrétaire générale adjointe de la CFTC.
1: C'était Expression Directe avec la CFTC.
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0: Bonjour et bienvenue sur la route du Tour, place à la 21e et dernière étape de ce Tour de France 2026, 89 km dans Paris. Paris intramuros, étape, vous le savez, raccourcie, qui va débuter sur les Champs-Élysées et qui va se terminer également sur la plus belle avenue du monde. Un Tour de France totalement singulier parce que, eh bien, il va permettre à Tadej Pogacar d'entrer un petit peu plus dans l'histoire, eh bien, de la grande boucle notamment, et même du cyclisme en général, parce que le Slovène va remporter tout à l'heure son 5e Tour de France. Et ça, peu d'hommes l'ont fait. Ils ne sont que 4 jusqu'à présent, et Pogacar sera le 5e tout à l'heure. Il va rejoindre le Slovène, tout simplement Bernard Hinault, Jacques Anquetil. Il va rejoindre Eddy Merckx ou encore Miguel Indurain au palmarès de ce Tour de France, avec 5 Tours de France remportés. Et on le sait, Pogacar a envie d'entrer encore plus dans l'histoire du vélo avec ses 26 victoires d'étape sur le Tour de France, les 5 cette année, lui qui a dominé encore une fois de la tête et des épaules cette grande boucle, et encore on le trouve très facile, il n'y a pas de mauvais moment, de jour sans pour Tadej Pogacar qui une nouvelle fois domine très très largement ses adversaires. On l'a vu même offrir une victoire d'étape lors du deuxième jour de course à son jeune équipier Del Toro, on l'a vu hier encore une fois par exemple à l'Alpe d'Huez tracter son jeune équipier mexicain pour lui assurer sa place sur le podium. Tadej Pogacar largement au-dessus et qui va donc tout à l'heure lever les bras et fêter son 5e sacre, et ce n'est probablement pas terminé parce que on le sait, il a largement les capacités d'aller gagner un 6e, voire pourquoi pas un 7e ou un 8e Tour de France.
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7: Le risque incendie qui est rouge, exceptionnel sur l'ensemble des Pyrénées-Orientales aujourd'hui. Donc vraiment une grande prudence. Il y a de la tramontane en plus. Donc vraiment prudence concernant ce risque incendie rouge sur l'ensemble des Pyrénées-Orientales et rouge également chez nos voisins de l'Aude sur l'est de l'Aude.
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7: Et si on partait dans l'univers ? Ici Express, une minute d'actu local pratique avec Ici Roussillon. Top départ demain du festival de la plage aux étoiles à Collioure. Un cadre sublime pour se transporter presque dans l'univers. Exposition, cinéma des étoiles, observation, livres, conférences. Et à ne pas manquer l'atelier de préparation à l'observation de l'éclipse du 12 août. Où et quand la voir dans les PO cette éclipse ? Et surtout comment l'observer en toute sécurité ? Parce que c'est hyper important, on le sait. Atelier spécial à 15h30 et 16h30 durant ce festival à Collioure. Et demain lundi, projection du film Hidden Universe, Regard vers l'infini en français, pour découvrir les plus anciennes galaxies. Demain, 17h30 et 21h au cinéma Le Mondial à Collioure. De la plage aux étoiles à Collioure, un coup de cœur ici Roussillon du 27 juillet. Ça commence demain jusqu'au 2 août. Article sur notre site ici.fr et sur votre appli ici avec le programme complet. Ici aussi, on a faux trafic sur l'autoroute A9 avant la barrière de péage du Boulou en direction de Perpignan. Une vingtaine de minutes de difficulté. Et sur la route classique, avant d'atteindre le Pertus, quand vous venez de la Jonquière, 12 minutes à peu près de difficulté sur la route classique avant le Pertus en direction de Perpignan. La faux trafic avec Ici Roussillon.
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Et si le petit coin de paradis qu'il vous manquait, il était ici, vous l'avez trouvé, hein, vous qui nous découvrez en vacances, peut-être pour la première fois dans les Pyrénées-Orientales. Michel Polnareff, pour fredonner avec votre radio locale ici au Roussillon, en vacances ou à la maison, au travail, peut-être aussi en ce dimanche, on écoute ici Roussillon, du Barcarès à Cerbère, également de Corneilla de Conflans à Perpignan. Vos chansons préférées continuent, moi je vous accompagne, Sébastien Giraud, jusqu'à 16h. Tout de suite, on écoute qui? On écoute quoi? Ça vous dit maintenant d'être avec Amel Bent en chanson L'amour ça se donne? Alors on partage. Et juste après, on parle sport. Sport qui se pratique en salle avec quelqu'un qui vient témoigner de son activité. C'est dans ce rendez-vous qui s'appelle Bouger avec Pierre Vergès. Dans pas longtemps, avec ici Roussillon.

0: aux années 90 avec ce duo Youssou N'Dou et Nene Cherry 7 Seconds. Vous écoutez votre radio locale. Et on est à Port-le-Cat ce mercredi entre 10h et midi et également fin d'après-midi de 16h à 19h avec Arnaud Amela pour vivre le concours de plancha de Port-le-Cat. Et pour en savoir déjà plus, vous avez un article sur notre site ici.fr et sur votre appli ici, rubrique sortie, concours de plancha à ne pas manquer. C'est à Port-le-Cat, juste à côté du Barcarès. Et c'est ce mercredi à vivre avec ici Roussillon en fin de matinée et en fin d'après-midi. Vous pratiquez du sport, vous, l'été, hein, ça motive un petit peu plus peut-être. Alors on parle pilates, là tout de suite, dans Bouger, le rendez-vous qui a pour objectif de faire se remettre au sport un petit peu tout le monde dans les Pyrénées-Orientales. C'est avec vous Pierre Vergès, c'est votre invité.
1: Alors Josiane, vous êtes une pratiquante expérimentée, 15 ans de pilates. Cette pratique sportive a une belle histoire.
2: Hein. Effectivement, le pilates est une gymnastique posturale qui a une origine du début du XXe siècle par un dénommé Joseph Pilate, qui était d'origine allemande, mais qui a eu beaucoup de problèmes de santé. Et étant dans un milieu de gymnaste, il a conçu une méthode, qui s'appelle la méthode Pilate aujourd'hui, pour remettre en forme le corps en agissant sur les muscles posturaux.
1: En quoi consiste une séance de Pilate ?
2: Une séance de Pilate, c'est dans un studio Pilate avec un coach sportif qui a fait une formation sur cette méthode-là. La plupart du temps, nous commençons la séance sur les gros ballons, c'est-à-dire les ballons pilates, comme on les connaît, et on commence à étirer les muscles de haut en bas en activant la respiration sur la cage thoracique et en se positionnant d'une certaine façon sur le ballon pour ériger la colonne vertébrale. Ensuite, la professeure donne des indications de mouvement sur le ballon. Après ces étirements, on enlève le ballon et on se met sur le tapis, couché, sur le dos, sur le ventre, sur le côté. Elle nous indique des mouvements très spéciaux et très fins à faire. Et elle nous indique le muscle qui travaille.
1: Alors, il y a un travail aussi sur les équilibrations. C'est important pour les seniors au niveau des chutes.
2: Le pilate s'adresse à tout le monde, mais effectivement, la population senior peut être bien prise en charge par cette méthode, car elle peut interagir grâce à un renforcement musculaire, aux chutes et autres désagréments du corps.
1: Alors, on doit être super bien après une séance de pilate, hein, Josiane ?
2: Bien oui, on est super bien grâce à la respiration, déjà qui a oxygéné le cerveau, le corps, les muscles. Et l'important, c'est d'avoir un encadrement de qualité avec un professeur agrémenté pilate.
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0: Magnifique, féerique, on peut dire aussi. Jean-Jacques Goldman pour Céline Dion. Et ça s'appelle Dansons. Waouh! Billy Joel, Uptown Girl, c'est la prochaine chanson avant 14h. À 14h, l'actualité en 90 secondes avec ici Roussillon. Il arrive le 13e festival de la plage aux étoiles pour rêver depuis Collioure, un site déjà magnifique en lui-même. Mais alors là, ce Collioure-là vous emmène carrément dans l'univers des étoiles. Et ouais, c'est à partir de demain et jusqu'au 2 août. Vous avez un article pour en savoir davantage sur notre site ici.fr et votre appli ici, le festival de la plage aux étoiles, un coup de cœur ici Roussillon.
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2: Le feu se propage de plus en plus de Bordeaux, se rapproche de plus en plus de Bordeaux. L'incendie se trouve à 15 km de la métropole et continue de progresser. 42 000 hectares brûlés, 220 000 personnes évacuées. Pas d'évacuation en revanche envisagée pour Bordeaux, mais le maire annonce proposer des solutions de relogement pour toutes les personnes valides qui n'ont pas de problème de santé. En raison de ces incendies, plus aucun train ne circule entre Bordeaux et Arcachon et entre Bordeaux et Morsanx dans les Landes. Circulation interrompue pour les lignes Bordeaux-Arcachon, Bordeaux-Mont-de-Marsan et Bordeaux-Andaille. Tous les trains qui partent de Paris font leur terminus à Bordeaux. Dans le département voisin, dans les Landes, le feu est mieux contenu mais pas encore fixé. Il a parcouru 3600 hectares. 10 ans après l'attentat de Saint-Étienne-du-Rouvray, une cérémonie d'hommage au père Jacques Hamel a lieu aujourd'hui sur les lieux du drame. C'était en 2016. Ce prêtre a été tué par deux jeunes radicalisés dans une église de cette commune de Seine-Maritime. La dernière étape du Tour de France, c'est aujourd'hui à Paris. Une étape raccourcie pour soulager les secours mobilisés sur les incendies. 89 km au lieu des 133 prévus initialement. Le départ et l'arrivée se feront aux Champs-Élysées. Ça démarre à 17h50 et c'est à vivre en direct sur votre radio ici. Une consécration pour les plages normandes. Les plages du département viennent d'être classées au patrimoine mondial de l'UNESCO. C'était attendu depuis 20 ans. C'est désormais officiel. Ça a été validé ce matin lors d'une commission en Corée du Sud. En Normandie, 3 sites sont déjà inscrit au patrimoine mondial de l'UNESCO.
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3: Et tout à l'heure, les meilleurs coureurs de la planète monteront sur un des plus beaux podiums du sport mondial, celui du Tour de France, sur les Champs-Élysées. Paul Sexas restera au pied. Il termine quatrième du Tour à 12 minutes de Tadej Pogacar. Alors, peut-on être déçu ? Pas vraiment, parce que le Lyonnais de 19 ans, le plus jeune à participer à un Tour de France depuis 1937, a joué avec les Cadors en montagne. Il a presque toujours terminé avec eux ou quelques secondes derrière eux, à part hier à l'Alpe d'Huez. Mais il n'avait jamais disputé une course de plus de 8 jours. Là, c'était 3 semaines et c'est justement dans cette troisième semaine que ses jambes ont quelque peu flanché. Paul Sexas qui arrivait aussi diminué, une chute sur le Dauphiné juste avant le Tour, une autre quelques heures avant le grand départ à Barcelone, un virus également qui l'a accompagné, qui l'a poussé à porter un masque FFP2. Il reviendra plus fort, il a pris la température du Tour de ses obligations médiatiques. On va encore entendre parler de Paul Sexas pendant les prochaines années.
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1: Ici, au Roussillon, info trafic avec entre un quart d'heure et 20 minutes de difficulté sur l'autoroute A9 avant de pouvoir passer la barrière de péage du Boulou en direction de Perpignan. Et si vous êtes sur la route classique, nous avons à peu près une dizaine de minutes de difficulté avant le Pertus en direction de Perpignan sur la route classique. L'info trafic avec ici, Roussillon. Le risque incendie qui est exceptionnel, rouge sur l'ensemble des Pyrénées-Orientales en ce dimanche après-midi et sur la partie est de l'Aude également, chez nos voisins. Il y a de la tramontane assez forte, du soleil aussi pour les températures cet après-midi. Les maximales, 31 à Perpignan, 31 sur la côte, 30 en Vallespir, 28 en Conflans, 27 dans le Fenouillet, 23 en Cerdagne et en Capcir en montagne. En Catalogne du Sud, 30 à Figueres cet après-midi, dans l'Aude, 30 à Narbonne. Demain, lundi, soleil et tramontane modérée dans les PO.
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0: C'est cœur de quoi? Cœur de glace? Mais non, c'est cœur de verre, parce que heart of glass signifie en anglais cœur de verre. Eh oui, glace ce n'est pas comme la glace en français, mais en anglais ça signifie donc le verre. Alors, on révise un peu nos classiques avec Blondie, un groupe de New York, et puis on pense déjà à ce festival du verre. Ah oui, c'est une tradition, effectivement, à Palo del Vidre, pas très loin d'Argelès. Festival du verre qui commence ce vendredi, là, qui arrive le 31 juillet jusqu'au 3 août. Et vous avez notre article sur votre site ici.fr et votre appli ici. Trois chansons françaises à la suite avec Daniel Balavoine, Vita et Axel Bauer. Axel Bauer qui est en concert gratuit. C'est un coup de cœur ici Roussillon, le festival Music Saint-Nancy à Canet-Plage ce mardi soir. Axel Bauer en concert gratuit à Canet-Plage mardi soir, 21h30. Un coup de cœur ici Roussillon. Sébastien Giraud, je vous accompagne en ce dimanche après-midi jusqu'à 16h. C'est ici Roussillon.
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0: Daniel Balavoine avec Sauver l'amour. Vous écoutez votre radio locale ici, Roussillon de Mossette à Fourques. Vos chansons préférées avec pour la suite Alain Bachung, Vertige de l'amour, Lola Young, Messi et Propaganda P Machinery. Tout de suite, on parle Tour de France. Il est 14h30.
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3: Un peu plus de 3 heures avant le départ de la dernière étape du Tour à Paris et on n'a toujours pas vu de victoire d'étape française, sauf miracle entre Montmartre et les Champs-Élysées tout à l'heure. On n'en verra pas du tout en 2026. Et ça, c'est super rare. Rendez-vous compte, depuis la création du Tour en 1903 quand même, il n'y a eu que 2 années, 1922 et 1999, sans succès tricolore. Et le pire, c'est que cette année, les Bleus n'ont même pas été proches de le faire. Seul Lenny Martinez, qui était échappé sur l'Alpe d'Huez, y a cru, avant de se faire manger par Tadej Pogacar dans les derniers kilomètres. Alors, comment expliquer cette disette sur les étapes? Ben déjà, il y en avait moins des Français au départ, il y a 3 semaines à Barcelone. Il n'y en avait que 30, et ça, c'est le total le plus bas depuis 1968. Certaines équipes ont aussi raté leur Tour de France, il faut le dire. On peut citer par exemple Groupama FDJ, l'équipe du champion de France Romain Grégoire. Elle n'a jamais vraiment pesé sur la course, malgré une belle présence dans les échappées. Il manque aussi un grand sprinter côté français, parce que les sprinteurs ont tout de même gagné 5 voire 6 étapes sur ce tour et qu'à ce petit jeu-là, aucun français n'est capable de rivaliser avec les meilleurs. Et puis, cette année, les victoires d'étape, c'était pour les cadors, vraiment. Quand un Tadej Pogacar en gagne 5 sur 21, plus 3 pour le sprinter belge Tim Merlier, ça ne fait que des miettes pour les autres. Et puis, ceux qui étaient habitués à gagner chez les Français ne sont plus dans le coup. Prenez par exemple deux noms très connus du grand public, Julian Alaphilippe et Warren Barguil. Ils ont 34 ans tous les deux. Alors, ils ont un petit peu essayé, ils ont un peu essayé d'attaquer, mais finalement, ils ont plus souvent terminé parmi les derniers dans le groupe Eto qu'avec ceux qui se jouaient la victoire d'étape. Hier, Alaphilippe et Barguil ont passé la ligne d'arrivée main dans la main à l'Alpe d'Huez. Les deux disent que c'est peut-être leur dernier Tour de France. On les retrouvera donc tout à l'heure pour un possible ultime tour de piste sur les Champs-Élysées.
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0: Quelqu'un a un message pour vous. Ici Express, une minute avec votre actu local pratique. Et maintenant la parole à Mario.
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0: Merci Mario, le groupe Image, évidemment, avec Mario, son chanteur. Le 7 août à la Cabanas, en montagne, dans les PO. Et puis on se souvient d'Emile et Images, oui. Mario, le chanteur d'Images en concert à la Cabanas en montagne à côté de Mont-Louis, vendredi 7 août. Ouverture des portes 18h30 et réservation sur le Facebook La Cab en fête. Dimanche 9 août, il y a aussi au même endroit le collectif Métissé. Ici Roussillon, info trafic avec un quart d'heure de difficulté avant d'arriver au Pertus sur la route classique en direction de Perpignan. Et sur l'autoroute A9, c'est avant la barrière de péage du Boulouk que ça coince. 20 minutes de difficulté à peu près avant de pouvoir passer la barrière de péage du Boulouk en direction de Perpignan. L'info trafic avec Ici Roussillon.
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0: avec le Golden Gate et donc la fameuse maison bleue de la chanson, celle que nous interprète donc Maxime Le Forestier. Avec ici au Roussillon, on va presque à San Francisco. En tout cas, on peut voyager par la pensée grâce aux ondes et grâce à votre radio locale ici au Roussillon qui revient quand même à la réalité avec ce risque incendie extrêmement important aujourd'hui dans les PO et également sur une partie de l'Aude, la partie est de nos voisins de l'Aude. Il y a ce risque exceptionnel incendie, ce risque rouge. Vous avez plus d'infos sur notre site internet avec notre article. C'est sur votre site ici.fr et sur votre appli ici pour vous qui êtes à la maison. Donc n'hésitez pas à y aller pour vous informer avec ici Roussillon en ligne ici.fr et votre appli ici. Vos chansons préférées. Avant 15h, on écoute Enrique Iglesias, Benjamin Biolay et Quater Flash. À 16h, l'actualité en 90 secondes. 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
1: 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Il est 15h, l'actualité en 90 secondes.
2: La circulation des trains est fortement perturbée en raison des incendies dans le sud-ouest. Trafic ferroviaire interrompu depuis ce matin et jusqu'à nouvel ordre au sud de Bordeaux. Aucun train ne roule vers les Landes ou vers le Pays Basque et le nombre de trains reste limité entre Paris et Bordeaux. L'autoroute A63 reste par ailleurs fermée entre Bordeaux et l'Espagne sur une soixantaine de kilomètres. Le feu se trouve désormais à 15 kilomètres de la métropole bordelaise et continue de progresser. 220 000 personnes ont déjà dû quitter leur logement. 240 habitations ont été détruites et 75 pompiers blessés. La lutte se poursuit. Plus de 5000 pompiers, militaires, policiers et gendarmes restent mobilisés sur place. Une longue marche silencieuse et un hommage national rendu au père Jacques Hamel, ce prêtre tué il y a 10 ans jour pour jour par deux jeunes radicalisés lors d'une messe à Saint-Étienne-du-Rouvray. Cérémonie dans la commune en présence du Premier ministre Sébastien Lecornu et de l'ancien président de la République François Hollande. Emmanuel Macron exprime son émotion et sa solidarité après l'attaque à la voiture bélier lors de la Gay Pride à Berlin. Elle a fait au moins un mort et 16 blessés hier soir. Tout indique qu'il s'agit d'un attentat terroriste islamiste, selon le ministre de l'Intérieur allemand. Dernière étape du Tour de France à Paris aujourd'hui, avec un départ et une arrivée sur les Champs-Élysées. Étape raccourcie, 89 km au lieu des 133 prévus. Elle sera à vivre en direct sur votre radio ici. Émission spéciale de 16h à 20h. Et puis elles attirent de nombreux touristes l'été. Les plages du débarquement sont désormais inscrites au patrimoine mondial de l'UNESCO.
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3: Et en attendant le départ de cette 21e et dernière étape de ce Tour de France, 89 km dans Paris avec un départ depuis les Champs-Élysées et une arrivée également sur les Champs, eh bien nous allons peut-être voir Baptiste Westhoffer à l'attaque aujourd'hui. Allez savoir, lui, eh bien qui est l'un des chouchous sur cette grande boucle du public après Paul Sexas. On a vu énormément de panneaux Baptiste Westhoffer ou même Baptiste Président, parce que, eh bien, on l'a souvent vu à l'attaque, lui le Breton, le Finistérien, surnommé le sanglier de Fouesnant. On l'a même vu faire 140 km tout seul en début de Tour de France lors des étapes les plus chaudes avec la canicule. Il s'est fait un nom, on le connaissait peu, Baptiste Westhoffer, avant ce Tour de France, et il va être en lice tout à l'heure pour être élu super combatif de ce Tour, et tout cela vous le saurez en écoutant votre radio ici. À tout à l'heure.
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1: L'infotrafic avec ici Roussillon et toujours des difficultés entre la Jonquière et Perpignan sur l'autoroute. Nous avons 18 minutes à peu près de difficultés. C'est avant de pouvoir passer la barrière de péage du Boulou sur l'autoroute A9 en direction de Perpignan et puis sur la route classique. 8 minutes à peu près de circulation très dense juste avant de pouvoir atteindre le Pertus en direction de Perpignan sur la route classique. L'infotrafic avec ici Roussillon. Un risque incendie qui est rouge, exceptionnel aujourd'hui sur l'ensemble des Pyrénées-Orientales, en ce dimanche après-midi et sur la partie est de l'Aude également, chez nos voisins, risque incendie rouge. Tramontane assez forte, soleil, et pour les températures cet après-midi, quelques maximales avec 31 à Perpignan, 31 sur le bord de mer, 30 en Val-Espire, 28 en Conflans, 27 dans le Fenouillet, et puis 23 degrés en montagne, en Cap-Cyr et en Cerdagne cet après-midi. En Catalogne du Sud, 30 degrés à Figueres cet après-midi et dans l'Aude, 30 à Narbonne. Demain lundi, du soleil, de la tramontane modérée dans les Pyrénées-Orientales.
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0: A Kind of Magic avec Queen, un peu magique cet été avec les idées sorties ici Roussillon. On pense à la montagne avec la luge sur rail 4 saisons à Font-Romeu, Pyrénées 2000, Dracosnow. Il y a également le mini-golf de Canet en Roussillon et puis pourquoi pas une balade en mer depuis Argelès avec Cap Mer. Nous avons des articles pour ces idées sorties. C'est sur votre site ici.fr et votre appli ici. Et puis il y a des cadeaux à ce propos à gagner régulièrement à la radio. Restez à l'écoute. Demain matin, par exemple, demain après-midi aussi, pour gagner les cadeaux avec ici Roussillon, dès demain, lundi. En cette fin d'après-midi, on a l'arrivée du Tour de France, émission spéciale entre 16h et 20h, le Tour de France qui arrive sur les Champs-Élysées aujourd'hui, et puis on fait un point d'ailleurs aux alentours de 15h30. Avant 15h30, vos chansons préférées, avec trois chansons françaises à la suite, Eve, lève-toi, Julie Pietri, Gauvin Serres avec Quatre enfants plus loin, et William Scheller, Rock'n'Dollar, Sébastien Giraud, je vous accompagne jusqu'à 16h.
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0: vos chansons préférées qui font fredonner cet après-midi au camping à Argelès, à la maison, à Perpignan ou sur la route, par exemple, entre Prades et Montlouis. Vous écoutez ici Roussillon. D'ailleurs, nouvelle fréquence pour nous capter entre Prades et Montlouis et dans l'autre sens aussi sur la D66 à Villefranche-de-Conflans. Ici Roussillon est désormais aussi sur le 91.8 FM, fréquence supplémentaire pour ici Roussillon à Villefranche-de-Conflans, 91.8 FM. Vos chansons préférées avec dans les prochaines minutes Florent Pagny, Bienvenue chez moi, Teddy Swims, Lose Control et Men at Work, Down Under. Vous écoutez ici Roussillon, il est 15h30, on part le Tour de France.
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3: Les Champs-Élysées pour terminer ce 113e Tour de France en ce dimanche 26 juillet. Ça, c'était prévu. Il y a eu quelques petits changements tout de même depuis hier, puisque en raison des incendies qui touchent la France, notamment la Gironde, eh bien, les policiers qui devaient assurer la bonne marche du Tour de France ont été redéployés, notamment pour sécuriser les évacuations. Conséquence, le Tour ne partira pas de Thoiry dans les Yvelines comme c'était prévu. Il y a tout de même des choses qui se passent en ce moment même à Thoiry, la présentation des équipes qui se termine dans 10 minutes, les coureurs acclamés par la foule sur le podium, ils vont signer la feuille de départ et ensuite ils vont venir sur les Champs-Élysées en bus pour un départ des Champs-Élysées, ce sera prévu à 17h50 et on aura en gros 2 heures d'étape, d'abord 7 tours des Champs-Élysées, c'est-à-dire 2 de plus que prévu, et puis on aura tout de même l'intérêt sportif de cette étape, Montmartre, la côte de la butte Montmartre, notamment par la rue Le Pic. C'était une nouveauté l'an dernier et ça avait séduit tout le monde avec cette victoire d'étape de Wout van Aert qui avait réussi à décrocher Tadej Pogacar dans la montée. Ça s'est donc maintenu, 3 passages en haut de la côte de la butte Montmartre, classé en 4e catégorie avec énormément de public à prévoir et bien derrière les barrières. Ce sera donc l'intérêt sportif puisque en haut de la côte, il restera 10 km pour arriver sur la ligne d'arrivée. Alors les sprinteurs réussiront-ils à s'expliquer pour un sprint royal sur les champs comme c'était le classique, ou bien est-ce que les favoris, est-ce qu'un Tadej Pogacar, est-ce qu'un Mathieu Van Der Poel, eh bien vont avoir à cœur de briller dans cette butte Montmartre? Ça, on le saura donc dans les 2 prochaines heures. D'ici là, eh bien on va vivre cette étape tous ensemble. Ce sera à partir de 16h sur votre radio ici. Restez à l'écoute donc pour les dernières heures de ce Tour de France qui va être remporté par Tadej Pogacar.
0: Vigilance incendie exceptionnelle, vigilance incendie rouge sur l'ensemble des Pyrénées-Orientales en ce dimanche après-midi, ainsi que sur la partie est de l'Aude. Grande prudence, vraiment attention à ce risque incendie vraiment, vraiment très important aujourd'hui dans les Pyrénées-Orientales et sur l'est de l'Aude. On en reparle avec Ici Roussillon.
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0: Des balles populaires en version moderne. Ici Express, une minute avec vos infos de proximité, votre actu local pratique dans les Pyrénées-Orientales avec un message vocal. On s'intéresse à la tournée du groupe Lithium, un orchestre, comme on dit, qui propose un spectacle dans les villages version 2026 avec les tubes que vous appréciez, les chansons que vous aimez. Écoutez ce message d'Alice et Vivien laissé sur notre WhatsApp au 04 68 35 5000.
4: Bonjour, ne ratez pas le concert de Lithium, on joue à domicile. C'est ce mardi 28 juillet à Tordère pour la Festa Major.
5: C'est Vivien et Alice de la technique qui vous invite.
4: Nous vous ferons danser toute la soirée et il y en aura pour tous les goûts.
5: À bientôt.
0: Dance, rock, pop et musique des années 80 avec l'orchestre Lithium qui joue à la maison à domicile dans le village de Tordère ce mardi à l'occasion de la Festa Majo. Donc il y a dans les Aspres entre Tuire et Serré, bal populaire à 22h ce mardi et toute la journée de mardi, des animations donc mardi à Tordère. Ici aussi sur Infotrafic, un quart d'heure de difficulté avant d'atteindre le Pertus sur la route classique en direction de Perpignan. Et à peu près un quart d'heure de difficulté aussi pour passer la barrière de péage du Boulou en direction de Perpignan sur l'autoroute A9. L'Infotrafic avec Ici Roussillon.
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0: Il est venu, le magasin de Landbiway, pour Escala pour vendre. En avril dernier, un événement ici, Roussillon, sur la côte Vermeil, le magasin de Landbiway, chanté par Alain Souchon. La musique, vos chansons préférées avant 16h, Elton John, Kiki D, Don't Go Breaking My Heart, Mylène Farmer, c'était qui le tour en nouveauté, puis Michael Jackson, Liberian Girl, à partir de 16h et jusqu'à 20h, notre émission spéciale, arrivée du Tour de France sur les Champs-Élysées. Et juste avant, à 15h, l'actualité en 90 secondes. Sébastien Giraud, j'ai été ravi de vous accompagner en ce dimanche. On se retrouve demain à partir de 13h30, demain après-midi, avec ici Roussillon.
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1: Je crois que j'ai un peu de mal avec les heures cet après-midi. Je vérifie, il est 16h, l'actualité en 90 secondes.
2: Le trafic ferroviaire est totalement interrompu au sud de Bordeaux à cause de l'incendie qui se propage toujours en Gironde. La circulation des trains est suspendue depuis ce matin entre Bordeaux, Hendaye et Tarbes. Dans les deux sens, c'est jusqu'à nouvel ordre. Ce feu d'une ampleur exceptionnelle qui n'est plus qu'à une quinzaine de kilomètres de Bordeaux. 42 000 hectares ont brûlé et les flammes ont détruit 240 habitations. 75 pompiers ont par ailleurs été blessés depuis le début de l'incendie. C'était il y a 10 ans l'assassinat du père Jacques Hamel dans une église à Saint-Étienne-du-Rouvray. Plus de 500 personnes étaient présentes ce matin pour la cérémonie d'hommage dans la commune de Seine-Maritime. Une commémoration en présence du Premier ministre Sébastien Lecornu et de l'ancien président François Hollande. Tout indique que l'attaque de la Gay Pride à Berlin était un attentat terroriste islamiste. C'est le ministre allemand de l'Intérieur qui l'affirme. Une camionnette a foncé sur la foule hier soir dans la capitale allemande. Attaque qui a fait un mort et 29 blessés. Emmanuel Macron exprime son émotion et sa solidarité. C'est une consécration pour la région Normandie. Les plages du débarquement viennent d'être classées au patrimoine mondial de l'UNESCO. C'était attendu depuis 20 ans. Et puis, le public commence déjà à affluer petit à petit sur les Champs-Élysées à Paris, 2 heures avant le départ de la dernière étape du Tour de France. Étape rabotée en raison des incendies qui mobilisent beaucoup de pompiers et de gendarmes. 89 kilomètres au lieu des 133 prévus initialement. Et l'émission spéciale Tour de France qui commence dès à présent et jusqu'à 20 heures sur votre radio locale ici.
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3: Et effectivement, la caravane publicitaire qui est en train de défiler sur les Champs-Élysées. Et les coureurs, eux, pendant ce temps-là, sont dans un bus pour venir ici sur cette ligne d'arrivée qui sera aussi la ligne de départ. Vous l'avez compris, c'est pas tout à fait ce qui était prévu, mais les forces de l'ordre qui devaient sécuriser le parcours depuis Thoiry dans les Yvelines ont été redéployées en Gironde, notamment pour les incendies. 89 kilomètres donc au programme au lieu des 133 qui étaient prévus et un départ d'étape de cette 21e et dernière étape du Tour de France qui est donc prévu dans un tout petit peu moins de 2 heures à 17h50 avec évidemment Tadej Pogacar en tête de peloton maillot jaune. Il va conquérir tout à l'heure officiellement son 5e Tour de France, le co-recordman avec Jacques Anquetil, avec Eddy Merckx, avec Bernard Hinault et avec Miguel Indurain. Bouquet final que vous suivez dès maintenant et tout l'après-midi sur votre radio ici.
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1: Un risque incendie rouge exceptionnel sur l'ensemble des Pyrénées-Orientales ce dimanche. Prudence, vigilance et rouge aussi sur la partie est de l'Aude. De la tramontane assez forte pour cette fin de journée. Demain lundi, une tramontane modérée. Du soleil, 21 degrés demain matin à Perpignan. Et pour demain après-midi, 33 en plaine, 31 sur le littoral, 33 en Vallespire, 32 en Conflans, 29 dans le Fenouillet, 26 en montagne, 32 à Figuières et 32 à Narbonne également pour demain après-midi.
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5: Bonjour, bienvenue, c'est parti pour 4 heures de direct. Nous allons vivre ensemble la dernière étape du Tour de France 2026. Départ tout à l'heure à 17h50 sur les Champs-Élysées. Alors étape modifiée en raison des incendies, vous le savez, qui mobilisent les forces de l'ordre. Et j'en profite pour saluer les pompiers, les secouristes et toutes les personnes voilà, touchées par ces incendies. Sachez que votre radio est là et se mobilise pour être à vos côtés. Et nous sommes justement à vos côtés toute l'après-midi, également pour vous faire vivre voilà, un moment un petit peu plus festif. Le Tour de France, dispositif exceptionnel. Journalistes, reporters, animateurs, chroniqueurs, tout le monde mobilisé pour l'arrivée tout à l'heure sur les Champs-Élysées du Tour. Avec moi en studio, Thomas Echeberry, d'ici Paris, Île-de-France. Bonjour Thomas.
6: Bonjour Fabien, bonjour à tous.
5: Merci d'être avec moi. Alors Thomas va nous tenir au courant de l'évolution de la météo, parce qu'on espère pas avoir de pluie. Normalement, c'est plutôt bien parti.
6: On devrait pas trop mal s'en sortir. Peut-être une petite ondée entre 19h et 20h, pile poil au moment de l'arrivée.
5: L'arrivée, ah, et là, il va falloir faire attention parce que ça glisse.
6: Ça glisse sur les pavés, absolument.
5: Thomas, un œil également sur le trafic et sur WhatsApp. puisque Thomas va lire tous les messages. Vous avez la parole, hein. Vous pouvez nous envoyer des messages, des vocaux au 0810 055 056. Vous pouvez également nous appeler au même numéro, 0810 055 056. Et avez-vous suivi le Tour de France cette année? Qu'en avez-vous pensé? Paul Sexas est-il l'avenir du cyclisme français? Vous avez la parole, 0810 055 056. On est ensemble jusqu'à 20h pour vivre ensemble la dernière étape du Tour de France. Dispositif exceptionnel. On revient juste après Julien Clerc. On écoute Hélène, il est 16h05 sur votre radio ici. On profite, c'est le Tour de France, c'est l'été, c'est les vacances.

0: Eh bien, c'était la voix de Julien Clerc avec Hélène sur votre radio ici.
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0: Et en direct, jusqu'à 20h pour vous faire vivre la dernière étape de ce Tour de France 2026, événement festif qui rassemble toutes les générations. Départ tout à l'heure des coureurs des Champs-Élysées à 17h50. Et on retrouve tout de suite notre reporter Bernard Adam d'ici Paris-Île-de-France. Bonjour Bernard.
3: Bonjour Fabien, bonjour à vous tous. Alors, et vous, on est sur les champs avec la caravane qui est passée devant moi à l'instant. Il continue de passer sur ces champs. Les gens s'installent dans les tribunes. Ah, évidemment, et puis je suis avec David qui est à côté de moi. Bonjour David.
4: Bonjour.
3: Ah, vous êtes venu d'Espagne, c'est ça?
4: C'est ça, je suis venu exprès pour le Tour de France.
3: Alors, ça vous fait quoi de participer à cette 113e édition?
4: Incroyable. Je suis jamais venu, c'est la première fois, et pour moi ça c'est vraiment un événement exceptionnel, à refaire.
3: Alors, quels sont vos favoris? Pogacar?
4: Oui, sans doute. C'est le meilleur.
5: C'est le bon cheval.
3: Voilà. Merci à vous, David. On est d'accord. Pogacar, certainement, sur la ligne d'arrivée. Et puis, on va passer une bonne soirée avec vous, bien sûr, David.
4: Merci à vous.
3: Voilà, on est d'accord.
0: Bon, l'ambiance commence à monter tranquillement, Bernard.
3: Ah oui, bah, je vois les chars passer devant moi. Il y a Vico là qui passe et puis d'autres.
0: Et chips, ça. Ah oui, il y a du son. Eh, c'est une boîte de nuit là, Bernard. En fait, vous êtes en boîte de nuit, Bernard.
3: Ah oui, exactement.
0: Et niveau météo, ça va pour l'instant, le temps se maintient?
3: Vous pouvez dire à Thomas, pour le moment, il n'y a pas de pluie. Mais l'année dernière, j'ai dit qu'il n'y a pas de pleuvoir et je me suis pris une grosse saucée. Donc on va essayer.
0: Et puis, c'est comme ça. Et Bernard, vous avez passé aussi ce début de journée à Thoiry, parce qu'il faut le savoir, le village départ était installé à Thoiry dans les Yvelines. Comment était l'ambiance ce matin?
3: Exceptionnel, avec beaucoup de monde. On est venu pour la caravane, on est venu pour applaudir les coureurs qui se sont présentés, bien sûr, à Thoiry. Et puis, bien sûr, à Thoiry, il y avait des animaux qui étaient là aussi. Donc, une ambiance particulière. Moi, j'ai pu dormir hier soir.
0: Mais non.
3: Dans un lodge, avec des loups.
0: Ils n'ont pas mal, Bernard.
3: Oui, c'était bien. Ils n'ont pas croqué.
0: J'ai eu le passe-gaipi.
3: Envie, donc tout va bien.
0: Très bien, Bernard, dans d'ici Paris-Île-de-France. On va vous retrouver dans quelques minutes également pour faire un point. Voilà, tout au long de cette journée spéciale, départ 17h50. Et Thomas, là, niveau circulation, voilà, c'est bouché. Forcément.
5: On pouvait s'y attendre, évidemment, autour des Champs-Élysées. Je ne vais pas vous le cacher. On ne circule pas, c'est évident. Pour des raisons de sécurité assez évidentes, en tout cas. C'est bloqué, évidemment, sur les Champs-Élysées, sur le rond-point de l'Étoile et toutes les avenues autour du rond-point de l'Étoile. Donc, cette partie nord-ouest de Paris, complètement bloquée à la circulation. Attention à ne pas vous y rendre, évidemment, avec un véhicule. Et puis, attention également dans les métros. Il y a certaines stations qui sont coupées. Sur la ligne 6, notamment entre Kléber et Charles de Gaulle Étoile, ça ne circule plus. Puis, sur la ligne 12 également du métro, on ne peut pas circuler entre Jules Geoffrin et Concorde.
0: Jusqu'à 20h, nous sommes ensemble pour vous faire vivre la dernière étape de ce Tour de France édition 2026. Et vous avez la parole à tout moment. 0810 055 056. Voilà, appelez-nous. Merci de passer cette journée festive avec nous. On revient juste après Grand Corps Malade et Stiletto.

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0: Grand Corps Malade, Stilto sur votre radio ici. On est ensemble jusqu'à 20h pour vivre la dernière étape du Tour de France.
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0: Dernière étape aujourd'hui, émission spéciale jusqu'à 20h, départ des coureurs tout à l'heure, 17h50 des Champs-Élysées, étape raccourcie pour soulager les secours engagés sur les incendies dans le sud-ouest, bien sûr, vous l'avez entendu dans les infos tout à l'heure. C'est la dernière étape là du tour et nous avons Thomas Coignac avec nous, notre commentateur. Bonjour Thomas.
4: Bonjour, bonjour à tous.
0: Alors déjà, merci Thomas de nous avoir fait vivre voilà ces 3 semaines. Franchement, moi j'ai adoré vous écouter.
4: C'est gentil et c'était un plaisir de vous les faire vivre et de les vivre aussi.
0: Ça s'est entendu Thomas, on fait un point avec vous déjà un petit peu sur le parcours voilà qui a été modifié. Concrètement là, qu'est-ce qui va se passer?
4: Alors, concrètement, les coureurs vont parcourir 89 km au lieu de 133. En fait, on annule toute la partie qui était prévue entre Thoiry et les Champs-Élysées. Les Champs-Élysées, ça devient le départ en plus d'être l'arrivée de l'étape. Pourquoi ? Parce que vous savez que pour sécuriser un Tour de France, il faut fermer des routes, il faut mettre des policiers, il faut mettre des gendarmes, etc. Il y a 28 000 personnes des forces de l'ordre qui sont mobilisées au total sur le Tour. Et vu que certains ont été redéployés vers les incendies, notamment vers la Gironde, et bien pour les soulager un petit peu, on a décidé et bien d'annuler toute la partie qui était entre les Yvelines et la capitale. Et donc, ça se courra cette étape seulement autour des Champs-Élysées et vers Montmartre. Donc, ça fait évidemment moins de forces de l'ordre à mobiliser. À noter que c'est la première fois depuis 2003 qu'il y a un départ d'étape de Paris. Les arrivées d'étape à Paris, c'est tous les ans. C'est la première fois depuis 2003 qu'une étape va partir de Paris. À ce moment-là, c'était sous la Tour Eiffel. C'était le tour du centenaire en 2003.
0: Et une étape très rapide, alors?
4: Ah oui, oui, très rapide, 89 km, ça va se courir en 2 heures à peu près. Alors après, la petite incertitude, c'est, vous savez, d'habitude, avant d'arriver à Paris, la dernière étape du Tour de France, les coureurs posent pour des photos, boivent quelques petites coupes de champagne tout en roulant, etc., etc. Et là, on peut se demander si tout ça aura lieu.
0: Oui, c'est
4: peut-être
0: ça.
4: Sur les premiers tours des Champs-Élysées, parce que pour qu'on ait quand même quelques kilomètres, on a ajouté 2 tours des Champs-Élysées, donc il y en aura 9 au total, au lieu de 7 avant le dernier passage. Et donc peut-être que sur les premiers, deuxième tours, il y aura toute cette parade entre guillemets, parce que c'est la fête on célèbre quand on est coureur le fait d'avoir réussi à arriver sur les Champs-Élysées, d'avoir passé ces 3 semaines de tour. Il y a des maillots un petit peu spéciaux, des bus un petit peu spéciaux qui ont été repeints, notamment en jaune, celui de l'équipe UAE de Tadej Pogacar. Donc il faut qu'il y ait une partie fête et elle se déroulera probablement sur les Champs-Élysées. À noter qu'on l'a entendu, il s'est pas non plus rien passé à Thoiry. Il y a eu la présentation des équipes et puis les gens qui avaient prévu d'y aller ont pu voir quelques coureurs tout de même.
0: Eh bien, on est ensemble jusqu'à 20h, on va vivre ça avec vous Thomas Coignac. Merci d'être avec nous, on est ensemble jusqu'à 20h, émission spéciale, dernière étape du Tour de France. Allez, on se retrouve juste après votre musique sur votre radio. On écoute, Thomas,
5: Beds Are Burning,
0: voilà,
5: une des premières chansons écolo.
0: Eh bien c'est parti, on se retrouve juste après.

0: C'était Midnight Oil sur votre radio ici. Merci d'être avec nous, émission spéciale en direct.
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0: Mais oui, dernière étape du Tour de France, jusqu'à 20h, on est ensemble. Vous le savez, ici, c'est une grande famille. Dans cette famille, il y a Maxime Dillinger d'ici Alsace. Bonjour Maxime.
3: Bonjour Fabien, bonjour à toutes celles et ceux qui nous écoutent.
0: Merci d'être en direct avec nous, de prendre du temps. Maxime, vous avez passé alors tout le Tour de France à suivre les caravanes du Tour, c'est bien ça?
3: Exactement, on était dans les travers avec les caravaniers, on était avec celles et ceux qui font vivre le Tour depuis le tout début quasiment, puisqu'on a pris la main une fois passé dans le côté français avec mes collègues, l'équipe, les caravaniers de la caravane ici qui elle a traversé la France, qui a fait des étapes à travers la France, qui a été rencontrer les Français au bord des routes, au village départ, au village arrivée. En fait, on a fait toutes les étapes ensemble, mais pour une chose surtout, c'était de nous faire connaître auprès de notre public, nous les rencontrer, mais nous aussi montrer à travers les réseaux sociaux ce que peut procurer le
0: Tour de France,
3: le réseau, mais le Tour de France. Il y a des choses qu'on a pu voir, qu'on a pu observer, qui étaient juste exceptionnelles.
0: Et puis vous avez posté plein de vidéos sur les réseaux sociaux de la radio. Voilà comment ça s'est passé ces trois semaines. Quel était votre rôle et est-ce que vous avez des anecdotes? Voilà, on veut des choses un peu croustillantes, Maxime.
3: Alors c'est sûr, quand on est sur le bord de la route, on en voit des dizaines des choses, alors notamment les pancartes. C'est sûr que c'est la première chose que l'on constate quand on est sur l'étape. On voit sur le bord des routes des milliers de personnes qui nous présentent des astuces pour essayer d'attraper des goodies.
0: Alors comment fait-on comment fait-on pour attraper le plus de goodies, alors Maxime?
4: Il y a une technique.
3: Alors il y a des techniques. Il y a beaucoup de personnes qui créent des cibles. Il y en a qui aussi
0: des
3: cibles. On a aussi des personnes qui indiquent que c'est leur anniversaire, mais ça on en a vraiment jamais la preuve officiellement. Et puis il y a plein d'autres choses qui se passent aussi. C'est des réunions de public, de familles qui sont ensemble et qui vont crier le nom de la marque qui va passer pour essayer de récupérer le goodies en question. Et puis alors ça, ce sont les techniques, mais ce qu'on voit surtout, c'est au-delà de ça, des goodies, c'est surtout les sourires qui sont là. Les gens sont vraiment heureux de voir la caravane passer. Et je dis bien la caravane parce que il y a certes la course qui suit derrière, mais il y a surtout ce public qui attend une chose, et ben c'est de croiser cette caravane qui passe dans leur commune, dans leur rue, en bas de chez eux, en face de chez eux, et qui regardent les voisins en face, et avec cette ferveur qui nous font des sourires, qui nous font des coucous, qui... Je vous assure, il y a un amour ce matin en quittant Thoiry, et j'étais en larmes, parce que...
0: Bah oui, vous êtes triste, parce que c'est vraiment une colonie de vacances, hein. Tout le monde se connaît, tout le monde se rejoint le soir, c'est vraiment une bonne ambiance.
3: Oui, et c'est surtout de recevoir autant d'amour de la part du public. Et à chaque fois que la caravane ici passait devant le public, il faut voir les sourires, comment les visages s'éclairent, comment ça s'illumine. On voit que les gens nous aiment, on voit que le public nous aime. Et on en fait partie, c'est-à-dire que j'en fais partie. Nous en faisons, vous, toi, moi, on fait tous partie de cet univers-là. Nous sommes des gens qui avons grandi avec le Tour de France. Et de croiser dans le regard des gens cette ferveur, cet amour pour le Tour de France, le temps s'arrête, tout s'arrête, on est tous ensemble, on se sourit, on s'aime. Et c'est pas juste une histoire de caravanier, hein. C'est juste une histoire de France, tout simplement.
0: Et alors là, moi j'ai une question très importante, Maxime. Comment fait-on quand on a envie de faire pipi et on est sur la caravane du Tour de France? Elle peut pas s'arrêter comme ça, la caravane. Non, mais c'est vrai. La caravane ne peut pas s'arrêter sur le bord de la route comme ça, parce qu'il y a des horaires à respecter, etc.
4: Il n'y a pas de toilette intégrée. Hein.
0: Alors comment fait-on, Maxime?
3: Parce que c'est une question qui est quand même très cruciale, parce qu'ils sont quand même plusieurs centaines de caravaniers. Alors, on va pas utiliser le mot pause pipi, on va utiliser le mot pause technique.
0: Pause technique.
3: Ils ont les talkie walkie et tout ça, ils vont se dire, bon, bah, allez, maintenant, pause technique. Ils vont s'arrêter sur le côté. Et là, top chrono, homme, femme, tout le monde déboule. Et en quelques secondes, il faut aller faire ses besoins derrière un petit arbuste, derrière un petit talus, etc.
0: Faut faire vite.
3: Tout le monde y va comme il peut. Et lorsqu'il remonte, il faut repartir parce que la caravane, elle continue. Donc, l'espace entre deux chars se réduit. Et là, il faut vite remonter et hop, c'est reparti. Donc, voilà. Faut pas être trop pudique, en effet, quand on est caravanier.
0: C'est sûr.
3: Ça, c'est clair.
4: Il y a un esprit de communion, quoi.
3: Oui, complet. Mais après, je pense que quand on voit les caravaniers au début du Tour de France et quand on les voit à la fin, il y a une proximité naturelle qui se fait. Et je crois qu'à la fin, ça ne les dérange plus vraiment. Je pense qu'ils leur passent un peu au-dessus de la tête.
0: Alors, et quels goodies vous avez distribué avec la caravane ici? Le goodies que tout le monde s'est arraché.
3: On avait une idée exceptionnelle, c'est-à-dire qu'il y a beaucoup, il y a quand même 40 marques sur le Tour de France qui vont donner des goodies. Mais alors, une fois que vous avez votre bob, que vous avez votre porte-clé, qu'est-ce que vous faites? Eh ben, nous, on a trouvé la bonne idée. Enfin, les personnes ont réfléchi dans notre réseau à ce qu'il y ait un sac ici que l'on distribuait pour évidemment mettre quoi?
4: Apporter tous les goodies.
0: Ah, mais c'est pas bête, ça. Bah, je l'ai pas eu, moi, le sac. Tiens.
3: Alors, tout le long voilà, des parcours, on voyait des sacs qui étaient remplis de goodies, mais c'était des sacs ici. Pas mal.
0: Merci, Maxime, d'être passé ici, justement. Vous pouvez retrouver toutes ces vidéos sur les réseaux sociaux de votre radio ici, ICI, même sur l'application. Et on vous retrouve, tiens, tout à l'heure, on va vous repasser un petit coup de fil, Maxime Dillinger. Maxime Dillinger, que vous pouvez aussi retrouver la voix, entre autres, sur ICI Alsace. Merci beaucoup, Maxime. On revient juste après ça.
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0: Merci d'être avec nous, il est 16h30 sur votre radio ICI en direct jusqu'à 20h pour vous faire vivre la dernière étape de ce Tour de France édition 2026. Et nous retrouvons notre commentateur à nous, Thomas Coignac, déjà sur place dans sa cabine sur les Champs-Élysées. Thomas.
10: Ouais, et avec un petit rayon de soleil.
0: Ah, ça fait plaisir.
10: Ça, c'est sympa. Effectivement, c'était assez couvert, c'était assez voilé depuis tout à l'heure. Et puis là, bah, joli rayon de soleil. Ça change de l'année dernière, évidemment, où il y avait une sacrée pluie pour la première fois que le Tour visitait Montmartre. Et ben là, Montmartre sous le soleil, ça nous donnera peut-être des images encore plus sympas. On sait qu'on attend du monde, beaucoup de monde dans cette rue Le Pic, sur cette butte Montmartre. L'an dernier, les chiffres de la mairie de Paris, c'était 500 000 personnes dans la capitale pour l'arrivée du Tour, dont 180 000 à Montmartre.
0: Wow.
10: Donc c'était une sacrée réussite populaire. Vous imaginez 180 000 personnes,
0: ça commence à faire du monde
10: sur seulement quelques centaines de mètres, hein, finalement. Mm. Pour comparer, on était à l'Alpe d'Huez, nous, vous savez, là, ces deux derniers jours. Et ben, l'étape de l'Alpe d'Huez avec les 21 lacets, il y avait 600 000 personnes.
0: Wow.
10: C'est déjà énorme. Mais c'était sur 20 km. Là, 180 000 sur 2 km. C'est vrai que ça vous donne une idée de la densité, côte de la butte Montmartre qu'on va franchir trois fois aujourd'hui, comme l'an dernier. Avant ça, il y aura donc sept tours des Champs-Élysées. Tout ça démarre donc dans un petit peu plus de deux heures.
0: Et quels sont, on peut le dire déjà,
10: 17h50, pardon.
0: 17h50, oui, en direct, on va vivre ça avec vous. Et on peut dire aussi déjà les enjeux de cette course d'aujourd'hui. Il y a quand même même si on connaît normalement
4: le
0: gagnant,
4: vainqueur, a priori.
10: On connaît le vainqueur du Tour. On va pas jouer les faux suspens, évidemment. Hein,
4: est-ce qu'il y a un léger suspense quand même? Est-ce qu'il peut y avoir une catastrophe qui provoquerait...
10: Il peut toujours, si on va pas le souhaiter, mais si Tadej Pogacar il se pète la clavicule dans la descente de Montmartre, il gagne pas le Tour de France.
4: On
10: lui souhaite évidemment pas, sa victoire est tout à fait méritée, mais pour, je vais dire une banalité, mais pour gagner le Tour de France, il faut franchir la ligne. Donc si jamais il se passe un accident ou quelque chose comme ça...
4: On l'a vu encore hier, rien n'est fait.
10: Tout à fait. Après, le vrai enjeu, c'est sur la victoire d'étape, parce que vous gagnez sur les Champs-Élysées, vous montez sur le podium sur les Champs-Élysées, ce sont des émotions que vous créez à vie. Et Tadej Pogacar, en fait, il aime bien gagner là où il n'a jamais gagné. Et il n'a jamais gagné sur les Champs-Élysées. Donc peut-être qu'il va vouloir
0: on va vivre ça avec...
10: en remportant le Tour et en gagnant aujourd'hui.
0: On lui souhaite, on va vivre ça, tout ça avec vous. Hein. Thomas Coignac en direct dans sa cabine des Champs-Élysées. Le départ, c'est à 17h50.
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11: 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Top départ demain du Festival de la plage aux étoiles à Collioure. Un cadre sublime pour se transporter presque dans l'univers. Exposition, cinéma des étoiles, observation, livres, conférences. Et à ne pas manquer l'atelier de préparation à l'observation de l'éclipse du 12 août. Où et quand la voir dans les PO cette éclipse? Et surtout, comment l'observer en toute sécurité? Parce que c'est hyper important, on le sait. Atelier spécial à 15h30 et 16h30 durant ce festival à Collioure. Et demain lundi, projection du film Hidden Universe, Regard vers l'infini en français, pour découvrir les plus anciennes galaxies. Demain, 17h30 et 21h au cinéma Le Mondial à Collioure. De la plage aux étoiles à Collioure, un coup de cœur ici Roussillon du 27 juillet. Ça commence demain jusqu'au 2 août. 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
10: Et dernière étape aujourd'hui, hein, émission spéciale jusqu'à 20h. On est ensemble, on vous lâche pas. Départ des coureurs, 17h50 sur les Champs-Élysées. Étape raccourcie pour soulager bien sûr les secours engagés sur les incendies dans le sud-ouest. Bien sûr, on fera un point également sur ces incendies dans les infos de 17h. C'est la dernière étape du Tour de France, arrivée tout à l'heure donc sur les Champs-Élysées. On va vivre ça ensemble. Je ne suis pas seul pour vous faire vivre cette émission. Thomas Etcheberry avec
4: coucou
10: moi.
4: Coucou.
10: Merci Thomas d'être ici. Alors vous avez suivi la construction d'une caravane du
4: oui,
10: Tour de France.
4: Oui, effectivement, je vais répondre aujourd'hui à une question dont je suis sûr que vous êtes déjà posé le soir dans votre lit avant de dormir peut-être. Comment fabrique-t-on un paquet de chips géants?
10: Ça c'est une bonne question.
4: Vous aimez l'apéro, je suis sûr que ça va vous toucher
10: avec modération.
4: Alors, je me suis rendu effectivement à Pantin. Pantin, c'est en banlieue de Paris, en Seine-Saint-Denis, dans l'atelier Mandarine. Alors, l'atelier Mandarine, c'est une zone, un atelier spécialisé dans les chars événementiels que vous pouvez voir dans les parades, dans les parcs d'attractions et évidemment sur le Tour de France. Cette année, la marque Vico a intégré donc la caravane pour la première fois, et chez Vico, bah, vous le savez, on aime la patate. Voilà. Donc forcément, c'est elle qu'on met en avance, qu'on met à l'honneur, notamment sous forme de chips. Donc Vico a contacté l'atelier, ils ont sorti plusieurs dessins en disant, tiens, on aimerait bien avoir un camion avec un gros bol, un paquet, des chips qui sortent de partout. Et Olivier Chirignan, donc le directeur de l'atelier Mandarine, il a dit, bah ouais, pas de souci, on fait ça. Et voici comment ils ont procédé pour créer un véritable trompe-l'œil bluffant, même quand on le voit de près.
12: Le défi, c'était de rendre le paquet le plus naturel possible, donc avec les déformations qu'on observe sur un paquet de chips traditionnel. Donc on a fait une sculpture au départ, on a fait un moule. Donc un moule, on le fait à partir d'un bloc de polystyrène qu'on vient sculpter pour lui donner la forme attendue. Et ce moule, on vient ensuite y couler de la résine dedans, qui va donc nous donner une empreinte. Donc on travaille avec deux demi-coques, et ensuite on assemble ces deux demi-coques. On vient ensuite y mettre de la fibre de verre, et à l'intérieur, parce que c'est à la fois un élément de décoration mais aussi de sécurité, on vient l'armaturer avec tout un ferraillage assez complexe pour pouvoir en assurer à la fois la résistance et faire de ce paquet de chips un élément de sécurité du véhicule.
4: Oui, parce qu'on peut rentrer dans ce paquet de chips, il y a une petite porte secrète, et on peut surtout y stocker plein d'échantillons qui seront distribués évidemment à la foule par les animateurs lors du Tour de France. Alors, il n'y a pas que le camion paquet de chips, il y a aussi le quad patate.
10: Le quad patate, c'est quoi ce quad patate?
4: Même principe, on superpose deux coques autour d'un quad, on rajoute un réservoir, hein, parce qu'évidemment, ça consomme un peu plus, et le résultat est saisissant, ça fait une patate pelée qui roule, et c'est plutôt sympathique. Alors les chips, comment on les fait?
10: Comment on les fait, justement, les chips.
4: Là, le procédé, il est différent, mais tout aussi impressionnant. Les ouvriers de l'atelier, qui sont de véritables artistes intermittents du spectacle, pour le coup, mettent un point d'honneur à réaliser l'illusion parfaite.
12: On part de plaques de plastazote qu'on vient contrecoller sur un matériau résistant, et ensuite on vient les découper à la forme. On vient leur donner aussi différentes déformations pour pouvoir figurer une chips normale. Et puis ensuite, il y a un gros travail au niveau de la peinture. Les équipes de peinture vont appliquer 3 à 5 couches pour retrouver à la fois la couleur, les contrastes qu'on a sur une chips normale.
4: Wow. Et une fois que tout ça est construit, sur le camion, il faut quand même s'assurer qu'il puisse prendre la route. On va pas faire n'importe quoi, évidemment, il faut que ça soit homologué. C'est sympa de faire des décors rigolos, mais si on peut pas rouler parce qu'il y a un truc qui dépasse, évidemment, c'est quand même embêtant. Alors, il est homologué et vérifié plusieurs fois durant la fabrication du char, peut-être pour être sûr, évidemment, que la sécurité soit respectée. Parce que créer un décor en mouvement, c'est tout de même un vrai défi qui a son lot de difficultés et qu'il faut surmonter.
12: À la fois la résistance, mais pas trop de poids, puisqu'on ne peut pas dépasser les poids autorisés sur les véhicules. La capacité à résister aux vibrations, notamment sur les structures. Quand vous avez un bras, c'est une structure qui est assez fine. Au bout de quelques temps, avec les vibrations, vous pouvez avoir une fragilité. Donc on vient armaturer les structures. Donc voilà, c'est fait partie des défis auxquels on fait face quotidiennement.
4: Alors je suis pas assermenté, mais en tout cas j'ai pu voir de près et je peux vous dire que vraiment ça fonctionnait très bien. Donc vous allez pouvoir la voir évidemment cette caravane hein, si vous êtes autour des Champs-Élysées. Je crois que Bernard Adam d'ailleurs l'a aperçu hein, cette caravane Vico avec cet énorme paquet de chips et ces chips qui donnent presque envie de croquer dedans hein, tellement elles font vrai.
13: Merci Thomas Etcheberry, bravo bien sûr à tous ces artisans car c'est grâce à eux aussi que la caravane existe. Maintenant on file à Montmartre avec Marion Ferrer, notre journaliste. Bonjour Marion.
14: Bonjour.
13: Alors Marion, ça y est, vous êtes à Montmartre, l'ambiance commence à monter petit à petit.
14: Ah, l'ambiance, elle est là, hein. Ambiance très très festive sur la rue Le Pic. On est toute la rue hein, qui mène au Sacré-Cœur et aux couleurs du Tour de France avec des maillots à pois un peu partout sur les spectateurs. Il y a des banderoles, il y a des pancartes, des drapeaux accrochés partout où on peut en accrocher. Et ça devient, je peux vous le dire, de plus en plus compliqué aussi de se faufiler sur le trottoir pour trouver une place le long du trajet. Alors moi j'ai de la chance parce que j'ai été accueillie au 69 rue Le Pic à la cave Baila, c'est une cave à vin, et je suis aux côtés de Rebecca qui est la petite ou la grande sœur, je ne sais pas, j'ai pas la précision de la gérante, c'est du boulot aujourd'hui mais on est content. C'est une ambiance incroyable.
15: C'est une ambiance incroyable et moi je suis hyper contente de connaître Myriam et Julien qui ont ouvert cette cave à vin et qui permettent aux gens du quartier de pouvoir profiter de ce Tour de France, soutenir Paul Sexas pour pouvoir enfin avoir le drapeau français qui flotte continuellement rue Le Pic grâce à eux avec des méga produits, un bon moment. Enfin voilà, les entrepreneurs du quartier font vivre ce moment et c'est une vraie joie.
14: L'ambiance, si on peut la décrire, quand il y a une hola, là, c'est assez dingue, on s'entend plus parler,
15: c'est une ambiance vraiment de fou. Et en plus, on peut partager ces moments. Pourquoi ? Parce qu'ils sont là justement, ils ont ouvert ces bars et ils sont là pour nous permettre de le partager ensemble et c'est une ambiance incroyable. On voit des gens aux fenêtres, il y a une vraie vie de quartier aussi, il n'y a pas que le soutien aux sportifs, il y a cette vie de quartier qui se régénère, qui s'anime et les lieux comme la cave Baila, c'est des lieux de rencontre pour ça et c'est incroyable.
14: Alors vous avez prononcé le prénom d'un certain français, c'est la vedette de ce tour, Paul Sexas, on attend de le voir.
15: Ah mais on attend de le voir et il y a un endroit où il faut le voir, c'est ici, rue Le Pic au 69, c'est vraiment l'endroit pour admirer ce pilote en ligne qui va, je l'espère et je le sais, gagner évidemment.
14: Alors on espère une victoire hein, parce que c'est vrai qu'on n'a pas eu de victoire des Français sur ce Tour de France, mais Paul Sexas il est quatrième au classement général et toute la foule hurle son nom hein, depuis tout à l'heure. Est-ce qu'on a des petits secrets pour garder sa voix jusqu'à ce soir?
15: Ah bah il y a plein de secrets. Il y a, moi je vois ma soeur par exemple, Myriam, elle a mis des pierres dans la caisse pour pouvoir être sûre que les Français vont gagner et Paul Sexas va gagner. Il y a aussi le fait de discuter, il y a le fait de l'encourager et puis il y a le fait d'être tous réunis présents pour que ça marche.
14: Bah, vous l'avez entendu hein, Fabien, je crois qu'on est au taquet là, on attend que les coureurs arrivent, c'est vers 18h30, 19h si je ne me trompe pas, s'ils viennent assez vite depuis les Champs-Élysées. Mais il y a du monde, c'est assez impressionnant.
13: Et ça s'entend. Mais il y a une ambiance populaire dans le bon sens du terme, bien évidemment. Merci Marion Ferrer, notre journaliste en direct de Montmartre, on la retrouve tout à l'heure.
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13: Eh bien, après Montmartre, là, on file sur les Champs-Élysées avec notre commentateur Thomas Coignac. Thomas, les coureurs, je crois, commencent à arriver, c'est ça, sur les champs?
18: Je pense qu'il y a un petit peu le temps, ils sont encore dans leur bus.
13: Dans leur bus,
18: savez. C'est ça qui est rigolo, c'est que nous, pour rien vous cacher, quand on est à l'arrivée comme ça, on fait quoi? On regarde la course sur des écrans pour voir ce qui se passe un petit peu dans les kilomètres qui précèdent. Et nos écrans, ils diffusent les bus des coureurs sur l'autoroute. Donc
13: c'est original.
18: Ça c'est sur une autre course, mais c'est quand même UAE, l'équipe de Pogacar qui est devant. Vous voyez, donc comme quoi il y a quand même des choses qui restent. Oui, mais leur bus est devant les autres. C'est ça qui est, même cette course-là, il la gagne. Non, mais blague à part, les coureurs du Tour, ils sont habitués de toute façon à passer du temps dans leur bus. C'est pas les bus que vous et moi on prend. Hein. À l'intérieur, là, il y a des douches, il y a des fauteuils bien confortables, etc. C'est leur deuxième maison. Hein. C'est ça, exactement. Et donc là, ce qui s'est passé, c'est qu'ils sont allés à Thoiry, ils ont fait la présentation des équipes, etc. Et puis là, ils ont tous pris leur bus pour aller venir sur les Champs-Élysées. Ouais. Puis ils sont au milieu de la circulation. Comme ça. Alors il y a
13: dans
18: une escorte qui. Alors il y a les bouchons sur la file de gauche et puis eux ils ont la file de droite qui leur est réservée.
13: Oui. Et Thomas, vous qui avez forcément suivi toutes les étapes, vous qu'est-ce que vous allez retenir de ce Tour de France?
18: L'inédit, parce qu'en fait il y a eu pas mal de choses qu'on n'avait jamais vues, de cols, d'endroits qu'on n'avait jamais venus. En Alsace on a eu le droit au col du Hague, qui est en fait une piste cyclable à l'année. C'est même pas une route sur laquelle passent les voitures. C'était très étroit et il y avait un monde fou. probablement la plus belle ambiance de ce tour avant aujourd'hui, parce que j'attends de voir Montmartre.
19: Oui, oui,
18: mais
19: oui.
18: Mais ce col du Hag en Alsace était vraiment impressionnant. Il y a eu bien sûr avant-hier en fait il y a eu deux montées de l'Alpe d'Huez, avant-hier et hier. Avant-hier c'était celle du bruit, parce que il y avait, donc je vous ai dit, 600 000 personnes, la folie, les déguisements, les cris, etc., etc. Et le lendemain, eh ben hier, on est monté par le col de Sarène. Et là, c'est une zone protégée, le col de Sarène. Donc là, il n'y avait pas de public. Et là, c'était vraiment, on était dans une ambiance de montagne, sans un bruit, avec seulement la nature face à nous. Et le contraste entre ces deux était assez saisissant. Les deux étaient magnifiques. Et c'est aussi ça le Tour de France, c'est pouvoir offrir ces deux types de décors, et qu'on se régale, avec les deux. Donc voilà, il y a eu le col de Sarène qui était inédit, je vous l'ai dit, le col du Hag. Il y a eu la montée de Gavarnie aussi dans les Pyrénées dans la première semaine, le grand départ de Barcelone. Enfin, il y avait plein de choses un petit peu nouvelles, un petit peu qui changeaient d'habitude sur ce Tour de France, et ça nous a vraiment fait plaisir.
13: Eh bien merci Thomas Coignac, on vous retrouve tout à l'heure bien sûr pour le départ 17h50 en direct à vivre sur votre radio ici. Vous avez la parole aussi, vous pouvez nous appeler à tout moment 0810 055 056, on est ensemble jusqu'à 20h.
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2: Oui, et je ne suis pas seul, bien sûr, je suis avec Bernard Adam, reporter sur les Champs-Élysées. Bernard, tout se passe bien ? Bernard, est-ce que l'ambiance monte, Bernard ?
3: Oui, on est sur les Champs-Élysées avec une ambiance de folie. Il y a beaucoup de monde dans les gradins déjà. On a vu la caravane qui passe. Et je suis avec Stéphane, Hugues, Guillaume et Tom. Bonjour, messieurs. Bonjour.
4: Bonjour.
5: Bonjour.
3: Alors, comment vous vivez cette ambiance survoltée de l'arrivée du Tour de France ? Vous le partagez avec vos copains ?
4: Bah oui, on est un peu survoltés. C'est enfin la fin. On va voir la rue Le Pic à la télé. Il y a une bonne ambiance, c'est chouette, on est détendu, c'est l'été quoi.
3: Et de votre côté ?
6: Ouais, c'est l'arrivée ces derniers jours, après 3 semaines devant sa télé, on voit finalement effectivement l'arrivée sur les champs, donc très impatient et l'ambiance est bonne.
7: Bon, nous ce qu'on adore c'est le fait que ce soit une arrivée aussi mythique sur les Champs-Élysées, et puis en plus comme il y a la montée de la rue Le Pic, ça a donné une couleur vraiment singulière à cette arrivée, donc c'est un grand enthousiasme pour tous les spectateurs aujourd'hui.
3: Alors, une 113e étape qui était un peu particulière avec beaucoup de canicules, qui a été donc aussi aujourd'hui un peu écourtée. Vous vivez comment cette histoire ?
4: Bah, il y a eu un bon arbitrage, c'est sympa, parce que c'est vrai que c'est pas très drôle ce qui se passe dans le sud-ouest. Mais je trouve que c'est bien que tout le monde ait accepté qu'effectivement les forces de l'ordre soient mobilisées pour autre chose. Et ça permet d'apporter peut-être un petit témoignage de sympathie à tous ceux qui bossent dur contre le feu en ce moment.
3: Dites-moi, quelle étape a été votre cas de coup de cœur ?
7: Ah, moi je dirais que c'est celle d'hier. J'ai trouvé que c'était beaucoup de panache de la part de Paul Sexas, qui a essayé. Alors malheureusement il a échoué, mais on réussit pas tout le temps. Mais j'ai trouvé que l'étape d'hier était assez incroyable, et avec un final, avec un coureur en plus génial qui est Carapaz. Et puis malheureusement la chute de Sepkoss, qui est un fait de course un peu malheureux, mais ça a rendu l'étape assez mythique, j'ai trouvé.
3: Et pour vous Tom, quel est votre pronostic pour cette arrivée là sur les champs?
8: Moi je pense que c'est Pogacar qui a gagné, parce qu'il a quand même 7 minutes d'avance, et ça me paraît compliqué de le rattraper sauf s'il y a une chute.
3: Eh bien voilà, on va savoir ça dans quelques minutes.
2: Mais oui,
3: hein, bien sûr,
2: on va vivre ensemble
3: le Tour de France. Il fait beau, il y a du soleil.
6: Ah, il y a du soleil pour l'instant.
2: Donc, parce que Thomas, on nous avait dit un risque peut-être de pluie sur les Champs-Élysées.
9: C'est pas impossible aux alentours de 19-20 heures.
2: Pas pour le moment.
9: Très très légère.
3: Grand soleil.
2: Protégez-vous la peau, Bernard. Vous commencez à rougir, attention.
9: C'est parce que vous lui parlez.
2: Et Thomas Echeberry avec moi aussi en direct. Pourquoi tiens l'arrivée se fait sur les Champs-Élysées ? Est-ce que ça a toujours été le cas ?
9: Non, ça n'a pas toujours été le cas. Il y a eu plusieurs étapes en fait dans l'histoire du Tour de France. Alors on le sait, ça a commencé en 1903. De 1903 à 1967, ça a été tout d'abord le Parc des Princes, donc l'actuel stade du Paris Saint-Germain, club de foot de Paris, qui effectivement accueillait donc cette arrivée. Et puis après, ça a migré pendant une dizaine d'années, on va dire de 68 à 74, à la Cipale. La Cipale, c'est le Vélodrome de Vincennes. Donc on est vraiment juste à côté effectivement de Paris. On est même techniquement dans Paris puisque c'est dans le bois de Vincennes. Et donc effectivement, jusqu'en 74, ça a été à la Cipale. Et puis après, il y a en 74 un monsieur qui s'appelle Félix Lévitant, qui était le co-directeur du Tour, qui s'est dit, bon, il faudrait quand même un cadre beaucoup plus grandiose pour accueillir quand même une fête comme celle-ci.
2: Ah oui, il faut un truc qui pète quand même.
9: Et là, pourquoi pas la plus belle avenue du monde. Et c'est là que Yves Mourouzi, le journaliste du 13h de l'époque, il s'est dit, tiens, ça a de la gueule quand même cette idée, ça serait bien quand même de la mettre. Alors il a commencé à faire un peu du lobbying, à dire, ça serait bien, il en a pas beaucoup parlé. Si bien que c'est monté directement aux oreilles de l'actuel président de la République, à savoir Valéry Giscard d'Estaing, qui a été convaincu. Et en 1975, c'est parti, c'est devenu finalement l'avenue la plus belle du monde, c'est-à-dire les Champs-Élysées, qui reçoit l'arrivée du Tour de France. Et ça a duré jusqu'à maintenant, sauf une année, laquelle ?
2: Pour les JO ?
9: Bien sûr, 2024.
2: Voilà, il veut me la faire à l'envers.
9: Où l'arrivée, c'était à Nice.
2: Je suis l'actu, mon petit coco. Non, merci.
9: Ah, vous ne la faites pas.
2: Thomas Echeberry. Non, mais grâce à vous, je vais me coucher moins bête ce soir. Allez, vous pouvez également nous appeler, on fait cette émission ensemble, 0810 055 056. Avez-vous, suivi le Tour de France cette année ? Qu'en avez-vous pensé ? Paul Sexas est-il l'avenir du cyclisme français ? On vous attend. 0810 055 056. On fait une petite pause musicale, on écoute Soft Cell et on revient juste après ça. Merci d'être avec nous, on est ensemble jusqu'à 20h.

0: C'était Safcell sur votre radio ici. Merci d'être avec nous. Nous sommes en direct jusqu'à 20h. Il y a Thomas Etcheberry qui est avec moi pour la dernière étape.
1: Toujours fait le poste.
0: Du Tour de France. Dernière étape aujourd'hui. Un moment festif à vivre ensemble dans la région parisienne. Les coureurs, voilà, arrivent très bientôt sur les Champs-Élysées. Vous pouvez nous appeler aussi 0810 055 056. On fait cette émission ensemble. Voilà, avez-vous suivi le Tour de France cette année? Voilà, qu'est-ce que vous en avez pensé? Est-ce qu'il y a quelque chose, voilà, qui vous a marqué? Eh bien, venez nous le dire. 0810 055 056. On est ensemble jusqu'à 20h.
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0: Et nous vivons ensemble cette dernière étape du Tour de France avec moi, Thomas Etcheberry, pour vous accompagner. Là, niveau circulation, faut pas se rendre vers les Champs-Élysées. Hein.
6: N'allez pas dans le 8e arrondissement de Paris, c'est absolument. Voilà. C'est totalement bloqué autour du rond-point de l'Étoile. Hein.
0: Eh bien, parfait. Et continuez à nous appeler 0810 055 056. On vous prend juste après la musique de votre radio. Ah tiens, bah ça j'aime bien. Ça me donne envie de danser. Tiens, monter un petit peu. Ah, ça, c'est pas mal, ça.
6: On est dans les villes.
0: Eddy Grant, sur votre radio ici. On est ensemble jusqu'à 20h.

0: Et ça, c'était la voix de M. Pokora avec la chanson Quand même sur votre radio ici.
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0: Merci d'être ici sur votre radio, c'est la vôtre, il est 17h. 17h, les infos avec vous, Morgane Guillaumard.
2: La circulation des trains est fortement perturbée en raison des incendies dans le sud-ouest. Trafic ferroviaire interrompu depuis ce matin et jusqu'à nouvel ordre au sud de Bordeaux. Aucun train ne roule vers

0: les Landes ou vers le Pays Basque et le nombre de trains reste limité entre Paris et Bordeaux. Incidence aussi pour ceux qui prennent le volant. L'autoroute A63 reste fermée sur une soixantaine de kilomètres entre Bordeaux et l'Espagne. Des nuages de cendres atteignent Bordeaux. Le feu est très proche, à seulement 15 kilomètres de la métropole. 220 000 personnes ont déjà dû quitter leur logement en Gironde et elles ne pourront pas y retourner tant que le feu n'est pas fixé. En revanche, aucune évacuation n'est prévue à Bordeaux. C'est ce que rappelle le maire de la ville, Thomas Cazenave.
1: Il n'y a pas d'évacuation de Bordeaux à l'ordre du jour, je le redis. Naturellement, on est très vigilant, on est prêt à tout, hein, je le redis ici. C'est pour ça qu'il faut aussi organiser des opérations d'hébergement et de logement temporaire pour ceux qui sont ici, pour être aussi en capacité, et c'est notre boussole depuis le premier jour, à accueillir de nouvelles personnes si nous devions accueillir de nouvelles personnes. Mais je le redis ici, il y a quelques fausses informations qui circulent, notamment dans certains médias étrangers. Il n'y a pas d'évacuation de Bordeaux en cours.
0: Et le feu a aussi détruit 240 habitations en Gironde et blessé 75 pompiers. 42 000 hectares partis en fumée, soit 4 fois la superficie de Paris. La lutte se poursuit. Plus de 5 000 pompiers, militaires, policiers et gendarmes restent mobilisés sur place. Dans les Landes, département voisin, le feu de Biscarros est contenu, mais pas encore fixé. Il a parcouru 3600 hectares. L'enquête s'oriente vers un départ de feu d'origine accidentelle. Selon les premiers éléments de l'enquête, l'incendie est parti d'une camionnette il y a 3 jours vers Biscarros. La situation demeure très défavorable aussi dans le Var et les pompiers craignent un risque élevé de réactivation du feu en raison du vent. L'incendie de Pontevès a parcouru 4500 hectares au total. Une longue marche silencieuse et un hommage national rendu ce matin au père Jacques Hamel, ce prêtre tué il y a 10 ans jour pour jour lors d'une messe à Saint-Étienne-de-Rouvray. Il avait été égorgé dans une église par 2 jeunes radicalisés. Cérémonie qui se poursuit cet après-midi en présence du Premier ministre Sébastien Lecornu et de l'ancien président de la République, François Hollande. Emmanuel Macron exprime son émotion et sa solidarité après l'attaque à la voiture Bélier lors de la Gay Pride à Berlin. Elle a fait au moins 1 mort et 29 blessés hier soir. Tout indique qu'il s'agit d'un attentat terroriste islamiste, selon le ministre de l'Intérieur allemand. La police est toujours à la recherche du suspect, un homme de 21 ans. Elle attire de nombreux touristes l'été. Les plages du débarquement en Normandie sont désormais inscrites au patrimoine mondial de l'UNESCO. Après plus de 20 ans d'attente, la décision a été prise ce matin lors d'une commission en Corée du Sud. Et puis la dernière étape du Tour de France, c'est aujourd'hui à Paris. Une étape raccourcie. Le départ et l'arrivée se feront aux Champs-Élysées. Ça démarre à 17h50. Et puis vous la vivez déjà en direct avec nous sur votre radio ici, cette émission spéciale en direct Tour de France depuis 1h et jusqu'à 20h.
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3: Un risque incendie rouge exceptionnel sur l'ensemble des Pyrénées orientales ce dimanche. Prudence, vigilance et rouge aussi sur la partie est de l'Aude. De la tramontane assez forte pour cette fin de journée. Demain lundi, une tramontane modérée. Du soleil, 21 degrés demain matin à Perpignan. Et pour demain après-midi, 33 en plaine, 31 sur le littoral, 33 en Vallespir, 32 en Conflans, 29 dans le Fenouillet, 26 en montagne, 32 à Figuières et 32 à Narbonne également pour demain après-midi.
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5: Bienvenue, merci d'être avec nous. Je ne suis pas seul pour vous faire vivre cette dernière étape du Tour de France. Dispositif exceptionnel jusqu'à 20h. Nous sommes en direct avec vous, ensemble, pour vous faire vivre voilà, ce moment festif avec moi. Thomas Etcheberry, merci Thomas d'être ici. Vous avez un œil sur plaisir. La météo, sur le trafic. Mm-hmm. Pour l'instant, la météo, non, on est content parce que météo, hier déjà, avait annoncé de la pluie.
6: Oui, c'est vrai. Et là, a priori, c'est plutôt stable, même si on n'est pas à l'abri d'avoir une petite ondée qui arriverait entre 19h et 20h, c'est-à-dire au moment de l'arrivée. Ah
5: bah merci de nous porter la poisse.
6: C'est pas encore totalement confirmé.
5: Pour vivre cette dernière étape, nous avons aussi avec nous Marion Ferrer en direct de Montmartre, car les coureurs vont passer à Montmartre. Il y a Bernard Adam sur les Champs-Élysées. Les voix aussi, nos commentateurs, voilà, nous ont fait vivre ce Tour de France tout l'été sur votre radio ici. Il y a Bruno Blanza et Thomas Coignac. Thomas Coignac, vous êtes dans la cabine sur les Champs-Élysées ?
7: Toujours.
5: Vous nous confirmez, il fait beau.
7: Ouais, il pleut pas.
5: Il pleut pas.
7: Si vous voulez. Alors, tout à l'heure, on avait un petit rayon de soleil. Là, c'est un petit peu plus couvert. Ouais.
5: Alors, Thomas, moi, je vais me confier. Vous m'avez fait aimer le vélo. cet été. Grâce à vous, j'ai aimé suivre le Tour de France.
7: C'est gentil, merci beaucoup.
5: Et alors, il va falloir m'expliquer quelque chose. Là, on connaît maintenant le nom du super combatif. Alors, moi, je n'y connais rien. C'est quoi le super combatif?
7: Alors, il s'est battu avec personne, déjà. Rassurez-vous, enfin, pas que je sache, en tout cas. C'est un prix qu'on donne au coureur le plus offensif, c'est-à-dire qui essaye le plus de créer du mouvement, de s'échapper. Le fait qu'il se passe quelque chose sur les étapes du Tour de France, c'est le panache, un petit peu, quelque part, qui est récompensé. Ça permet de monter sur le podium à la fin de l'étape, hein, sur les Champs-Élysées, dans ce décor magnifique. Ça permet aussi de récupérer une petite prime, hein, mais c'est un prix qui est attribué chaque année par un jury composé de journalistes, et il y a une partie vote du public également. Et donc c'est Richard Carapaz, on l'a appris aujourd'hui, l'Équatorien, qui a été désigné super combatif du Tour de France, parce que il a attaqué beaucoup, notamment ces derniers jours, les trois derniers jours, sur les deux étapes de l'Alpe d'Huez et celle d'Orcières-Merlette. Il était à l'avant, il a attaqué, et il en a gagné deux sur les trois, d'ailleurs, à Orcières-Merlette et hier à l'Alpe d'Huez. L'Équatorien qui avait déjà gagné ce prix en 2024, il était donc déjà monté sur le podium, mais c'est petite particularité, en 2024, en raison des Jeux Olympiques, l'arrivée du Tour, elle était à Nice. Il n'était pas monté sur ce podium des Champs-Élysées, ce sera une découverte pour lui. Et puis, il montera même deux fois, puisqu'il a remporté aussi le maillot à poids qui récompense le meilleur grimpeur. C'était un peu l'homme de la troisième semaine, Richard Carapaz. Il a vraiment animé ces derniers jours de course, et il avait aussi fait un petit peu en début de tour. À chaque fois, il se faisait manger sur la fin par Tadej Pogacar. Sur ces derniers jours-là, il a réussi à lui résister pour remporter ces deux étapes. C'est vraiment un nom qu'on a beaucoup prononcé effectivement à l'antenne ces derniers jours, et ça fait plaisir parce que c'est vraiment un coureur qu'on aime regarder, et c'est ça qui est récompensé avec le prix du super combatif que d'autres Français ont gagné. Je vais vous donner quelques noms qui vont vous parler, des Julian Alaphilippe, des Sylvain Chavanel, des Romain Bardet, des Laurent Jalabert, des Richard Virenque avaient gagné ce prix du super combatif, et Richard Carapaz entre donc carrément dans cette catégorie.
5: Eh bien, merci beaucoup Thomas Cognac, grâce à vous encore j'ai appris quelque chose, je vais me coucher moins bête ce soir. Eh bien, dis donc, il y avait du boulot, hein. Allez, on continue, vous pouvez nous appeler 0810 055 056. Voilà, est-ce que vous avez suivi le Tour de France cette année? Eh bien, on vous attend, c'est Oumaïma au standard. On revient après Jean-Jacques Goldman.

0: Anne pour vous accompagner. Les 17h10 sur votre radio ici.
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0: Et on est ensemble, en direct, jusqu'à 20h. Vous êtes tous les bienvenus, vous pouvez nous appeler. Tiens, 0810 055 056. Et nous avons avec nous Maxime Dininger.
3: Salut Maxime.
0: Maxime fait partie bien sûr de cette radio animateur chroniqueur. Maxime, alors vous avez fait partie, alors vous, un truc extraordinaire. Vous avez suivi en fait la caravane du Tour de France pendant 3 semaines. Vous êtes resté voilà avec les caravaniers. Vous avez publié sur nos réseaux sociaux, sur la page Facebook ici par exemple ou sur Instagram, et bien des vidéos, etc. Qu'est-ce que vous allez retenir de cette cette expérience et vraiment voilà, parce que c'est une 3 semaines. C'était une 3 semaines intenses, j'imagine.
3: Ouais, c'était 3 semaines très intenses, hein. On peut appeler ça comme une grande lessiveuse pour beaucoup de personnes. Alors certes, il y a les coureurs qui sont là, ils sont dans leur bulle, hein, les coureurs avec les équipes. Et puis derrière, il y a toute la machine de la caravane, des caravaniers, c'est des centaines de personnes, hein, qui sont là. Et c'est toute une énorme logistique. Et derrière cette logistique, eh ben, il y a des garçons, il y a des filles, il y a des habitués, il y a des novices, il y a des tout nouveaux qui arrivent. Et en fait, tout ça se mélange très très bien et ça fait parfois des très belles rencontres. Il y a des caravaniers qui se sont rencontrés, qui se sont mariés même, qui ont même eu des enfants après par la suite.
0: Ah ouais.
3: Il y a des caravaniers. Ah ouais ouais, non mais il y a des histoires qui sont super belles.
0: Je pensais pas là, ça m'intéresse.
3: Ah ouais. Eh ben, en fait, vous commencez comme caravanier. Alors, ce qu'on appelle un caravanier, c'est par exemple la personne qui va envoyer les goodies, hein, par exemple, depuis un véhicule. Et puis après, au-dessus, après le caravanier, bah, il y a les chefs caravaniers, ceux qui vont dire au caravanier, bah, comment se placer, bien conduire, bien respecter la conduite, etc. Et ben, dans ces chefs caravaniers-là, j'en ai rencontré souvent, voilà, des chefs caravaniers qui, après 2, 3, 4, 5 Tours de France, bah, ont commencé à se rapprocher. Et puis après, bah, se sont mariés. Et il y a eu des enfants, des bébés Tours de France qui sont nés. Ouais, ouais, ça existe.
0: Des belles histoires.
3: Et puis des anciens. Hier, par exemple, j'ai tourné avec des caravaniers. C'était pour un, notamment Pierrot, son 27e Tour de France. 27 ans. Vous imaginez, 27 fois à faire plus de 20 étapes. Et puis, bah, d'enchaîner ce rythme, hein, quand même.
0: Comment on devient caravanier? Enfin, je sais pas, tout le monde peut postuler. Comment ça se passe?
3: Ah ben c'est quand même très demandé. Par exemple, voilà, il y a des sociétés qui sont spécialisées justement dans l'organisation de ces caravanes, hein. Et pour postuler, ben, il y a des offres qui sont proposées sur Internet. Mais après, il y a beaucoup de bouche à oreille parce que évidemment, il y a peu de postes pour beaucoup d'offres. Par exemple, dans les caravaniers, il y a ceux qui distribuent des goodies, mais il y a aussi des speakers, ceux qui vont animer la caravane, qui vont demander au public de frapper dans les mains, qui vont interagir avec eux. Le nôtre, il s'appelle Fabien, et il était exceptionnel.
0: Ce sont les meilleurs, Fabien.
3: Vraiment, c'était le meilleur. Vous êtes les meilleurs. Franchement, Fabien est incroyable. Et là, ce sont des places qui sont très demandées. Hein. Ceux qui sont speakers, généralement, reviennent hein, années. D'accord. Ils essayent. Ah ouais, ouais, ils ont un talent incroyable. Hein. Et imaginez quand même pendant six heures sur des chars, hein, à tenir la parole, à parler avec les gens, à faire de l'animation, c'est très très demandant.
0: Eh bien, merci beaucoup Maxime Dininger, animateur, chroniqueur sur votre radio ici. Merci de nous avoir fait vivre ces 3 semaines voilà, de folie. Et bien sûr, vos vidéos, on peut les retrouver sur nos réseaux sociaux, hein, sur la page Facebook ici et même sur Instagram ici, ICI. Merci beaucoup Maxime Dininger. Nous sommes en direct jusqu'à 20h. On se retrouve après ça.
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0: Et nous sommes
2: bien Imo.
0: Oui, c'est moi, merci, bonjour. Et il y a Thomas Echeberry aussi qui est là.
5: Coucou.
0: Et bien voilà, nous sommes ensemble jusqu'à 20h pour vous faire vivre. Voilà cette dernière étape du Tour de France édition 2026. Nous allons retrouver notre commentateur Thomas Coignac qui est en direct là des Champs-Élysées dans sa cabine. Il se prépare, c'est à 17h50 le départ de la course. Et donc là, ça y est, les coureurs vont repasser pour une deuxième fois à Montmartre, Thomas.
6: Comme l'an dernier, c'est ça sera la deuxième fois sur le Tour de France. Ce sera la troisième fois pour certains, parce que vous savez que ces rues-là pour le vélo, on les avait découvertes pour les JO. Hein. Les JO de 2024, c'est là où est né l'engouement, et c'est ce qui avait donné envie à Christian Prudhomme, le directeur du Tour, de mettre Montmartre sur la carte du Tour de France. Écoutez-le d'ailleurs, parce qu'il se réjouit qu'on puisse y revenir, Christian Prudhomme.
7: Encore trois tours par la rue Le Pic, qui avait été un succès merveilleux, phénoménal, la plus forte audience du Tour de France depuis 25 ans. Et puis au-delà de ça, c'est en fait Montmartre, c'est recréer le Tour dans Paris. Les Champs-Élysées sont magnifiques, ils sont emblématiques, mais c'est très large et on ne voit pas le monde sous les arbres sur les prises de vue aériennes. Alors qu'à Montmartre, on voit le monde. C'est-à-dire que c'est recréer l'Alpe d'Huez à Montmartre. C'est évidemment un moment absolument magique, donc qu'on a envie de revivre.
6: Voilà, l'Alpe d'Huez à Montmartre, on a envie de le revivre. Ce sera aux alentours de 7h-10 à peu près. C'est annoncé entre 18h49 et 18h57, le premier passage à Montmartre. On l'attend tous avec impatience que c'est ce qui avait redonné un intérêt sportif à cette étape qui, avant, se limitait à un sprint sur les Champs-Élysées. Il se passait pas grand-chose sur les premières heures de course. Là, avec Montmartre, c'est spectacle garanti.
0: Mais oui, on sent un engouement, parce qu'on a eu Marion Ferrer tout à l'heure. C'est vrai, tout le monde se presse à Montmartre pour voir les coureurs.
6: Oui, ça c'est sûr, c'est le temps fort, je vous disais tout à l'heure, 180 000 personnes l'an dernier selon la mairie de Paris, et qui sont déjà là quoi, donc ils sont installés en début d'après-midi pour les premiers. Donc on imagine leur état d'excitation quand les coureurs vont arriver. Je vous parlais des bus tout à l'heure, je les vois dans les rues de Paris, les bus. J'étais un petit peu inquiet
0: parce que
6: ils étaient encore sur l'autoroute. Je me disais, tiens, il reste quand même que 3/4 d'heure avant.
0: Ce sont les bouchons parisiens, qu'est-ce que je voulais vous dire.
5: Ça y est, la course est terminée, ils sont arrivés à Paris. Bravo, félicitations.
0: Non, alors 17h50, là ça commence un petit peu, il y a une effervescence là qui, j'imagine, sur les Champs-Élysées.
6: Ouais, en fait, on commence à voir un petit peu des véhicules. En fait, si vous avez déjà attendu le Tour de France au bord de la route, vous savez, avant que les coureurs arrivent, vous voyez plusieurs voitures, plusieurs motos, il y a des gens de la sécurité, il y a nous les motos radio notamment, les motos télé qui passent, qui précèdent les coureurs, et là on commence à les voir arriver. Donc en général, c'est quand même
5: ça devient bon, ça sent bon, ça frémit. C'est un peu les holas.
6: C'est le moment où il faut se lever de la chaise pliante et se rapprocher du bord de la route.
0: Eh bien, on va suivre ça avec vous, Thomas Coignac, et aussi votre acolyte Bruno Blanza sur la moto de la radio ici. Il est vraiment au cœur de l'événement sur la moto. On va vivre tout ça ensemble. C'est à 17h50. Oui,

0: Gloria avec la chanson Soirée mondaine sur votre radio ici.
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0: Et dispositif exceptionnel, hein, jusqu'à 20h. Nous sommes en direct pour vivre cette dernière étape du Tour de France. Et là, on va prendre l'ambiance à Montmartre avec Marion Ferrer, notre journaliste. L'ambiance monte.
3: Ah oui, elle monte. Hein. Il y a de plus en plus de difficultés à circuler ici sur les trottoirs de la rue Le Pic. Vraiment, la foule, elle est là. Il y a tous les Parisiens qui sont amassés près des barrières avec des drapeaux, avec des banderoles, avec des pancartes, avec les drapeaux tricolores aussi. Et puis à côté de moi, il y a Pierre qui est arrivé depuis 14h avec des amis. On a tout préparé. Il y a la chaise de camping, on est bien, on est prêt.
4: Ouais, on s'est mis sur un jeu de cette famille à partir de 14h du Tour de France. Et puis on s'est mis à boire des petites canettes d'Orangina, à attendre les maillots à poids qui jetaient. Et ça passe vite finalement.
3: Ça passe vite, qu'est-ce qu'on attend? Parce que comment on peut décrire cette ambiance? C'est la première fois, si je ne me trompe pas, Pierre, que vous venez rue Le Pic.
4: Ouais, c'est la première fois que je ne vis pas à la campagne, autre part qu'à Paris en fait. Moi j'attends surtout de voir du spectacle, des grosses attaques dans les gros pourcentages là où on est. Et peut-être sûrement une attaque de Mathieu Van Der Poel ou de Remco Evenepoel. C'est les deux que j'attends dans cette montée.
3: Un gros 4 chars à Sexas aussi quand même.
4: Ah oui, ouais, quand même la France on supporte, surtout Sexas. Après il a l'air fatigué, donc peut-être que sur la dernière étape il ne va pas faire grand chose, mais on est quand même super content de lui.
3: Ça va l'aider parce que là vraiment il faut décrire aux auditeurs quand il y a une hola rue Le Pic, on n'entend plus rien.
4: Ouais, là concrètement je ne sais pas comment on arrive à faire une interview. Mais je pense que tout le monde a crié pour Sexas dès qu'il va arriver, et les autres coureurs ça va s'arrêter pour Poggi, pour Remco ou quoi, ça va être que Sexas, et c'est là que ça va être super.
3: Donc c'est, vous l'avez compris, hein, aux alentours de 18h50, 19h ici rue Le Pic, on est pile 69 rue Le Pic à la cave Baïla, là où ça va, la pente va accentuer, hein, on va être aux alentours de 9-10% ici, les choses sérieuses vont commencer, c'est ici que ça va attaquer, et on a hâte, en fait, on a hâte que ça arrive.
5: C'est bouillant, hein.
0: C'est chaud bouillant l'ambiance aussi.
3: C'est que le début.
0: Soyez prudente Marion Ferrer, on vous retrouve tout à l'heure en direct de Montmartre. On est ensemble jusqu'à 20h hein, en direct. Nous vivons actuellement la dernière étape du Tour de France édition 2026. Alors le parcours va se dérouler uniquement dans Paris. Normalement le village départ était installé à Thoiry. Alors les caravaniers ont pu se rendre à Thoiry, hein, si c'est coureur. Mais forcément il y a eu un petit changement de dernière minute
5: Lié aux incendies bien sûr, qui frappe la Gironde en ce moment. On pense très fort aux forces de l'ordre, aux pompiers hein, qui luttent contre les flammes en ce moment dans le 33. Mais pour l'instant forcément on ne pouvait pas organiser un Tour de France voilà. Dans le 78, dans le 92, dans les Yvelines, tous les départements voilà. Qui traversaient en fait l'ouest parisien pour rejoindre Paris, et c'est pour ça que cette étape finalement est circonscrite à Paris intramuros.
0: Et justement là autour de Paris ça va pas de difficulté majeure, c'est vraiment dans le centre de Paris.
5: Difficulté pour rejoindre Paris par l'ouest, on sait jamais. Si vous vouliez assister au voilà. Tour de France, ça coince un petit peu avec un accident à la hauteur de Saint-Cloud hein, sur la 13, donc faites attention, on perd un peu de temps. Mais sinon après évidemment les fermetures attendues du côté des Champs-Élysées hein. C'est évident, on ne pouvait pas circuler en plein Tour de France, donc c'est complètement fermé autour du rond-point de l'Étoile. Et puis dans l'ouest et le nord parisien, bien sûr, notamment au niveau de l'avenue de Clichy, où on aura des difficultés pour circuler vraiment sur cette partie nord de Paris. Attention aussi, si vous aviez l'intention de prendre les lignes de métro, elles sont coupées à certains secteurs, notamment la ligne 12. Évidemment, Concorde, ce n'est pas desservi, hein, on est vraiment en plein Champs-Élysées, donc on ne peut pas s'arrêter à la station Concorde. Et sur la ligne 6 également, c'est coupé entre les stations Kléber et Charles de Gaulle-Étoile.
0: Eh bien merci Thomas Etcheverry, vous avez la parole aussi chez vous, 0810 055 056, vous pouvez nous appeler, avez-vous suivi ce Tour de France 2026, voilà, on a senti aussi un engouement autour du français Paul Sexas, donc voilà, venez nous en parler, 0810 055 056, on se retrouve juste après votre musique, on écoute Bon Entendeur avec l'amour, ah bah l'amour, on aime ça, Bon Entendeur et Mouloudji.
5: Ah oui absolument,
0: à tout de suite sur votre radio, il est 17h25.

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2: Quelqu'un a un message pour vous. Ici Express, une minute avec votre actu locale pratique. Et maintenant, la parole à Mario.
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5: Et c'est la dernière étape aujourd'hui à 17h30. Merci d'être avec nous en direct. Émission spéciale jusqu'à 20h. Départ des coureurs. Là, ça approche, hein, Tom Etcheverry. 17h50, le départ sur les Champs-Élysées. Étape, on vous l'a dit, raccourcie pour soulager, vous savez, les secours engagés sur les incendies. Bref, c'est la dernière étape du Tour de France. Arrivée tout à l'heure sur les Champs-Élysées à vivre en direct avec nous. On a prévu un dispositif exceptionnel, voilà, pour vous faire vivre cette dernière étape. On retrouve tout de suite notre reporter Bernard Adam qui est sur les Champs-Élysées. Alors Bernard, il y a de l'ambiance sur les Champs-Élysées.
6: Il y a des gens,
5: Bernard.
6: En tout cas
5: il y a des gens. Je ne sais pas si Bernard nous entend.
6: Il a laissé le micro quelque part, c'est pas possible. Il est à la buvette.
5: Il est parti à la buvette, Bernard. Oui. Non.
6: Eh bien, Bernard, on a dit après 20h.
5: Non, alors, bon, bah, Bernard, vous inquiétez pas, restez à la buvette tranquillement, on reviendra vers vous tout à l'heure.
6: Non, mais Bernard, on peut le comprendre, il profite de l'ambiance.
5: En même temps, voilà. Bernard, il est au cœur de l'action depuis ce matin. Il a dormi même aux eaux de Thoiry, nous a dit tout à l'heure, parce que le village départ, avec la présentation des équipes, c'était tout à l'heure dans les Yvelines ce matin, aux eaux de Thoiry.
6: À côté des loups, oui, absolument.
5: À côté des loups. Ouais. Et en tout cas, Thomas Etcheverry, vous avez une info concernant
6: les Champs-Élysées, oui, parce que
5: les coureurs.
6: On faisait allusion tout à l'heure au fait qu'effectivement, ça perdait un petit peu d'intérêt au cours de ces dernières années, cette dernière étape parisienne jusqu'à l'arrivée des Champs-Élysées, puisqu'on avait très peu dénivelé et que finalement, l'arrivée justement de cette étape et de ce quartier de Montmartre rajoutait du dénivelé, rajoutait des pavés, donc forcément un peu plus de suspense. Mais il ne faut pas oublier que les Champs-Élysées, eux aussi, ont des pavés qui peuvent être vraiment pour le coup très piégeux, notamment pour les sprinteurs sur les 600 derniers mètres. C'est un véritable défi puisque les vibrations rendent le sprint plus difficile, donc parfois on peut vraiment avoir de mauvaises surprises. Donc c'est à la fois une des arrivées les plus prestigieuses, mais aussi une des plus techniques.
5: Oui, c'est ça, parce que le vélo tremble vachement.
6: Et oui, absolument.
5: Les pavés, donc il faut faire très attention. Est-ce que nous avons retrouvé Bernard? Non, Bernard n'est toujours pas là. Eh bien, c'est pas grave, on va le retrouver tout à l'heure. Mais nous sommes en direct en même temps.
6: Buvez à notre santé, Bernard.
5: Si avec modération, bien sûr. Non, il ne boit pas d'alcool. Alors, jusqu'à 20h, nous sommes ensemble en direct pour vivre la dernière étape du Tour de France. Vous avez la parole également, parce que c'est votre émission. On fait cette émission ensemble. Appelez-nous 0810 055 056. Avez-vous suivi le Tour cette année? Qu'avez-vous pensé de cette édition 2026? Voilà, est-ce qu'il y a quelque chose qui a retenu votre attention? Une étape peut-être qui vous a peut-être séduite plus qu'une autre? Eh bien, appelez-nous 0810 055 056. Et maintenant, de la musique. Alors, on écoute L'Histoire de la vie, une chanson qu'on retrouve dans le dessin animé Le Roi Lion.
6: Ah oui,
5: et c'est pour vous.

0: Jake et Carla sur votre radio ici.
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0: Oui, dernière étape jusqu'à 20h. Nous sommes ensemble les amis, on ne vous lâche pas, on va vivre ça ensemble, cet événement festif avec entre autres Thomas Coignac, notre commentateur qui est déjà sur les Champs-Élysées. Et je crois que ça y est, le bus de Pogacar, c'est ça, est arrivé Thomas?
3: Ah ouais, ça y est, je pense que tous les bus sont arrivés maintenant et les mécaniciens qui sont en train de sortir les vélos. Et on voit les coureurs qui retrouvent leur famille, hein. Souvent c'est ça, les familles, les proches, les enfants. On voit beaucoup de coureurs avec des bébés dans les bras viennent à Paris, c'est un moment de fête, un moment où on célèbre le fait d'avoir résisté pendant ces trois semaines, d'avoir terminé le Tour de France. Alors, j'ai pas d'infos, mais ça m'étonnerait que ça commence à 17h50, pour vous dire la vérité, que les coureurs sont pas encore prêts. C'est dans 10 minutes, hein, 17h50, et je vois aucun coureur sur la ligne. Les vélos sont encore bien rangés au bus. On va peut-être prendre un petit peu de retard.
0: D'accord, ok. Ils sont peut-être pas motivés. En même temps, après trois semaines de course, Thomas, mettez-vous à ça à leur place quand même.
4: Oui, ils sont peut-être dit que le bus était mieux finalement.
3: C'est ça. Hein, l'année prochaine, on fera trois semaines comme ça.
0: Alors, on parle beaucoup des coureurs, etc. Mais vous, Thomas Coignac, vous, votre ressenti et c'est votre fatigue aussi parce que vous n'avez pas arrêté non plus pendant trois semaines. Vous, comment ça va?
3: Ça va, franchement, ça va. Je pense que j'aurai un petit contre-coup après.
0: C'est ça.
3: Mais là, pour l'instant, ça va. Très heureux d'être là, très heureux d'avoir vécu ça. Et puis, c'est l'apothéose sur les champs. Donc, disons que le soir, j'avais pas de mal à m'endormir. Mais là,
0: vous allez bien dormir après. Là, vous avez mérité vos vacances.
3: Une petite semaine, je pense.
0: Merci beaucoup. Bon, on vous retrouve aux alentours de 17h50 quand même pour faire un point, pour voir si les vélos sont sortis du bus.
3: Un coureur, parce que pour l'instant, j'en ai pas vu. Là, je vois des voitures, je vois des motos, mais j'ai pas vu un coureur.
0: Merci beaucoup, Thomas Coignac. On vous retrouve tout à l'heure. On retrouve aussi votre complice Bruno Blanza sur la moto ici au cœur de la course pour nous faire revivre, pour nous vivre. Je vais y arriver, Thomas, et vous me troublez en même temps. Pour vivre ça en direct avec vous jusqu'à 20h, émission spéciale Tour de France, vous avez la parole également. Vous pouvez nous appeler 0810 055 056. Oui, Thomas.
4: Bon, des restrictions de circulation, bien évidemment, autour des Champs-Élysées. Sachez-le, c'est évidemment très, très compliqué de circuler sur cette partie ouest de Paris. Il faut d'ailleurs absolument pas aller dans cette zone-là du 16e et du 8e arrondissement autour des Champs-Élysées qui ont été complètement bloqués et fermés. L'avenue de la Grande Armée, l'avenue Foch, l'avenue Iéna également. Et puis, toutes les accès qu'on peut retrouver notamment au niveau de la porte de Saint-Ouen et de la porte de Clichy. Attention donc si vous êtes véhiculé et notamment sur l'ouest parisien. On a aussi des coupures au niveau des métros. La ligne 6 hein, qui est coupée évidemment à la hauteur des Champs-Élysées, on n'est pas surpris, entre Kléber et Charles de Gaulle Étoile, donc ça ne circule plus, on ne pourra pas sortir au niveau de cette station, comme la station Concorde qui est bloquée. Là aussi on est en plein sur les Champs-Élysées, sur la ligne 12 du métro. Donc attention. En revanche, côté météo, on a plutôt visiblement de bonnes nouvelles. On devrait passer à travers les gouttes. J'ai regardé le radar, a priori, il y a un léger nuage qui va passer peut-être au-dessus, notamment à Paris, mais a priori, ça devrait quand même plutôt bien se passer.
0: Pour l'instant, pas de pluie,
4: c'est rassurant. Peut-être même un petit peu de soleil à 20h sur le podium.
0: Là, vous me faites plaisir, Thomas. Ouais. Là, vous me redonnez le sourire.
4: J'ai fait jouer les contacts.
0: Hein. bravo, vous avez des contacts à Radio France. À Météo France aussi. Merci, Thomas Etcheverry. Et bien sûr, nous allons vivre là dans un instant, 17h50. Ça va peut-être être retardé un petit peu, le départ des coureurs pour cette dernière étape. On la vit ensemble jusqu'à 20h.
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2: Vous connaissez Julio pour son blind test dans Ici Matin, la chanson traduite en catalan. Originaire de Banyuls-sur-Mer, Julio León, l'une des voix de la chanson catalane d'aujourd'hui, nous propose son tube de l'été.

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0: C'était Tina Turner sur votre radio ici.
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0: Mais oui, nous sommes ensemble. Jusqu'à 20h, nous sommes ensemble en direct pour vous faire vivre cette dernière étape du Tour de France. Et bonne nouvelle, Thomas Echeverry qui est avec moi. Nous avons retrouvé Bernard Adam, notre reporter.
2: Non, c'est vrai.
0: Oui, sur les Champs-Élysées, Bernard.
3: Ah bien, évidemment, il y a beaucoup de monde connecté sur les Champs-Élysées. Donc, comme il y a beaucoup de monde connecté, c'est compliqué.
0: Mais oui, mais on vous a retrouvé par le, avec le bon vieux téléphone, Bernard. Alors, qu'est-ce qui se passe ?
4: On est avec Paul et Antoine. Bonjour.
5: Bonjour.
6: Bonjour.
4: Alors, vous êtes venu pour assister à ce tour, cette 113e étape, avec une ambiance assez survoltée aujourd'hui.
5: Ouais, ouais, c'est très cool de les, pouvoir les voir à Paris. Il y a une super ambiance. On est très contents.
6: Oui, un beau dimanche. Ça fait toujours plaisir de voir autant de monde sur les Champs-Élysées.
4: Alors, quel est votre sprinter qui peut peut-être franchir la ligne finale?
5: Je pense que ça va avec Pedersen. Facilement, il l'a déjà gagné. Pour le prestige, il va vouloir gagner à Paris. Donc, moi, je mettrai Pedersen.
4: Et de l'autre côté?
6: Alors, rien de très original, mais la même chose. C'est vrai que Montmartre va faire un peu mal aux jambes, mais globalement, difficile de voir une autre personne gagner ça, sur cette étape.
4: Donc, on attend les coureurs, là, on est en train de les voir passer, et ils s'apprêtent à franchir, donc, à se mettre sur la ligne d'arrivée, hein.
6: Oui, oui.
4: De départ.
6: Exactement. Étape un peu atypique avec un départ arrêté à cause de la réorganisation de l'étape, mais c'est intéressant, ça permet de les voir déjà un peu mieux et à une vitesse un peu plus réduite.
4: D'après vous, quelle a été la plus grosse difficulté pour cette 113e édition?
5: Je pense que les deux dernières étapes avec un double Alpe d'Huez ont bien piqué dans les jambes. Ça a commencé fort dans les Pyrénées, ça a terminé fort dans les Alpes. Je ne sais pas combien en pourcentage on a encore de coureurs par rapport au départ, mais à mon avis, ça les a bien tués.
4: Est-ce qu'il y a une chute qui vous a marqué?
6: Oh, les chutes, il y en a toujours, ça marque toujours, mais on parlait en une en particulière, Vingegaard en plus, bon, favori du tour, qui sort en plus sur un virage assez anodin. Et malheureusement, il y a quand même beaucoup de chutes qui se font comme ça. Effectivement, les chutes générales, c'est toujours impressionnant, mais malheureusement,
0: merci.
6: Effectivement, Vingegaard.
0: Priorité au direct, merci. Merci Bernard Adam. En direct des Champs-Élysées, on retrouve tout de suite notre commentateur, Thomas Coignac. Hein. Les coureurs arrivent, là, le départ, c'est dans quelques secondes normalement.
7: Ouais, bah c'est ça, il est 17h51. On a pris un tout petit peu de retard.
0: Oui.
7: On attend le patron en fait, Tadej Pogacar, le maillot jaune. Oui. Il est en train de passer devant moi, là, sous mes yeux. Donc nous, on est à 150 mètres du départ. Donc le voilà, Tadej Pogacar, il va aller se positionner en première ligne sur la ligne de départ et d'arrivée, hein, puisque c'est la même aujourd'hui. Et puis on voit les coureurs passer là devant nous, venir se mettre en place. Départ qui va donc se dérouler dans les prochaines secondes avec les quatre porteurs de maillots distinctifs. Au premier rang, le maillot jaune Tadej Pogacar, le maillot à pois Richard Carapaz, le maillot vert Mats Pedersen, on en parlait, et le maillot blanc Isaac Del Toro, le Mexicain, le coéquipier de Tadej Pogacar. Ça y est, ils sont tous les quatre positionnés sur la ligne de départ. C'est vraiment maintenant une question de secondes. Départ donc atypique, on le disait, avec ces tours des Champs-Élysées qui commencent directement. D'habitude, on arrive dans Paris, on arrive sur le circuit des Champs, et puis on finit aux Champs-Élysées. Mais là, on part directement. On va retrouver la moto ici, qui doit pas être bien loin, avec un petit intérim pour Anthony Rimbaud, en attendant de retrouver Bruno Blanza. Anthony Rimbaud, vous êtes sur la moto ici, pas loin du départ, donc les coureurs sont prêts.
8: Oui, effectivement. Bonjour Thomas,
7: Anthony,
8: bonjour à
7: Rimbaud
8: tous.
7: Sur la moto,
8: tout le monde
7: ici. On va peut-être se retrouver plus tard. Après tout, on le disait, ça, c'est du jamais vu, ce départ sur les Champs-Élysées. Il faut encore quelques petits réglages. Anthony?
8: Oui Thomas, je suis bien là pour le départ.
7: Toujours pas donc. Non,
0: oui, il est là.
8: En face de nous, l'Arc de Triomphe et les coureurs effectivement qui sont prêts. On a vu Tadej Pogacar venir féliciter, taper dans la main de tous les maillots distinctifs Mats Pedersen et puis évidemment son coéquipier, le maillot blanc Isaac Del Toro. On a pris un petit peu de retard pour le départ réel de cette étape, dernière étape, pas comme les autres, avec la plus belle avenue du monde comme décor. Mais ça va bien partir. Hein. Beaucoup de sourire en tout cas de la part de Tadej Pogacar et des autres cyclistes du peloton. Du sourire pour Tadej parce qu'il sait qu'il va gagner son 5e Tour de France. Du sourire aussi peut-être chez d'autres cyclistes parce qu'ils en terminent avec ce Tour de France qui a été particulièrement fatigant pour beaucoup de cyclistes du peloton.
7: Ah, 5 Tours de France, c'est un record. Hein. Il devient le co-recordman Tadej Pogacar à égalité avec Jacques Anquetil, avec Eddy Merckx, avec Bernard Hinault et avec Miguel Indurain. Vous savez que l'américain Lance Armstrong en avait gagné 7, mais que ses titres lui ont été retirés pour dopage. Donc le record désormais est à 5 et Tadej Pogacar va détenir officiellement ce record, le co-détenir dans 2 heures environ, une fois qu'on sera revenu ici pour le dernier passage sur les Champs-Élysées. Encore beaucoup de monde devant les coureurs, donc le départ est pas encore donné. On voit beaucoup de coureurs qui se sont fait faire des vélos spéciaux. Hein. Tous les coéquipiers de Tadej Pogacar de l'équipe UAE ont des vélos avec du jaune hein, sur le guidon au niveau des poignées. La guidoline hein, qu'on met autour des poignées de guidon est jaune. Il y a Mats Pedersen, le maillot vert, qui avait un vélo tout vert aux couleurs donc de son maillot. Et on voit là le maire de Paris, Emmanuel Grégoire, avec le drapeau en main pour baisser le drapeau. D'habitude, c'est une tâche qui est réservée effectivement aux maires des communes sur le départ fictif, parce que vous savez que d'habitude sur les étapes du Tour de France, on part pour quelques kilomètres de défilé. Bon, là on a déjà raccourci l'étape, donc on n'allait pas en plus faire quelques kilomètres neutralisés. Ce sera ces 88,7 kilomètres très précisément qui nous attendent, avec d'abord ces 7 tours de Champs-Élysées et puis ces passages par la butte Montmartre. Il fait un petit peu moins de 7 kilomètres le circuit autour des Champs, qui est évidemment un classique de ce Tour de France. C'est le cas depuis 1975. Ça y est, sous nos yeux, 17h55, c'est parti pour cette 21e et dernière étape du Tour de France 2026 entre

0: C'était le groupe Police sur votre radio ici.
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0: Merci d'être ici sur votre radio. Il est 18h. Les infos présentées avec Morgane Guillaumard.
4: 220 000 sinistrés évacués en Gironde et personne ne pourra rentrer chez soi tant que l'incendie au nord du bassin d'Arcachon n'est pas fixé. La préfète du département l'a dit en conférence de presse il y a une heure. Sophie Broca précise que 3 personnes ont été interpellées en marge de cet incendie XXL.
5: Malgré la gravité incroyable de la situation, on constate encore des comportements, comment vais-je les qualifier, des comportements inadmissible et je dirais presque criminel. Dans le langage courant, sans qualification pénale, je ne suis pas procureur de la République. Pensez que ont été interpellés par les forces de sécurité intérieure hier un individu qui fumait dans la forêt et 2 autres qui étaient en train de faire un barbecue dans la forêt. Voilà, les bras nous en tombent. Et évidemment,

0: Ces personnes ont été immédiatement interpellées et placées en garde à vue. Je ne doute pas que le procureur de la République ait la réponse ferme qui s'impose.
1: La préfète de Gironde a dit aussi qu'il n'y aurait pas de travail demain dans les entreprises des communes touchées par le feu. Ce feu incontrôlable qui continue de progresser, il est à 15 km de Bordeaux. 42 000 hectares partis en fumée dans le département de la Gironde et une météo défavorable pour les jours à venir. 240 maisons ont été ravagées par les flammes et 75 pompiers ont été blessés. Ce feu dans le sud-ouest qui perturbe aussi le trafic ferroviaire. Aucun train depuis ce matin et jusqu'à nouvel ordre au sud de Bordeaux. Impossible de rallier les Landes ou le Pays Basque par les rails et le nombre de trains reste limité entre Paris et Bordeaux. Difficile d'y accéder aussi en voiture. L'autoroute A63 reste fermée sur une soixantaine de kilomètres entre Bordeaux et l'Espagne. Dans les Landes, le feu de Biscarros est contenu mais pas encore fixé. L'enquête s'oriente vers un départ de feu d'origine accidentelle. C'était il y a 10 ans, jour pour jour, l'assassinat du père Jacques Hamel dans une église à Saint-Étienne-du-Rouvray. Une commémoration en sa mémoire a lieu aujourd'hui dans la commune de Seine-Maritime en présence du Premier ministre Sébastien Lecornu et de l'ancien président François Hollande. Plus de 500 personnes étaient présentes ce matin pour la messe et la marche pour lui rendre hommage. Tout indique que l'attaque de la Gay Pride à Berlin était un attentat terroriste islamiste. C'est le ministre allemand de l'Intérieur qui l'affirme. Une camionnette a foncé sur la foule hier soir dans la capitale allemande. Attaque qui a fait un mort et 29 blessés. Emmanuel Macron exprime son émotion et sa solidarité. Le suspect, un homme de 21 ans, est toujours recherché. Et ça y est, le top départ de la dernière étape du Tour de France a été donné il y a quelques minutes seulement. Vous l'avez vécu en direct sur votre radio ici. Les coureurs sont partis des Champs-Élysées pour 89 km de parcours à Paris avec un retour aux Champs-Élysées. Notre émission spéciale se poursuit jusqu'à 20h ce soir. Et puis c'est une consécration pour la région Normandie. Les plages du débarquement viennent d'être classées au patrimoine mondial de l'UNESCO. C'était attendu depuis 20 ans.
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3: Un risque incendie rouge exceptionnel sur l'ensemble des Pyrénées-Orientales ce dimanche. Prudence, vigilance et rouge aussi sur la partie est de l'Aude. De la tramontane assez forte pour cette fin de journée. Demain lundi, une tramontane modérée. Du soleil, 21 degrés demain matin à Perpignan. Et pour demain après-midi, 33 en plaine, 31 sur le littoral, 33 en Vallespir, 32 en Conflans, 29 dans le Fenouillet, 26 en montagne, 32 à Figuières et 32 à Narbonne également pour demain après-midi.
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5: Merci d'être avec nous en direct. On est ensemble jusqu'à 20h. Émission spéciale, dispositif exceptionnel jusqu'à 20h. Départ de la course. Ça y est, nous avons vécu ça ensemble il y a quelques minutes avec Thomas Coignac. Étape raccourcie. Vous savez, les coureurs sont partis en direct là, des Champs-Élysées. Étape raccourcie pour soulager, je le rappelle, les secours engagés sur les incendies en ce moment dans le sud-ouest de la France. C'est la dernière étape du Tour de France arrivée tout à l'heure sur les Champs-Élysées. Thomas Coignac, ça y est, là, c'est parti. Les coureurs. On a vécu le départ ouais. Avec vous. Là, on en est où?
6: On est tranquille là.
5: Tranquille
6: là, c'est le défilé. Voilà, on se demandait en fait s'il y aurait un défilé comme d'habitude.
5: Ah oui.
6: Et ce moment où les coureurs en profitent, prennent des photos ensemble. Et la réponse c'est clairement oui.
5: Là, on voit
6: toute l'équipe UAE, l'équipe de Tadej Pogacar, le maillot jaune, qui a pris quelques mètres d'avance. Évidemment, tout le reste du peloton les a laissés faire et ils se sont mis assis sur leur vélo en se tenant par les épaules pour que on puisse avoir la belle photo des sept coureurs de l'équipe UAE parce qu'ils étaient partis à 8, ils sont plus que 7. Il y a eu l'abandon de l'Américain Brandon McNulty. Mais donc on ne sait pas combien de temps ça va durer, combien de tours ça va durer, mais on va avoir un début d'étape neutralisé avec des discussions, des sourires, des petites blagues, des petites photos. Alors j'ai pas vu de coupe de champagne.
5: Pas encore.
6: Normalement ça se fait. Enfin, ça s'était pas fait l'an dernier avec Montmartre quand même, hein, parce que là les coureurs ils savaient qu'ils avaient quand même un petit peu d'effort physique à faire pour monter la butte et donc ils étaient restés sérieux. Ce circuit des Champs-Élysées, il est classique, mais on va quand même vous le redonner. Il y a l'avenue des Champs-Élysées, on fait le tour de l'Arc de Triomphe, de la place de l'Étoile, on passe devant le Grand Palais et ensuite on fait le tour aussi du Jardin des Tuileries, on passe par le quai des Tuileries, le quai Aimé Césaire et on remonte par la rue de Rivoli de l'autre côté après avoir pris le tunnel pour revenir à la Concorde et repartir sur les Champs. Anthony Rimbaud sur la moto ici, vous êtes en train de le parcourir ce circuit des Champs-Élysées. Vous avez de la chance Anthony, vous êtes en moto sur la plus belle avenue du monde.
7: effectivement, et c'est toujours un moment très spécial pour les coureurs, évidemment pour tous ceux qui ont accompagné ce Tour de France sur la plus belle avenue du monde, j'avais dit les Champs-Élysées, où ça va accélérer, en tout cas on l'espère tout à l'heure, parce que là, eh bien c'est beaucoup de discussions. Vous avez raconté la photo avec l'équipe du maillot jaune, Tadej Pogacar, bras dessous avec ses coéquipiers, mais je peux vous dire qu'au milieu du peloton, on est en train de peut-être se raconter les meilleurs souvenirs du Tour de France. Il y avait beaucoup de sourires, on a vu le maillot de champion de France de Romain Grégoire, et qui avait le sourire, qui nous a jeté un petit regard et un petit sourire au moment de passer sur les premiers mètres de cette étape, dernière étape du Tour de France. Romain Grégoire qui n'a pas vécu un tour tous les jours facile, mais là on sent un vrai soulagement. Et sur le bord de la route, eh bien il y a beaucoup de monde sur ce circuit des Champs-Élysées. On prend des photos, on essaye d'interpeller les coureurs parce qu'ils roulent pas vite, hein. On était à moins de 30 km/h, hein, sur la moto pilotée par Alexandre Abergel. C'est pour vous dire qu'on est vraiment très très très tranquille pour ce début d'étape.
6: Ouais, et là c'est à présent l'équipe Lidl Trek qui prend la pause pour la photo. Lidl Trek qui remporte le classement par équipe. C'est un classement dont on parle pas beaucoup dans le Tour de France, mais en fait on additionne les temps des trois meilleurs au classement général de l'équipe, et puis voilà, ça permet d'établir un classement entre toutes les formations. Elle remporte aussi le maillot vert avec le Danois Mats Pedersen, et là on s'amuse à faire un faux sprint entre Quinn Simmons, c'est l'un des autres visages marquants de cette équipe, avec son maillot de champion des États-Unis aux couleurs du drapeau américain, qui était là avec son coéquipier Matthias Vacek, lui le champion de République Tchèque, pour faire ce faux sprint sur l'avenue des Champs-Élysées. Ils étaient rue de Rivoli, les coureurs, ils vont pas tarder à boucler leur premier tour des Champs. On le rappelle, il y en aura 7 à faire avant d'attaquer le deuxième circuit, Fabien, celui qui passe par Montmartre.
5: Eh bien merci Thomas Coignac, on vous retrouve tout à l'heure en direct pour un nouveau point sur la course. Maintenant on enchaîne avec votre musique sur votre radio ici, on écoute Claudio Capeo, il est 18h08, merci d'être avec nous.

0: Un homme debout avec la voix de Claudio Capéo pour vous accompagner sur votre radio ici, il est 18h10.
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0: Et ça y est, on y est, on vit cette étape, cette dernière étape ensemble. Et nous, on retrouve tout de suite notre journaliste Marion Ferrer. Marion, vous êtes à Montmartre, les coureurs vont bientôt arriver.
3: Ah oui, d'ici trois quarts d'heure, hein, on a là où je suis située, le bar qui nous a accueillis rediffuse aussi sur grand écran. Donc on Mais peut oui. voir aussi en même temps ce qui se passe sur les Champs-Elysées. Et à côté de moi, sur la rue Le Pic, dans un trottoir bondé aux couleurs du Tour de France, j'ai Audrey qui a les yeux rivés sur grand écran et qui me dit, Audrey, bon, il faudrait qu'ils accélèrent, nous on les attend là.
4: Ah ouais, ça commence à être un petit peu long là. Ça fait deux heures qu'on est là, mais bon, l'ambiance est très sympa. Ça se passe assez bien et c'est vrai qu'eux prennent leur temps sur les champs, mais il est temps qu'ils arrivent à Montmartre.
3: Elle est comment cette ambiance ici rue Le Pic? Il y a quand même une ferveur. Hein.
4: Ah oui, oui, c'est bon enfant, il y a des étrangers, des gens, des Parisiens, un petit peu tout le monde quoi.
3: Vous me disiez, c'est pas votre premier Tour de France, est-ce que c'est la première fois que vous venez rue Le Pic pour assister à cette dernière étape?
4: Alors oui, c'est la première fois parce que c'est seulement la deuxième édition à Montmartre et l'année dernière j'étais pas là. Mais sinon oui, oui, ça fait 45 ans que je suis le Tour de France, donc mais pas à Paris, c'est la première fois.
3: Et vous l'entendez hein, justement, Fabien, derrière nous il y a des holà, ça se répond du trottoir de gauche au trottoir de droite, on patiente, on fait comme on peut, on répond aux personnes qui sont sur les balcons adossées aux fenêtres, on leur envoie des goodies aussi, c'est très animé, mais en effet c'est vrai, on a envie là qu'ils arrivent, on a envie de voir un Pocacar remonter la rue Le Pic et peut-être Audrey un poil sexas.
4: Ouais, ou Carapace, ça me ferait plaisir même s'il n'est pas français.
3: Il a marqué ce Tour de France 2026. Voilà, on les attend, on est impatients.
0: Mais oui, nous aussi, nous sommes impatients de les voir hein, remonter voilà, cette rue Le Pic. Jusqu'à 20h, nous sommes ensemble en direct pour vous faire vivre la dernière étape de ce Tour de France. Et bien sûr, n'hésitez pas à nous appeler, on fait l'émission aussi ensemble. 0810 055 056. Avez-vous suivi le Tour de France? Est-ce que vous êtes un fan de vélo? Est-ce que vous aimez faire des petites balades aussi? Tiens, donnez-nous aussi vos coins préférés.
5: Bon plan.
0: Des bons plans. Allez, appelez-nous 0810 055 056.
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0: Et nous vivons cette étape ensemble avec Thomas Etcheberry à mes côtés. Et c'est vrai, quand on est à Paris, il y a toujours les monuments aussi. Là, on a vu la Vasque aussi qui est de retour aussi à Paris.
5: Et ça rentrait très bien.
0: Hein. Et ça rentre très bien,
5: coup, ça va. Ça donne de belles images et un beau patrimoine parisien, francilien et français.
0: Merci d'être avec nous. On écoute France Gall. On est de retour dans quelques minutes pour vivre ensemble cette dernière étape. C'est comme

0: La chanson Famille ou pas famille avec la voix de Charles Doré sur votre radio ici.
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0: Oui, en direct jusqu'à 20h pour vous faire vivre la dernière étape de ce Tour de France 2026. Ça y est, les coureurs sont partis des Champs-Élysées. Voilà, il y a quelques minutes et nous avons notre reporter Bernard Adam. Bernard, ça y est, vous les avez vus passer là, les coureurs devant vous?
3: Ils n'arrêtent pas de passer devant nous, c'est ça qui est génial. On les voit de très près, c'est clair. C'est vraiment extra. Et puis il y a un beau temps, hein, incroyable, on est bien. On est avec Philippe et Jacqueline, bonjour.
4: Bonjour.
5: Bonjour.
3: Et merci d'être avec nous sur ici. Donc, qu'est-ce qui rend cette 113e étape, édition surtout du Tour de France, aussi mémorable?
5: Eh bien, en fait, ils ont restreint la distance. Donc, en fait, donc, du coup, ils ne tournent que sur Paris. Ils sont très près de nous, on les voit sur les champs. On va les voir 8 fois, ce qui est assez exceptionnel. Quand ils partent pas de Paris, ça n'arrive jamais. Donc, c'est vrai qu'on est sur la plus belle avenue, sur la plus belle équipe du monde et plus beau tour du monde. Et donc, en faisant, on est très satisfait de les voir aussi bien, d'aussi près et pouvoir profiter d'eux sur une étape mythique, sur un tour mythique.
3: C'est vrai que c'est chouette. Est-ce que vous ressentez une énergie différente par rapport aux éditions précédentes?
4: Ah, pas du tout. Moi, j'ai eu la chance de voir les éditions précédentes au même endroit, là où on est, sur les Champs-Élysées. Là, je pense qu'il y a encore plus de ferveur, peut-être, mais en tout cas, ça se perd pas. Et au contraire, ça continue. Et il y a des choses qui entretiennent tout ça. Il y a Paul Sexas, il y a Pogacar, il y a de belles équipes, il y a de beaux coureurs. Donc, une très, très belle ferveur.
3: Vous avez suivi le tour depuis le début? Vous avez des préférences?
4: Paul Sexas. oui, préférence. Préférence pour notre Français qui a beaucoup d'avenir devant lui, qui est jeune, qui a beaucoup de potentiel. Et puis évidemment, suivre les performances des meilleurs, Pogacar, Del Toro, Evenepoel, c'est très chouette.
3: Quel est le secret d'après vous pour remporter cette étape mythique aujourd'hui?
5: Ah, il va falloir s'économiser sur les premiers tours, hein, parce que ça va très vite, ça roule très vite. Donc c'est la dernière course, c'est la dernière étape, donc tout le monde est fatigué. Donc je pense qu'il va falloir gérer son effort. Il y a 3 montées là à Montmartre qui vont être assez costauds. Et puis c'est une arrivée au sprint, donc c'est assez dangereux. Donc il faut être malin, hein, et puis il faut être prudent, et il va falloir tout donner sur le dernier kilomètre. C'est ça qui va être le secret, je pense, de la victoire.
3: Et comment vous jugez le parcours par rapport aux années précédentes?
4: Le parcours dans sa globalité?
3: Exactement.
4: Il était difficile cette année parce qu'il y avait quand même pas mal de montagnes. Je pense que là les organismes sont bien fatigués. Maintenant pour le spectacle c'est quand même magnifique. Ne serait-ce que les étapes qu'on voit, les difficultés qu'il y a, fait que du coup les coureurs se donnent encore plus et ça donne des choses magnifiques comme Pogacar qui gagne à l'Alpe d'Huez devant Lenny Martinez. Voilà, ça c'est très très beau.
3: Merci à vous Jacqueline, merci à vous Philippe. On va continuer de regarder ces coureurs qui passent devant nous, oui. Avec le maillot jaune. Ça se passe ici, sur ici, bien sûr, votre radio. Oui.
0: Merci Bernard Adam, en direct des Champs-Élysées. Et Thomas Etcheverry, à niveau météo, on est toujours bon, hein, y a pas de pluie, parce que Météo France avait annoncé hier de la pluie.
6: Absolument, finalement Météo France était trompé. Les nuages se sont dispersés plus tôt que prévu. Donc finalement, même cette petite ondée qui était possible entre 19h et 20h, visiblement n'aura pas lieu. On devrait même avoir de plus en plus un beau temps, a priori, sur Paris et sur cette arrivée aux Champs-Élysées.
0: Et pour cette dernière étape à Paris, Thomas, vous avez une anecdote assez drôle qui s'est passée il y a quelques années.
6: Oui, on espère que les coureurs respecteront les règles cette année, parce que c'est vrai qu'en 1904, a priori, il y a eu un petit peu de triche.
0: Mais non, comment ça?
6: Accusation de triche, notamment d'avoir emprunté le métro parisien.
0: Mais non!
6: Pour couper dans Paris, dans la ville, et gagner quelques mètres, quelques kilomètres même. Bon, là, ça sert à rien.
0: Le métro est bouché.
6: La ligne 6, par exemple, entre Kléber et Charles de Gaulle, s'est coupée, donc ça ne sert à rien. Ne trichez pas.
0: Voilà, ne prenez pas le métro avec votre vélo, messieurs. Allez, jusqu'à 20h, nous sommes ensemble pour vous faire vivre la dernière étape de ce Tour de France. Et vous avez également la parole. Vous pouvez nous appeler à tout moment. 0810 055 056. Merci Thomas Etcheverry d'être ici. Et dans un instant, 18h30, mais le temps pour nous écoute un peu de votre musique, la playlist de votre été avec ABBA. Merci d'être avec nous.

0: C'était le groupe ABBA sur votre radio ici avec la chanson Monnaie, Monnaie, Monnaie. Restez avec nous dans un instant, point complet sur cette dernière étape du Tour de France.
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0: Si vous nous rejoignez, soyez les bienvenus. Émission spéciale donc jusqu'à 20h en direct. Nous vivons ensemble cette dernière étape du Tour de France, événement qui rassemble des millions de Français tous les étés sur les bords des routes. Et bien là, Thomas Coignac, notre commentateur, est sur les Champs-Élysées pour cette dernière étape.
6: Oui, et on y est encore sur ces Champs-Élysées, évidemment, avec ces 7 tours à parcourir avant d'aller chercher Montmartre, où on a fait 2 boucles, dirons-nous, de défilés, de parades. On le décrivait tout à l'heure avec les photos. Et puis là, ça y est, la course est partie avec des échappées qui tente de se faire la malle. Et qui d'autre, Anthony Rimbaud sur la moto ici, que Baptiste Westhoffer?
7: Ouais, le sanglier est parti, ça y est, au moment où ça a accéléré, tout le monde la tête dans le guidon, fini les embrassades, et c'est la course qui reprend le dessus avec Baptiste Westhoffer, l'infatigable attaquant, plus de 400 bornes déjà en échappé sur ce Tour de France, l'un des chouchous du public, qui a pris quelques longueurs d'avance. Il revient sur l'avenue des Champs-Élysées avec le peloton à ses trousses. On a vu en plusieurs groupes depuis quelques minutes et essayer de partir, notamment Benjamin Thomas qui était aux avant-postes tout à l'heure. Il a été rattrapé par le peloton. Cette fois, ça ne rigole plus. On roule très très vite maintenant sur les Champs-Élysées.
6: Ouais, et Anthony, information importante là, dans quelques secondes, eh bien, les temps seront gelés. On va dire ça comme ça. Expliquez-nous un petit peu ce que ça signifie pour les gens qui sont pas forcément au courant de cette règle.
7: Eh bien, ça veut dire qu'on va arrêter les temps pour le classement général. Il ne restera plus que la victoire d'étape de prestige ici à Paris. Le classement ne bougera plus après ce troisième tour et le passage sur la ligne d'arrivée. Ce sera donc la bataille pour une victoire de prestige, parce que ça, tous les cyclistes en rêvent. Il y a évidemment les grands cols, on en a vu ces derniers jours, l'Alpe d'Huez notamment, où tout le monde rêve de s'imposer chez les grimpeurs. Et bien, une victoire à Paris, ça aussi c'est une victoire de prestige qui reste dans les mémoires. Donc ce sera désormais cette bataille là et ça veut dire que Tadej Pogacar sera désigné vainqueur de ce Tour de France, son 5e Tour de France.
6: Exactement, il pourrait arriver 20 minutes après le peloton, Tadej Pogacar, qu'il aurait quand même gagné le Tour de France. Ça y est, c'est officiel, encore faut-il qu'il arrive. Ceci dit, évidemment, on souhaite à personne une chute ou un accident, mais il faut passer pour la dernière fois la ligne sur les Champs-Élysées pour remporter ce Tour de France. Mais tous ceux qui finiront cette étape, eh bien, garderont le même classement qu'au début de l'étape. Voilà ce qu'ont décidé les commissaires de course après 3 tours de Champs-Élysées. Toujours Baptiste Westhoffer en tête avec 15 secondes d'avance sur le peloton.
0: Merci Thomas Coignac, on suit bien sûr cette dernière étape ensemble, en direct, un dispositif exceptionnel, émission en direct jusqu'à 20h, avec moi aussi en studio, Thomas Etcheberry est avec moi, voilà, il suit aussi le Tour de France.
8: Ah bah bien sûr.
0: Et vous aviez une anecdote à propos de l'Arc de Triomphe.
8: Tout à fait, au niveau du tracé, parce qu'il faut savoir que c'est depuis pas si longtemps que ça qu'on a le droit en fait de voir les coureurs faire tout le tour de l'Arc de Triomphe.
0: Avant on n'avait pas le droit.
8: D'ailleurs des images assez spectaculaires, non, avant on faisait demi-tour en fait sur les Champs-Élysées, on arrivait au bout des champs. Et puis dès qu'on était en haut de la montée, devant l'Arc de Triomphe, hop, il y avait une sorte de chicane. Et puis il fallait repartir et redescendre sur les Champs-Élysées. Et en fait, ça a été autorisé en 2013 pour le centenaire du Tour, en fait, pour la centième en fait du Tour. Et visiblement, ça a tellement plu que ça a continué en 2014, en 2015. Et depuis maintenant, on fait le tour du rond-point de l'Arc de Triomphe.
0: Merci à Thomas Etcheberry pour cette précision. On revient juste après ça.
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9: Des balles populaires en version moderne. Ici Express, une minute avec vos infos de proximité, votre actu local pratique dans les Pyrénées-Orientales avec un message vocal. On s'intéresse à la tournée du groupe Lithium, un orchestre, comme on dit, qui propose un spectacle dans les villages version 2026 avec les tubes que vous appréciez, les chansons que vous aimez. Écoutez ce message d'Alice et Vivien laissé sur notre WhatsApp au 04 68 35 5000.
10: Bonjour, ne ratez pas le concert de Lithium, on joue à domicile. C'est ce mardi 28 juillet à Tordère pour la Festa Major.
11: C'est Vivien et Alice de la Technique qui vous invitent.
10: Nous vous ferons danser toute la soirée et il y en aura pour tous les goûts.
11: À bientôt.
9: Dance, rock, pop et musique des années 80 avec l'orchestre Lithium qui joue à la maison à domicile dans le village de Tordère ce mardi à l'occasion de la Festa Major. Donc il y a dans les Aspres entre Tuir et Serré, bal populaire à 22h ce mardi et toute la journée de mardi, des animations donc mardi à Tordère.
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0: Whitney Houston sur votre radio ici.
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0: On est ensemble jusqu'à 20h, émission spéciale, dernière étape du Tour de France. Chaque été, le Tour attire entre 10 et 12 millions de spectateurs au bord des routes. C'est tout simplement le plus grand événement sportif gratuit au monde. Et ça, il faut le souligner, mon cher Thomas Etchebéry qui est avec
2: moi.
0: Et
2: le troisième au monde, le plus suivi.
0: Mais non.
2: Absolument. Les deux autres. Après, la Coupe du Monde et les Jeux Olympiques, bien évidemment.
0: Eh bien, merci Thomas pour ce point sport.
2: Attention, trois compétitions inventées par des Français. Si on considère que les Jeux Olympiques modernes, évidemment, ont été inventés par un Français.
0: C'est important de le souligner. Nous allons vivre arrivé sur les Champs-Élysées tout à l'heure en direct un peu avant 20h grâce à nos journalistes, reporters qui sont sur place. Nous avons Thomas Coignac que nous allons retrouver dans un instant qui est en cabine sur les Champs-Élysées. Mais un point à Montmartre avec Marion Ferrer, notre journaliste. Alors là le public est impatient, je crois.
3: Ah oui, là on n'en peut plus. On a les yeux rivés en effet sur les écrans géants dans les bars qui retransmettent le long de la rue Lepic pour garder un œil sur ce qui se passe sur les Champs-Élysées. Oui. Ça va plus trop tarder maintenant, ça devrait être d'ici un petit quart d'heure, 20 minutes, on espère, rue Lepic. Et à côté de moi, j'ai Christophe, justement. C'est pas la première fois que vous venez sur la rue Lepic. Vous avez été convaincu l'année dernière, vous êtes revenu.
4: Oui, je suis revenu l'année dernière. Il y avait vraiment une très belle ambiance l'année dernière. Et là, je me suis dit, avec un groupe de copains, qu'on voulait revenir.
3: Alors, en plus, cette année, point bénef, il y a le soleil.
4: Exactement. En plus, il fait beau. C'était pas gagné, mais finalement, le soleil est de la partie.
3: Et elle est comment cette ambiance? On sent que ça monte.
4: Ah, c'est super. Il y a une bonne ambiance. Tout le monde est super festif. C'est top. Vraiment, c'est trop bien.
3: Il y en a un qu'on attend en particulier quand même, c'est son prénom revient.
4: C'est plutôt Paul Sexas, je pense.
3: Paul Sexas, le français qu'on a envie de voir arriver en bas de ce virage de la rue Lepic. C'est un français en ce moment, si je ne me trompe pas, qui est en tête sur les Champs-Élysées. On a hâte ici rue Lepic, on a envie que ça arrive. En tout cas, je peux vous dire qu'ils sont chauffés à blanc, la voie est prête. Il n'y a plus qu'à.
0: Il n'y a plus qu'à. Donc alors, qu'est-ce qu'on retrouve? On retrouve des familles, on vient entre amis.
3: Oui, il y a tout. Il y a des familles, il y a des groupes d'amis comme Christophe avec ses copains. Il y a des gens qui sont là depuis midi, hein, qui ont les chaises de camping qui sont installées, qui ont sorti les jeux de cartes pour patienter. Mais je peux vous dire que là, depuis une petite demi-heure, plus personne n'est assis.
0: On a commencé à se lever.
3: On est debout, près des barrières. On a les yeux vraiment fixés sur ces écrans géants qui sont dans les bars. C'est le cas derrière moi sur la cave Baila. Mais on attend. On attend et on est fébrile.
0: Est-ce que vous avez croisé les danseuses du Moulin Rouge? Parce que j'ai vu tout à l'heure, ils sont sortis du Moulin Rouge. Ils ont fait un French Cancan sur la voie publique.
3: Elles sont pas montées jusqu'à nous. Moi, je suis vraiment dans le premier, après le premier virage de la rue Lepic, là où ça commence vraiment à se corser. On n'est plus sur un 6% de pente ici, on est à 9-10. Et donc, c'est vraiment ici, en fait, c'est l'endroit stratégique aussi pour les férus du Tour de France. C'est ici que ça va attaquer, que ça va se détacher.
0: Bon, merci Marion Ferrer pour ce point. Vous êtes en direct de Montmartre. Maintenant, on file direction les Champs-Élysées avec Thomas Coignac. Thomas.
5: Exactement, il reste 60 km à parcourir. On vient de faire le quatrième tour des Champs-Élysées. On est passé au sprint intermédiaire. Il y en a tous les jours des sprints intermédiaires sur le tour. Ça rapporte des points pour le classement par points, le meilleur sprinter. Et c'est Baptiste Westhoffer, le breton, le finistérien, qui est passé en tête. Il était échappé. Il vient d'être repris, Anthony Rimbaud, sur la moto ici.
6: Oui, effectivement, il vient d'être repris, Baptiste Westhoffer, mais il aura, on l'imagine, adoré ce moment. Il adore jouer avec le public, il adore jouer avec la foule. Il aura adoré ce moment. Il est resté à plus d'un tour des Champs-Élysées en tête de ce peloton, mais derrière, ça roule vraiment très vite. Pour vous dire, on est sur un circuit sur les Champs-Élysées. On s'est arrêté juste à côté pour voir passer le peloton et on a senti un souffle d'un coup avec ce peloton qui passait à toute vitesse devant nous. C'est pour vous dire que ça a accéléré là ces derniers kilomètres et Baptiste Westhoffer tout seul devant n'a pas résisté au retour du peloton.
5: Et vous l'entendez à la voix un peu tremblante d'Anthony Rimbaud et puis vous le savez, les Champs-Élysées c'est des pavés. Les pavés, alors c'est pas aussi difficile que Paris-Roubaix par exemple, comme peuvent l'être les grandes classiques flandriennes comme on les appelle, mais c'est quand même pavé et ça provoque comme tous les ans quelques petites crevaisons, quelques petits soucis mécaniques. Liam Slock, notamment le coureur de l'équipe Lotto, a crevé. Tout à l'heure c'était Alex Kirsch le luxembourgeois de la Cofidis. Bon, on l'a dit, tout ça n'a pas d'incidence puisque ce sont pas des coureurs qu'on imaginait gagner aujourd'hui, et encore une fois que le classement général ne bougera plus. Mais voilà, ce sont des petits faits de course, alors que plusieurs coureurs là tentent de relancer une échappée. J'aperçois un coureur de l'équipe Picnic, un coureur de l'équipe Soudal et un coureur de l'équipe Lotto. Il y a pas mal de ces cyclistes qui vont essayer de prendre un petit peu d'avance pour eh bien se montrer et essayer de creuser un petit écart pour aborder pourquoi pas Montmartre en tête. On le disait avec Baptiste Westhofer, faire un tour des Champs-Élysées tout seul en tête, c'est exceptionnel. Alors imaginez celui qui abordera la butte Montmartre en tête tout à l'heure. Il reste encore deux tours et puis on sortira de ce circuit des Champs pour aller sur Montmartre.
0: Et nous vivons ça ensemble en direct sur votre radio ici. Merci Thomas Cognac, on vous retrouve tout à l'heure depuis les Champs-Élysées. Thomas Echeverri, vous vouliez rajouter quelque chose?
2: Oui, a priori c'est quand même assez rare qu'une échappée arrive à terme sur les Champs-Élysées. C'est quand même assez compliqué. A priori c'est quand même plutôt une épreuve, on va dire en tout cas une étape de sprinter, et c'est souvent les sprinters qui arrivent à avoir le dernier mot.
0: Si vous aimez le vélo, si vous aimez le Tour de France, eh bien vous avez la parole également. Vous pouvez nous appeler à tout moment, 0810 055 056.
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0: Back in Band sur votre radio ici.
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0: Mais oui, dernière étape que nous vivons ensemble avec moi, j'ai Thomas Etcheberry, ce qu'on fait toute cette émission, voilà, tous ensemble, il y a une équipe derrière. Thomas Etcheberry, donc déjà soulagé parce que la météo, là, il fait beau, donc c'est super pour les coureurs. On avait peur que l'arrivée se fasse sous la pluie.
3: Surtout à Montmartre.
0: Surtout à Montmartre, avec les pavés, c'est assez dangereux. Donc ça, déjà, on est rassuré. On va retrouver aussi notre reporter Bernard Adam en direct des Champs-Élysées, sous le soleil également.
4: Ah ben je confirme, exactement, quelques nuages, mais un beau ciel bleu et puis beaucoup de monde sur l'avenue des Champs-Élysées pour applaudir les coureurs qui passent devant nous pour cette boucle. Oui, on est avec Marion, Mathieu et Louison. Bonjour et bienvenue.
5: Bonjour.
6: Bonjour.
4: Bonjour. Alors qu'est-ce qu'on ressent quand on est sur ce moment de l'arrivée du Tour de France? Quelle ambiance?
5: Ah, une super ambiance, très festive, avec très familiale.
6: Ouais, une chance de voir le Tour de France comme chaque année arriver à Paris et voir tous ces gens qui acclament les coureurs, c'est vraiment génial.
4: Qu'est-ce qui rend cette course cycliste si spectaculaire par rapport à un autre sport?
7: Bah déjà, c'est des souvenirs, je pense, pour beaucoup, des souvenirs d'enfance, en famille, de pouvoir regarder le Tour de France à la télévision, etc. Et là, de pouvoir le vivre sur les champs pour l'arrivée finale, c'est quand même un moment grandiose et magique tous ensemble.
4: Vous avez des souvenirs, oui, Louison, de Tour de France avec la famille, les amis?
7: Bien sûr, tout à fait. L'été, à faire la sieste devant le Tour de France et à la fois de pouvoir regarder ses étapes quand il fait chaud, beau, comme cette année. Donc c'est quand même de chouettes moments. Et puis là sur les champs, ça reste une étape mythique et grandiose du Tour de France.
4: Quel est le coureur qui vous a le plus bluffé cette année?
6: Ah, ça va être facile, hein, mais Paul Sexas a 19 ans, son premier Tour de France, la première fois qu'il fait une course de 3 semaines, et on voit qu'il n'est pas si loin, et ça donne beaucoup d'espoir pour avoir enfin un Français vainqueur du Tour de France dans les années à venir.
4: Et d'après vous, quel est le coureur qui vous a le plus bluffé?
7: Alors pour moi, ça serait, pour pas dire Paul Sexas, ça serait Lenny Martinez qui fait quand même un super Tour de France, une très belle cinquième place juste derrière Paul Sexas. Il nous a quand même bien surpris, tout le monde attendait Paul Sexas et il fait un très beau Tour de France, donc c'est agréable de voir trois Français dans le top 10 cette année.
4: C'est qui le plus stylé?
7: Oh waouh. C'est une très bonne question.
4: On laisse réfléchir.
3: Il est plus looké.
6: J'ai plus le nom en tête, mais l'Américain qui est champion des États-Unis et qui a été assez à l'offensive dans les Alpes. Et un coureur avec du style.
7: Je le rejoins tout à fait. La coupe mulet et des roues flaquettes, c'est quand même ce qu'on fait de mieux dans le cyclisme.
4: Ah bien voilà, on est bien sur le Tour de France, sur les Champs-Élysées.
0: Sur les Champs-Élysées.
4: Ensemble.
0: Bah merci.
4: Ce moment unique.
0: Bah oui, des moments uniques. Grâce à vous, Bernard Adam, entre autres, en direct des Champs-Élysées pour nous faire vivre voilà cette dernière étape que nous vivons ensemble. Nous retrouvons justement, on reste sur les Champs-Élysées. Thomas Coignac, avec toujours ces coureurs là qui sont, ils sont partis des Champs-Élysées là.
8: Non, ils y sont toujours.
0: Ils y sont toujours.
8: Vont encore passer une dernière fois sur la ligne d'arrivée.
0: D'accord.
8: Et ensuite, ils vont sortir du circuit pour aller chercher Montmartre. Une échappée qui a 30 secondes d'avance, deux hommes en tête. Le Basque Xabier Asparren, l'Espagnol. Et puis, on parlait tout à l'heure de Baptiste Westhofer. Un petit coup de Bretagne sur ces Champs-Élysées. Anthony Rimbaud sur la moto ici. C'est Thibaut Garnalec qui est devant.
9: Ouais, effectivement, Thibaut Garnalec qui est parti devant avec un autre cycliste. Ils ont réussi à prendre de l'avance tout simplement parce que le peloton a décidé de lever un peu le pied derrière parce qu'on roulait vraiment à la queue leu-leu en début d'étape quand ça a accéléré. Là, le peloton était un peu plus se regrouper et Thibaut Garnalec, il va pouvoir se faire son petit plaisir, creuser l'écart et pourquoi pas, parce que Thomas, c'est vrai qu'on en rêve aussi aujourd'hui, c'est la dernière occasion, on n'a pas eu de victoire française, pourquoi pas aujourd'hui, ça paraît compliqué mais on ne sait jamais, en tout cas les Français sont très remonts. Thibaut Garnalec en ce moment fait la course en tête et puis vous l'avez dit Baptiste Westhofer qui a tenté à deux reprises de s'échapper, il s'est replacé en queue de peloton et il est allé là discuter un peu avec ses coéquipiers.
8: Bah, de toute façon c'est le meilleur moyen d'être reconnu par le public, hein. Il faut ou être devant ou être tout derrière. Si vous êtes au milieu du peloton, les gens ne vous reconnaissent pas forcément. En tout cas sacrée histoire, hein, pour Thibaut Garnalec, rendez-vous compte, il a 10 ans de plus que Paul Sexas par exemple, et lui aussi fait son premier tour. C'est la première fois qu'il dispute ce Tour de France. Il était déjà très fier de lui d'être arrivé au bout, et en plus il s'offre un petit bain de foule là, en prenant un petit peu d'avance sur les Champs-Élysées. Un petit cadeau d'anniversaire en avance aussi, ce sera vendredi l'anniversaire de Thibaut Guernalec, qui fêtera donc ses 29 ans, le Finistérien. Et oui, pas de victoire française pour l'instant, nous rappelait Anthony Rimbaud. Le Tour de France a été créé en 1903. C'est arrivé que deux fois que les Français ne gagnent pas d'étape, en 1922 et en 1999. Ouais, donc là, ce serait une troisième fois qui ferait un petit peu tâche, même si rappelons-le, il y a quand même deux Français dans les cinq premiers du classement général, hein, Paul Sexas quatrième et Lenny Martinez cinquième. On n'est pas très bon sur les étapes cette année, sur le général on assure.
0: Hein. Mais on a senti vraiment un engouement autour de Paul Sexas, hein. les fans du Tour de France vraiment se sont mobilisés derrière ce coureur. C'est l'avenir du cyclisme français, Thomas.
8: Ah bah, c'est l'avenir, c'est sûr, c'est le présent déjà. Il va finir quatrième du Tour de France et c'est déjà exceptionnel à 19 ans. Et puis oui, on l'imagine forcément grimper à de nombreuses reprises sur les podiums, vu son âge, vu ce qu'il est capable de faire à 19 ans. On se dit qu'est-ce que ça sera quand il aura 24, 25 ans, 27 comme Tadej Pogacar aujourd'hui.

0: qui ont l'habitude. Et finalement, c'est tout naturel.
1: On va le suivre de près. Merci beaucoup, Thomas Cognac. On se retrouve tout à l'heure en direct.
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0: Nous sommes en direct pour vous faire vivre le Tour de France. C'est une émission exceptionnelle jusqu'à 20h en direct. C'était Damiano David.
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0: Merci d'être ici sur votre radio. Il est 19h. Les infos avec Morgane Guillaumard.
2: Les 220 000 personnes évacuées en Gironde ne pourront pas retourner chez elles tant que l'incendie dans le département n'est pas fixé. Ce feu au nord du bassin d'Arcachon a brûlé en 4 jours 42 000 hectares et détruit 240 habitations. Les sinistrés sont contraints de dormir dans des salles bondées transformées en centres d'accueil. À attendre de pouvoir constater les dégâts, comme Laure, une habitante du Porge qui a perdu sa maison.
3: C'est mon voisin qui est allé, qui a perdu sa maison lui aussi, et qui est allé faire des photos. Mais c'était bizarre parce que sur la photo, on ne voyait rien, quoi, parce que la maison, elle n'était plus là. Ma famille, elle est là depuis 1690, au Porge. Donc, c'est toute l'histoire d'une commune qui... Mais bon, notre famille est en sécurité, nos amis sont en sécurité. Effectivement, il n'y a pas eu de blessés, c'est le principal, quoi. Et puis, Porger un jour, Porger toujours. Donc, on va y arriver, on se remettra debout.
2: Et pas de blessés dans la population, en effet, mais 75 pompiers mobilisés sur ce feu ont dû être pris en charge par les secours. Et l'incendie est loin d'être fixé. Emmanuel Macron organise demain matin une nouvelle cellule de crise interministérielle. La lutte des 5000 pompiers, militaires et gendarmes sur place se poursuit parce que le risque de reprise de feu est important, favorisé par une végétation sèche et un vent qui continue de pousser, notamment à Somos, Erwan Jassin.
4: Cet après-midi, d'importantes reprises se sont produites sous nos yeux, ce qui était d'ailleurs tristement impressionnant puisque il n'a fallu que quelques minutes au feu pour sauter un

0: chemin et enflammé la broussaille à plus de 200 mètres du foyer. Une épaisse fumée grise a ensuite complètement recouvert le ciel. La reprise était telle que très rapidement des moyens aériens ont été déployés sur zone, deux Canadair et un avion Dash. Au sol, les pompiers ont même disparu dans la fumée durant de longues minutes. Pendant ce temps-là, une dizaine de civils, des charpentiers, des mécaniciens, des viticulteurs, loin donc d'être des professionnels de la lutte contre le feu, sont arrivés avec leurs tonnes à eau pour ravitailler sur place les camions de pompiers. Alors que le vent, lui, eh bien, il a continué de souffler. Et c'est tout le problème, ce vent. L'un de ces civils compare d'ailleurs son effet au souffle d'un sèche-cheveux sur des braises. Et on comprend bien la comparaison cet après-midi, puisque malgré tous ces efforts déployés, eh bien, ce vent, il a continué d'attiser le brasier. Situation qui montre encore toute la complexité de combattre cet incendie massif, tant il est rapide et imprévisible. D'ailleurs, nous avons dû, en vitesse, nous évacuer la zone, puisque le vent a soudainement tourné, poussant le feu vers nous, avec un vrai risque, nous a dit un pompier, d'être littéralement encerclé.
1: Et un risque de reprise de feu renforcé par des comportements à risque. Trois personnes ont été interpellées pour avoir fumé une cigarette et allumé un barbecue au milieu de la forêt. Un incendie qui provoque aussi de grosses perturbations pour les trains dans le sud-ouest. Trafic ferroviaire interrompu jusqu'à nouvel ordre au sud de Bordeaux. Aucun train ne roule vers les Landes ou vers le Pays Basque et le nombre de trains reste limité entre Paris et Bordeaux. Pour ceux qui prennent le volant, l'autoroute A63 reste fermée sur une soixantaine de kilomètres entre Bordeaux et l'Espagne. Et puis, toutes les infos quasiment en temps réel sur cet incendie sont à suivre sur notre site ICI, ICI. On vous y a mis aussi des numéros à contacter si jamais vous voulez proposer votre aide pour les sinistrés. C'était il y a 10 ans, jour pour jour, l'assassinat du père Jacques Hamel dans une église à Saint-Étienne-du-Rouvray. Une commémoration en sa mémoire a eu lieu aujourd'hui dans la commune de Seine-Maritime, en présence du Premier ministre Sébastien Lecornu et de l'ancien président François Hollande. Le public est déjà très nombreux à Paris pour la dernière étape du Tour de France. Une étape raccourcie, 89 km et non 133, pour solliciter le moins possible les secours mobilisés sur les incendies dans le sud-ouest. Cette dernière journée sur la Grande Boucle, on la vit ensemble sur votre radio ici. Avec vous notamment, Thomas Coignac, vous êtes normalement dans le quartier Montmartre où le passage des coureurs est imminent.
2: Ça y est, ils sont en train de monter cette butte Montmartre comme l'année dernière. C'était la nouveauté qui avait enchanté les foules et c'est à nouveau le cas. Énormément de monde dans la rue Le Pic pour le premier des trois passages des coureurs sur la butte Montmartre. Et eh bien, les hommes forts de ce Tour de France continuent de s'expliquer avec le maillot vert Mats Pedersen qui attaque, suivi par le maillot jaune Tadej Pogacar, suivi également par le néerlandais Mathieu Van Der Poel qui sont en train de faire une vraie course dans Paris, tandis qu'il restait un échappé, l'Espagnol Asparren, qui lui harangue le public pour lui demander de faire plus de bruit. Bref, à nouveau devant les rangées et les rangées de spectateurs massés rue Le Pic, c'est le show du Tour de France au cœur de Paris, près du Sacré-Cœur et de la butte Montmartre. Il reste encore 42 km dans cette dernière étape, environ une heure de course.
1: Merci Thomas Coignac, on vous retrouve dans un instant pour notre émission spéciale Tour de France qui se poursuit jusqu'à 20h.
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4: Un risque incendie rouge exceptionnel sur l'ensemble des Pyrénées-Orientales ce dimanche. Prudence, vigilance et rouge aussi sur la partie est de l'Aude. De la tramontane assez forte pour cette fin de journée. Demain lundi, une tramontane modérée. Du soleil, 21 degrés demain matin à Perpignan. Et pour demain après-midi, 33 en plaine, 31 sur le littoral, 33 en Vallespir, 32 en Conflans, 29 dans le Fenouillet, 26 en montagne, 32 à Figuières et 32 à Narbonne également pour demain après-midi.
1: D'un degré à Marseille.
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6: Eh bien, merci d'être avec nous. On est ensemble jusqu'à 20h pour vivre cette dernière étape du Tour de France en direct. Nous sommes en direct, dispositif exceptionnel avec nos journalistes, chroniqueurs, reporters. Votre radio est mobilisée cette année. Donc, les coureurs, vous le savez, restent dans Paris. Parcours modifié en raison des incendies dans le sud-ouest. Je cite, la décision a été prise dans un souci de solidarité nationale avec les territoires et les populations touchées. On pense bien évidemment à nos pompiers qui se donnent jour et nuit pour tenter de maîtriser tous ces incendies. Allez, on file maintenant sur les Champs-Élysées. On va retrouver notre reporter Bernard Adam pour... Thomas Coignac, pardon, excusez-moi, nous sommes en direct, il n'y a pas de souci.
7: C'est un dispositif
6: exceptionnel. Et on retrouve Thomas Coignac, puisque ça y est, les coureurs sont arrivés à Montmartre et ça grimpe.
2: Ah bah ça y est, ils ont fait le tour de la butte Montmartre. Ils sont passés devant le Sacré-Cœur dans une ambiance assez exceptionnelle, comme l'an dernier pour le Tour de France, comme il y a 2 ans pour les Jeux Olympiques. Et c'est dur, hein, Montmartre, c'est dur, la rue Le Pic. Il ne reste plus qu'une dizaine de coureurs là qui se sont extirpés du peloton à la faveur de cette côte, et parmi eux des stars, le maillot jaune Tadej Pogacar. On se demandait s'il voulait gagner aujourd'hui sur les Champs-Élysées. Il ne l'a évidemment jamais fait. La réponse, c'est plutôt oui. Visiblement, il s'est retrouvé à l'avant avec aussi Mathieu Van Der Poel, vous le connaissez, le Néerlandais, le petit-fils de Raymond Poulidor, qui a gagné une étape déjà sur ce Tour de France. C'était justement dans le Limousin, sur les terres de son grand-père, c'était à Ussel. Ils sont 9 devant, avec aussi l'Australien Michael Matthews, le Belge Jasper Stuyven notamment, et le maillot vert Mats Pedersen. Que des costauds. Il faut donc s'attendre à une vraie course. Il reste encore 2 passages par Montmartre, et l'enjeu c'est ça. Tout à l'heure on disait traditionnellement ce sont des sprinteurs qui gagnent sur les Champs-Élysées. Oui, mais parce que jusqu'à présent il n'y avait pas Montmartre, et l'an dernier, la première fois qu'on a eu Montmartre, il n'y a pas eu de sprint sur les Champs-Élysées. C'est un homme en solitaire qui s'est imposé. Donc on peut imaginer peut-être le même scénario, même si il y a un petit détail qui finalement n'en est pas un. Quand on est au sommet de la butte Montmartre, il reste 10 km à faire. L'année dernière c'était 6, donc là c'est un petit peu plus long, ça laisse un peu plus de temps à un peloton et à des sprinteurs de revenir. Si vous connaissez Paris, le nouveau circuit qu'on a emprunté là pour la première fois, c'est quand vous arrivez au bout des Champs-Élysées sur la place de l'Étoile, au lieu d'en faire le tour, vous tournez à droite, vous allez place des Ternes, boulevard de Courcelles, boulevard des Batignolles, place de Clichy, et là ensuite vous pouvez passer par la place Blanche et la rue Le Pic pour monter Montmartre. Vous faites le tour par la rue Caulaincourt et puis vous revenez sur les Champs-Élysées. Voilà le circuit qu'on a déjà parcouru une fois. Il faudra le faire encore 2, mais vu le premier passage et vu les rangées de spectateurs qu'il y avait dans la rue Le Pic, ça donne déjà envie d'y revenir.
6: Bah oui. Et vous prévoyez à peu près une arrivée pour quelle heure, Thomas? On sait déjà un petit peu ou pas?
2: Ce sera petit peu avant 20h, je
6: d'accord.
2: pense.
6: D'accord, très bien. Eh bien, on suit ça avec
2: ça
6: vous.
2: Ça nous arrange finalement.
6: Alors, je ne vous cache pas que oui, ça m'arrange. Donc, je compte sur vous. L'arrivée avant 20h.
2: Je leur dirai là quand ils repasseront sur les Champs-Élysées. Là, je leur dirai, les gars, l'émission c'est jusqu'à 20h. Voilà, donc, si
6: donc
2: vous
6: ça nous arrange.
2: Vous l'activez un peu.
6: Merci beaucoup, Thomas Coignac. On suit ça, bien sûr, avec vous jusqu'à 20h. On ne vous lâche pas. On suit cette dernière étape du Tour de France. Thomas Echeberri, toujours avec moi. Ça va, Thomas?
7: Écoutez, très bien.
6: Je vous ai réveillé peut-être.
7: Mais pas du tout. Au contraire, je suis à fond dedans. Je regarde évidemment cette montée avec grande attention.
6: Mais franchement, c'est impressionnant à la vitesse à laquelle il monte la rue Le Pic.
7: Même moi, avec un Vélib électrique, je ne pense pas que je suis assez rapide.
6: Même moi, en voiture, j'ai du mal à monter la côte.
7: C'est impressionnant.
6: Retour dans un instant. On écoute Madonna et on revient, bien sûr, pour vous faire vivre cette fin de course, cette dernière étape du Tour de France jusqu'à 20h.

0: vous accompagner à 19h15 sur votre radio ici.
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0: Et bien sûr, 19h15, vous êtes peut-être en famille. Bon début de soirée, vous nous écoutez peut-être. Vous suivez peut-être actuellement le Tour de France. Appelez-nous 0810 055 056. Tiens, qu'avez-vous pensé de ce Tour de France? On va retrouver tout de suite notre reporter, Bernard Adam, sur les Champs-Élysées. Ils sont repassés devant vous, là, les coureurs.
3: Ah, ils sont passés devant nous, exactement, on les a vus. On les a applaudis aussi très fort. Et ils vont aller donc maintenant vers les champs, vers Montmartre. Et donc on est avec Jacques et Greg. Bonjour Jacques.
4: Oui, bonjour.
5: Bonjour à tous.
6: Bonjour à tous. Bonjour.
3: Et merci d'être avec nous. Alors comment vous pourriez décrire l'énergie de la foule aujourd'hui? C'est une ambiance assez spéciale.
4: Exceptionnelle, chaque année c'est pareil. Moi je vais vous dire quelque chose, le Tour de France, j'y ai été l'année dernière, rue Le Pic. Et aujourd'hui on le fait les Champs-Élysées, et à chaque fois on ressent une passion populaire. Et aujourd'hui, on voit, à chaque fois, on voit les drapeaux tricolores qui sont encore là depuis le 14 juillet. Et c'est quelque chose pour la vitrine. C'est une vitrine, c'est une belle vitrine pour la France. Et c'est magnifique de voir le monde entier regarder ça.
3: Mmh. C'est ce qui vous motive à venir chaque année ici sur les Champs-Élysées?
4: Je suis passionné de cyclisme depuis tout petit. Je regarde le Tour depuis tout petit. Donc oui, évidemment, c'est quelque chose d'exceptionnel à chaque fois pour moi. Et là, cette année, il y avait un intérêt sportif exceptionnel avec notre nouveau prodige Paul Sexas.
7: Effectivement, moi j'étais avec mon cousin rue Le Pic l'année dernière. On n'a pas eu la chance de voir toute la caravane comme cette année, et c'est vraiment une ambiance très particulière. Et je voudrais faire un gros remerciement aux pompiers qu'on a vu qui sont passés dans la caravane, et qui font un super boulot aujourd'hui dans la situation compliquée qu'on vit en France, dans certaines régions, et c'est important de le dire.
3: Jacques, dites-moi, est-ce que vous êtes plutôt maillot à pois ou maillot jaune?
4: C'est une question difficile. En tout cas, le plus beau maillot qui soit sur le Tour de France, c'est évidemment le maillot jaune. Pogacar aujourd'hui, il est au-dessus de tout le monde. Il est à près de 7 minutes de son dauphin. Donc voilà. Mais je pense qu'aujourd'hui, ce qu'il faut retenir, c'est qu'on a un prodige de 19 ans. Encore une fois, je me répète, mais qui à 19 ans fait quelque chose d'incroyable que Pogacar à la même époque et au même âge ne faisait pas. Donc potentiellement, on a peut-être un nouveau Bernard Hinault.
3: Voilà, très bien. Merci à vous deux, merci, et belle course. On va poursuivre. Ah, il passe devant nous, regardez.
0: Ah,
3: magnifique.
0: Applaudissez.
3: Le coureur qui passe devant nous ici en direct sur les Champs-Élysées.
8: C'était qui, vous avez reconnu?
0: Non, c'était trop vite, trop rapide. Il y a eu un point jaune passé.
5: Voilà.
0: Il est trop rapide, bien sûr. On vous embrasse, Bernard Adam, vous taquine. Merci Bernard Adam d'avoir été avec nous. Bien sûr, on va peut-être vous retrouver tout à l'heure sur les Champs-Élysées. On va retrouver aussi dans un instant Thomas Coignac, notre commentateur, pour vivre l'avancée de cette course. On vit ça ensemble. Et également Marion Ferrer, notre journaliste qui est en direct de Montmartre. Parce que là, à Montmartre, là, c'est
8: la folie.
0: On en parle juste après Soprano.

0: DJ avec Soprano à 19h20 sur votre radio ici.
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0: Bon début de soirée, on est ensemble, 19h20 en direct avec Marion Ferrer. Vous êtes à Montmartre et ça y est, les coureurs passent devant vous.
2: La deuxième boucle, oui, va pas tarder. Il y a la rue, vous allez l'entendre, d'une minute à l'autre, va se soulever littéralement.
3: Ah oui, c'est
2: le premier passage était très très impressionnant. À côté de moi, j'ai Cécile qui était là depuis le début de l'après-midi, la mi-journée. C'était comment, Cécile?
4: C'était vraiment impressionnant, tout le monde s'est mis à crier, c'est vraiment une ambiance extraordinaire.
2: On s'entendait plus
4: du tout.
2: La rue vraiment s'est soulevée, c'est vraiment assez magique comme moment. Paris 2024, hein, c'est la même chose, il faut s'imaginer tous ces supporters qui se mettent à crier, à faire la hola. On ne pouvait pas vraiment distinguer qui est en train de passer devant nous, je ne vais pas vous mentir. On a vu le maillot jaune de Tadej Pogacar, ça c'est sûr, mais c'est vraiment un moment incroyable qu'a vécu la rue Le Pic. Et qu'on va revivre encore deux fois de suite, hein, parce qu'ils vont pas tarder là. J'ai un œil aussi sur l'écran géant qui est derrière moi.
0: Et ça va pas trop tasser, Marion?
2: Alors là où moi je suis, ça va, parce que j'ai mes amis du bar de la cave Beyla qui m'accueillent depuis la mi-journée.
3: Oui,
2: et je suis
3: protège.
2: Un peu en hauteur, qui me protège. Je suis idéalement placée, mais c'est vrai que sur le bord même de la rue de Pic, il n'y a plus de place, tout le monde est collé aux barrières, mais ça se fait de manière aussi, je dois le dire, très respectueuse. Il n'y a pas de mouvement de foule, c'est vraiment très joyeux et c'est bon enfant.
0: Bon, bah, très bien, merci Marion Ferrer d'être avec nous en direct de Montmartre pour nous faire vivre. Voilà, cet événement festif, c'est l'événement de l'été, hein, le Tour de France, c'est l'un des plus grands événements sportifs, vous l'avez dit, Thomas.
5: Vu dans le monde, absolument, le troisième vu dans le monde, c'est assez incroyable quand même, juste après la Coupe du Monde de foot et les Jeux Olympiques.
0: Eh bien, continuez, tiens, à réagir, vous pouvez nous appeler à tout moment, 0810 055 056. On écoute Gérard Blanc et on revient tout de suite après avec Thomas Coignac, notre commentateur, voilà, pour nous dire l'avancée de cette course. Nous vivons ensemble jusqu'à 20h, cette dernière étape du Tour de France, on est ensemble, voilà, et on est bien ensemble. Gérard Blanc, maintenant.

0: La voix de Gérard Blanc avec la chanson Une autre histoire sur votre radio ici.
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0: Et priorité au direct, on retrouve tout de suite Thomas Coignac, car là ça attaque à Montmartre.
3: Ouais, vous avez tout simplement les trois meilleurs coureurs du monde à l'avant.
0: Super.
3: Tadej Pogacar, Mathieu Van Der Poel, Remco Evenepoel. Ce sont les trois meilleurs coureurs, notamment sur les classiques qui se déroulent au printemps en Belgique, en France, Paris-Roubaix, le Tour des Flandres notamment. Ça ressemble vraiment à la butte Montmartre, c'est un kilomètre de montée en général sur des pavés. Et ben là c'est exactement leur terrain et c'est là qu'ils ont fait la différence. Tadej Pogacar, le maillot jaune, a attaqué. Il a été suivi comme son ombre par Mathieu Van Der Poel. Les deux ont gagné trois fois ce Tour des Flandres. Ce sont des artistes, des stars du vélo. Et Remco Evenepoel, le Belge, est revenu. Il avait été champion olympique à Paris en 2024. Lui aussi, c'est son jardin, cette rue Le Pic. Et on a donc ces trois-là à l'avant. Et bientôt quatre, probablement, puisque c'est le maillot vert Mats Pedersen qui est en train de revenir dans le retour vers les Champs-Élysées. Et ces quatre-là ont vraiment creusé l'écart avec le peloton. Il doit y avoir une vingtaine de secondes maintenant d'avance pour les quatre hommes de tête. Alors il restera encore un tour des Champs-Élysées plus un retour à Montmartre à réaliser, mais ces quatre-là, ils ont envie d'aller s'imposer et ils collaborent pour que ce soit le cas. Ils prennent des relais tous les quatre, alors oui, que derrière ce sont les équipes Décathlon CMA-CGM, l'équipe française, l'équipe de Paul Sexas qui roule, mais pas pour Paul Sexas, pour le néerlandais Olaf Kooi, le sprinter, parce que le sprinter, ils ne peuvent pas suivre les Pogacar, les Van Der Poel dans la rue Le Pic. Eux, leur chance, c'est d'essayer de revenir sur ces hommes-là dans le retour vers les Champs-Élysées. 16 secondes de retard pour le peloton à 23 km de l'arrivée. Je vous parlais de Remco Evenepoel, le Belge. Les Champs-Élysées, ces derniers temps, c'est une histoire belge. Les quatre dernières fois qu'on est venu aux Champs-Élysées sur le Tour de France, ce sont des Belges qui se sont imposés, plus Remco Evenepoel donc aux Jeux Olympiques. Il y a donc à l'avant un Belge, un Danois, un Néerlandais et un Slovène, tout simplement les quatre meilleurs coureurs du monde. C'est le scénario dont on rêvait dans la rue Le Pic. On l'a ce soir.
0: Très belle image en tout cas.
4: Ça sera de la frite plutôt que du champagne du coup aux Champs-Élysées, si j'ai bien compris.
0: On vous fait vivre cette dernière étape du Tour de France en direct ici sur votre radio, car ici c'est la radio officielle du Tour. Et bien sûr, on retrouve Thomas Coignac dans un instant pour l'arrivée.
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0: Et ensemble jusqu'à 20h pour vivre cette dernière étape du Tour de France, dispositif exceptionnel avec nos journalistes, chroniqueurs, reporters. Votre radio est mobilisée, Thomas Echeberry en studio avec moi. Merci Thomas d'être là.
4: Mais avec plaisir, c'est toujours un grand moment de suivre cette étape mythique.
0: Oui, la dernière étape du Tour de France car ici c'est la radio officielle du Tour. Il est 19h30, on retrouve Thomas Coignac. Thomas, ça y est, toujours les coureurs, ça attaque toujours à Montmartre.
3: Vous avez toujours les quatre premiers
0: ça ne bouge pas.
3: Qui sont devant, l'écart se réduit, 10 secondes d'avance à présent sur le peloton. Et forcément, quand vous êtes à 4 contre 160, le combat est un petit peu déséquilibré, donc ils perdent forcément du temps quand c'est plat. Ils le regagneront tout à l'heure quand ça va remonter. Ils seront probablement repris par le peloton. L'idée pour eux, ce sera de refaire la différence sur le troisième et dernier passage de la butte Montmartre. Là, ils vont pas tarder à repasser devant nous là sur le retour vers la place de la Concorde, avant de faire le tour et de revenir sur la ligne d'arrivée pour repartir. Vous l'aurez compris, c'est un circuit vers la butte Montmartre.
0: Parfait, encore un peu plus de 21 km avant l'arrivée. On va vivre ça avec Thomas Coignac en direct avec les équipes aussi sur place. Merci d'être avec nous. On est ensemble en direct jusqu'à 20h. On revient juste après les Hanson sur votre radio ici.

0: Sun sur votre radio ici, il est 19h33. Merci d'être là, en
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0: direct.
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0: Et oui, c'est la dernière étape du Tour de France. Nous vivons actuellement les derniers kilomètres de ce Tour de France. Marion Ferrer, notre journaliste, est en direct à Montmartre, un lieu d'exception pour admirer le Tour de France.
3: Ah oui, c'est incroyable. Là, on attend le dernier, l'ultime passage sur la rue Lepic. Tout le monde est un peu en train de reprendre ses esprits et se préparer au dernier passage parce que vraiment, ça donne de la voix, c'est assez impressionnant. À côté de moi, j'ai Fritz qui habite à Paris mais qui vient d'Allemagne. Sa maman est venue exprès. Comment vous avez trouvé ça, cette ambiance?
4: L'ambiance, c'est magnifique, c'est vraiment trop cool. C'est la première fois que je suis assis ici à Montmartre. Je l'ai vu les dernières deux années, mais j'étais pas à Paris durant l'été. Du coup, c'est une opportunité magnifique. Ma mère est venue pour ça. Et ouais, il y a des pois rouges partout. Et bah, c'est un peu dommage que l'hypophyse n'est pas là. Mais bon, c'est trop cool. Ouais.
3: Pas déçu d'être venu?
4: Non, pas du tout. Non.
3: Vous aviez envie d'en voir un en particulier? Vous mettez Pogacar, peut-être Sexas, le phénomène français?
4: Alors, pour moi, c'est Evenepoel. C'est mon favori ce soir, ouais.
3: Vous l'avez entendu, hein, tout le monde vraiment et, des étoiles dans les yeux. C'était un peu comme dans un stade de foot hein, tout à l'heure quand les coureurs sont passés devant nous. Là, il y a un petit moment de calme, mais c'est vraiment trompeur parce que d'ici quelques minutes, je me prépare à revivre, à être secoué dans tous les sens. Ben. Mais c'est assez magique.
0: C'est magique de voir les coureurs voilà, passer vraiment au cœur de Montmartre, rue Le Pic.
5: Vitesse dans une côte comme
0: ça. Oui, c'est magnifique. Allez, on file maintenant sur les Champs-Élysées. On retrouve Thomas Coignac.
6: La cloche du dernier tour pour les coureurs qui passent sur la ligne d'arrivée ici aux Champs-Élysées. Un dernier tour donc, encore un passage par la rue Le Pic, par Montmartre, encore un retour vers les Champs-Élysées et ce sera terminé pour ce Tour de France 2026, ce sera terminé pour cette étape qui tient ses promesses même si elle a été raccourcie. On voulait surtout pas toucher à Montmartre et on a bien fait parce que ça nous offre le spectacle qu'on voulait. Les quatre grands, les Van Der Poel, Pogacar, Pedersen et Evenepoel ont été repris par le peloton. Il reste donc 15 kilomètres. On a bien vu le scénario. Les meilleurs coureurs vont attaquer dans Montmartre et tout l'enjeu pour eux, ce sera de résister au retour des sprinteurs parce que c'est une équipe française, Decathlon, qui a roulé, qui a permis au peloton de revenir. Alors pas pour Paul Sexas, parce que Paul Sexas, aujourd'hui, il joue le rôle d'équipier. Il a roulé en tête de peloton pour favoriser les dessins de son sprinteur, le néerlandais Olaf Kooi, qui fera partie des favoris en cas de sprint tout à l'heure sur les Champs-Élysées. Le néerlandais, lui qui a déjà gagné une étape hein, cette année, c'était la cinquième étape de ce Tour de France 2026, celle qui arrivait à Pau déjà sur un sprint massif. Donc il fera partie des favoris. On les a vus passer juste devant nous là sur la ligne d'arrivée avec Paul Sexas qui est en dernière position de ce groupe, le jeune homme de 19 ans qui va donc terminer quatrième du Tour de France. Il découvre l'ambiance de ce tour, il découvre les Champs-Élysées après avoir découvert l'Alpe d'Huez ces derniers jours, ça fait partie ben, de son apprentissage et ben, il a été acteur, il a roulé donc en tête de peloton pour permettre à son équipe de revenir et d'espérer une victoire aujourd'hui. On ne l'a pas vu essayer de suivre Tadej Pogacar, on a compris que là, aujourd'hui il se transformait en homme de l'ombre, Paul Sexas, lui qui a tellement pris la lumière depuis 3 semaines.
0: 15 kilomètres encore avant l'arrivée de ce Tour de France. Ça va aller très vite. Nous filons maintenant à Montmartre avec Marion Ferreira. On entend le public. Oui. La ferveur. Marion, vous êtes avec nous?
3: Oui, désolé, il y a eu un clapping et je vous ai perdu.
0: Il n'y a pas de souci. Très beau clapping, hein, si je peux me permettre.
3: Très beau clapping. On est en train de s'échauffer pour le dernier passage des coureurs qui devraient plus tarder d'ici une dizaine de minutes. Maintenant, on acclame Thibaut Pinot. Même les retraités, tout le monde a droit à ses honneurs aujourd'hui. C'est vraiment... je pense qu'on est déjà un peu nostalgique de se dire que la rue Le Pic, maintenant, c'est dans un an. Hein. On l'espère que c'est une étape vraiment qui va s'inscrire à long terme dans ce Tour de France. Parce que vraiment, je pense qu'il n'y a pas plus belle image de Paris que ce qu'on est en train de vivre en ce moment.
5: On a du mal à imaginer le contraire. Hein.
0: C'est et vrai la foule c'est aussi qui s'est massée autour aussi du Sacré-Cœur. C'est des magnifiques images. Hein. Franchement, c'est magnifique.
5: Ça fait partie maintenant.
3: On est dans une carte postale. C'est la carte postale de Paris dans toute sa splendeur.
0: Bien, faites des photos et vous nous envoyez tout ça sur WhatsApp, hein, 0810-055. 056 qu'on profite aussi nous parce qu'on voit rien. Merci Marion Ferrer. Thomas Coignac toujours là avec nous en direct des Champs-Élysées.
6: Oui, les coureurs qui sont en route là vers la rue Le Pic, le peloton emmené par l'équipe Lidl Trek de Mats Pedersen, le maillot vert. Mats Pedersen, alors lui, il peut jouer sur tous les tableaux, hein. Il peut essayer de suivre les meilleurs pour s'imposer s'il y a une arrivée en petit comité 3-4, ou bien s'il y a un sprint massif, il peut aussi avoir son mot à dire. Mats Pedersen qui pourrait bien être le favori du jour. À présent, c'est une équipe française, Cofidis, qui emmène le peloton. Eux, on les a un tout petit peu moins vus, on les a beaucoup moins vus même pendant ce Tour de France. Ils font pas un super tour, mais ils peuvent le sauver aujourd'hui parce qu'ils ont un sprinter dans leur équipe, le Belge Milan Fretin, qui peut ambitionner de s'imposer sur les Champs-Élysées. Je vous disais tout à l'heure que c'était une histoire belge. Il pourrait essayer, lui, de prolonger cette hégémonie des Belges. On voit à présent l'équipe Soudal Quickstep rouler. On peut citer quelques favoris. Donc, si jamais on a une arrivée au sprint tout à l'heure, je vous ai parlé d'Olaf Coy, je vous ai parlé de Milan Fretin. On peut citer Binyam Girmay, l'Érythréen, également ancien maillot vert du Tour de France. On peut citer également Max Kanter, l'Allemand de l'équipe Asana. On peut citer Soren Warren Kjold, le Norvégien, qui lui aussi a gagné une étape du Tour cette année. C'était à Nevers. Voilà pour les sprinteurs. Ça, c'est le cas où le peloton réussit à revenir sur les hommes de tête, mais on attend un nouveau feu d'artifice dans la rue Le Pic avec des attaques, encore une fois, des meilleurs coureurs du peloton.
0: Et justement, on va y retourner dans cette rue Le Pic avec Marion Ferrer. On entend l'ambiance, c'est magnifique.
3: Oui, là, il y a les voitures qui précèdent le peloton, sont en train de passer dans la rue Le Pic. Donc on se prépare à faire les... Voilà, là, les mains sont en bas. Ça commence à frémir, on attend les coureurs. C'est le dernier passage, donc c'est le moment de l'explosion dans Montmartre où ça va crier très très fort. J'ai aucun doute, hein, ils sont prêts.
0: Ils sont chauds.
3: Ils ont attendu toute la journée, ils sont là depuis midi.
0: Ah, on entend là.
3: Petit Ola derrière moi. Avec la moto même du Tour qui harangue la foule, il n'y a pas besoin de les haranguer, hein, ils sont prêts, ils sont au taquet.
0: Il reste encore un peu moins de 12 km avant cette arrivée finale sur les Champs-Élysées que nous allons vivre bien sûr ensemble. Et Thomas Coignac est toujours avec nous en direct des champs, justement.
6: C'est parti, hein, pour ascension de cette rue Le Pic, un petit kilomètre à monter et c'est l'équipe Visma Lease Bike qui emmène le peloton avec Victor Campenaerts là, mais qui est vite dépassé. On cherche Tadej Pogacar. Pogacar, il n'est pas dans les toutes premières positions du peloton. Il est en train de remonter là sur la gauche de la route pour probablement porter son attaque. C'est le maillot vert Mats Pedersen qui est parfaitement bien placé. Est-ce qu'il va essayer de s'échapper comme ils l'ont fait sur les deux derniers tours? En attendant, c'est le Britannique Fred Wright qui mène le peloton pour l'équipe Pinarello Q36.5. L'ambiance est encore une fois exceptionnelle dans cette rue Le Pic. On voit les rangées de spectateurs qui haranguent la fougue et Fred Wright qui est en train de sortir. Voilà peut-être l'homme que l'on n'attendait pas. On attendait les tout meilleurs coureurs du peloton et c'est un Britannique qui est en train de s'offrir le luxe de passer cette côte de Montmartre en tête. Il lui reste 450 mètres et derrière, les mêmes acteurs que tout à l'heure sont là. Mathieu Van Der Poel, Tadej Pogacar dans sa roue et Mats Pedersen. Oh, il part, quelle accélération de Mathieu Van Der Poel. Pogacar qui a du mal à garder la roue. Pogacar qui est en train de perdre centimètre par centimètre, de se battre. On l'a jamais vu autant au supplice dans ce Tour de France. Van Der Poel est en train de sortir, ils ont pris une dizaine de mètres d'avance sur le peloton. Pogacar qui s'est accroché à un virage et puis on va aller chercher le sommet de cette côte de Montmartre. Il écrase les pédales, Mathieu Van Der Poel. Quelle puissance, Pogacar est dans sa roue. Il va falloir surveiller avec combien de temps ils vont passer en avance sur le peloton tout à l'heure, là, dans quelques secondes, quand on sera au sommet. Van Der Poel devant Pogacar dans les derniers virages. Ce sont les deux plus costauds cette fois-ci. Pedersen n'a pas pu les suivre, Evenepoel n'a pas pu les suivre non plus. Ça y est, les voilà au sommet de cette côte. Ils vont maintenant attaquer la descente. Ils ont 10 km avant le retour sur les Champs-Élysées, avant l'arrivée finale de ce Tour de France, pour résister au peloton. S'il y en a deux qui sont capables de le faire, c'est bien eux.
0: Merci Thomas Coignac. Nous avons vécu ensemble en direct cette ascension de Montmartre. C'est incroyable de voir ça. Ces images sont magnifiques. Merci beaucoup Thomas Coignac. On vous retrouve dans un instant. Le temps de nous, c'est une petite pause musicale. On va écouter. Non, alors attendez, on vous me dire, nous sommes en direct. Nous retrouvons tout de suite en direct Bernard Adam. Bernard, alors vous êtes sur les Champs-Élysées, que se passe-t-il?
7: Ah bah beaucoup d'ambiance, écoutez, ça applaudit très très fort avec les motos et les coureurs qui sont en train de passer devant nous. J'ai vu qu'un coureur passer en avant et ça va très vite, ça va très vite. C'est de plus en plus rapide ce Tour de France. Ça s'accélère et on sent qu'il y a une ambiance de folie. On applaudit partout, les gens sont là, c'est vraiment la ferveur et c'est vraiment super d'être là pour vous et sur les auditeurs d'ici devant bien ce Tour de France inédit avec cette boucle de 89 km. Ce tour ici qui va bien sûr passer sur les Champs-Élysées, Montmartre, il revient. Et c'est excellent et on passe un excellent moment.
0: Merci Bernard Adam, notre reporter sur notre radio. Ici, on va retrouver Thomas Coignac tout de suite parce que maintenant ça va aller très vite l'arrivée là.
6: Ah oui, là ça va aller très vite. Il reste 9 km dans 7-8 minutes. On y sera à cette arrivée du Tour de France. Et toujours deux hommes en tête, Mathieu Van Der Poel et Tadej Pogacar qui se relaient, le Néerlandais et le Slovène. Deux qui ont remporté les championnats du monde et qui n'ont jamais gagné sur les Champs-Élysées. C'est une victoire de prestige pour tout coureur de s'imposer sur la plus belle avenue du monde. Normalement, c'était réservé aux sprinteurs. Depuis qu'on a mis la butte Montmartre, d'autres types de coureurs peuvent y prétendre, notamment les tout meilleurs du peloton, notamment un Mathieu Van Der Poel et un Tadej Pogacar. Alors, avoir 8 km, 7 secondes d'avance, ils perdent rien. Là où tout à l'heure, le peloton était revenu rapidement, ils vont être de retour là sur les Champs-Élysées avec un petit matelas de 6-7 secondes. Tadej Pogacar qui fait un petit geste du coude pour demander le relais et Mathieu Van Der Poel qui le relaie. Bruno Blanza, on vous retrouve, vous êtes juste derrière la ligne. Quel combat entre deux des meilleurs coureurs du monde et le peloton.
8: Alors on a un Tour de France assez fou depuis le début, Thomas, et ça se poursuit et ce sera le cas probablement jusqu'à la ligne après 3200 km. C'est ça qui est assez dingue et on voit, et vous l'avez suffisamment répété depuis tout à l'heure, deux immenses champions. Ce qui m'interroge un petit peu, c'est que Pogacar, qui est tellement sûr de lui, là il se retourne pour voir justement si les équipiers d'Olaf Coy et donc de Paul Sexas ne sont pas trop loin. Ils sont dans le rétroviseur, on a 7 secondes alors que c'est lui qui mène toujours devant Van Der Poel.
6: On l'a vu souffrir Bruno, Tadej Pogacar dans la côte de Montmartre. Nous qui avons suivi ces 3 semaines de Tour de France, on l'a rarement vu souffrir sur un vélo, Tadej Pogacar. Là c'était le cas face à l'accélération de Mathieu Van Der Poel, mais il a tellement d'orgueil, tellement d'envie de gagner qu'il s'est accroché jusqu'au bout, Bruno.
8: Exactement, et puis on interrogeait Mathieu Van Der Poel ce matin alors que vous savez le départ a été recentré ici dans la capitale, mais à la base les coureurs devaient partir de Thoiry, et quand on l'a interrogé, c'était là-bas justement Mathieu Van Der Poel. On lui disait, mais l'étape, est-ce qu'elle est pour vous? L'avez-vous coché? Parce qu'il y a éventuellement, si ça arrive au sprint, Philipsen dans cette formation alpecine, qu'il a fait gagner d'ailleurs en fin de tour, mais qu'il a quand même réussi à faire gagner. Et il disait, pourquoi pas, effectivement, mais je pense que Tadej la veut. Je pense que Tadej la veut, il a dû le répéter 3 ou 4 fois. Et il le savait, il le sait, il s'en rend compte, mais lui aussi, Mathieu Van Der Poel veut marquer forcément les esprits et l'histoire.
6: Tadej la veut, Mathieu la veut, ce sera peut-être un des deux dans les prochaines secondes. Toujours 8 secondes d'avance sur un groupe de poursuivants où on compte Perchtrand Agenès et Matteo Jorgensen, deux coureurs de l'équipe Visma Lease Bike, Ben Illy pour l'équipe IF, Matej Moric de la Bahreïn, Jasper Stuyven pour l'équipe Soudal et Jonas Abrahamsen pour la formation Uno X, que des coureurs de classique. Et ensuite, une dizaine de secondes derrière ces hommes-là, il y a les sprinteurs avec Mats Pedersen, Olaf Coy et Binyam Girmay. Il reste 6 km, Fabien.
0: Oui, 6 km, nous vivons ça ensemble en direct, Thomas Coignac.
5: Avec des frissons.
0: Avec des frissons, moi j'adore écouter. Je pourrais l'écouter des heures, Thomas Coignac et Bruno Blanza sur sa moto. Ici, nous sommes vraiment au cœur de la course. Et franchement, on a réussi avec le temps. C'était pas gagné.
5: On a passé à travers les gouttes, effectivement. On avait prévu d'avoir un petit peu de pluie, malheureusement. Heureusement, d'ailleurs, c'est beaucoup moins glissant que prévu et ça roule beaucoup mieux dans le secteur de Montmartre et sur cette rue Le Pic.
0: Eh bien, merci Thomas Etcheberry. On retrouve un autre Thomas Coignac. Il nous reste 6 km, ça y est, là, 6 km.
6: Ouais, et on va revenir sur ce circuit des Champs-Élysées. Ça commence à sentir bon pour Mathieu Van Der Poel et Tadej Pogacar. Alors là, si on a un sprint à deux entre les magnifique deux hommes, eh ben, ce sera absolument royal. Et je vous dis, j'aime bien jouer, j'aime bien parier, mais entre ces deux-là, c'est compliqué. Si je dois parier, je parierai dans un sprint à deux sur Mathieu Van Der Poel. Oui, Bruno Blanza, vous qui êtes derrière la ligne, un petit pari peut-être.
8: Allez, on va prendre l'autre maillot, effectivement, le jaune, forcément. très honnêtement, ils gagnent du temps sur Jorgensen, donc ça c'est assez intéressant pour les deux. Ils prennent d'immenses relais, ça dure à chaque fois une vingtaine de secondes. secondes chacun. On sent qu'ils appuient très très fort sur les pédales, les deux. Ils se disent c'est maintenant que ça se joue. Il y a combien de temps, Thomas? 20-25 minutes. Ils étaient déjà partis en tête lors de l'avant-dernier passage. Ils pensaient peut-être faire la différence. Le peloton est revenu et là ils sont encore là. C'est ça qui est dingue. Et puis très honnêtement, en remontant le long des Champs-Élysées, à un moment donné, quand sur les écrans géants, il y en a plusieurs disséminés sur la plus belle avenue du monde, eh bien quand on a vu que Van der Poel attaquait, il y avait plein de supporters belges. J'ai entendu très honnêtement la foule commencer à crier, à dire allez, allez, allez. Et c'est ça aussi qui est sympa, parce que tout le monde vit sur les écrans géants avant de les voir pour le coup en vrai ici. Tout le monde vit ce duel encore une fois exceptionnel.
6: Les deux meilleurs coureurs du monde de retour sur la plus belle avenue du monde. Ils ont contourné l'Arc de Triomphe, ils sont dans la descente des Champs-Élysées, ils vont passer juste devant nous et ils creusent l'écart. Ils avaient 7-8 secondes d'avance une fois la descente de Montmartre effectuée. Ils ont 13 secondes d'avance à présent sur le groupe Jorgensen, 17 sur le groupe des sprinters. Ils vont passer juste devant nous là, rendez-vous compte de la chance qu'on a. Ils vont être à 5 mètres de nous là, au pied de la tribune commentateur dans la descente des Champs-Élysées. On voit la voiture rouge, celle de Christian Prudhomme, le patron du Tour de France, passer devant nous, les motos, et puis ce seront les deux hommes de tête, Tadej Pogacar, le maillot jaune, le coureur qui écrase ce Tour de France, mais qui aujourd'hui, comme sur les classiques de printemps, trouve un adversaire à sa mesure. Et ça, c'est Mathieu Van Der Poel. Mathieu Van Der Poel, c'est pas un coureur de grand tour, il gagnera jamais le Tour de France, il gagnera jamais une course de 3 semaines, il est trop lourd pour passer les plus hauts sommets en tête. Mais alors sur les classiques, quand il faut faire preuve de puissance, quand il faut écraser les pédales sur des efforts de 3-4 minutes ou encore moins, comme peuvent être celui de la rue Lepic, et ben alors là il est aussi fort, voire plus fort que Tadej Pogacar. Ils s'affrontent tous les ans sur les classiques et ils se sont affrontés notamment cette année sur le Tour des Flandres. Je vous disais que c'était une course qui leur convenait à tous les deux. Et bien sur le Tour des Flandres cette année, Tadej Pogacar a battu Mathieu Van Der Poel. La revanche, c'est donc dans quelques minutes. Ils sont en train de faire le demi-tour, ils vont bientôt passer le jardin des Tuileries et remonter par la rue de Rivoli.
0: Et nous vivons ces derniers kilomètres avec vous, Thomas Coignac. Merci de nous faire vivre cette dernière étape de Tour de France. Et nous avons une ambiance aussi sur les Champs-Élysées avec Bernard Adam, notre reporter également sur place. Bernard, il y a eu des applaudissements, il y a eu des cris aussi au moment que les coureurs sont passés devant vous.
7: Ah bien sûr, oui. Tout le monde s'approche des barrières. On veut tous voir Pogacar son colistier avancer et essayer de gagner. Hein. Et donc le peloton est passé devant nous. Il y a une folle ambiance toujours les coureurs qui passent devant nous. La caravane également qui est là, et beaucoup, beaucoup l'ambiance.
0: Ambiance
7: et on
0: festive.
7: Sent que la pression est forte là ici pour que on puisse applaudir le vainqueur à quelques kilomètres. Maintenant, ça va se jouer dans quelques temps. Et donc on est là et on est derrière les barrières pour pouvoir applaudir.
0: Ambiance bon enfant. Merci Bernard Adam, direct des Champs-Élysées.
5: Quel match, quand même.
0: Oui, 2,5 km, ça y est, on arrive. Hein, Thomas Coignac, tout se joue là. Tout se joue
6: et
0: là.
6: Et le peloton qui se rapproche, il y avait 13 secondes, il n'y en a plus que 10, il n'y en a plus que 9 maintenant entre Pogacar, Van Der Poel et le groupe des sprinters. 2 km, ils viennent de tourner à gauche, ils prennent le tunnel, ils vont remonter par la rue de Rivoli avant de retrouver la place de la Concorde et de sprinter à deux sur les Champs-Élysées. S'ils arrivent à tenir en respect le peloton, 8 secondes d'avance, 1900 mètres, Bruno Blanza, c'est la folie sur les champs.
8: Ouais, c'est assez hallucinant, je me rapproche des supporters, je vois des drapeaux mexicains, des drapeaux danois, un drapeau bien évidemment tricolore, le bleu, blanc, rouge. Il n'y aura pas de victoire française probablement, mais c'est assez dingue encore une fois ce que font Pogacar et Van Der Poel dans la descente des champs. Ils étaient à quasiment 60 km/h quand ils sont passés devant nous. Là, ils sont à peu près dans la montée à 47-48 et très honnêtement, ils appuient mais énormément. Ils ne se retournent jamais. Alors, c'est pas Paris-Roubaix, malgré les pavés, vous l'avez dit tout à l'heure, Thomas. C'est Paris-Paris aujourd'hui, mais pour le coup, c'est une vraie classique également, et encore plus quand on a ces deux immenses champions.
6: Et c'est le faux plat montant, celui qui fait mal aux jambes, celui qui brûle les cuisses après 3 semaines de Tour de France. Ils ont ferraillé en haute montagne jusqu'à des cols à 2600 mètres d'altitude avec le Galibier, et là ils s'expliquent sur la montée des Champs-Élysées. 1 km 5 secondes secondes d'avance. Le suspense est à son comble. 5 secondes d'avance pour Mathieu Van Der Poel et Tadej Pogacar qui vont là être de retour sur les Champs-Élysées. 900 mètres, Van Der Poel est en tête, Pogacar dans sa roue. Est-ce qu'il va le relayer, Tadej Pogacar, ou est-ce que ça va commencer à s'observer? Le dernier virage à droite, allez, les voilà sur les Champs-Élysées. 800 mètres, Pogacar en tête, Van Der Poel dans sa roue et le peloton qui revient lancer comme une balle aux trousses des deux hommes. Ils vont rentrer le peloton. Ce sera peut-être ni Pogacar ni Van Der Poel, mais un sprinter. C'est l'équipe Cofidis qui est en train de rouler pour Milan Fretin. Van Der Poel qui se décale sur la droite de la route. Ça va peut-être tenir. Van Der Poel qui lâche Pogacar. Van Der Poel qui va aller s'imposer peut-être tout seul. Les sprinters qui ont du mal, qui perdent à présent à nouveau mètre après mètre. Mathieu Van Der Poel à 300 mètres. Il y a une chute derrière, mais Mathieu Van Der Poel qui va résister peut-être au sprinter. 200 mètres pour le Néerlandais avec Pedersen qui essaie d'aller le chercher. Mathieu Van Der Poel va aller au bout. Mathieu Van Der Poel, attention au retour de Pedersen. Ça va se jouer sur la ligne. Van Der Poel à gauche de la route, Pedersen à droite. Van Der Poel qui résiste, il jette le vélo et il s'impose. Ou c'est son coéquipier Philipsen. En tout cas, c'est un coureur d'Alpecin qui a levé les bras et il me semble bien que c'est Van Der Poel. Jasper Philipsen qui le désigne du doigt. Ça va peut-être se jouer à la photo finish, mais il me semble bien que c'est la victoire de Mathieu Van Der Poel. Bruno Blanza, ils arrivent vers vous.
8: Ouais, effectivement, ils sont en train de passer. On voit Olaf Koy notamment qui est présent avec les coureurs. Alpecin, il est en train, très honnêtement, presque de cracher, de vomir Mathieu Van Der Poel, tellement l'effort a été surpuissant. Mais quelle arrivée, c'est lui qui est félicité en tous les cas.
6: Victoire de Van Der Poel, j'ai confirmé.
8: Il vient lui taper dessus, il est devant nous à 2 mètres, exceptionnel. Mais quel effort, il est allongé sur la chaussée, sur les Champs-Élysées, il est tombé de son vélo, il ne se tient la tête, Mathieu Van Der Poel. Quelle victoire, quel succès, il n'en peut plus, très honnêtement, on n'exagère pas. Philipsen est en train de lui taper sur l'épaule, on n'exagère pas, en disant qu'il est allé au bout de lui-même. Il s'est mis à sprinter sur les 6 derniers mètres, les 10 derniers mètres, alors que c'est encore une fois, il est allongé, c'est assez impressionnant à voir, avec le visage sur la chaussée, Mathieu Van Der Poel. Philipsen est à côté, a enlevé son casque, il est protégé désormais, le coureur Mathieu Van Der Poel, mais il faut voir s'il n'y a pas de problème particulier, je ne crois pas, mais en tous les cas, on ne peut pas s'approcher de lui forcément. C'est un Alpecin qui gagne, c'est Van Der Poel qui gagne, mais quel finish, Thomas, quel finish de champion.
6: Ah bah alors ça, c'est la plus belle étape des Champs-Élysées depuis un petit moment, peut-être la plus belle étape de ce Tour de France, peut-être la plus belle course de la saison, de l'année cycliste qu'on vient de voir. Et pour vous expliquer ce qui se passe, c'est que donc ce sont deux Alpecin, Van Der Poel et Philipsen, ils sont dans la même équipe et donc eh bien elle voulait jouer sur les deux tableaux avec un homme fort Van Der Poel, avec un sprinter Philipsen. On a lancé le sprint du côté d'un de leurs adversaires, Mats Pedersen. Philipsen est resté dans la roue le plus longtemps possible et il a arrêté de pédaler tout simplement dans les derniers mètres. Il voulait laisser la victoire à Mathieu Van Der Poel. Rendez-vous compte, vous êtes un sprinter, vous arrivez sur les Champs-Élysées, vous avez votre leader qui est devant vous de quelques mètres et vous payez le luxe de terminer deuxième pour le laisser gagner. Il s'écroule au sol, Mathieu Van Der Poel, de fatigue. On a l'image que nous décrivait Bruno Blanza, il est allé au bout de lui-même et finalement c'est beau que ça se termine ainsi, que ce soit les deux échappés qui s'imposent, Van Der Poel et Pogacar. Pogacar qui n'était pas dans son registre, c'est un peu trop plat pour le Slovène, le meilleur en montagne évidemment. Il a laissé filer Mathieu Van Der Poel à 500 mètres de l'arrivée et le Néerlandais, bouche ouverte, vient s'imposer donc sur la plus belle avenue du monde. Sa deuxième victoire dans ce Tour de France, lui qui avait déjà gagné, eh bien c'était à Ussel un peu plus tôt dans ce tour. Quelle étape, quelle finale on vient de vivre ici sur les Champs-Élysées.

0: Was a hectic final.
1: Final complètement fou.
0: But yeah, we were three guys, Alex Aramburu, Alex Kirsch, and they did a really great job to keep me in the front.
1: On était avec trois mecs qui ont fait un sacré boulot pour me ramener devant. And mais also finalement, j'étais un petit peu enfermé et les jambes n'ont pas vraiment tout à fait répondu.
0: C'est
1: que j'étais un peu vide. Et voilà, il a fait ce qu'il pouvait, Milan Fretin, le sprinter de l'équipe Cofidis.
2: Effectivement, je vais essayer d'aller voir si je ne peux pas aller voir notamment Anthony Turgis, peut-être.
1: Vous nous dites, Bruno Blanda, si vous êtes en direct, évidemment, avec les coureurs passer cette ligne d'arrivée sur les Champs-Élysées. En tout cas, victoire de Mathieu Van Der Poel devant son coéquipier Jasper Philipsen. Troisième place pour le Danois Mats Pedersen. Quatrième, Max Kanter, l'Allemand. Cinquième, Olaf Koy. Et vous parliez d'Anthony Turgis, le Français de l'équipe Total Energy. Il termine huitième, tandis que Milan Fretin, le Belge, qu'on vient d'entendre lui, est neuvième. Dixième place pour un autre Français, Clément Russo, de l'équipe Groupama FDJ United. Bruno Blanza.
2: Oui, avec Anthony Turgis et ses équipiers, on vient vite fait, on est désolé, on est en direct, on vous embête rapidement. Vous étiez en train de refaire le sprint. Je crois bien que vous faites huitième.
3: Oui, j'étais en bonne position. Après, je suis en attente un sprinter lance et ils n'ont pas voulu lancer trop tôt et bah, en fait tout le monde se déclenche à 200 mètres donc le temps d'avance que j'avais pris dans les virages est revenu et bon ça fait que voilà c'est on va dire c'est ma place sur le Tour de France parmi les 10 meilleurs sprinters il y a juste Van Der Poel qui s'est glissé en première place aujourd'hui.
2: Vous y avez cru à un moment donné de rattraper
1: historique
2: Van Der Poel,
1: en tout cas cette, cette étape avec la victoire de Mathieu Van Der Poel sur les Champs-Élysées et historique aussi au niveau du classement général puisque Tadej Pogacar c'est officiel, il a passé la ligne d'arrivée, remporte son cinquième Tour de France, il devient co-recordman des victoires sur le Tour de France à égalité avec Jacques Anquetil, avec Eddy Merckx, avec Bernard Hinault et avec Miguel Indurain. Grand merci à vous Bruno Blanza, on a passé ces trois semaines ensemble, on vous a fait vivre ce Tour de France 2026 et c'était un réel plaisir.
4: Et merci à vous aussi Thomas Coignac, notre commentateur, vous avez fait vibrer pendant trois semaines, merci.
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4: 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Très belle soirée avec Émilie Mazoyer et Décibel.
6: Salut à toutes, salut à tous et bienvenue dans la sélection d'été de Décibel. Ce soir, le plus rock'n'roll des Top Chefs choisit la musique pour vous pendant une heure. C'est le chef Philippe Etchebest. Un des chefs les plus énergiques, sympathiques, prolifiques et télégéniques de France. Philippe Etchebest, pilier de l'émission Top Chef, a fait son retour sur M6 et il est ce soir dans Décibel pour s'occuper de vos petites oreilles.
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6: Salut à toutes, salut à tous et bienvenue dans Décibel. Vous le savez, le Décibel du samedi, la programmation musicale est confiée à une personnalité de la musique ou pas. En l'occurrence, ce soir, mon invité, eh bien, il a un groupe. Oui, Philippe Etchebest, il a des cuisines, évidemment, des étoiles Michelin, assurément, des succès télé, on le sait, depuis de nombreuses années, mais également un groupe, Chef and the Gang. On va parler de tout ça et de la playlist parce que, croyez-moi, il va vous soigner ce soir, le chef. Bonsoir Philippe Etchebest.
7: Bonsoir.
6: Comment ça va?
7: Ça va très bien. J'aime bien la présentation.
6: Ah, c'est vrai?
7: Ouais, c'est sympa.
6: Bon, bah écoutez, on démarre alors du bon pied. Ça va, on n'est pas dans Cauchemar en cuisine, je suis contente. Alors, Top Chef a recommencé il y a trois semaines. Vous avez tout bousculé, c'est-à-dire que il y a plus de brigade, il y a plus de cuisine, les
7: il y a plus rien
6: à bouffer. Voilà. On a vu pour le moment le premier épisode à la montagne, le deuxième à la plage, en tout cas c'est comme Martine, donc là c'est Martine à la plage, ouais. Et le prochain épisode donc qui sera dans 4 jours, mercredi, hommage à Paul Bocuse.
7: Ah oui, ouais.
6: Ça va être un grand moment ça.
7: Ouais, alors c'est bien dommage parce que c'est la seule où je suis pas.
6: Ah, celle de Paul Bocuse. Cool. Alors vous n'y étiez pas peut-être parce qu'aussi avec ces nouveaux modes de tournage où il n'y a pas les cuisines de Top Chef et un endroit où tout le monde se retrouve, ça a dû être un tournage, ça doit être un enfer à organiser si vous changez de lieu toutes les semaines.
7: C'est vrai, c'est un grand bravo à l'équipe de prod, franchement. Ils ont fait un travail incroyable parce que déplacer tout ce matériel, tout ce

0: monde comme ça en si peu de temps à chaque fois. C'était une performance pour déjà bien recevoir les candidats,
1: ouais,
0: puissent travailler dans de bonnes conditions, nous recevoir à nous aussi. Enfin, vraiment, ça a été une prouesse technique incroyable.
1: Moi, je trouve que c'est un peu comme une tournée d'AC/DC ou de Metallica. Ah
0: c'est, ouais, mais
1: ça
0: c'est
1: ressemble
0: ça.
1: En vrai.
0: C'est ça. J'avais vu, j'avais été voir Chaka Ponk il y a quelques temps à l'Arena et j'avais fait les arrières avec eux. Ils m'avaient montré leur logistique, tout ça, les camions, comment ça se passait.
1: Ouais.
0: Les semi-remorques. D'ailleurs, c'est pour ça qu'ils avaient arrêté. Parce que bon,
1: c'était pas très bio.
0: Pas très écolo. Ouais. Et du coup, mais ce qui était impressionnant, c'est qu'après le concert, tout se démontait, mais en peu de temps, ça fourmillait. Il y avait une centaine de bons hommes qui démontaient, qui chargeaient. C'était un truc de dingue. C'est une organisation, une logistique assez impressionnante.
1: Moi, je suis contente que vous soyez là ce soir, Philippe Etchebest, pour faire la playlist. Parce que, bon, je le disais, c'est un secret pour personne. Vous êtes un fan de musique. Vous avez votre groupe Chef and the Gang avec quatre camarades. Donc, vous donnez des concerts régulièrement.
0: Oui, bien sûr. On en fait 10-12 dans l'année à peu près.
1: C'est ça, là. Le 8 mai, vous serez à Condon, le 13 juin à Saint-Prouan, le 8 août à Auxy-le-Château. Vous baladez dans les festivals.
0: Il y a les fêtes de la musique à Bordeaux aussi.
1: Ouais.
0: Enfin, au mois de juin, on a trois dates, je crois. Non, on se balade un petit peu, c'est sympa.
1: Ouais.
0: Et puis, c'est surtout, je précise à chaque fois, c'est pour les pompiers solidaires. Moi, on joue pour une association et on y tient vraiment. On se fait plaisir et on fait plaisir aussi.
1: Ouais, et je pense que l'amour du rock et la vie d'un rocker, ça ressemble pas mal à la vie d'un chef. Alors, en plus, aujourd'hui, les chefs sont devenus des vrais rockstars. C'est-à-dire que avant, les chefs étaient un peu cachés dans la cuisine. Là, maintenant, il y a un côté
0: rockstar. Il y a plus de visibilité maintenant.
1: C'est vrai
0: On est maintenant, c'est vrai que la cuisine a pris une grosse part au niveau de la télévision.
1: Ah ouais, et vous n'y êtes pas pour rien. C'est
0: oui,
1: un peu
0: oui,
1: votre faute, hein.
0: C'est pas,
1: y a ça, pas que
0: ça,
1: vous.
0: Non, ouais. ça a commencé avec Maïté, en fait. C'est vrai, je disais Maïté, où ça a vraiment commencé à devenir très populaire. Puis il y a eu Robuchon avec Bon Appétit.
1: Oui, c'est vrai.
0: Voilà. Puis après, ça a pris forcément l'ampleur qu'on connaît aujourd'hui.
1: Et ouais. Puis c'est une vie, voilà, où on voyage pas mal, effectivement, comme les rockers. Où aussi, il y a un côté vraiment de solitude, en fait, pour concocter, avoir des idées, etc. Au début, et puis ensuite se retrouver en groupe ou en brigade pour tout exécuter. Je trouve qu'il y a un parcours quand même qui se ressemble.
0: Oui, c'est un petit peu ça. Après, il y a le moment où... c'est pas tant qu'on s'isole, c'est-à-dire que les idées, elles viennent comme ça. Enfin, ça dépend de chaque personnalité aussi. Hein. Moi, j'aime pas me retrouver seul devant une feuille et dire qu'est-ce que je vais faire. Je ne sais pas faire ça.
1: Donc, vous faites déjà avec...
0: Non, c'est-à-dire, après, ça peut être des inspirations de marché, de produits, de vaisselle même. De penser un plat à travers une assiette, et puis ensuite après c'est un partage que je fais avec mes équipes. Là j'en viens d'ailleurs, j'étais avec à Maison Nouvelle avec Camille et on a réfléchi sur les plats du nouveau menu. Donc on a fait des essais, en tout cas moi je donne les directives et on a fait des essais qui étaient plutôt concluants. Aujourd'hui je suis très content d'ailleurs.
1: Bravo.
0: Donc, voilà. Oui, c'est un petit peu comme ça que ça se passe.
1: Et vous écoutiez de la musique ou pas? Ou alors vous êtes réservé pour nous là pour ce
0: soir?
1: Non,
0: là pour le coup, non, j'écoutais pas de musique. C'est vrai qu'on est plutôt concentré quand on met au point les plats. La musique, ça vient plus tard.
1: Bon, alors je sais que c'est la question horrible à vous poser. Choisissez 10 chansons qui représentent ce que vous aimez, votre
0: dur.
1: Vie. C'était compliqué.
0: C'était très très dur parce que la musique, elle a bercé, elle berce toujours ma vie en fait, et elle me sert de référence à chaque fois dans le temps. J'ai pas beaucoup de mémoire, j'oublie en tout cas beaucoup de choses, mais les musiques me rappellent des périodes bien précises de ma vie. Je peux donner, pour ça que je suis très bon en général dans les quiz, parce que j'arrive à donner le nom du groupe, la date souvent, parce que j'ai ces références-là.
1: Alors on va commencer avec votre enfance, puisque c'est comme ça que vous avez commencé la liste que vous m'avez envoyée. Et on est au Pays Basque, alors je tente la prononciation, mais tapez-moi sur les doigts à tout moment, Philippe Etchebest. Gaztelu Zahar.
0: Gaztelu Zahar.
1: Zahar.
0: Ouais, c'est ça.
1: Et la chanson Zatos, Jan Koigo. Non, là, c'est n'importe quoi. pardon, les Basques. En tout cas, c'est votre enfance et votre famille aussi.
0: Oui, c'est ma famille. Enfin, mes parents, mon père est basque forcément. Et quand on faisait les repas de famille, les communions, tout ça, ça se terminait toujours en chant basque. Et même dans la voiture, quand on partait, ça chantait dans la voiture basque, ça chantait tout le temps. Donc j'ai été bercé aussi par cette culture-là et beaucoup par la musique.
1: Allez, grâce à Philippe Etchebest, on fait tous un tour au Pays Basque. Vous écoutez

0: s'appelle Gaztelu Zahar, et donc c'est une chorale, un groupe de chants basques.
1: Voilà,
0: et
1: mon cousin Jean-Bernard chante dans cette chorale, justement.
0: Ah, extra. Et ça, on peut aller les voir en concert,
1: enfin, ça s'écoute où? Oui, c'est vrai, parfois il y a des concerts qui se passent. Ils sont déjà venus à Bordeaux aussi, il y a quelques années, mais ils tournent de temps en temps, effectivement, ouais.
0: Bon, super, en tout cas il y a plein d'albums qui sont disponibles sur les sites de streaming également. Gaztelu Zahar, premier choix extrêmement intéressant.
1: Qu'on n'entend pas souvent.
0: C'est hors des sentiers battus.
1: Pas le genre de musique qu'on entend souvent sur les radios, mais c'est bien, justement. Je trouve, de faire découvrir.
0: C'est très bien. Alors Philippe Etchebest, le premier 45 tours que vous avez acheté, c'est l'Esbéton de Renault.
1: L'Esbéton de Renault, ouais.
0: Et vous n'avez même pas chippé, parce que franchement, vu les paroles de la chanson, Renault, ça pouvait se voler, hein, à l'aise. Hein.
1: J'avais pas intérêt.
0: C'est vrai. Ah, fallait filer droit.
1: Oup, oup, oup, oup, oup. Non, ça c'était pas. On n'a pas été élevé comme ça à la maison.
0: Donc vous écoutiez des chansons de Loubar, mais vous n'étiez pas du tout un Loubar.
1: Non, pas du tout. Ouais, non. Pas du tout. Non, c'était. Alors là, pour le coup, ça me rappelle vraiment d'un plein de souvenirs. J'étais gamin, j'avais même pas 10 ans. Et j'ai adoré cette chanson. Donc avec mon argent de poche, je me suis acheté ce 45 tours. Il y avait l'Esbéton face A et je suis une bande de jeunes. Phase B.
0: Double raison d'aller chourer des 45 tours, là, franchement. Et alors, est-ce qu'il est venu un jour manger dans un de vos restos, Renaud ?
1: Oui, absolument.
0: Ah, c'est vrai.
1: Je l'ai reçu c'était à Chancelade, au château des Rénas, à l'époque, quand j'étais. Il est venu dîner et il a dormi au château.
0: Ah, et alors, vous avez osé aller lui parler ?
1: Bien sûr, mais bien sûr, je dis que j'étais fan, j'adorais. je connais plein de ses chansons. J'ai un album qui s'appelle Un Olympia pour moi tout seul. Je connais toutes ses chansons par cœur, pratiquement.
0: Ah oh là là.
1: Pratiquement toutes. Ouais, franchement, j'adore.
0: Alors, on l'écoute pour le plaisir du chef Etchebest, mais aussi pour le vôtre. Faut jamais perdre une occasion d'entendre Renaud râler un bon coup. Et l'Esbéton.
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0: Les amis, j'en suis témoin. Le chef Philippe Etchebest connaît par cœur les paroles de Laisse béton de Renaud.
1: Ça faisait longtemps que j'avais pas chanté ça.
0: Oh là là. Ouais, ouais. Et joli brin de voix en plus.
1: Ben ouais, ça va, je me déberde.
0: Et alors dans Chef and the Gang, là, votre groupe, vous chantez et vous jouez de la batterie?
1: Ouais. Je chante Comfort Linum de Pink Floyd. Ouais. On joue en acoustique au départ pour le reprendre après avec tout le monde. Et je chante. C'est un peu moins fin, on va dire. Je chante antisocial. Trust.
0: Si on joue. Tu passes toute ta vie pour payer ta pierre tombale. Eh,
1: tu
0: trop bien.
1: Tu passes toute ta vie en lisant ton journal.
0: Tu marches tel un robot dans les couloirs du métro.
1: Les gens ne te touchent pas, faut faire le premier pas.
0: Bravo.
1: Ça aussi, c'est mon adolescence, ça. Trust.
0: Ah, voilà. On aurait pu faire une liste parallèle avec encore 10 chansons, quoi.
1: Et puis je l'ai rencontré en plus, que ce soit Renaud, on a parlé. Trust. J'ai eu la chance même de jouer avec Nono de Trust. On a joué
0: Nono,
1: à la
0: Cigale. Le guitariste, ouais.
1: Donc forcément, il est monté en guest sur Antisocial, il a joué avec nous. Alors quand t'as le mec qui a joué Antisocial, je te dis pas la pression que tu as, quoi.
0: Ah, j'imagine.
1: Et c'est fabuleux, c'est extraordinaire.
0: Ah, ça c'est plus flippant par exemple de jouer Antisocial sur scène avec Nono Krief de Trust que de servir un repas.
1: Ouais, parce que je suis moins à l'aise, on va dire, sur la scène qu'en cuisine. Hein. Moi, je découvre ça. Ça fait 7 ans que je joue à la batterie comme ça, un petit peu autodidacte.
0: Ouais.
1: Donc, c'est effectivement beaucoup de pression. Puis comme à chaque fois je fais quelque chose, je suis un petit peu attendu au tournant, il faut que je sois bon. Et moi, ça me va bien parce que ça m'oblige aussi à travailler et à être performant. Donc, j'adore ça.
0: Ouais.
1: C'est le genre de défi qui me plaît beaucoup.
0: Perfectionniste, même dans le rock'n'roll.
1: Ouais, surtout, puis on a un groupe de copains, ça joue, quoi. Je veux dire... Et puis on reprend que des gros standards du rock, que des morceaux que les gens connaissent par cœur pratiquement. Donc le moindre pain, tout le monde entend.
0: Ça s'entend,
1: quoi. Donc,
0: c'est vrai.
1: Il faut être carré.
0: Allez voir Chef and the Gang s'il passe près de chez vous. Déjà vous verrez Philippe Etchebest. Et en plus vous ferez une bonne action puisque, on le rappelle, hein, vous donnez votre recette.
1: C'est pour les pompiers solidaires.
0: Pour les pompiers solidaires, ça c'est beau. Est-ce que vous faites du Elvis avec Chef and the Gang?
1: Non. Non, on fait pas d'Elvis. Moi, j'adore chanter Elvis aussi. J'aime beaucoup ça. Et j'écoutais aussi pendant cette période Renaud, Elvis Presley, ça a été un des premiers chanteurs vraiment anglais, parce qu'à la maison on écoutait, je chante basque et beaucoup de chansons françaises. Il y a pas de trucs en anglais. Ça n'existait pas. On se demande, c'était n'importe quoi en fait, en vrai. pourquoi t'écoutes ça, on comprend rien, enfin bon, bref.
0: C'était drôle.
1: Notre époque.
0: Ouais, oui.
1: et donc presque j'écoutais Elvis Presley en cachette, quoi.
0: Et alors, c'est bien parce que vous m'avez choisi une chanson d'Elvis qui n'est pas la plus connue.
1: Non.
0: C'est Guitar Man.
1: Ouais, Guitar Man.
0: C'est parce que vous appréciez justement parce que la performance à la guitare sur cette chanson est incroyable.
1: Non, et puis, ouais, elle est super. Et puis à la basse, quand ça démarre. Enfin, j'adore la tonalité, l'intensité de cette chanson. Elle est rythmée, elle est super. J'adore. Mais c'est vrai qu'il y en a, Elvis Presley, il y en a tellement d'autres. Alors, j'aime Elvis Presley dans la période un petit peu presque un peu vers la fin.
0: Un peu Las Vegas.
1: Ouais, exactement. Ouais, j'aime bien cette période-là. Et ça fait partie justement de Guitar Man de ces chansons-là. Mais il y en a plein. Are you Lonesome to Mine? Il y a In the Ghetto, Don't Cry Daddy.
0: Gospel, c'est sublime.
1: Elle est super belle chanson d'Elvis Presley, quoi. J'adore.
0: Celle-là, elle passe jamais à la radio, mais elle passe dans Décibel ce soir grâce à Philippe Etchebest. Elle s'appelle Guitar Man et c'est Elvis Presley, homme de petit vénard.

0: Elvis Presley dans vos oreilles en ce samedi soir, les amis. Vous devez cette régalade au chef Philippe Etchebest. C'est vrai. Eh ben, si vous n'étiez pas là, on n'aurait pas écouté. Voilà, Philippe Etchebest dans la 16e saison de Top Chef, ou la 17e, attendez, je ne sais plus. Non, il y en a eu 16, c'est la 17e. Ouais. C'est incroyable. Ça a recommencé le 4 mars avec un épisode à la montagne, puis un épisode à la plage. Prochain épisode ce mercredi à 21h10 sur M6 autour d'un hommage à Paul Bocuse. Et puis voilà, vous avez rendez-vous comme ça tous les mercredis soirs à 21h. Et dites, vous savez vous déjà qui gagne ou pas? Je ne vais pas vous demander qui c'est, je sais que vous n'avez pas le droit.
1: Non.
0: Mais non, vous ne savez pas encore.
1: Mais non. Non,
0: et non, parce que la fin, c'est en direct.
1: On n'a pas fait le tirage de couteau.
0: Mais oui, bien sûr.
1: Non, on ne sait pas.
0: Oh, non, vous ne savez pas.
1: C'est dingue, hein.
0: C'est
1: bien fait quand même.
0: C'est fou, c'est bien fait cette émission.
1: Ouais.
0: Moi, ça marche à fond en tout cas pour moi. Et quand en plus je me rends compte que vous êtes un fan de rock, on se dit il faudrait caler maintenant les tournages de Top Chef avec une tournée de votre groupe Chef and the Gang.
1: Ça carrément.
0: Parfait.
1: Je prends là.
0: Dites donc, en parlant de rock, faut qu'on parle de Metallica deux secondes, puisque quand vous nous avez envoyé votre liste de chansons importantes pour vous, vous dites que vos débuts en tant que chef ont été un peu marqués par Metallica et par la chanson Enter Sandman.
1: Ouais.
0: Pourquoi vous associez les deux?
1: Alors, à l'époque, je prenais ma première place de chef à Saint-Émilion et j'avais laissé Dominique, c'était nos débuts tous les deux à Toulouse. Et des fois, quand j'avais fini ce service, je prenais ma moto, j'avais une grosse moto, et je filais à Toulouse de nuit. Et je me mettais Metallica dans les oreilles.
0: Pour retrouver votre amoureuse, mais c'est tellement romantique. Mais c'est génial.
1: Et j'avais l'album de Metallica dans les oreilles.
0: Ah ouais, le Black Album.
1: Ouais, ouais, superbe. Et là, je roulais. Ciao.
0: Allez, tous sur la moto.
1: Ah ouais.
0: Avec le chef Etchebest qui file à 160 km/h vers l'amour.
1: Stop, on ne doit pas le dire 160 km/h.
0: Ah oui.
1: C'est bien plus que ça. Mais bon,
0: 130.
1: Faut surtout pas le dire. Voilà.
0: 130.
1: À
0: 130.
1: 135, allez.
0: Par là. Voici Metallica.

0: Metallica, Enter Sandman, intact depuis 35 ans cette chanson,
1: ouais,
0: quand même.
1: Ça bouge pas.
0: Hein. C'est fou.
1: Et nous, on la joue en concert, on l'a dans notre playlist, et à chaque fois qu'on la démarre, les gens, ils sont hystériques.
0: Et alors, est-ce que, quand vous n'avez pas votre casquette de batteur-chanteur de Chef and the Gang, mais que vous avez votre casquette de Chef et Chebest en cuisine étoilée, vous pouvez vous permettre, par exemple, au début d'un service, de mettre une chanson comme ça pour motiver tout le monde ou pas?
1: Alors, on le fait pas. Non, on met pas de musique en cuisine.
0: Jamais.
1: Non, parce que alors parfois en mise en place ils en mettent un petit peu, mais pas pendant le service. Alors, ce qui est drôle, c'est que quand vous m'avez demandé de choisir la setlist,
0: oui,
1: en fait j'étais au passe, il manquait des chansons et je mettais sur mon téléphone, je mettais les musiques, donc j'avais Enter Sandman, il y en avait d'autres. Et puis il y a notre assistante maître d'hôtel Inès qui arrive, elle me dit: chef, on entend la musique en salle. Pardon, c'est moi.
0: Trop drôle. Donc c'est formidable, vous allez dîner chez Philippe Etchebest et à un moment vous entendez Enter Sandman, vous savez pas.
1: Mais ceci dit, à Maison Nouvelle, c'est vraiment une expérience immersive.
0: Oui.
1: C'est ma maison, donc mon univers, et quand les gens arrivent, on les amène au bar et c'est la playlist, c'est les Beatles. Il y a que des Beatles.
0: C'est trop drôle ça.
1: Que des Beatles.
0: Quelle bonne idée.
1: Ouais.
0: Très bonne idée. Ouais. Maison Nouvelle, donc restaurant bordelais, doublement étoilé.
1: Doublement étoilé, hein, absolument.
0: C'est ça, bravo. Et puis il y a toujours la table d'hôte, le quatrième mur, étoilé Michelin.
1: Oui, une étoile Michelin.
0: 2018.
1: Ouais. Il y a aussi le classique, le petit dernier, il y a quelques mois qu'on a ouvert, là, sur la base des grands classiques de la gastronomie française. Et le service en salle, ce qu'on ne voit plus, le véritable service, parce que c'est un vrai métier, les découpes, les flambages, le travail au chariot.
0: Ah ouais.
1: Ouais, c'est super. Ouais, c'est top. Pour venir, vraiment, c'est super.
0: Rendez-vous à Bordeaux, les amis, avec Philippe Etchebest. Et rendez-vous dans deux secondes, parce que vous vous demandez peut-être, une fois qu'il avait écouté Enter Sandman sur sa moto pour aller rejoindre sa dulcinée Dominique, qu'est-ce qu'il lui mettait dans les oreilles pour la soirée romantique? C'était pas Metallica.
1: Ben vous allez voir.
0: Vous allez voir. À tout de suite.
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0: Et notre invité, c'est le seul, l'unique, le chef Philippe Etchebest, qui est un grand amateur de rock'n'roll. Ça, vous l'avez compris depuis le début de l'émission. Ça va, chef? Ça se passe
1: très
0: bien?
1: Très bien, très très bien. Bon. Ça me rappelle plein de souvenirs, vous voyez.
0: Bah oui.
1: Je suis content.
0: Ça, c'est le pouvoir de la musique. Hein, ouais, c'est que ça nous remet dans des moments incroyables. Donc, juste avant la petite pause, on vous avait laissé sur votre moto en train de filer entre Saint-Émilion et Toulouse, en écoutant Metallica à fond pour aller retrouver votre dulcinée Dominique. Et vous n'étiez pas encore marié à l'époque?
1: Pas du tout.
0: Oh là
1: non,
0: là.
1: C'était le début de notre...
0: C'était la drague.
1: De notre idée. Ouais, on avait passé le cap de la drague, mais c'était nos débuts, ouais.
0: Voilà. Et donc, il y avait une chanson d'amour,
1: ouais,
0: que vous écoutiez ensemble, et que je ne connaissais pas, et que j'ai écouté grâce à vous.
1: Ah.
0: Angel in the Snow, du groupe AA.
1: Ouais.
0: Alors bêtement, moi je suis habituée à Take On Me, à les groupes de AA, ces chansons de AA. Mais alors cette chanson-là qui est quand même un slow qui tue, ça vous ramène à...
1: Ouais, c'est une chanson qu'on aimait bien tous les deux, vraiment. Puis c'était une chanson d'amour, tendre, ouais. Voilà. Alors c'est vrai qu'on fait le grand écart là,
0: ah oui,
1: entre Enter Sandman et Angel in the Snow, mais c'est une jolie chanson d'amour, ouais, très bonne.
0: Et est-ce que, alors tout comme Enter Sandman vous ramène sur la moto, si... ce soir, en rentrant, vous mettez Angel in the Snow. Dominique, direct, elle va savoir. Elle va dire, ah, on va danser un slow et tout. Est-ce que c'est une chanson que vous avez encore en commun aujourd'hui?
1: Ça fait longtemps qu'on l'a pas entendue. Ah, je crois que... Attends, je dis pas de bêtises. Non, c'est pas vrai, parce qu'on l'a écoutée il y a pas si longtemps que ça. Et c'est vrai que là, ça nous replonge dans plein de souvenirs.
0: C'est beau.
1: Ben oui, il y a plus de 30 ans, hein, déjà.
0: C'est beau l'amour, mes amis.
1: C'est beau, ouais.
0: Angel in the Snow, ah ah, dans Décibels. Vous écoutez ici, très bonne chanson de samedi soir. Faites un move si vous êtes assis à côté de quelqu'un qui vous plaît bien, c'est le moment.

0: in the Snow, signé AA, le slow qui tue, offert par le chef Philippe Etchebest, qui est ce soir l'invité de Décibel. Alors, on n'a pas entendu beaucoup de chansons en français depuis le début de l'émission. Il y a eu Renaud, quand même.
1: Oui, oui, oui.
0: Statut du commandeur, c'est normal. Et là, vous nous avez sorti un petit Michel Delpech derrière les fagots.
1: Exactement.
0: Le chasseur.
1: De la besace,
0: ouais. Ouais. Alors ça, c'est devenu la chanson non officielle, mais quand même très très obligatoire des troisièmes mi-temps de rugby. Ça a un rapport avec ça, chef, peut-être ?
1: À l'époque, non, je me rappelle pas qu'on chantait Michel Delpech,
0: mais
1: je crois que c'est devenu effectivement maintenant.
0: Je pensais que c'est pour ça que vous l'aviez choisi.
1: Non, pas spécialement. C'est une chanson, pas toute jeune cette chanson
0: non
1: plus,
0: hein.
1: Mais c'est une chanson que j'aime beaucoup et que non, j'aime bien chanter en karaoké.
0: Ça y est, on y arrive. Parce qu'en fait, depuis le début de l'émission, faut que vous sachiez que, bah, évidemment, pendant les chansons, on coupe les micros, mais le chef, lui, ne s'arrête pas de chanter. Et donc, vous êtes un roi du karaoké. C'est vrai, vous adorez ça.
1: J'adore le karaoké. Je pourrais chanter plein de trucs et ne jamais m'arrêter. Non, mais j'adore ça. C'est vachement bien. Puis c'est une espèce de défouloir aussi un petit peu.
0: Exactement.
1: Karaoké. Tout
0: le monde. Parce que c'est bon pour l'âme aussi. On en sort
1: oui,
0: bien.
1: Oui,
0: on
1: oui,
0: se
1: oui
0: sent bien.
1: Oui, oui, absolument. Absolument.
0: Ah, après, il y a des cascades de karaoké. Hein.
1: Oui.
0: Voilà, mais bon.
1: Ah, mais bien sûr. Non, mais c'est toujours un moment qu'on partage aussi avec des amis. C'est toujours sympa. Tout le monde peut participer. Qu'on chante bien ou pas, peu importe. Mais là aussi, c'est un vrai défouloir.
0: Faites ça à la maison. Mettez-vous en mode karaoké pour Le Chasseur de Michel Delpech, que vous connaissez forcément par cœur. Après avoir chanté à plein poumon pendant 3 minutes, vous vous sentirez tellement.

0: chasseurs. Vous avez bien chanté, les amis. Vous écoutez ici. Et on se fait un karaoké géant du samedi soir avec le chef Philippe Etchebest qui nous a concocté une playlist absolument délicieuse. Et donc, à un moment, il fallait qu'on écoute AC/DC. Ça, ça fait partie des groupes incontournables. Ouais, bien sûr. Ça, AC/DC, quand on est fan 80, de rock, hard rock.
1: Bien sûr. Ouais. C'est mon premier. Ça fait partie de mes premiers groupes de hard rock que j'ai écoutés avec Iron Maiden. AC/DC. Alors, sauf que c'est plus facile quand même de jouer d'AC/DC que Iron Maiden en concert.
0: Ouais.
1: Iron Maiden, c'est très technique, c'est très compliqué. Mais on joue beaucoup d'AC/DC.
0: Et ouais. Et ça vous a fait aller jusqu'au Hellfest.
1: Oui. Avec,
0: vous avez joué au Hellfest, le festival métal.
1: Improbable. On y était deux fois. C'était une expérience extraordinaire, très rock'n'roll pour le coup, parce qu'on avait fait le Metal Corner sans faire de balance, sans rien. Les groupes s'enchaînaient. Allez, hop, bah, ouf. Allez, 5 minutes pour régler les cymbales, les crashs, les machins.
0: On vous a jeté sur ça.
1: Vas-y, et puis après, tu joues. Puis il y avait 6 ou 7000 gonzes en furie là qui disaient hey, chef, vas-y. Et en plus, avec des références de Cauchemar en cuisine, ils y sortaient. C'était une drôlerie incroyable.
0: Mais ils sont très marrants, le public du Hellfest.
1: Ouais,
0: en
1: non,
0: plus d'être des amateurs de métal.
1: Franchement,
0: c'est
1: drôle. Et en plus, ils sont des amateurs. Donc c'est vrai qu'on avait préparé une setlist quand même spécial Hellfest, et on s'était régalé. C'était, alors pour le coup, c'est très rock, quoi. Là, c'était dans le dur, et puis tu vas, tu joues, quoi.
0: Mais quelle vie, chef Etchebest! Allez, on part sur l'autoroute de l'enfer avec AC/DC. Philippe Etchebest est aux commandes jusqu'à 21h.

0: continue à chanter, mon invité Philippe Etchebest.
1: Je ne peux pas m'en empêcher.
0: Irrésistible, Highway to Hell de AC/DC. Alors, on le disait tout à l'heure, pour vous, la musique, elle a vraiment un très fort pouvoir. Un petit peu comme une machine à remonter le temps. Vous écoutez une chanson et elle vous renvoie à un moment de votre vie.
1: C'est ça, ouais.
0: Et il y a un moment très fort dans votre vie, c'est quand vous avez adopté votre fils. Et il y a une chanson qui vous ramène à ce moment-là, c'est une chanson des Beatles.
1: Ouais. The Long and Winding Road, chantée par Paul McCartney. C'est la chanson que j'ai entendue, en fait, quand je suis entré dans le dortoir où il y avait tous les enfants, en fait, dans des lits. Et en fond musical, on avait The Long and Winding Road, mais version filaire harmonique, et forcément ça m'a interpellé de suite.
0: Très beau souvenir, et peut-être la raison pour laquelle maintenant l'accueil de votre restaurant, parce que les Beatles.
1: Oui, absolument. Et puis les Beatles, c'est un des groupes, je pense que c'est un de mes groupes préférés. J'avais tous les albums, je connaissais toutes les chansons, tous les accords, les machins, imbattable. je pense que je suis encore, parce que à chaque fois que j'écoute, je connais même les enchaînements, la musique qui arrive après sur tous les albums.
0: Ça, c'est un signe.
1: Ouais, c'est un signe, c'est pas bien là.
0: C'est de l'addiction.
1: Ouais.
0: Et celle-là, alors, elle est pour le fiston.

0: rigole parce que jusqu'au dernier mon invité, le chef Philippe Etchebesti, chante.
1: Je suis imbattable.
0: Chaque note. J'adore, j'adore. Et ben vous savez quel autre invité a fait ça?
1: Non.
0: Jean-Louis Aubert.
1: Ah ouais, d'accord.
0: Eh oui.
1: D'accord.
0: Et vous l'avez choisi aussi ce soir, on l'écoutera.
1: Absolument.
0: Pour terminer l'émission, mais avant, on pouvait pas ne pas passer un moment avec vous à la campagne. Ce que vous m'avez dit dans quand vous m'avez envoyé votre liste de chansons, quand je suis à la campagne, quand je cuisine pour mes potes, moi c'est Pink Floyd.
1: Ouais, les Pink Floyd. J'aime bien, j'aime beaucoup les Pink Floyd.
0: Ouais. High Hopes, la chanson que vous avez choisie. En plus, c'est pas le Pink Floyd, soit des années 60 ou des années 70, ou même The Wall, etc. C'est un Pink Floyd plus récent.
1: C'est un Pink Floyd. Alors, il y a plusieurs raisons. Je me rappellerai toujours d'un concert qui a eu lieu à Bordeaux. J'avais pas eu les places. C'était Place des Quinconces et j'étais sur ma moto.
0: Ah, encore.
1: J'étais resté dehors, j'étais dehors et j'écoutais le concert et c'était incroyable. Forcément, j'avais le son et je me rappelle de cette chanson qui est très forte, que j'adore. Et bizarrement, on s'est dit avec Dominique, on s'est posé la question quelle chanson on aimerait avoir le jour de notre enterrement.
0: Cette chanson-là. Oh, wow.
1: Dominique, c'est Shape of My Heart, de Sting.
0: Ouais.
1: Et moi, c'est celle-là.
0: Vous, c'est celle-là. Bon, alors, en vous le souhaitant
1: le plus tard possible. C'est clair. C'est clair.
0: On écoute, c'est rempli, il y a les cloches et tout. Pink Floyd,
1: ouais.
0: High Hopes. Pour le chef, Philippe Etchebest.

0: David Gilmour, qui a eu 80 ans il y a quelques jours.
1: Ah, il a la forme.
0: Ah oui, toujours beau gosse, hein. Ouais. Incroyable. Et donc, c'était l'époque de l'album The Division Bell, High Hopes. Énorme chanson de Pink Floyd qui nous amène presque à la fin de l'émission, mais pas vraiment à la fin puisqu'il en reste une. C'est donc Jean-Louis Aubert, mm-hmm, avec vous, mon seul invité du Décibel du samedi, à chanter par cœur toutes les chansons du début à la fin.
1: Et puis ça pourrait durer longtemps l'histoire. Hein.
0: C'est vrai, c'est clair. Vous l'avez rencontré, Jean-Louis Aubert?
1: Non.
0: Ah, pas encore.
1: Non. J'ai rencontré le batteur,
0: Colinka.
1: Ouais. Mais Jean-Louis Aubert, jamais. Et j'ai rencontré
0: Bertignac.
1: Oui, Bertignac. Ouais. On a fait un truc avec lui pendant le Covid. En fait, on avait joué comme ça. Vous savez, comme faisait beaucoup
0: distance,
1: à distance.
0: Ouais.
1: Et on avait joué avec lui Bertignac. Justement, c'était un Led Zepp. Je sais plus c'est quel morceau. Mais on a joué avec lui.
0: Oh, sûrement All Lotto Love. Un truc comme ça, non?
1: Oui, je crois que c'était Wall Lotto. C'était ça, exact.
0: Ah, oui.
1: Exact.
0: En tout cas, ça nous fait une très belle chanson de fin. Voilà, c'est fini. Jean-Louis Aubert, chef, merci, c'est fini pour ce
1: soir. Dommage, c'était bien.
0: C'était bien, je sais. Mais moi, je suis contente parce que je sais que je vais vous revoir tous les mercredis à 21h10 sur M6 dans Top Chef. Et je vous souhaite une excellente 17e saison.
1: Merci.
0: Et puis le meilleur pour vos restaurants.
1: Il faudra venir me voir à Bordeaux.
0: Mais

0: Et il ne ment pas, Jean-Louis Aubert. Je sais que la chanson n'est pas totalement terminée, mais l'émission est finie. Et les amis, ben oui, il va être 21h. Juste le temps pour moi de vous dire que vraiment, le chef est chez Best. J'étais déjà fan dans Top Chef et dans Cauchemar en cuisine. Mais là, quand je vois le choix de chanson qu'il nous a offert pour ce samedi soir, je suis définitivement conquise. Quel mec super. Merci Philippe Etchebest d'avoir passé ce petit bout de soirée avec nous. Et puis merci à l'équipe de Décibel qui était là aussi ce soir. Il y avait Iris Guitoni, il y avait Iki, Nicolas Bonzon et Franck Moilier. Et puis il y avait vous. C'est pas ce que j'ai préféré, franchement, les anecdotes complètement dingues ou les énormes morceaux de rock qui passent quand même beaucoup trop rarement à la radio. Merci, chef Philippe Etchebest, pour ce bon moment. Et merci à vous, à demain.
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2: Parmi les plantes que nos mamies et papis glanent dans la nature, nous avons la sauge. On dit la chauvia ou la chalvia en occitan d'ici. Vejaya que chemblo que lo planto. Savez-vous à quoi ressemble la sauge? De belles fleurs mauves avec de longues tiges. Qui a de la chauvia d'un chouvorzier, des medeschi n'a pas métier. Qui a de la sauge dans son jardin n'a pas besoin d'un médecin. En agriculture, on s'en sert pour les vaches quand elles ont le ventre gonflé. Pour les humains, pareil. Pour tout souci digestif, de ballonnement, une tisane de sauge règle le problème. Au XVIIIe siècle, les asthmatiques roulaient des feuilles de sauge pour les fumer. Pour être en bonne santé, une recette de tisane, une bonne eau bouillie dans laquelle infuse feuilles de sauge et de thym. Chalvio bouillide, chauve la vida. Sauge bouillie, sauve la vie. Génial, non? Année adieu.
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4: Un enfant a-t-il le droit de ne pas être d'accord avec ses parents?
5: Oui, et d'ailleurs, ils n'acceptent pas ça. On fait des choses qu'on n'a pas le droit et eux, ils le font devant nous. Nous, on doit se coucher tôt et ils doivent se coucher tard.
6: Mais c'est pas, ils doivent, c'est plutôt qu'ils peuvent.
5: Moi, je dis, oui, on a le droit de pas être d'accord parce que c'est pas tout le temps eux qui décident, parce qu'on a le droit de prendre un petit peu l'avis. Par exemple, si nous, on mange un truc qu'on n'aime pas et eux, ils mangent un truc qu'on aime bien,
7: c'est un peu injuste. Hein.
8: Bah, en fait, quand, par exemple, nos parents, ils sont pas d'accord avec quelque chose, et que, en fait, nous, on a raison. Ils acceptent pas qu'on a raison. C'est les plus grands et ils veulent toujours avoir raison.
9: Et surtout, parlons de trucs familiales, le plus embêtant avec les parents, c'est que quand t'es l'aîné et que t'as toujours une petite dispute avec ta sœur, ils vont croire au plus petit. Pourquoi? Je ne sais pas. Mais alors ça, c'est un truc qui me saoule vachement, en vrai.
10: C'est totalement vrai. Alors, la dernière fois, mon petit frère, il a mis ma chambre en bazar, alors j'avais tout rangé, mais j'ai pris.
4: C'est toi qui as été disputé?
10: Oui.
4: Et tu as réussi à expliquer à tes parents ou pas?
10: Oui, au bout d'un moment, ils ont réussi à me croire. Donc ça va, c'est mon frère qui a été puni, pas moi, heureusement, mais c'est de l'injustice.
11: Pour moi, on obéit tout le temps à ses parents, même si c'est un truc grave et tout, j'obéis.
4: Mais quand vous n'êtes pas d'accord avec vos parents, est-ce que vous échangez, est-ce que vous arrivez à discuter?
10: Oui, mais en fait, ils font ça pour notre bien, c'est pas parce qu'ils veulent pas.
4: C'est toujours pour votre bien?
10: Non, c'est pas vrai.
8: Quand, par exemple, je suis pas d'accord avec ma mère, et elle me laisse m'expliquer, mais à la fin, elle dit toujours son dernier mot. Du coup, c'est moi qui ai tort et c'est elle qui a raison, alors que c'est moi qui ai raison.
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12: Aujourd'hui, on est sur une méthode qui date à la fois de l'époque moderne, tout ce qui est technique de ferrage. Quant au matériel et la position, ça a évolué au milieu 20e siècle. Et on reste sur des choses assez anciennes.
13: Ouais. Donc là, on a sorti une jument, c'est ça?
12: C'est ça, oui.
13: Ponita?
12: Oui, c'est ça, oui, Ponita. Donc c'est une jument qui a une bonne quinzaine d'années. Hein, on peut un peu le voir à sa morphologie, un petit peu encellée, un petit peu démusclée sur le dos. Donc on va rester sur une ferrure plutôt classique parce qu'elle a pas de problème particulier. Donc on va commencer donc les soins sur Ponita. Là, ce qu'on va faire, on va commencer par dériver, c'est-à-dire un petit peu défaire les lacets de la ferrure, un petit peu comme nous les chaussures. Okay. Donc ça, c'est la première étape.
13: Qu'est-ce qu'on utilise?
12: On va utiliser une maillotche en cuir et un dérivoir.
13: Ça lui fait pas mal, on est d'accord. Aucun moment ça lui fait mal.
12: Non, du tout. On travaille que sur l'ongle. Donc c'est pour ça qu'on a des outils spécifiques, des position spécifique pour éviter de leur faire mal.
13: Donc là, l'idée, c'est que je me mets à côté de lui et je vais lui demander qu'il me donne, moi je dis sa patte, mais son sabot quoi.
12: Alors on parle de membre, tu te positionnes devant.
13: Là, et là.
12: Et alors il faut que tu mettes le membre sur toi, faut pas que t'aies peur, faut un peu forcer quand même, voilà. Et là, tu viens dériver ce clou là, celui-ci là.

0: Eh bien, c'est pas mal. Voilà, vas-y, repose. Comme ça, lâche tout. Voilà.
1: Donc là, on vient d'enlever le fer avec une tricoise. Je pensais que ça allait lui faire mal, mais en fait, pas du tout. Et là, maintenant, c'est quoi? C'est un peu la séance manucure.
2: Oui, exactement, c'est ça. Le pied bien à plat. Donc, on est un bon parage. Plus notre parage est réussi, plus la ferrure sera réussie.
1: Là, tu viens d'essayer le fer le zéro.
0: Ouais, voilà, c'est ça. Oui, donc là, on essaie la taille zéro. C'est une taille qui correspond. Donc, au niveau du travail sur mon fer, c'est qu'on mette les clous dans cette partie-là qu'on appelle la ligne blanche. Faut pas les mettre en paroi parce que c'est pas assez souple, ça va éclater. Ouais. Faut pas les mettre trop par ici, parce qu'on va être dans ce qu'on appelle le pied de chair et on va lui faire mal. Donc là, l'idée, c'est qu'on tombe bien sur la ligne blanche. Donc, quand je le présente, on voit ici que mon pied dépasse un peu du fer, donc il faudra que j'ouvre un peu cette partie-là du fer.
1: Là, c'est quoi l'étape? C'est de le mettre au feu. Le chauffer.
2: Ouais, c'est ça. Là, on va le mettre dans ce qu'on appelle une forge. On va le travailler, on va le mettre à la tournure du pied. Donc là, on a vu ce qu'il fallait faire. On a mémorisé la tournure du pied. Donc on va reproduire cette tournure du pied sur le fer. Et ensuite, on va aller porter à chaud.
1: Donc là, on a sorti le fer et on le met directement.
2: Voilà, alors il a refroidi un peu. Et là, tu vois ce que je disais, nos contre-perçures. Donc il faut que nos contre-perçures tombent sur la ligne blanche. Là, tu vois, elles sont un petit peu sur la paroi. Donc je vais pouvoir modifier un petit peu ma branche.
1: Et donc, la dernière étape maintenant.
2: On va poser le fer sur le pied. Donc, okay. C'est l'étape du brochage. Alors, je vais ouvrir mes talons.
1: Et ça lui fait pas mal.
2: Non, du tout. Si on a bien ajusté notre fer, on broche dans ce qu'on appelle la ligne blanche.
1: Et là, notre pépère, il est tout prêt.
2: Voilà. Là, il est tout beau. On peut lui rendre sa liberté.
1: Tu vas être libre, mon petit. Merci, Emmanuel, de nous avoir montré ton travail.
2: Eh bien, avec plaisir.

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1: Aujourd'hui, je voulais vous parler de cet homme au courage inégalé, le facteur auxiliaire Clavel. Au début du XXe siècle, la vie se développe au sommet du Mont Ventoux avec l'arrivée de l'observatoire. Le service postal de cette structure souhaite recevoir le courrier plusieurs fois par semaine. Sauf que le sommet du Mont Ventoux culmine à plus de 1900 mètres d'altitude et un accord est passé. Le courrier devra être acheminé 5 fois par semaine tous les jours, sauf le mardi et le jeudi. Ce sera donc le facteur Clavel qui s'occupera à pied de cette tournée. Imaginez bien, 22 km aller-retour via des raccourcis sont ainsi réalisés par ce facteur, payé, écoutez bien, 4,50 francs par jour. Il faut en moyenne au facteur 5 heures pour monter et 3 heures pour descendre. Mais quand la saison d'hiver arrive, c'est une autre histoire. La neige à l'époque pouvait encore atteindre 1 mètre de hauteur. Pour ajouter les vents terribles du sommet et les températures négatives, le facteur Clavel peut mettre jusqu'à 8 heures de marche pour gravir le sommet. À l'époque, cette ascension quasi quotidienne attire un bon nombre de curieux qui n'hésitent pas à faire l'ascension avec le postier qui se transforme alors en guide. Et puis, comme si ça ne suffisait pas, le facteur doit aussi effectuer une tournée de 10 km sur les hauteurs du Ventoux. Son salaire à l'année ne dépasse pas les 190 francs. À l'époque, un article de presse demande sa titularisation auprès de l'administration des postes. Le facteur Clavel partira ensuite en 1914 au front durant la Première Guerre mondiale et on ne retrouve pas sa trace dans l'histoire vauclusienne. Aujourd'hui, l'unique souvenir de ce facteur courageux est la création dans les années 50 du chemin du facteur au Mont Ventoux qui permet d'emprunter son périple via la Combe dans Suisse.
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2: C'est quand même un rêve pour moi parce que c'est vrai que je pensais pas en arriver à ce stade-là.
3: Vous êtes fière de vous ?
2: Un petit peu, oui, quand même.
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2: Donc, je m'appelle Marie-Pierre Poulet, j'ai 70 ans. Je viens d'être titrée aux championnats d'Europe de natation qui se sont déroulés en Pologne à Lublin sur le 100 mètres 4 nages. Je nage à Jouer-les-Tours, au club de Jouer-les-Tours, à Jouer-natation.
3: Vous êtes championne d'Europe.
2: Disons que pour moi, c'est un petit peu impressionnant. Je réalise pas trop pour l'instant. C'est une compétition qui s'est passée comme une autre compétition. J'adore faire des compétitions. Et c'est vrai que plus on m'en parle et plus je me dis « Ah oui, quand même !»
3: Que vous avez toujours été nageuse.
2: Ah oui, ça, j'ai toujours été nageuse. Depuis l'âge de 9 ans, j'ai été nageuse. J'ai commencé dans un club de la Sarthe. Ensuite, j'ai suivi mes parents. On a été mutés en Indre-et-Loire. Et j'ai fait les championnats de France en 97 à Saint-Pierre-des-Corps. La piscine de Saint-Pierre a brûlé. Donc, je me suis dit, il faut quand même qu'on trouve un club pour continuer à nager parce que c'est quand même pas ma raison de vivre, mais beaucoup quand même. Puis, en fait, je me suis orientée sur Jouer. Très contente également de rapporter ces titres pour le club de Jouer-les-Tours, bien sûr. L'endroit où je me sens bien, c'est dans le sport. Parce que j'ai fait énormément de sport, donc j'ai touché à beaucoup, beaucoup de sports. Et c'est vrai que l'ambiance a été magnifique et c'était franchement époustouflant au niveau organisation, au niveau... C'est...
3: Vous avez dû entendre pas mal de langues.
2: Énormément.
3: C'était qui vos adversaires ?
2: Il y avait beaucoup de gens des pays de l'Est, hongrois, tchécoslovaquie. On est toujours en attente dans les chambres d'appel, comme on voit aux Jeux Olympiques et tout. C'est vrai que c'est impressionnant de voir ça. Entre nous, parfois, il y a des regards qui sont un petit peu... On se dit, mince, celle-ci, elle est un peu plus forte ou celle-là, il faut que je me méfie, il faut que je surveille. Et tout, parce qu'on sait à peu près quels seraient nos adversaires, si je puis dire.
3: Et elles savaient que vous alliez être leur adversaire ?
2: Alors, moi, je parle pas anglais, enfin, très peu. Je sais pas. Les numéros de place, on se dit, celle-ci, elle est un peu plus forte et tout, donc faut que je surveille, etc.
3: Médaillée d'or en Pologne, il y a quelques jours, Marie-Pierre est aussi fidèle depuis 43 ans.
2: Tous les jours, je travaille.
3: Vous nous donnez un peu du fil à retordre en ce moment avec tout ce qu'on parle sur la retraite ? Ou vous dites, non, moi, 70 ans, c'est bon. Qu'est-ce que vous faites de beau ?
2: Je travaille au Crédit Agricole. Pour moi, ça a toujours été un leitmotiv aussi, le travail, parce que ça m'a créé du lien social.
3: Et puis un certain goût de l'effort, peut-être, parce que ce fameux 100 mètres 4 nages...
2: Je l'ai fait en 1:38.04.
3: L'année prochaine, vous y retournez ?
2: L'année prochaine, peut-être. Si je suis encore apte à pouvoir faire des compétitions, pourquoi pas, oui. Je sens l'adrénaline monter, et j'ai à cœur de vouloir satisfaire le club. Après, pour moi, ça coule de source, on va dire.
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5: Aujourd'hui, je me trouve à Châteauroux, je suis devant un gîte de France. plus connu sous le nom de Porte de la Vieille Prison. Mais alors, pourquoi ce nom? Eh bien, vous allez le savoir tout de suite.
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5: Je suis avec Amélie Bourmaud-Binard, guide conférencière à l'Office de Tourisme de Châteauroux. Bonjour Amélie.
7: Bonjour.
5: Bon, alors on s'en doute un petit peu hein, de ce que c'était avant.
7: Oui, c'est ça. Alors, entre le nom et l'apparence, alors on est vraiment avec un gîte de France aujourd'hui, hein, mais il n'y a pas de doute, hein, autrefois c'était une porte. Mais pourquoi Porte de la Vieille Prison et porte de quoi aussi? En fait, c'était la seule et unique porte d'entrée pour entrer dans la cour du château Raoul. Et oui, hein, quand on passe cette porte, on arrive au niveau du château Raoul, qui est encore là aujourd'hui. Et cette porte de la vieille prison, à la base, s'appelait la porte Saint-Martin. Et c'était la seule porte d'entrée. Donc, on voit encore aujourd'hui, au niveau de cette porte, déjà, on a l'arcade de la porte, mais au niveau de l'arcade, on voit une sorte de rigole, qui est l'emplacement de l'ancienne herse. Ces grilles qui étaient souvent en métal ou en bois et qui permettaient de protéger. On voit aussi encore les gonds. Alors, quand on voit la taille, hein, vous voyez, ils sont imposant, ce qui montre la taille de la porte en bois. Et puis quand on passe cette porte, on est dans un petit chemin très étroit qui était aussi un des systèmes de défense pour arriver dans le château.
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7: Et donc pourquoi Porte de la Vieille Prison? Dans les années 18e, 19e siècle, petit à petit les remparts sont détruits. Parce qu'on avait des remparts qui entouraient le château, mais aussi la ville. Donc la plupart des parties des remparts ont été complètement détruites. Il n'en reste plus grand chose aujourd'hui. Mais cette porte, elle a été préservée parce que la salle des gardes, qui se trouve donc dans la partie haute au-dessus de l'arcade, eh bien, elle a servi temporairement de prison. Donc on l'appelait la porte de la prison. Mmh. Et puis quand il y a une autre prison qui a été construite, eh bien, c'est devenu...
5: Il faut différencier.
7: Exactement. Mmh. La porte de la vieille prison. Et aujourd'hui, bah, cette ancienne salle des gardes, cette ancienne prison, c'est tout simplement un gîte de France.
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1: Et Adi Ougoujat, et Adi, c'est à ça tout. Mon cher France,
2: oui.
1: Vous ne connaissez pas la dernière?
2: Non.
1: Ah, hier Nathalie, oh, la collègue, eh bien, n'est pas le travail.
2: Quoi?
1: Hier Nathalie, ma collègue, ne s'est pas rendue au travail. La pauvre autre. La pauvre. Vous savez ce qui lui est arrivé?
2: Bah, elle ne s'est pas réveillée peut-être ou...
1: Mais non, même pas. Comme au cas d'autre, on a bien pris la bicyclette pour venir le travail. Comme tous les jours, Nathalie avait pris quoi? Ben son vélo pour venir au travail, sauf que tout ne s'est pas passé comme prévu.
2: Elle a eu un accident?
1: Eh ben, oh, Pekka, elle est bien, oui, hélas.
2: Oh là là.
1: Granga Operello a bio cargado casque. Heureusement pour elle, elle portait son casque.
2: Bien.
1: Mais je ne vous dis pas comment elle est tombée de son vélo. Plutôt si, je vais vous raconter. Elle a glissé en freinant et elle s'est amourée.
2: Hein?
1: Ah ben, j'ai entendu?
2: Oui, j'ai entendu, oui.
1: Ouais. Mais... vous avez compris?
2: Non.
1: Peut-être pas, voilà. En francitan, en français régional, on dit s'amourer ou en lingo nostro, s'amourra.
2: Mais qu'est-ce que ça veut dire, s'amourra?
1: Eh, l'humour, regardez-moi, en occitan, c'est la gueule, la figure. Par conséquent, s'amourer ou s'amourra, ça signifie se casser la figure. Nathalie, la collègue de travail, s'amourrette en bicicletto. Elle est tombée sur le visage. M'a dit que l'unas lui fait jodol, le nez lui fait mal, mais aussi la bouche, la bouche, et tabé la egaotos, également les joues. Elle ne s'est pas manquée. Hein. Alors je souhaite un prompt rétablissement, Nathalie, que c'est requin qu'il y ait et qu'elle revienne en forme au travail.
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3: Direction la cuisine. Et peut-être que comme moi, vous les laissez tremper pendant des heures en espérant que ça disparaisse magiquement. Mais non. Les flammes basculaient un peu trop fort. Les débordements de sauce ou les projections d'huile sont souvent responsables d'une croûte foncée, un mélange de graisse brûlée et de restes calcinés bien fixés à l'arrière de vos poêles et de vos casseroles. Alors, est-ce qu'il faut absolument passer par la case ponçage intensif? Et c'est pas qu'une question esthétique, Cal, parce qu'une poêle encrassée, ça conduit moins bien la chaleur, son dos adhère moins bien au gaz ou à l'induction, et le nettoyage du plan de travail devient problématique. Ça, c'est toujours une galère, hein, quand on le pose comme ça. On a une jolie auréole bien brune.
4: Noir sur le plan de travail, c'est pas agréable.
3: Et le réflexe, c'est souvent de prendre le premier grattoir qui vous tombe sous la main et à s'acharner. Et puis on n'y arrive pas. Alors ma maman m'est tombée dessus la dernière fois, et parce que frotter trop fort, ça attaque l'émail, l'inox, le revêtement, ça laisse des rayures qui vont retenir encore plus de crasse. Alors comment faire? Ma maman a généreusement saupoudré de bicarbonate de soude le dos de la poêle humidifiée au préalable, hein, sinon le bicarbonate ça ne tient pas. Vous le laissez agir, pas quelques heures, quelques minutes, ça peut suffire, et ensuite vous frottez doucement avec le côté doux d'une éponge, et ça élimine, sans trop d'effort, les dépôts noirâtres, sans rayer la surface de vos casseroles, de vos poêles. Mais merci, ma maman.
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5: On est dans l'ouest de l'Eure, grosso modo entre Bernay au sud et Pont-Audemer au nord. Le Lieuvin, c'est un petit bout de région dans la région. Aujourd'hui, je m'arrête à Saint-Benoît-des-Ombres chez mon copain Steve. Me voilà garé dans le jardin de Steve.
6: Eh, je crois que le décor est planté, là.
7: Salut, Fred.
6: Non, mais c'est magnifique.
7: Ouais.
6: Toi, dans ton jardin, t'as pas planté des arbres, hein?
7: Ben non, ils étaient déjà là.
6: T'as planté d'autres trucs, hein?
7: Tu sais, le terrain commence là-bas où t'es arrivé, là.
5: Et dès l'entrée, le décor est planté.
7: À partir de là, il y a des sculptures.
6: Alors toi, comme t'aimes bien les musées, bah, t'en as fait un chez toi dans ton jardin, quoi.
7: Voilà. Ouais. C'est pas un musée figé, ça.
5: C'est-à-dire?
7: Par exemple, aujourd'hui, t'es venu chez moi.
5: Ouais.
7: Quand tu vas rentrer.
5: Ouais.
7: Tu pourras pas dire, je suis venu visiter le musée de Steve.
5: Ah bon?
7: Ah non. Tu pourras dire, j'ai vu ce que j'ai vu aujourd'hui. Parce que si tu reviens dans un moment, c'est plus le même musée que tu vas voir.
5: Dans son jardin, Steve a planté des dizaines de sculptures en bois.
6: C'est toi qui as fait tout ça, là?
7: Ben oui, Fred.
5: Ben oui, c'est lui.
7: Ben oui, c'est moi.
6: Ça fait quoi, 2 hectares ici, je crois?
7: Ouais, 1,5 hectare, ça va jusque là-bas, jusqu'aux chevaux, là-bas. Tu vois les chevaux au bout, ouais. Là-bas?
6: C'est des sculptures en bois?
7: Ben ouais, tout est en bois, là.
6: Que tu fais à la tronçonneuse?
7: Tronçonneuse, disqueuse, ciseaux à bois.
6: Tu dégrossis à la tronçonneuse, quoi.
7: Tu dégrossis à la tronçonneuse.
5: Il sculpte des bestioles, Steve.
7: Tu vois, regarde tous ces bestioles par terre. Là,
6: il y a des crocodiles par terre.
7: Voilà, moi, j'ai pas de chien, moi. C'est ça, mes chiens. Les gens me disent, t'as pas de chien chez toi? Ben, regarde les gueules, tu vois, là. C'est eux qui gardent la cour.
6: Tu fais que des animaux, en fait.
7: T'as remarqué ça, direct, hein?
5: Non, mais quel sens de l'observation?
6: T'as toujours vécu de la sculpture?
7: Ouais, j'ai toujours su fils de sculpteur.
6: Il était en Normandie, ton père?
7: Non, Fred. Moi, je suis né à l'île Maurice. J'ai vécu là-bas. Je suis arrivé ici, en France. J'avais 40 ans.
5: Il y a 25 ans.
7: Donc, j'ai grandi dans l'atelier de mon père, si tu veux.
5: Et pourquoi il a quitté l'île Maurice?
7: Ben, parce que j'ai rencontré ma femme.
6: Bibi.
7: Ouais.
5: Le petit nom qu'il donne à sa femme.
7: Leila, il s'appelle.
5: Leila.
7: Ouais, Leila.
6: Comme la chanson de.
5: Clapton.
6: Eric Clapton. Leila.
5: Je suppose qu'il y retourne pas souvent à l'île Maurice.
7: Si, j'y vais, moi, de temps en temps. J'y vais, je t'ai dit, mais c'est pas à côté l'île Maurice. T'as déjà été?
6: Bah non.
7: Non.
6: J'attends que tu m'invites.
7: Ben, moi, c'est maintenant, c'est ici chez moi, Fred.
5: Et si on en revenait aux sculptures?
6: Comment tu en vis alors? T'as des commandes, des gens qui te passent commandes sur tes sculptures
7: et... Oui, j'en ai un peu de commandes. Sinon, comment je vis? Tu sais, nous, on fait des ateliers. Parce que, tu sais, à mon âge, il est temps de.
5: De transmettre.
7: T'as trouvé le mot.
5: J'ai trouvé le premier.
7: T'as trouvé le mot avant moi, de transmettre les connaissances, tout ce que j'ai appris. Mon père m'a appris pour que je transmets. C'est ce qu'il m'a dit. Si tu transmets pas, ça sert à rien que tu apprennes.
5: Totalement d'accord.
7: Et je trouve ça très bien, moi.
5: Pourquoi?
7: Parce qu'il y a un plaisir à apprendre et connaître. Et il y a aussi un autre plaisir qui est peut-être plus grand.
5: Je pense savoir de quoi il parle.
7: De transmettre.
5: Transmettre.
7: Parce que quand tu vois quelqu'un qui fait ce que tu l'as appris, qui réalise ça devant toi, c'est un plaisir que tu ressens.
5: On passe le flambeau.
7: Ouais, c'est notre rôle, hein.
5: Transmettre.
7: On est éphémère ici, nous. On est deux passages, comme on dit.
5: Steve sculpte les fruits et légumes, le bois, la glace et le sable.
7: Tout ça, quoi.
5: Je vous mets les infos et les photos sur l'appli.
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1: Allez, suivez-moi, je vous emmène dans une entreprise à Ernée. C'est l'ère du relookage, entreprise qui donne une seconde vie à nos meubles anciens. David Ozafel, le directeur des lieux, m'accueille dans les ateliers qui se trouvent dans les anciens locaux d'une célèbre entreprise ernéenne.
2: C'est les anciens locaux Panard, pour les gens qui connaissent en Mayenne.
1: Vous êtes une petite dizaine dans des locaux qui sont immenses. J'ai l'impression qu'on peut jouer à cache-cache ici, on s'amuserait comme des fous.
2: Ah, c'est sûr, complètement. L'avantage, c'est qu'il y a où se tourner.
1: Bon, il n'est pas caché, on le voit bien, il y a l'un de vos salarié qui est là.
2: Alexandre.
1: Alexandre. Bonjour Alexandre.
3: Bonjour.
1: Bon, qu'est-ce que vous êtes en train de faire là?
3: Là, je suis en train de reponcer un caisson de rangement. Donc, il y a tout ce qui est bouchage du Cinto, je suis en train de le reponcer, de relisser.
1: Qu'est-ce qui vous plaît, vous, Alexandre, dans le travail du bois?
3: C'est la restauration, l'odeur du bois. C'est plutôt satisfaisant de pouvoir restaurer un vieux meuble qui date de très très longtemps, par exemple, et puis de le redonner vie, quoi.
1: Parce que ça fait longtemps que vous faites ça?
3: C'est depuis que j'ai l'âge de 16 ans, j'ai 40 ans.
1: Chaque meuble est donc nettoyé, parfois réparé, puis poncé, on l'a entendu. Ensuite, pour qu'il soit mis au goût du jour, il change de couleur. Avec David, nous allons dans une autre partie de l'atelier.
2: Voilà, on change de pièce. Donc là, vous êtes sur la partie cabine de peinture, où il y a notre peintre Thomas.
1: On change d'odeur un peu, parce que c'est vrai qu'on avait la bonne odeur du bois. Là, je ne vais pas dire que j'aime pas, mais c'est moins agréable au nez.
2: C'est moins agréable, mais c'est ce qui fait la beauté du travail. Et là, on est sur toute la finition de que ce soit meuble. Là, Thomas est en train de finir une chaise.
1: C'est quand même assez incroyable de regarder la métamorphose de certains meubles, parce qu'il y a des meubles, ils arrivent ici, c'est un petit peu le meuble de la grand-mère ou du papy.
2: Bien sûr.
1: Et vous en faites quelque chose très déco, très actuel.
2: Alors on en refait déjà quelque chose de très déco, et c'est surtout qu'on garde très important aussi la qualité de base, parce qu'en règle générale on travaille sur des meubles en chêne, en merisier ou autre essence de bois, donc il y a quand même une certaine qualité au point de départ.
1: On va se rapprocher de votre salarié qui est en train de peindre. Il a une cabine, il fait ça avec un pistolet, c'est plus facile qu'au pinceau.
2: Oui, et puis c'est notre ça Thomas, c'est notre Picasso, voilà, c'est la finition, c'est vraiment son dada entre guillemets.
1: Non, il y a un Picasso mayennais, ça existe?
2: Ça peut exister complètement. C'est quelqu'un qui bosse très très bien.
1: Et là, ce sont des chaises qui sont en train d'être peintes.
2: Voilà.
1: Donc là, tout ça se fait sur l'ossature en bois. Et après, vous remettez l'assise.
2: Alors, on remet l'assise. On a un des salariés aussi qui fait que ça en termes de tapisserie. C'était une chaise paillée. Donc, on supprime le paillage. Et par la suite, il va y avoir une nouvelle garniture de chaises. Voilà.
1: Ah, donc ce sera du tissu alors plutôt?
2: Alors, du tissu, là, ça va être un sky. Mais on peut accorder plein de choses, que ce soit du tissu, du sky, de l'alcantara. D'une chaise ancienne, elle devient devient moderne et à la fois neuve également.
1: Et avec ces chaises, il y a évidemment une grande table qui a été peinte également par votre Picasso, puisque c'est son surnom. Et j'observe ça avec beaucoup d'attention. Ah ben, j'ai mis mon doigt, je crois que c'était pas sec en fait.
2: C'est pas grave. Oui, ça vient d'être terminé tout juste, donc faut faire attention au doigt.
1: Ben, vous dites c'est pas grave, on voit quand même la marque de mon doigt.
2: Oui, non, c'est pas grave, on va le refaire après, vous souciez pas.
1: Et je vous rappelle que ce week-end, c'est un événement ici Mayenne, il y a le salon Maison et Déco à Espace Mayenne à Laval.
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4: Bonjour à toutes et tous, bienvenue dans Affaires classées, le podcast. Nous sommes en janvier 1879. Le sympathique garde champêtre du village de Laguinge, en Haute-Soule, est poignardé de 5 coups de couteau dans une auberge. Les gendarmes arrivent et son meurtrier a disparu.
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4: Les bohémiens. Ces individus migrants en groupe d'un village à l'autre ont longtemps alimenté les conversations, les polémiques, les peurs au Pays Basque et au-delà. Les historiens situent leur arrivée dans le coin en l'an 1602. C'est le seigneur d'Urtubi à Urugne et le vicomte d'Etchaus à Baïgorry qui accueillirent en nombre ces descendants du peuple tzigane ou rome venus de Bohême grâce au sauf-conduit que le roi de cette contrée d'Europe centrale délivrait. Nombre d'entre eux vont finir par s'implanter en Soule ainsi que dans les pays de Cise et de Mix. Vivant à l'écart des villages, ils offraient leurs services aux villageois bien contents de leur donner du travail contre très peu d'argent. Selon les saisons, ils étaient employés chez les paysans. D'autres œuvraient comme vanniers, empailleurs de chaises ou tondeurs de mulets. Leurs épouses fabriquaient des chapeaux, de la vannerie aussi. Elles ne tardèrent pas à susciter la curiosité, voire la peur, lorsqu'elles disaient disposer de pouvoirs magiques, de remèdes naturels ou jurant prédire l'avenir en lisant dans les lignes de la main. Frappant à la porte des fermes, on les disait mendiants, voire chapardeurs. Dans les gendarmeries du secteur, les plaintes des villageois affluaient. Pour vol d'animaux, de victuailles ou de linge. Leur présence finit par agacer le préfet palois qui décide de lancer en 1802 une gigantesque rafle. 475 bohémiens sont arrêtés et jetés en prison dans l'attente de les expédier outre-Atlantique en Louisiane. Mais le projet du préfet tourne court et la plupart des rescapés de la rafle reviendra vivre au Pays Basque où ils désigneront leur propre roi.
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4: Il se nomme Pierre Aguerre. Il vit en Haute-Soule, dans le petit village de Laguinge, et partage son existence avec une femme, encore jeune, qu'il dit être son épouse, même si les registres d'état civil du secteur ne trouvent nulle trace de leur mariage. Chez les bohémiens, point n'est besoin de s'ennuyer avec les formalités. On est libre depuis des lustres, et la loi que l'on reconnaît, d'abord, est celle des traditions. La modeste masure qui lui sert de quartier général, à Laguinge, ne l'empêche toutefois pas de faire de fréquentes excursions ailleurs. Pour tondre les mulets, officiellement, comme il le clame, à ceux qui l'approchent, et peut-être aussi pour tondre les bourses et les biens des paysans du secteur. Combien de fois, en effet, son premier voisin n'a-t-il pas déploré des vols d'objets agricoles ou d'animaux dans sa propre ferme ? Le dit voisin aurait bien aimé récupérer ses biens en signalant ses méfaits aux gendarmes de Tardets. Mais Aguerre traîne une sale réputation. Maintes fois condamné pour vol, violence, il pourrait bien se venger. Aguerre sait cultiver ses relations et, pour asseoir son autorité, il va lier amitié avec un homme influent au village. Le garde champêtre, un certain monsieur Iriard. Le brave fonctionnaire est au courant de tous les potins du village. Son goût immodéré pour la bouteille fait de lui un informateur facile, de premier choix. Ce 9 janvier 1879, Aguerre accoste le garde champêtre. Il l'invite sans peine à boire ensemble dans le premier cabaret venu. Les deux larrons y retrouvent le vieux Albex, un paysan du coin, et l'instituteur du village, qui a momentanément déserté sa classe. C'est alors parti pour une série de plusieurs tournées de vin.
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4: Dans le canton de Tardets, chacun sait que le garde champêtre, Iriard, est de ces muets à qui la picole alimente surabondamment les paroles. Ce soir de janvier, la nuit tombe tôt et la conversation s'éternise. Ivre à l'excès, Iriard dévoile toutes sortes de fâcheux secrets sur tel ou tel habitant du village. Ses amis, tout aussi ivres, en rajoutent. Soudain, Iriard explose de colère. Il menace ses acolytes de comptoir en ces termes.
6: « Pour un peu, je vous battrai comme on taille le lin !»
4: À peine a-t-il fini sa phrase que Pierre Aguerre, le roi des bohémiens, se retourne. Il lui assène 4, voire 5 coups de couteau en hurlant « Puisque tu le veux, c'est comme ça !» Celui qu'on surnomme le roi des bohémiens prend, sans attendre, la poudre d'escampette, sans doute en direction de son domicile. Dans le troquet, c'est la panique absolue. Le pauvre garde champêtre hurle de tous ses poumons. Il scande des mots de peur, conscient sans doute qu'il vit ses derniers instants. Quelques secondes suffiront pour qu'il s'effondre, baignant dans son sang. On on a cours des maisons voisines, le médecin de Tardets arrive peu après, mais il est trop tard. Le malheureux Iriard accuse plusieurs plaies profondes. L'une d'elles a perforé l'abdomen, causant la libération d'une partie de ses intestins. Les gendarmes rappliquent à cheval. Avant d'expirer, Iriard réussit malgré tout à leur balbutier quelques mots, dont le nom de son meurtrier. On se lance aussitôt à la recherche d'Aguerre. Voyant de la lumière à l'intérieur de sa ferme, les gendarmes l'encerclent avec prudence. Qui sait si le roi des Bohémiens n'a pas encore quelques armes qu'il pourrait utiliser pour s'enfuir.
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4: Malin, Aguerre s'éclipse par la porte arrière de la demeure. Il marche à pas de loup avant de se blottir dans les broussailles, espérant tromper la vigilance des gendarmes et s'évanouir dans la nature, afin peut-être de se planquer plus tard en Espagne. Hélas, le bruit de ses pas sur les feuilles desséchées va le trahir. On le saisit avant de le coucher au sol sous la menace d'un fusil. Les gendarmes imaginaient qu'une telle posture lui ôterait toute envie de résistance. Que nenni ! La perspective de sombre lendemain réveille son audace. Aguerre tente les plus violents efforts pour se soustraire à ses gardiens, usant de coups, de nouveaux coups de poing à dessein. Mais la vaillance des gendarmes aura raison de lui. Le voilà maintenant conduit à Tardets, où son interrogatoire commence. Et la première question qui se pose, pourquoi a-t-il tué Iriard ? Le roi des Bohémiens aurait fort bien pu être en proie à des remords, formuler des regrets au besoin. Pas un instant. Il livre une fable ingénieuse à ses yeux. À l'écouter, le garde champêtre l'a d'abord frappé avec un bâton, jeté à terre et menacé de mort. C'est pour se défendre et seulement pour cela qu'il s'est emparé d'un couteau qu'il range habituellement dans sa poche. Il avoue donc son forfait, sans hésitation, mais entendez-le bien, son seul regret est de ne pas lui avoir tranché la gorge. Iriard l'avait saisi au bras et serré si fortement qu'il n'avait pas le choix, dit-il. Hélas, pour Aguerre, cette jolie fable ne convainc personne. Les piliers de comptoir présents le soir des faits démentent formellement son récit. Et le médecin venu l'examiner ne trouve sur son corps aucune trace de plaie, de contusion ou d'ecchymose. Conclusion, Aguerre ment.
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4: Le procès du roi des Bohémiens s'ouvre à Pau le 21 février 1879. Une foule nombreuse a fait le voyage pour l'occasion. Des congénères venus du Pays Basque, des amis et aussi des proches du malheureux garde champêtre que chacun appréciait en Haute-Soule. Le procès d'un Bohémien n'a rien d'une première à la cour d'assises des Basses-Pyrénées, mais cette fois, on juge l'autoproclamé roi des Bohémiens. Âgé de 58 ans, il a le teint cuivré, l'air astucieux et même féroce, selon l'un des journalistes parisiens présents au procès. Les préjugés contre les Bohémiens ne manquent pas. Le président de la cour, par exemple, M. de Lagéry, pose en préambule, je cite, « qu'au milieu de la race noble et loyale des Basques vit la race maudite et dangereuse des Bohémiens ». Aguerre, selon les témoins, aurait été proclamé roi des siens à cause de ses innombrables méfaits. Il était si redouté en Soule que même le maire du village de Laguinge en avait peur. L'élu lui délivrait son certificat de bonne vie et de bonnes mœurs, non parce qu'Aguerre était vertueux, mais pour qu'il aille migrer ailleurs. Le procès vire au mauvais spectacle. Tantôt calme, Aguerre justifie sa royauté bohémienne et tente de lui donner quelque chose d'imposant. Tantôt en colère, il se dresse sur son banc. Saisissant la rampe des deux mains, il insulte, il menace les témoins qu'il dit être des suppôts du diable. Ses regards menaçants n'épargnent personne, pas même son avocat. Aucune émotion n'affecte son visage quand on lui présente les vêtements ensanglantés du défunt. Avec un tel client qui ne rêve que de représailles et de vengeance, la cour d'assises n'aura aucun état d'âme à envoyer le roi des bohémiens au bagne, à perpétuité.
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4: Le roi des bohémiens, c'était ce nouvel épisode en podcast. Merci de l'avoir écouté. Dans un prochain rendez-vous, je vous emmènerai en 2018 du côté de Pau avec une intervention policière qui va faire couler beaucoup d'encre.
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7: Ce matin, on a rendez-vous avec un Caulois, il s'appelle Éric Castet, et avec sa femme Juliette, ils ont intégré il y a quelques années l'organisation internationale JRS, c'est Jesuit Refugee Service Welcome. Il s'agit en fait de réseaux de familles qui mettent à l'abri des migrants le temps de leur régularisation pour éviter qu'ils dorment à la rue, avec tout ce que ça comprend évidemment. Alia Zegaoula a rencontré Éric, qui se décrit d'abord en trois mots.
8: Déterminé, ça c'est sûr. Déterminé, deux choix, ça compte. Optimiste. On a l'impression de notre action est une goutte d'eau dans l'océan des souffrances. Il y en a une, toute sa famille a été massacrée. Elle est venue à pied, elle a traversé du désert, en prison, en Libye, esclavage, viol. Des fois, ils abandonnent leur famille. Ça nous oblige à faire un peu de géopolitique, à comprendre ce qui se passe dans les autres pays. On a l'impression de toucher à l'essentiel. Et pendant 6 mois, nous accueillons Myriam. C'est une magnifique aventure à plusieurs titres. D'abord, la rencontre de ces gens qui vivent toutes les horreurs qu'on peut imaginer. Vraiment toutes.
9: Qu'est-ce que vous en retirez de ces rencontres que vous n'auriez sans doute pas faites sans ce réseau ?
8: Bon, moi, ça a été un choc. Il y avait des préjugés sur les religions et les coutumes. Moi, je vais parler franchement. On a accueilli une femme qui a vécu toutes les horreurs, mais qui a un rayon de soleil. Et grâce à sa foi, qui n'est pas la mienne, qui est foi musulmane, et je découvre que sa foi lui permet de faire triompher la joie. J'étais très touché par la capacité de résilience.
9: Au-delà de ces semaines passées ensemble, est-ce que vous arrivez à avoir des nouvelles de ces personnes accueillies auparavant ?
8: Oui, il y en a qui reviennent nous voir, il y en a qui ont réussi à s'installer, qui ont réussi vraiment à se régulariser, à trouver du travail. Elles viennent voir maman Juliette, papa Éric.
9: Est-ce que vous diriez que ça vous a davantage encore ouvert à l'autre ?
8: Merci pour la question. Je suis ouvert à l'autre. Mais jusqu'à quel point je consacre du temps à celui qui est en face de moi ? Jusqu'à quel point je le considère ? Je peux faire distraitement en pilotage automatique, mais quand la personne est en face de moi, est-ce que j'ai l'impression de perdre mon temps ou est-ce qu'au contraire, je considère que chérir la personne qui est en face de moi est peut-être l'action la plus directe pour la paix ? C'est la question que je me suis posée. Évidemment, je suis très occupé, mais quand j'ai pris du temps pour apprendre à Myriam à faire de la trottinette et du vélo, je me disais, Eric, t'as tellement de choses à faire, mais en fait, non. Non, à la fois c'est un investissement et à la fois moi-même je suis bouleversé par ce qui se joue quoi. Il y a quelques mois, il y avait les 10 ans de JRS Welcome. Je sais pas combien de personnes mises à l'abri dans le 06 étaient réunies et sur l'estrade quand il y a eu la trentaine de migrants 10 ans après, c'était séquence émotion. Vraiment, des gens magnifiques, des témoignages, c'est un grand moment d'humanité.
9: À ceux qui osent pas ou ceux qui se disent c'est trop compliqué, vous direz quoi ?
8: Bah, c'est cette fameuse parabole de l'homme qui marche au bord de la mer et qui jette à la mer toutes les étoiles de mer qui sont sur la plage. Et un autre lui dit, mais tu te rends compte, il y en a des milliers. C'est complètement vain. Il dit, oui, c'est vain, mais pour celles que je mets à l'eau, ça change tout, c'est leur vie qui en veut. Donc, de voir des existences sauvées, entre guillemets. Quand je dis des existences, c'est parce que ces jeunes sont des futurs parents, j'espère. Et c'est pas juste une personne, c'est une lignée. Enfin, voilà, c'est des vies dans leur durée qui sont modifiées. Se soucier d'une personne, il faut commencer par ça, quoi. Voilà. Voilà où j'en suis de mes réflexions et de ce que je reçois en faisant ça.
7: Ah, le portrait très fort et mouvant, hein, d'Éric Castet. 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
1: Circuit court aujourd'hui au cœur du village de Roiffieux où l'on va se régaler avec Noémie Marron de l'atelier du Père Marron.
2: Nous sommes donc dans un vieux bâtiment qui date d'après une pierre gravée sur la façade de 1612. C'était en fait l'ancien entrepôt du boulanger du village puisque mon papa est natif de Roiffieux. Donc ici nous sommes un atelier de transformation de fruits. Notre objectif c'est de décliner le fruit sous plusieurs formes. Donc, on a commencé avec la confiture, on fait maintenant des pâtes de fruits et on aimerait faire à terme encore plus de déclinaisons. Ça peut être de la compote, des coulis, des sorbets, enfin voilà. Avec un cahier des charges extrêmement exigeant et qui ne bougera pas, qui correspond en fait tout simplement à nos valeurs, que des fruits français qu'on va chercher en direct chez les producteurs, des variétés dites, dans le monde du fruit on dit premium, donc ça veut dire très qualitative, très gustative, et le tout très peu cuit et peu sucré. L'idée c'est à chaque fois à travers nos produits d'avoir l'impression de manger le fruit cru, c'est un substitut en fait lorsque le fruit n'est pas de saison.
1: Et ici on est confiturier de père en fille, Christian le papa et Noémie sa fille, associés dans cette belle aventure gourmande depuis 2024 dans l'atelier du père Marron, mais depuis toujours à la maison pour régaler les épicurieux avec une vingtaine de parfums de confiture extra.
2: Donc la gamme Corse, ce sont la clémentine de Corse, le pomelo de Corse et le citron Corse, une confiture d'ailleurs très rare à trouver, une gamme réunionnaise avec l'ananas Victoria et la mangue José, et ensuite on a les classiques et en plus original on va dire, mais extra local, on va avoir tout ce qui est poire, qui est vraiment une belle découverte parce que c'est un fruit extrêmement classique mais rarement transformé, la pêche de vigne, les fruits sauvages, donc mûre, myrtille ainsi que cynorhodon. Et puis j'y tiens, c'est très important, on ne fait pas de crème de marron, on fait de la confiture de châtaigne. La différence, elle est majeure à notre sens. On fait des choses très haut de gamme, mais on veut quand même rester sur de l'abordable. Nous, on va vraiment être sur de la retranscription du fruit. Ce qui fait qu'on n'aura jamais d'assemblage de plusieurs fruits ou d'épices. Et dans la crème de marron ou confiture de châtaigne, nous, on va se différencier parce qu'on ne met pas de vanille, on met moins de sucre. Ce qui fait que ça fait beaucoup plus châtaigne à tartiner. En fait, nous, notre principe, c'est de se dire, quand un fruit est excellemment bon, il se suffit à lui-même et il n'a pas besoin de rajout, d'exhausteur de goût, que sais-je, pour être savoureux.
1: Et alors, avec ce même savoir-faire, Noémie et Christian confectionnent également des pâtes de fruits savoureuses.
2: Alors, les pâtes de fruits, c'est vrai que ça a été un grand enjeu, puisqu'en fait, ce qui se faisait sur le marché, attention, je ne mets pas tout le monde dans le même sac, mais on était quand même sur des produits extrêmement sucrés qui n'avaient de fruits que le nom dans pâtes de fruits. Et donc là, c'était un vrai challenge parce qu'il fallait que la texture suive. Donc, ça nous a mis vraiment des mois et des mois pour trouver le juste équilibre. Mais on est extrêmement fiers de ce produit-là. On voit qu'il a beaucoup de succès parce qu'effectivement, on fait une pâte de fruits, plus de 50% de fruits, avec cette espèce de trompe-l'œil qui fait qu'on a l'impression de manger le fruit. Et certains, d'ailleurs, clients pensaient que c'était un fruit confit tellement qu'il ressemblait à la clémentine, par exemple.
1: Donc, vous l'avez compris, dans l'atelier du Père Marron, on fait vraiment tout artisanalement et le plus souvent possible, donc en circuit court.
2: On essaye vraiment toujours d'être extrêmement local. Après, il s'avère qu'on est dans une région très limitrophe avec la Drôme et l'Isère. Donc, des fois, il est plus local d'aller en Drôme et l'Isère que dans le sud de l'Ardèche, par exemple. On travaille avec une bonne vingtaine de producteurs et aussi des cueilleurs. Les cueilleurs, c'est quand vous voulez, où vous voulez, il n'y a aucun problème. On est vraiment à la recherche de ce savoir-faire. Donc, on le fait pour la mûre sauvage et le cynorhodon. On a la chance d'être dans une région où il y en a plein. Il n'y a pas de mal à les trouver. Par contre, un peu plus de mal à les cueillir.
1: Donc, l'appel est lancé. Si ça vous intéresse, rapprochez-vous de Noémie et de l'atelier du Père Marron à Roiffieux. Vous retrouvez leurs confitures et pâtes de fruits dans certaines épiceries fines, chez certains restaurateurs également, notamment les maisons Marcon, ou directement ici à l'atelier boutique à Roiffieux, où Noémie se fera un grand plaisir de vous faire déguster ses douceurs.

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